0: violence. Né en 1908 et décédé en 1983, il fut pasteur de l'Église réformée de France, engagé dans de nombreux combats pour l'abolition de la peine de mort, contre la torture, en faveur de l'objection de conscience, contre l'armement nucléaire et bien d'autres causes encore. Il y a un aspect de sa vie qui nous intéresse particulièrement aujourd'hui, son amitié avec le grand théologien allemand Dietrich Bonhoeffer, résistant au nazisme, exécuté le 9 avril 1945 au camp de Flossenbürg. Comment cette amitié s'est-elle développée et quel rôle Jean Lasserre a-t-il joué auprès de Dietrich Bonhoeffer? Quel sens donner à cette amitié partagée par ce pasteur français défenseur de la non-violence et le grand théologien allemand qui va renoncer finalement au pacifisme pour rejoindre la conjuration contre le Führer? Pour répondre à ces questions, je suis très heureuse d'accueillir aujourd'hui Frédéric Rognon. Bonjour.
1: Bonjour.
0: Alors vous êtes professeur de philosophie à la faculté de théologie protestante de l'université de Strasbourg et vous êtes l'auteur du livre « Jean Lasserre, l'ami non-violent » de Dietrich Bonhoeffer, paru en 2025 aux éditions Ampelos. Le livre présente cette figure importante du protestantisme français du XXe siècle. Pourriez-vous nous dire, pour commencer, quelques mots simplement pour présenter Jean Lasserre?
1: Jean Lasserre est un pasteur de l'Église réformée de France. Il est né en 1908 et il a traversé quasiment tout le XXe siècle puisqu'il est mort en 1983. Et il a eu une vie vraiment hors norme, une vie d'engagement pour la non-violence et contre pas seulement la non-violence dans les conflits internationaux, mais à tous les niveaux, contre la violence faite aux femmes. En s'engageant contre la prostitution, pour l'abolition des maisons closes, contre la peine de mort et pour l'objection de conscience, contre la torture. Et puis il a été un pasteur de paroisse, il a servi plusieurs paroisses ouvrières dans le nord de la France, également à Saint-Étienne. Il a une vie très, très engagée dans sa conviction que le message du Christ est un message de paix et qui nous propulse vers des engagements courageux, des engagements audacieux au service de la paix par des moyens pacifiques, par des moyens non violents.
0: J'ai découvert aussi à cette occasion, en préparant l'émission, qu'il a fait partie d'un comité qui a fait venir Martin Luther King à Lyon.
1: En 1966, oui, Martin Luther King effectivement a été accueilli à Lyon par une foule tout à fait enthousiaste et Jean Lasserre était convaincu depuis sa jeunesse de la justesse de la non-violence dans les combats pour la justice et pour la paix. Et donc il a comme il était anglophone, il pouvait très bien parler avec Martin Luther King et donc il a fait partie de ce comité qui a organisé sa venue et qui l'a accueilli à Lyon.
0: Pourriez-vous nous parler maintenant de sa rencontre avec Dietrich Bonhoeffer dans les années 1930-1931? Comment Jean Lasserre a-t-il rencontré Bonhoeffer? Comment cela a-t-il été possible?
1: Alors ce sont des circonstances tout à fait étonnantes. Jean Lasserre était étudiant en théologie, il se préparait à devenir pasteur, donc il avait fait ses études à Paris et il a obtenu une bourse pour aller à New York pendant une année pour parachever sa formation en théologie. Et Dietrich Bonhoeffer était exactement dans la même situation, il avait fait ses études à Tübingen en Allemagne et puis à Berlin. Et lui aussi, excellent étudiant, avait décroché une bourse pour aller passer une année à New York. Et voilà donc ces deux jeunes étudiants en théologie qui se retrouvent dans la même promotion à New York, mais en 1930, c'est-à-dire 11 ans après le traité de Versailles. On peut imaginer le contexte, hein, c'était la France et l'Allemagne n'étaient pas du tout les meilleurs amis du monde comme aujourd'hui. Et le traité de Versailles avait suscité dans la population allemande un état d'esprit d'humiliation et de revanche, de volonté de revanche. Et contrairement à ce qu'on croit, enfin bien souvent, Dietrich Bonhoeffer n'était pas du tout épargné par cet état d'esprit à ce moment-là. Il était tout à fait, en 1929, jusqu'au début de 1930, tout à fait en phase avec l'état d'esprit général du peuple allemand, d'une revanche contre la France. Il y a des textes et des conférences de Dietrich Bonhoeffer en 1929 qui vont tout à fait dans ce sens.
0: Il n'était donc pas facile pour ces deux hommes, français et allemand, de se rencontrer.
1: Voilà, c'était probablement d'ailleurs la première fois que chacun des deux rencontrait une personne de l'autre nationalité en chair et en os. Ils avaient entendu parler des Allemands pour les Français, ils avaient entendu parler des Français pour les Allemands, mais voilà, c'était une rencontre improbable et la glace a été difficile à briser. Et elle s'est brisée petit à petit au cours des mois, entre juillet et décembre 1930. Les deux étudiants ont obligé d'être sur les mêmes bancs de la faculté. Et finalement, l'événement décisif qui les a totalement rapprochés, c'est une séance de cinéma qui a eu lieu en décembre 1930 à New York, où les deux étudiants sont allés voir un film dont vous connaissez sans doute le titre « À l'Ouest, rien de nouveau ». Vous connaissez le roman sur la guerre de 14 dont on avait tiré un film et qui montre toute l'horreur des tranchées d'un point de vue allemand, puisque c'est un romancier allemand qu'il a écrit. Et on voit vraiment le quotidien de la Grande Guerre. Dans la salle de cinéma, il y a de nombreux jeunes Américains qui, eux, n'ont pas de lien avec la guerre de 14. Alors que Dietrich Bonhoeffer, comme Jean Lasserre, ont perdu des membres de leur famille. Dietrich Bonhoeffer a perdu son frère aîné dans les tranchées. Et ces jeunes Américains prennent cette séance de cinéma comme un jeu, comme une manière de se distraire. Ils se mettent à applaudir, à chanter, à tout rompre. Et pour Dietrich Bonhoeffer et Jean Lasserre, c'est une épreuve très, très douloureuse. Et en sortant de la séance de cinéma, ils se promettent l'un à l'autre de s'engager ensemble pour la cause de la paix. Et Dietrich Bonhoeffer racontera cet événement comme une véritable conversion. Il fera même allusion à la conversion de l'apôtre Paul sur le chemin de Damas. C'est une conversion non pas à Jésus-Christ, puisqu'il était déjà engagé, chrétien, étudiant en théologie, mais une conversion du nationalisme chrétien au pacifisme chrétien. Et ça, sous l'influence de Jean Lasserre et de cette rencontre avec Jean Lasserre.
0: Alors cette rencontre avec Jean Lasserre a été décisive. Quelles sont à ce moment-là, peut-être faut-il le rappeler, les positions de Jean Lasserre? Le pacifisme, le christianisme social sont des éléments majeurs de sa personnalité.
1: Tout à fait. Déjà durant ses études de théologie et même déjà un peu avant, donc jeune homme, il était très proche de ce courant théologique du protestantisme qu'on appelle le christianisme social, qui a son équivalent catholique dans le catholicisme social, donc une présence chrétienne en milieu populaire. Il choisira d'ailleurs lui-même d'être pasteur dans des faubourgs de mineurs du nord de la France. Ça sera son choix d'être vraiment au plus près de la population la plus précaire, la plus pauvre. Donc le christianisme social et le pacifisme ou la non-violence sous l'influence de certains de ses camarades de promotion à Paris, à la faculté de théologie de Paris, ou de pasteurs déjà en poste qui lui transmettent cette foi dans l'engagement pour la paix, en fidélité à l'enseignement du Christ. Et il y a certains de ses camarades qui ont choisi l'objection de conscience et qui donc ne peuvent pas être pasteurs, parce qu'à l'époque on ne pouvait pas être pasteur quand on était objecteur de conscience, et puis qui risquaient la prison. Et l'un d'entre eux a fait jusqu'à 4 ans de prison pour refus de faire le service militaire. Et Jean Lasserre n'ira pas jusque-là, mais il est très, très sensible à cet engagement, très, très admiratif de l'exemple que lui donnent ses camarades. Et donc quand il part à New York en 1930, il n'a pas, à la différence de Dietrich Bonhoeffer, il n'a pas cette animosité à l'égard des Allemands. Il a déjà tout un cheminement dans la non-violence, une non-violence évangélique. Hein. Au nom du Christ, il considère que le Christ transcende tous les clivages nationaux et qu'on peut se réconcilier, on peut se rapprocher entre ennemis héréditaires quand on est en Christ, en communion avec le Christ.
0: Frédéric Rognon, comme vous le précisez dans votre ouvrage, une amitié profonde va naître entre Dietrich Bonhoeffer et Jean Lasserre. Un premier moment important, un jalon important, ce serait à l'occasion d'une conférence de Dietrich Bonhoeffer sur la paix en juin 1931 à Paris. Et là, il y aurait eu une convergence du théologien allemand et du pasteur français sur la question du pacifisme. En quel sens la position de Dietrich Bonhoeffer a évolué à ce moment-là?
1: Alors, elle a fait plus qu'évoluer. C'était vraiment un tournant à 180 degrés. C'est-à-dire que si on compare les textes d'avant 1930 avec les textes à partir de 1931, on voit vraiment un virage et donc une conversion. C'est vraiment une conversion au pacifisme chrétien sous l'influence de Jean Lasserre et du fait de cette rencontre. Et d'une certaine manière, ce que dira Jean Lasserre, c'est que Dietrich Bonhoeffer a été plus loin que lui dans le pacifisme. Il va jusqu'à dire que il faut distinguer radicalement la paix et la sécurité, parce que tant qu'on est obsédé par la sécurité, tant qu'on cherche à tout prix la sécurité, eh bien on s'éloigne de la paix parce qu'on va s'armer, on va se surarmer. Et Jean Lasserre est impressionné par la prise de position de son ami qui est extrêmement incisive dans son combat pour la paix. Et nous sommes avant le Troisième Reich, nous sommes là dans les années 31, 32. Donc Hitler arrive au pouvoir en 33, mais Dietrich Bonhoeffer est vraiment très lucide quant au risque que la montée du national-socialisme fait courir à son peuple, à son pays. Et Jean Lasserre est très impressionné par cette lucidité, par cette vision qu'a son ami sur la situation de l'Europe à ce moment-là. Et Jean Lasserre dira, ben voilà, c'est lui aussi qui m'a converti. Ils se sont en quelque sorte convertis mutuellement, ce que je parlerais d'une fécondation intellectuelle et spirituelle mutuelle. L'un comme l'autre a influencé l'autre dans le sens d'une lucidité et d'un courage d'engagement en faveur de la paix.
0: Cet engagement se poursuit sur ces à peu près 10 ans. Il y a aussi un moment que vous mettez en avance, une conférence œcuménique à Cambridge en septembre 1931. Quelle est à ce moment-là la mission de Dietrich Bonhoeffer et leurs positions respectives? Quel rôle ont-ils joué à ce moment-là?
1: Alors Dietrich Bonhoeffer, après son séjour à New York, va être ordonné pasteur et il ne va pas tout de suite avoir une paroisse, il va avoir plusieurs missions, plusieurs ministères, dont le ministère d'aumônier des étudiants à Berlin et donc de responsable des mouvements de jeunesse. Et c'est en tant que tel qu'il est invité à Cambridge, à la rencontre de Cambridge, et il propose à Jean Lasserre de le rejoindre, et ils vont ainsi se rejoindre à Cambridge, ensuite à Fanø au Danemark. À plusieurs reprises, ils vont se retrouver pour des rencontres qui ont comme finalité la cause de la paix, essayer de faire en sorte que la montée vers la guerre que l'on sent bien partout soit enrayée d'une manière ou d'une autre. La stratégie de Dietrich Bonhoeffer, c'est de passer par la jeunesse, faire en sorte que des jeunes ou des responsables de mouvements de jeunesse de toute l'Europe, de différentes églises, de différents pays, puissent se rencontrer, se reconnaître, s'apprécier par-delà les frontières et par-delà les clivages nationaux et nationalistes, de manière à, espère-t-il, c'est son utopie qui va évidemment échouer, de manière à ce que les jeunes puissent enrayer la montée vers la guerre. Et donc, ils vont se rencontrer à plusieurs reprises, Jean Lasserre et Dietrich Bonhoeffer, dans le cadre de ces rencontres de jeunes, pour essayer de conscientiser les responsables des mouvements de jeunesse de différentes églises à la cause de la paix et à la fidélité au Christ, qui passe forcément par un engagement contre la montée vers la guerre.

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1: Frédéric Rognon, l'amitié entre Dietrich Bonhoeffer et Jean Lasserre a duré plus de 10 ans, de 1931 à 1943. Ils vont se retrouver à plusieurs reprises avant l'arrestation de Dietrich Bonhoeffer le 5 avril 1943, sa captivité et sa mort en déportation le 5 avril 1945. Je voudrais revenir sur certains éléments de ces rencontres, en particulier les visites un petit peu hors de ce cadre, on va dire, institutionnel, lorsque Dietrich Bonhoeffer va retrouver en Haute-Savoie, en vacances, Jean Lasserre. Et on conserve, vous la reproduisez dans votre livre, une carte postale que Dietrich Bonhoeffer a adressée à Jean Lasserre. Et donc ma question, c'est de savoir qu'est-ce qu'il reste de cette correspondance entre ces deux hommes.
2: Alors on n'a pas grand-chose, on n'a pas beaucoup d'archives. On sait qu'ils ont correspondu, qu'ils se sont vus à plusieurs reprises, notamment en 1934, Jean Lasserre a invité Dietrich Bonhoeffer à Bruay en Artois où il était pasteur. Ils ont fait de l'évangélisation ensemble, ils ont parcouru les faubourgs ouvriers de Bruay en Artois pour distribuer des bibles et pour annoncer l'évangile. On a des souvenirs qui ont été répertoriés. Et quelques lettres. Par contre, on sait qu'il y a eu des lettres, même après la déclaration de guerre, parce que Jean Lasserre, à ce moment-là, était à Maubeuge, était pasteur à Maubeuge, en zone occupée, et il se trouve qu'un jour, deux militaires allemands de l'armée d'occupation viennent au culte, et après le culte, entrent en communication avec le pasteur, et Jean Lasserre voit que ils sont en communion véritablement, et il les invite au presbytère, et ils sont tellement proches dans leur communion en Jésus-Christ que il leur demande s'il est possible de faire passer des lettres à Dietrich Bonhoeffer, qui n'est pas encore arrêté, hein, puisque nous sommes là dans les années 41-42. Et ces deux militaires allemands vont faire passer un certain nombre de lettres, de part et d'autre, entre Dietrich Bonhoeffer et Jean Lasserre, mais ces lettres étaient brûlées juste après lecture. Donc on ne connaît pas le contenu, mais on sait qu'ils sont restés en lien, et en lien d'amitié et d'estime très très forte, jusqu'à l'arrestation de Dietrich Bonhoeffer le 5 avril 1943.
1: Il y a un discours important de Dietrich Bonhoeffer que vous évoquez également dans votre ouvrage, le 28 août 1934, qui aurait joué un rôle décisif pour Jean Lasserre. Je cite Dietrich Bonhoeffer, « La paix dans le monde n'est pas un problème, mais un commandement donné à la venue du Christ. » Quel est exactement, comment comprenez-vous ce message de Dietrich Bonhoeffer ?
2: Dietrich Bonhoeffer, à ce moment-là, parce qu'il va évoluer par la suite, mais en 1934, et nous sommes déjà un an et demi après la prise du pouvoir par Hitler, hein, à ce moment-là, il est extrêmement conscient des risques de guerre entre nations européennes, et il a rassemblé de nombreux responsables de mouvements de jeunesse de différentes églises de pays qui vont ensuite se faire la guerre, en disant la question de la paix, c'est la question centrale, c'est la question cruciale pour aujourd'hui et pour la crédibilité du christianisme, et qu'il s'agit donc de s'engager de corps et âme dans ce combat-là. Et il a à ce moment-là des positions extrêmement radicales, on peut dire utopistes, hein, mais d'un radicalisme extrême. Par exemple, quand on lui demande qu'est-ce qu'il ferait si la guerre éclatait, il répond, eh bien, si la guerre éclate, je demanderai à Dieu de me donner la force de ne pas y participer, mais même d'emmener avec moi le maximum de chrétiens pour se situer entre les belligérants, en prière et en chantant des cantiques, en espérant qu'un miracle se produise et que la guerre s'arrête. Vous voyez, on est là en pleine utopie. C'est une période où Dietrich Bonhoeffer est un pacifiste radical. Il va ensuite évoluer, mais à ce moment-là, il a des positions qui vont beaucoup plus loin que celles de Jean Lasserre. C'est en quelque sorte une influence de Jean Lasserre, mais qui va se débrider en quelque sorte. Hein, Dietrich Bonhoeffer va extrêmement loin dans son pacifisme.
1: Alors, il est fortement ancré dans ce pacifisme, comme vous venez de le rappeler. Peut-être aussi devons-nous rappeler qu'il cherche à activer des moyens de résister spirituellement à la montée du Troisième Reich. Et peut-être pourriez-vous dire deux mots sur l'Église confessante et le rôle de cette Église en Allemagne.
2: Alors effectivement, en 1933, lorsque Hitler prend le pouvoir, il va essayer de mettre l'Église protestante sous son contrôle. Il va nommer un Reichsbischof, c'est-à-dire un évêque des évêques, un dirigeant d'église qui soit à sa botte, et il va exclure du corps pastoral tous les pasteurs qui ont une ascendance juive, qui ont un grand-père ou une grand-mère juif, et à ce moment-là, une partie du corps pastoral, à peu près un tiers du corps pastoral, 7000 pasteurs sur 21000, vont résister, vont entrer dans une résistance spirituelle, refusant notamment l'exclusion du corps pastoral des pasteurs d'ascendance juive, et vont créer ce qu'on va appeler l'Église confessante. Ce qui n'est pas, c'est pas vraiment une autre Église, c'est à l'intérieur de l'Église protestante, bien une partie de l'Église qui se veut fidèle au Christ et qui donc rentre dans une résistance, pour l'instant une résistance spirituelle, en refusant la mainmise du régime sur l'Église, ce qui va conduire à la déclaration de Barmen en mai 1934. Donc ces thèses qui vont être édictées, qui ne sont pas une critique directe contre le régime, mais qui est une dénonciation des compromissions d'une bonne partie de l'Église avec le régime, ce qu'on appelle les Deutsche Christen, donc les chrétiens allemands, on pourrait dire plutôt les chrétiens nazis, qui constituent la majorité de l'Église. Et donc l'Église confessante, minorité, mais grosse minorité, un tiers à peu près, dénonce l'hérésie des Deutsche Christen. Et donc Dietrich Bonhoeffer est l'un des piliers de cette Église confessante, qui va essayer de résister de différentes façons, par des déclarations, par des prédications, par des prières. Et pour Dietrich Bonhoeffer, sa mission à ce moment-là, dans les années 35-37, ça va être de créer et de présider un séminaire clandestin au service de l'Église confessante, donc un lieu de formation des pasteurs dans l'esprit de la résistance spirituelle à Hitler et au Troisième Reich, ce qu'il va faire donc jusqu'en 1937, encore jusqu'en 38 avec la formation des pasteurs qui sont vicaires, qui sont placés dans des paroisses, et puis à partir de 38, alors va avoir lieu un changement de stratégie, et Dietrich Bonhoeffer va entrer dans la conjuration, donc dans la résistance armée. Il va passer d'une résistance spirituelle à une résistance armée visant à assassiner le Führer.
1: Alors ce tournant dans la vie de Dietrich Bonhoeffer, dont le jalon important est 1939, va avoir bien sûr un impact sur, on imagine, cette relation amicale entre Jean Lasserre et lui-même. Jean Lasserre, qui restait fidèle au pacifisme, comment a-t-il jugé l'engagement de Dietrich Bonhoeffer? Comment l'a-t-il évalué? Oui.
2: Leur amitié ne sera pas du tout affectée, hein, jusqu'à sa mort. Jean Lasserre parlera de Dietrich Bonhoeffer comme son grand ami, il a une grande estime, mais lui-même n'aurait pas fait le choix de la résistance armée. Lui-même, comme vous l'avez dit, restera fidèle à une position pacifiste radicale jusqu'à sa mort. Et il considère qu'il y a eu une certaine irresponsabilité de la part des conjurés, puisque l'attentat contre Hitler, les attentats, puisqu'il y en a eu une quinzaine, hein, les attentats contre Hitler ont tous échoué, et que les conséquences ont été dramatiques. Il y a eu des répressions, des milliers de personnes ont été tuées suite à chacun de ces attentats manqués. Alors, il estime que il ne fallait pas faire ce choix-là, que c'était tout à fait, même si c'est Hitler, eh bien, le chrétien n'a pas le droit de tuer, mais il garde toute son amitié envers son ami Dietrich Bonhoeffer, et voilà, il ne le juge pas à proprement parler, il considère qu'ils ont fait deux choix différents, l'un de la conjuration et l'autre du pacifisme, et qu'ils se retrouveront au royaume, voilà, comme il évoque, voilà, ces retrouvailles qu'il espère avec son ami dans le royaume, pour se retrouver dans la communion en Jésus-Christ qui peut donner lieu à des choix, à des modes d'engagement différents, chacun ayant fait donc son propre chemin.
1: Il y a des éléments de justification, bien sûr, de Dietrich Bonhoeffer lui-même. Un petit fait qu'il évoque et que j'ai noté, Dietrich Bonhoeffer écrit, si un fou lançait son auto sur le trottoir à Berlin, que doit faire le pasteur? Est-ce qu'il doit simplement enterrer les morts et consoler les familles? Et Dietrich Bonhoeffer dit, lui, qu'il est prêt à bondir et qu'il est prêt à arracher le volant de son chauffeur, enfin, empêcher la voiture de faire cet accident. Qu'est-ce qu'il signifie par là?
2: Eh bien, c'est la responsabilité du chrétien de ne pas simplement être auprès des familles éplorées et des victimes, mais aussi, quand c'est possible, d'essayer d'empêcher un fou de commettre l'irréparable. Et donc, ça justifie son engagement dans une conjuration qui visait à éliminer le tyran. C'est donc une métaphore, hein, qui, s'il était dans ces conditions-là, s'il était à côté d'un fou au volant d'un camion qui écrase la foule, eh bien, il s'agit pas simplement d'attendre que le drame se soit produit, il s'agit d'arracher le volant à ce fou. Jean Lasserre, lui, aurait fait, enfin, il reprend cette même métaphore en disant, mais voilà, il y a autre chose à faire que de tuer le tyran. Il y a une résistance qui reste totalement non violente et à laquelle il croit encore jusqu'à sa mort.
1: Les différentes théologiques sont présents, mais il y a, comme vous l'avez indiqué, cette fécondation intellectuelle et spirituelle entre Dietrich Bonhoeffer et Jean Lasserre. Merci infiniment, Frédéric Rognon. Votre ouvrage sur Jean Lasserre, l'ami non violent de Dietrich Bonhoeffer, paru en décembre 2025 aux éditions Ampelos, est absolument passionnant. Merci également à Pascal Gauthier à la réalisation technique et à nos amis de RCF Strasbourg qui nous ont accueillis aujourd'hui en duplex.

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1: Bonjour à tous, il est 5h sur les ondes de Radio Arc-en-Ciel. Nous espérons que vous avez passé une excellente nuit et que ce réveil en ce jeudi matin se pèse pour le mieux du monde. Merci à tous de votre fidélité. Nous vous proposons de retrouver nos confrères de Radio Vatican avec l'édition de cette nuit des informations internationales.
2: Jesus Christus.
3: Léon XIV s'inquiète de l'extension de la guerre en Ukraine et renouvelle son appel au dialogue lors de l'audience générale ce matin. Le souverain pontife a également salué l'accord entre les États-Unis et l'Iran. Nous l'entendrons en début de ce journal. Le front libanais techniquement inclus dans l'accord. Pourtant, les frappes israéliennes sur le sud Liban se poursuivent. Nous ferons un point sur le terrain avec notre correspondant sur place. L'accord entre Washington et Téhéran s'est décidé sans Israël. Un camouflet pour son premier ministre Benjamin Netanyahou, qui compte se présenter aux prochaines élections législatives avec un bilan militaire amplement critiqué. Et puis les évêques européens déplorent l'approbation ce mercredi d'un nouveau règlement sur les rapatriements. Le texte permet la création de centres de rétention hors de l'Union européenne.
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3: De ces dernières 24 heures, le pape Léon XIV a salué à deux reprises la signature prochaine ce vendredi en Suisse d'un accord entre les États-Unis et l'Iran. Une première fois hier soir à sa sortie de Castel Gandolfo et puis une nouvelle fois lors de l'audience générale place Saint-Pierre ce mercredi matin. On l'écoute.
5: Accolgo con soddisfazione il raggiungimento di un accordo tra la Repubblica Islamica dell'Iran.
6: Je me réjouis de la conclusion d'un accord entre la République islamique d'Iran et les États-Unis d'Amérique qui sera signé dans la journée de vendredi. C'est le résultat encourageant d'un travail patient de dialogue et de négociation. J'exprime ma gratitude aux pays qui se sont engagés à faciliter la rencontre entre les parties et à rendre possible cet accord. J'espère que cet accord contribuera à renforcer la confiance mutuelle, la sécurité et la stabilité au Moyen-Orient en favorisant le dialogue et la coopération entre les peuples.
3: Extrait de l'audience générale du pape Léon XIV ce matin. Cet accord annoncé dimanche soir par le président Donald Trump, dont on sait finalement peu de choses encore, si ce n'est qu'il prévoit la cessation immédiate des hostilités, la reprise des activités dans le détroit d'Ormuz et l'ouverture d'une période de négociation de 60 jours pour aboutir à un accord définitif. Ce texte inclut sur le principe le front libanais, condition sine qua non de Téhéran pour aboutir à un accord de paix. Mais ce mercredi, le président libanais Joseph Aoun a affirmé que le processus des négociations avec Israël était indépendant de l'accord annoncé entre Washington et Téhéran. Ces négociations qui sont continuellement rejetées par le Hezbollah libanais, allié de l'Iran. En attendant, bien que moins intense, les frappes se poursuivent sur le sud du Liban, accord ou non. Le ministre israélien des Finances d'extrême droite a affirmé qu'il n'y aurait aucun retrait du Liban, ni d'ici vendredi ni après. L'armée iranienne a pour sa part menacé d'une réponse sévère. La correspondance à Beyrouth de Paul Khalife.
7: Le durcissement du ton entre Israël et l'Iran s'accompagne d'une intensification des combats qui ont fait ce mercredi des blessés dans les rangs des civils libanais et de l'armée israélienne. La journée a été marquée par des tentatives d'avancer au sol de l'armée israélienne vers la colline stratégique de Al-Tahr au sud-est de Nabatieh. La deuxième ville du sud Liban, désertée par ses 120 000 habitants, a elle-même été visée par une frappe aérienne dans la matinée, alors que l'artillerie, l'aviation et les drones ont attaqué une quinzaine de localités. Certaines régions bombardées autour de la ville portuaire de Tyr sont assez éloignées de la zone de contact. La tentative de progression israélienne a été précédée et accompagnée d'un intense barrage d'artillerie et de frappes aériennes. Les hauteurs de Al-Tahr sont l'un des principaux bastions du Hezbollah qui y dispose d'importantes bases, dont des rampes de lancement de roquettes et de drones, ainsi que des batteries d'artillerie. Le Hezbollah a affirmé avoir repoussé les avancées de l'armée israélienne en tirant des salves de roquettes et des missiles guidés vers les chars et les véhicules blindés engagés dans la bataille. Paul Khalife, Beyrouth, RFI pour Radio Vatican.
3: On l'entend, Israël poursuit coûte que coûte sa guerre au Liban. Une manière de maintenir une situation de perpétuel état d'urgence pour se maintenir au pouvoir? Non, répond Frédéric Ancel, professeur à Sciences Po et auteur de La guerre mondiale n'aura pas lieu, paru chez Odile Jacob. On l'écoute.
8: Netanyahou, ce qu'il lui faudrait, c'est une victoire militaire décisive. Contre l'Iran, visiblement, c'est fichu maintenant. Contre le Hezbollah, ça va être extrêmement compliqué tant que le moindre petit drone à 1000 dollars pourra franchir la frontière et frapper quand même un civil israélien au nord du pays, même si ce n'est que ça. Et par conséquent, je pense que cette coalition est perdue. Elle ne sera pas reconduite lors des prochaines élections. Et maintenant, j'ajoute que, au regard des enquêtes d'opinion et des sondages qui constituent un sport national en Israël, même Netanyahou risque sa place. C'est-à-dire que Netanyahou n'a pas tenu ses promesses. Et aujourd'hui, une majorité de l'opinion, y compris au centre droit ou à droite, qui est majoritaire dans le pays, considère qu'il n'est pas allé assez loin. Et la gauche et le centre considèrent qu'il n'a pas été assez efficace. Il s'agit d'obtenir, en tout cas pour la gauche et le centre, un état de paix pérenne avec les voisins et notamment les Palestiniens. Pour la droite, la droite nationaliste et religieuse, il s'agit évidemment d'imposer et non pas de négocier. Dans un cas comme dans l'autre, aujourd'hui, la situation, pour Netanyahou en tout cas, elle n'est pas très probante. J'ajoute qu'il se prévalait d'avoir une relation spéciale, ce qui était vrai, on l'a dit, ce qui était vrai. Avec Trump, aujourd'hui c'est fini.
3: Des propos recueillis par Marie Duhamel. Autre guerre déplorée par Léon XIV lors de l'audience générale ce matin, celle qui fait rage en Ukraine. Le pape a déploré les nombreuses victimes innocentes, les secouristes tués, mais aussi les églises et les sites du patrimoine culturel ravagés par les flammes, faisant ici référence au bombardement lundi de la Laure des Grottes de Kiev et de la cathédrale de la Dormition. Le souverain pontife a exprimé sa proximité aux victimes et à leurs proches avant de demander de prier pour que le Seigneur ouvre des voies de dialogue, éteigne la haine et rende possible une paix juste et durable. À propos de cette guerre qui meurtrit l'Europe, les dirigeants du G7 ont conclu à l'issue de leur sommet à Évian qu'il n'y avait pas de volonté sérieuse de la part de Moscou de faire la paix. Nous nous sommes engagés à accroître les pressions, a déclaré le président français Emmanuel Macron, hôte du sommet. En attendant à Bruxelles, le cabinet du président du Conseil européen Antonio Costa assure avoir eu de brefs contacts diplomatiques avec le Kremlin pour ouvrir des canaux de communication. Un vote à Strasbourg qui inquiète vivement la COMECE, la Commission des conférences épiscopales de l'Union européenne. Par 418 voix contre 218, le Parlement européen a adopté ce mercredi le règlement européen sur les retours. Les migrants qui n'auront pas été accueillis dans l'UE pourront être délocalisés, car un des points centraux de ce texte est de permettre la création de centres hors d'Europe. Les explications de Pierre Benazé.
9: Avec ce règlement, les 27 emboîtent le pas. L'Italie, qui la première à créer des plateformes de retour délocalisées, deux centres d'hébergement fermés pour migrants dans le nord de l'Albanie. On voit déjà un groupe de pays, Danemark, Pays-Bas et Autriche, mais aussi Grèce et Allemagne, qui se penchent sur les leçons de ce centre de retour italo-albanais et entament la discussion avec un certain nombre de pays tiers. Le texte voté ce mardi prévoit de passer des accords avec des pays en dehors de l'UE pour que des centres de retour puissent y héberger les migrants qui auraient épuisé toutes les possibilités d'asile ou d'accueil légal dans l'Union. L'objectif de ce texte, qui vient compléter le pacte asile et migration entré en vigueur le 12 juin, est de rendre effectifs les ordres de quitter le territoire européen pour les migrants non admis dans l'UE. Pour l'instant, les 4/5 de ces décisions ne sont pas appliquées. Et même les familles avec enfants sont susceptibles d'être renvoyées vers ces plateformes en dehors de l'Europe. Nouvelle étape du durcissement des politiques migratoires européennes. Pierre Benazet, Bruxelles, RFI pour Radio Vatican.
3: Et les évêques européens ont dans la foulée exprimé leur inquiétude. L'extension de la détention, les restrictions aux voies de recours effectives et l'externalisation croissante des responsabilités vers des pays tiers soulèvent de sérieuses questions éthiques et humanitaires. Peut-on lire dans une déclaration écrite du président de la COMECE, Monseigneur Mariano Crociata, qui renouvelle aussi les appels à un accueil digne effectué par le pape Léon XIV lors de son voyage apostolique en Espagne. La déclaration de la COMECE est à relire sur notre site internet vaticannews.va. Avant de se quitter, on a appris hier soir le décès du cardinal Ruini à l'âge de 95 ans. Cet Italien était une figure marquante de l'Église italienne. Il avait dirigé la conférence épiscopale italienne pendant le pontificat de Jean-Paul II, dont il avait été également le vicaire dans le diocèse de Rome. Ses obsèques auront lieu demain après-midi dans la basilique Saint-Pierre. Dans un télégramme rendu public ce mercredi, Léon XIV a rendu hommage à un frère d'une foi profonde. Plus d'informations à retrouver sur notre site www.vaticannews.va.

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1: Merci à nos confrères de Radio Vatican. C'était les informations internationales, l'édition de la nuit. Nous démarrons notre temps de spiritualité avec le groupe Glorious Roa.

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0: C'était l'ensemble vocal dédicace avec le psaume de ce jour, le psaume 96. Et on poursuit avec le père Philippe Meillard, le Notre Père du prisonnier.
1: Ô toi, que nous pressentons comme l'au-delà de tout, toi, l'inconnaissable, l'indicible, nous ne savons pas comment te nommer. On nous dit que tu es notre Père, mais c'est un mot difficile et qui n'a jusqu'ici jamais réussi à franchir nos lèvres. De notre Père d'ici-bas, nous ne savons rien que l'absence, ou l'indifférence, ou la violence quand il rentre la nuit bourré comme d'habitude, et la hargne parce que nous sommes de trop, parce que on ne lui fait que des ennuis, et le silence de la honte, parce qu'avant nous, comme nous, il est sans travail, bon à rien, définitivement inutile, assisté, irrécupérable. On nous parle de ton nom, qui est amour, de ton règne, qui est d'amour, de ta volonté, qui est d'inviter à l'amour. Mais où est l'amour dans notre monde de flics, de juges et de matons, entre ces murs gris, suintants de toute la souffrance accumulée depuis des siècles? L'amour est absent, et c'est notre seul malheur. Et quand nous en pressentons quelque chose malgré tout, parce qu'un copain nous a filé une cigarette, qu'un visiteur nous a souri, que la femme est au parloir samedi après samedi, notre seul bonheur mais toujours menacé, toujours blessé, toujours comme une promesse, un élan fou, tout d'un coup la certitude de ce pourquoi nous sommes faits, dans un éclair, dans un choc au cœur, à en pleurer. Et puis l'absence à nouveau. Et la prison comme un désert, parce qu'en dehors de l'amour, il n'y a rien.

On nous dit de nous tourner vers toi pour demander le pain de chaque jour, mais nous n'avons pas besoin de toi pour cela. Le pain, ça se gagne ou ça se vole. D'ailleurs, nous ne manquons pas de pain en prison. Nous en avons trop, nous le jetons par les fenêtres. À moins qu'il ne s'agisse d'un autre pain, le pain de l'âme, du cœur, de la présence. Mais surtout, surtout, tu nous demandes de pardonner. Comment veux-tu que nous pardonnions à l'ami qui nous a donné aux flics ou qui a profité de notre absence pour prendre notre femme, que nous pardonnions aux policiers, aux juges, à la foule de tous ceux qui nous auront blessés à l'âme. Notre tentation, c'est la haine. C'est elle qui nous tient debout jour après jour, dans l'attente de la vengeance. Heureusement, il y a Mozart et Brel et Rimbaud et Antonin Artaud. Tous ces hommes, ils ont pleuré, gueulé, chanté les notes les plus hautes malgré le mur de la médiocrité, l'impossible, la mort. Heureusement, il y a l'amour. Seule naissance à la vie, à l'éternité de l'amour. La mort comme une permanente possibilité d'évasion. Heureusement, il y a la femme, malgré tout. La beauté, la tendresse, la patience de la femme.

0: Mais nous ne savons pas aimer. Nous ne voulons pas aimer. Nous avons peur d'aimer. Parfois, nous pensons qu'il n'y a pas d'autre solution que de haïr l'amour pour nous préserver de l'absence. Heureusement, il y a le Christ. Le seul qui n'ait jamais triché. La colère et la tendresse du Christ jusqu'au bout, jusqu'à la fin, jusqu'à l'agonie, dans la solitude, jusqu'à la mort, jusqu'au pardon quand tous l'abandonnent. Et peut-être qu'avec lui seulement, qui nous délivre du malin, nous pouvons dire, dans un murmure, « Père, Père, pardonne-nous d'avoir douté de l'amour. Père, non pas ma volonté, mais la tienne. Père, pardonne-leur car ils ne savent pas, ils ne peuvent pas savoir. Père, entre tes mains, je me remets tout entier. Amen.
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0: Retrouvons à nouveau cette semaine l'équipe du Rosaire prier avec Marie. Il nous accompagne pour les partages des évangiles de chaque jour, suivi d'une méditation.
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6: Évangile de Jésus-Christ selon saint Matthieu, chapitre 6, versets 7 à 15. Lorsque vous priez, ne rabâchez pas comme les païens. Ils s'imaginent qu'à force de paroles, ils seront exaucés. Ne les imitez donc pas, car votre Père sait de quoi vous avez besoin avant même que vous l'avez demandé. Vous donc priez ainsi. Notre Père, qui est aux cieux, que ton nom soit sanctifié, que ton règne vienne, que ta volonté soit faite sur la terre comme au ciel. Donne-nous aujourd'hui notre pain de ce jour. Remets-nous nos dettes, comme nous les avons remises nous-mêmes à ceux qui nous devaient. Et ne nous soumets pas à la tentation, mais délivrez-nous du mal. Car si vous pardonnez aux hommes leurs fautes, votre Père céleste vous pardonnera aussi. Mais si vous ne pardonnez pas aux hommes, à vous non plus votre Père ne pardonnerait pas vos fautes. Votre Père sait ce dont vous avez besoin avant que vous lui demandiez.

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1: Aujourd'hui, le Seigneur veut nous aider à grandir dans un thème central de notre vie chrétienne, la prière. Il nous avertit de ne pas prier comme les païens qui essaient de convaincre Dieu sur ce qu'ils veulent. Très souvent, nous essayons d'obtenir ce que nous voulons en insistant et devenons lourds avec Dieu en croyant que nous parviendrons à nous le faire écouter avec notre verbiage. Le Seigneur nous rappelle que le Père veille constamment sur notre vie et qu'à tout moment, il sait ce dont nous avons besoin avant que nous lui demandions. Est-ce que nous vivons en ayant cette confiance? Ai-je conscience que le Père me lave les pieds continuellement et qu'il sait mieux que personne ce dont j'ai besoin à chaque instant, pour les grandes choses ou les petites? Jésus nous ouvre un nouvel horizon de prière, la prière de ceux qui s'adressent à Dieu avec la conscience des enfants, le type de relation que j'ai avec une personne détermine de quelle manière je lui demande les choses et aussi ce que je veux attendre d'elle. D'un Père, et en particulier d'un Père céleste, je peux tout attendre et je sais qu'il prend soin de ma vie. C'est pour cela que Jésus, qui vit toujours comme un fils authentique, nous dit « Ne vous préoccupez pas de votre vie, ce que vous allez manger. » Ai-je vraiment conscience d'être un fils? Est-ce que je m'adresse à Dieu avec la même familiarité que je le fais avec mon père ou avec ma mère? Ensuite, Jésus nous ouvre son cœur. Il nous montre quelle est sa relation prière avec le Père pour que nous la fassions notre également. Avec la prière du Notre Père, Jésus nous apprend à vivre comme des enfants. Saint Cyprien a fait un commentaire connu sur le Notre Père, dans lequel il nous dit « Nous devons nous souvenir et savoir que, lorsque nous appelons Dieu Père, nous devons agir comme ses enfants, pour lui plaire comme cela nous plaît de l'avoir comme Père. »

Merci aux membres des équipes du Rosaire de nous partager les textes d'évangile tout au long de cette semaine. Et nous poursuivons en musique avec Matt et Sarah Marvan, Notre Père.

0: En ce 18 juin, nous fêtons aujourd'hui Saint Léonce. Une très belle fête à tous ceux qui se prénomment ainsi. Allons découvrir l'histoire de Saint Léonce que nous propose Frédéric dans le témoin de la foi de ce jour.
1: Saint Marc,
2: Saint Pierre,
1: son nom était Jean.
2: Sainte Marie,
1: figure de la foi, témoin de l'Évangile. Elle se nommait Marie.
2: Saint Matthieu.
1: Il s'appelait Jacques.

En ce 18 juin, nous fêtons Saint Léonce. Bonne fête donc à toutes les personnes qui se prénomment Léonce. Soldat phénicien en garnison à Tripoli et au Liban, Léonce fut inculpé du crime et de prosélytisme car il ne craignait pas de prêcher l'évangile par la parole et par l'exemple. Ce qui lui valut d'être décapité après d'affreuses tortures, dont celle d'être pendu la tête en bas avec une lourde pierre attachée au cou qui l'étouffe lentement. Le culte de Saint Léonce devient rapidement populaire dans l'église syrienne qui était la sienne. Je vous propose, avant de nous quitter, cette pensée spirituelle extraite de l'évangile de ce jour. Mais moi je vous dis, aimez vos ennemis et priez pour ceux qui vous persécutent. Matthieu 5, verset 44.

0: Notre Père qui es aux cieux.
1: Oui.
0: Qu'est-ce que c'est?
1: Tu m'as appelé?
0: Ah oh non. Non, non, je t'ai pas appelé, je prie. Notre Père qui es aux cieux.
1: Là, tu l'as encore fait.
0: Mais qu'est-ce que j'ai fait?
1: Tu m'as appelé. Tu as dit, notre Père, me voici. À quoi penses-tu?
0: Oh, rien, rien du tout, je prie. Je fais rien de mal, non?
1: Non, au contraire. Continue ta prière.
0: Que ton nom soit sanctifié.
1: Que veux-tu dire par là?
0: Eh bien, je veux dire que... Je ne sais pas, moi, ce que je veux dire. Ça fait juste partie de la prière, c'est tout.
1: Mon nom est différent des autres noms. Mon nom est Je suis. Cela ne te dit rien?
0: Si. J'y avais jamais vraiment pensé avant, mais... Que ton règne vienne, que ta volonté soit faite sur la terre comme au ciel.
1: Que fais-tu pour que mon règne vienne?
0: Ce que je fais moi? Mais rien du tout. D'ailleurs, il me semble que ce serait pas si mal si tu venais diriger toutes choses ici-bas comme tu les diriges là-haut.
1: Est-ce que je dirige ta vie?
0: Eh bien... Je vais à l'église. Enfin, à Noël, à Pâques. Enfin, j'y vais, quoi.
1: Tu sais, mon règne a déjà commencé. Mon royaume est en ceux qui suivent les traces de mon fils. Es-tu sûr de marcher dans ses pas?
0: Écoute, Seigneur, je suis aussi bon que toutes ces personnes qui vont à l'église chaque dimanche matin.
1: Comment veux-tu que ma volonté soit faite si ceux qui la demandent ne commencent par l'accomplir?
0: Oh, je sais que j'ai des problèmes. Je suis pas un saint.
1: Moi aussi, je sais.
0: Tu sais? Alors tu sais peut-être que j'aimerais me débarrasser de toutes ces vieilles histoires-là qui m'empêchent d'être vraiment libre.
1: Viens, nous avançons. Nous allons travailler ensemble, toi et moi, et voir des victoires.
0: Ah non! Ce soir, ça va beaucoup trop loin, et puis ça prend beaucoup trop de temps. Donne-nous notre pain de ce jour.
1: Me fais-tu confiance pour le pain?
0: Oui.
1: Prier est un acte dangereux. Tu pourrais finir par être changé, tu sais. Mais tu n'as pas fini avec ta prière. Continue. Eh bien, continue.
0: Je peux pas.
1: Tu as peur?
0: Je sais ce que tu vas me dire.
1: Et c'est donc, tu verras.
0: Pardonne-nous nos offenses, comme nous pardonnons aussi à ceux qui nous ont offensés.
1: Tu penses à Brigitte?
0: Voilà. Je savais que tu allais me parler de Brigitte. Mais Seigneur, elle m'a fait beaucoup trop de mal, tu comprends? Et moi, j'ai juré de me venger.
1: Et ta prière?
0: Ça, c'est une question d'habitude, c'est tout.
1: Eh bien, tu es franc, au moins. Mais ce n'est pas facile de porter la haine en soi, n'est-ce pas?
0: Non. Non, ce n'est pas facile. Mais je vais te dire, une fois que je me serai vengé, moi, j'irai beaucoup mieux.
1: Ça n'ira pas mieux, au contraire. Tu es déjà tellement triste. Mais moi, je peux changer tout ça.
0: Toi, tu peux. Et comment?
1: Pardonne à Brigitte. Comme un jour, moi, je t'ai pardonné.
0: Non, Seigneur, je ne peux pas pardonner à Brigitte. Vraiment, je ne peux pas.
1: Que disais-tu dans ta prière?

Je vais essayer de pardonner à Brigitte. Je pourrais peut-être essayer d'aller lui parler, à elle aussi. Je ne sais pas si elle te prie chaque matin. Ce n'est pas ce qui m'arrête. Finis ta prière. Ne nous soumets pas à la tentation. Mais délivre-nous du mal. C'est ce que je ferai. Mais toi, éloigne-toi du mal. Apprends à vivre dans mon amour. Car c'est à toi qu'appartiennent dans tous les siècles le règne, la puissance et la gloire, que la grâce et la paix t'accompagnent.

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1: Bienvenue à tous ceux qui prennent l'antenne en ce moment. Il est 6 heures sur les ondes de Radio Arc-en-Ciel. Merci à tous de votre fidélité. Un excellent réveil en ce jeudi matin et nous espérons que vous allez bien. Nous retrouvons nos confrères de Radio Vatican avec les informations internationales, l'édition de la nuit.
2: Petur Jesus Christus.
3: Léon XIV s'inquiète de l'extension de la guerre en Ukraine et renouvelle son appel au dialogue lors de l'audience générale ce matin. Le souverain pontife a également salué l'accord entre les États-Unis et l'Iran. Nous l'entendrons en début de ce journal. Le front libanais techniquement inclus dans l'accord. Pourtant, les frappes israéliennes sur le sud Liban se poursuivent. Nous ferons un point sur le terrain avec notre correspondant sur place. L'accord entre Washington et Téhéran s'est décidé sans Israël. Un camouflet pour son premier ministre Benjamin Netanyahou, qui compte se présenter aux prochaines élections législatives avec un bilan militaire amplement critiqué. Et puis les évêques européens déplorent l'approbation ce mercredi d'un nouveau règlement sur les rapatriements. Le texte permet la création de centres de rétention hors de l'Union européenne.
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3: De ces dernières 24 heures, le pape Léon XIV a salué à deux reprises la signature prochaine ce vendredi en Suisse d'un accord entre les États-Unis et l'Iran. Une première fois hier soir à sa sortie de Castel Gandolfo et puis une nouvelle fois lors de l'audience générale place Saint-Pierre ce mercredi matin. On l'écoute.
5: Accolgo con soddisfazione il raggiungimento di un accordo tra la Repubblica Islamica dell'Iran.
6: Je me réjouis de la conclusion d'un accord entre la République islamique d'Iran et les États-Unis d'Amérique qui sera signé dans la journée de vendredi. C'est le résultat encourageant d'un travail patient de dialogue et de négociation. J'exprime ma gratitude aux pays qui se sont engagés à faciliter la rencontre entre les parties et à rendre possible cet accord. J'espère que cet accord contribuera à renforcer la confiance mutuelle, la sécurité et la stabilité au Moyen-Orient en favorisant le dialogue et la coopération entre les peuples.
3: Extrait de l'audience générale du pape Léon XIV ce matin. Cet accord annoncé dimanche soir par le président Donald Trump, dont on sait finalement peu de choses encore, si ce n'est qu'il prévoit la cessation immédiate des hostilités, la reprise des activités dans le détroit d'Ormuz et l'ouverture d'une période de négociation de 60 jours pour aboutir à un accord définitif. Ce texte inclut sur le principe le front libanais, condition sine qua non de Téhéran pour aboutir à un accord de paix. Mais ce mercredi, le président libanais Joseph Aoun a affirmé que le processus des négociations avec Israël était indépendant de l'accord annoncé entre Washington et Téhéran. Ces négociations qui sont continuellement rejetées par le Hezbollah libanais, allié de l'Iran. En attendant, bien que moins intense, les frappes se poursuivent sur le sud du Liban, accord ou non. Le ministre israélien des Finances d'extrême droite a affirmé qu'il n'y aurait aucun retrait du Liban, ni d'ici vendredi, ni après. L'armée iranienne a pour sa part menacé d'une réponse sévère. La correspondance à Beyrouth de Paul Khalife.
7: Le durcissement du ton entre Israël et l'Iran s'accompagne d'une intensification des combats qui ont fait ce mercredi des blessés dans les rangs des civils libanais et de l'armée israélienne. La journée a été marquée par des tentatives d'avancer au sol de l'armée israélienne vers la colline stratégique de Al-Tahr au sud-est de Nabatieh. La deuxième ville du sud Liban, désertée par ses 120 000 habitants, a elle-même été visée par une frappe aérienne dans la matinée, alors que l'artillerie, l'aviation et les drones ont attaqué une quinzaine de localités. Certaines régions bombardées autour de la ville portuaire de Tyr sont assez éloignées de la zone de contact. La tentative de progression israélienne a été précédée et accompagnée d'un intense barrage d'artillerie et de frappes aériennes. Les hauteurs de Al-Tahr sont l'un des principaux bastions du Hezbollah qui y dispose d'importantes bases, dont des rampes de lancement de roquettes et de drones, ainsi que des batteries d'artillerie. Le Hezbollah a affirmé avoir repoussé les avancées de l'armée israélienne en tirant des salves de roquettes et des missiles guidés vers les chars et les véhicules blindés engagés dans la bataille. Paul Khalife, Beyrouth, RFI pour Radio Vatican.
3: On l'entend, Israël poursuit coûte que coûte sa guerre au Liban. Une manière de maintenir une situation de perpétuel état d'urgence pour se maintenir au pouvoir? Non, répond Frédéric Ancel, professeur à Sciences Po et auteur de La guerre mondiale n'aura pas lieu, paru chez Odile Jacob. On l'écoute.
8: Netanyahou, ce qu'il lui faudrait, c'est une victoire militaire décisive. Contre l'Iran, visiblement, c'est fichu maintenant. Contre le Hezbollah, ça va être extrêmement compliqué tant que le moindre petit drone à 1000 dollars pourra franchir la frontière et frapper quand même un civil israélien au nord du pays, même si ce n'est que ça. Et par conséquent, je pense que cette coalition est perdue. Elle ne sera pas reconduite lors des prochaines élections. Et maintenant, j'ajoute que, au regard des enquêtes d'opinion et des sondages qui constituent un sport national en Israël, même Netanyahou risque sa place. C'est-à-dire que Netanyahou n'a pas tenu ses promesses. Et aujourd'hui, une majorité de l'opinion, y compris au centre-droit ou à droite, qui est majoritaire dans le pays, considère qu'il n'est pas allé assez loin. Et la gauche et le centre considèrent qu'il n'a pas été assez efficace. Il s'agit d'obtenir, en tout cas pour la gauche et le centre, un état de paix pérenne avec les voisins et notamment les Palestiniens. Pour la droite, la droite nationaliste et religieuse, il s'agit évidemment d'imposer et non pas de négocier. Dans un cas comme dans l'autre, aujourd'hui, la situation, pour Netanyahou en tout cas, elle n'est pas très probante. J'ajoute qu'il se prévalait d'avoir une relation spéciale, ce qui était vrai, on l'a dit, ce qui était vrai. Avec Trump, aujourd'hui c'est fini.
3: Des propos recueillis par Marie Duhamel. Autre guerre déplorée par Léon XIV lors de l'audience générale ce matin, celle qui fait rage en Ukraine. Le pape a déploré les nombreuses victimes innocentes, les secouristes tués, mais aussi les églises et les sites du patrimoine culturel ravagés par les flammes, faisant ici référence au bombardement lundi de la Laure des Grottes de Kiev et de la cathédrale de la Dormition. Le souverain pontife a exprimé sa proximité aux victimes et à leurs proches, avant de demander de prier pour que le Seigneur ouvre des voies de dialogue, éteigne la haine et rende possible une paix juste et durable. À propos de cette guerre qui meurtrit l'Europe, les dirigeants du G7 ont conclu à l'issue de leur sommet à Évian qu'il n'y avait pas de volonté sérieuse de la part de Moscou de faire la paix. Nous nous sommes engagés à accroître les pressions, a déclaré le président français Emmanuel Macron, hôte du sommet. En attendant à Bruxelles, le cabinet du président du Conseil européen Antonio Costa assure avoir eu de brefs contacts diplomatiques avec le Kremlin pour ouvrir des canaux de communication. Un vote à Strasbourg qui inquiète vivement la COMECE, la Commission des conférences épiscopales de l'Union européenne. Par 418 voix contre 218, le Parlement européen a adopté ce mercredi le règlement européen sur les retours. Les migrants qui n'auront pas été accueillis dans l'UE pourront être délocalisés, car un des points centraux de ce texte est de permettre la création de centres hors d'Europe. Les explications de Pierre Benazé.
9: Avec ce règlement, les 27 emboîtent le pas. L'Italie, qui est la première à créer des plateformes de retour délocalisées, deux centres d'hébergement fermés pour migrants dans le nord de l'Albanie. On voit déjà un groupe de pays, Danemark, Pays-Bas et Autriche, mais aussi Grèce et Allemagne, qui se penchent sur les leçons de ce centre de retour italo-albanais et entament la discussion avec un certain nombre de pays tiers. Le texte voté ce mardi prévoit de passer des accords avec des pays en dehors de l'UE pour que des centres de retour puissent y héberger les migrants qui auraient épuisé toutes les possibilités d'asile ou d'accueil légal dans l'Union. L'objectif de ce texte, qui vient compléter le pacte asile et migration entré en vigueur le 12 juin, est de rendre effectifs les ordres de quitter le territoire européen pour les migrants non admis dans l'UE. Pour l'instant, les 4/5 de ces décisions ne sont pas appliquées. Et même les familles avec enfants sont susceptibles d'être renvoyées vers ces plateformes en dehors de l'Europe. Nouvelle étape du durcissement des politiques migratoires européennes. Pierre Benazet, Bruxelles, RFI pour Radio Vatican.
3: Et les évêques européens ont dans la foulée exprimé leur inquiétude. L'extension de la détention, les restrictions aux voies de recours effectives et l'externalisation croissante des responsabilités vers des pays tiers soulèvent de sérieuses questions éthiques et humanitaires. Peut-on lire dans une déclaration écrite du président de la COMECE, Monseigneur Mariano Crociata, qui renouvelle aussi les appels à un accueil digne effectué par le pape Léon XIV lors de son voyage apostolique en Espagne. La déclaration de la COMECE est à relire sur notre site internet vaticannews.va. Avant de se quitter, on a appris hier soir le décès du cardinal Ruini à l'âge de 95 ans. Cet Italien était une figure marquante de l'Église italienne. Il avait dirigé la conférence épiscopale italienne pendant le pontificat de Jean-Paul II, dont il avait été également le vicaire dans le diocèse de Rome. Ses obsèques auront lieu demain après-midi dans la basilique Saint-Pierre. Dans un télégramme rendu public ce mercredi, Léon XIV a rendu hommage à un frère d'une foi profonde. Plus d'informations à retrouver sur notre site www.vaticannews.va.

Merci à nos confrères de Radio Vatican. C'était les informations internationales, l'édition de cette nuit. Et nous démarrons notre séquence avec Corinne Lafitte, que l'esprit de vérité descende sur nous maintenant.

0: Et nous retrouvons Jean avec le Timanger pour le cœur, l'évangile en créole. Nous sommes au chapitre 6 de l'évangile selon saint Matthieu. Ce sont les versets 7 à 15. Et Jésus nous dit, vous donc, priez ainsi.
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2: Dans l'évangile de Jésus-Christ, voilà que ça saint Matthieu raconte. Alors le jour-là, Jésus l'a dit ensemble son bandalon. Les autres prières, répète pas pour sous les oreilles de monde comme bonne païen. Les autres imaginent, à force répéter les autres bonnes paroles, ben, va écouter les autres. Non, fais pas comme bonne. Passe. Les autres papas dans le ciel, les connaît quand ça a besoin, avant même les autres l'a demandé. Alors, ça, les autres prier comme ça. À où notre papa dans le ciel? À moi vraiment qui ça voulait. Fait clair, bas au royaume, fait vivre votre volonté. Partout, tout le temps, pareil dans le ciel. Donne-nous aujourd'hui, jour pour jour, notre manger pour la vie. Pardonne-nous le temps, nous l'a fait, comme nous aussi, ni pardonne les autres. Laisse pas nous emmailler nous dans la tentation, mais tire à nous dans le malaisé. Passe. Si je pardonne de mon bon manquement, si tu ne pardonnes, elle va pardonner les autres aussi. Seulement, si les autres ne pardonnent pas les autres, si tu ne pas non plus, ben, ils ne pardonnent pas les autres, c'est une bonne faute. Et comme chaque fois, on a la prière là, moi, je suis désolé, mais je ne peux pas empêcher à moi sans te prier là. Ah, notre papa dans le ciel, la montre vraiment qui ça voulait. Fait que les abats jour au royaume, fait vivre votre volonté. Pas tout le temps, pas.

aussi, ni pardonne les autres. 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

Merci à Jean pour ce petit manger pour le cœur, l'évangile en créole. Avant de retrouver l'équipe, Jésus est mon guide pour le partage de la lecture d'une méditation et du psaume. Et nous ouvrirons aujourd'hui le livre de Ben Sirac le Sage. Et avant de retrouver Ophélie pour nous le partager, nous poursuivons avec le groupe Duo des Cieux, notre papa.

Bonjour à tous, chers auditeurs de Radio Arc-en-Ciel, frères et sœurs de Jésus et mon guide, ainsi que toutes les personnes qui nous écoutent sur les réseaux sociaux. C'est Ophélie avec vous aujourd'hui. J'ai le plaisir de vous retrouver en ce jeudi 18 juin 2026 et en ce jour, nous fêtons les Léonces. Bonne fête à vous. Et bien sûr, un joyeux anniversaire à toutes ceux et celles qui le fêtent en ce jour. Je vous propose de commencer dès à présent notre séquence avec le chant « Esprit de Dieu, souffle de vie » interprété par la communauté de l'Emmanuel. Bonne écoute!

Lecture du livre de Ben Sira le Sage. Sira, chapitre 48, versets 1 à 14. Le prophète Élie surgit comme un feu. Sa parole brûlait comme une torche. Il fit venir la famine sur Israël et, dans son ardeur, les réduisit à un petit nombre. Par la parole du Seigneur, il retint les eaux du ciel. Et à trois reprises, il en fit descendre le feu. Comme tu étais redoutable, Élie, dans tes prodiges. Qui pourrait se glorifier d'être ton égal, toi qui as réveillé un mort, et par la parole du Très-Haut l'a fait revenir du séjour des morts, toi qui as précipité des rois vers leur perte, et as jeté à bas de leur lit de glorieux personnages, toi qui as entendu au Sinaï des reproches, au mont Horeb des décrets de châtiment, toi qui as donné l'onction à des rois pour exercer la vengeance et à des prophètes pour prendre ta succession. Toi qui fus enlevé dans un tourbillon de feu par un char au coursier de feu. Toi qui fus préparé pour la fin des temps, ainsi qu'il est écrit, afin d'apaiser la colère avant qu'elle n'éclate, afin de ramener le cœur des pères vers les fils et de rétablir les tribus de Jacob. Heureux ceux qui te verront. Heureux ceux qui, dans l'amour, se sont endormis. Nous aussi, nous possédons la vraie vie. Quand Élie fut enveloppé dans le tourbillon, Élisée fut rempli de son esprit. Et pendant toute sa vie, aucun prince ne l'a intimidé, et personne n'a pu le faire fléchir. Rien ne lui résista, et jusque dans la tombe. Son corps manifesta son pouvoir de prophète. Pendant sa vie, il a fait des prodiges. Après sa mort, des œuvres merveilleuses. Parole du Seigneur. Ce texte puissant de Ben Sira le Sage nous plonge au cœur du mystère de la vocation prophétique, dessinant le portrait d'un Élie tout de feu et de ferveur, dont la parole consume les illusions et secoue l'indifférence. Devant sa figure redoutable, la méditation nous invite pourtant à ne pas nous arrêter aux seuls éclats des prodiges ou à la terreur du jugement, mais à contempler la trajectoire secrète de la grâce. Élie surgit pour consoler, pour ramener le cœur des pères vers les fils, relevant que le feu de Dieu est d'abord un feu d'amour qui désire purifier et restaurer ce qui était brisé. Puis, dans le souffle du tourbillon, un passage de témoins s'opère. Élisée recueille cet esprit de force. La mission ne meurt pas avec le prophète, elle se transmet et s'approfondit, s'inscrivant jusque dans la chair et jusque dans la tombe où le corps d'Élisée manifeste encore la vie. Pour nous aujourd'hui, cette parole résonne comme un appel à réveiller notre propre ferveur baptismale. Alors, sommes-nous prêts à laisser la parole brûler en nous comme une torche ? À refuser de plier devant les intimidations du monde et à devenir, à notre tour, des passeurs d'espérance et des témoins de la vraie vie qui traverse et surmonte la mort.

Poursuivons à présent avec le psaume de ce jour, le psaume 96. Que le Seigneur soit votre joie, homme juste. Que le Seigneur soit votre joie, homme juste. Le Seigneur est roi, exulte la terre. Joie pour les îles, sans nombre. Ténèbres et nuées l'entourent. Justice et droit sont l'appui de son trône. Que le Seigneur soit votre joie, homme juste. Devant lui s'avance un feu, qui consume alentour ses ennemis. Quand ses éclairs illuminèrent le monde, la terre le vit et s'affola. Que le Seigneur soit votre joie, homme juste. Les montagnes fondées commencèrent devant le Seigneur. Devant le Maître de toute la terre, les cieux ont proclamé sa justice, et tous les peuples ont vu sa gloire. Que le Seigneur soit votre joie, homme juste. Honte aux serviteurs d'idoles qui se vantent de vanité. À genoux devant lui, tous les dieux. Haïssez le mal, vous qui aimez le Seigneur, car il garde la vie de ses fidèles. Que le Seigneur soit votre joie, homme juste. Notre séquence est à présent terminée. Nous allons vous laisser sur le chant « Remplis-moi de ta présence » interprété par Stéphane Kiri. Nous vous souhaitons à tous et à toutes une excellente journée. À très bientôt.

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4: Évangile de Jésus-Christ selon saint Matthieu, chapitre 6, versets 7 à 15. Lorsque vous priez, ne rabâchez pas comme les païens. Ils s'imaginent qu'à force de paroles, ils seront exaucés. Ne les imitez donc pas, car votre Père sait de quoi vous avez besoin avant même que vous l'avez demandé. Vous donc priez ainsi. Notre Père qui est aux cieux, que ton nom soit sanctifié, que ton règne vienne, que ta volonté soit faite sur la terre comme au ciel. Donne-nous aujourd'hui notre pain de ce jour. Remets-nous nos dettes, comme nous les avons remises nous-mêmes à ceux qui nous devaient. Et ne nous soumets pas à la tentation, mais délivrez-nous du mal. Car si vous pardonnez aux hommes leurs fautes, votre Père céleste vous pardonnera aussi. Mais si vous ne pardonnez pas aux hommes, à vous non plus votre Père ne pardonnerait pas vos fautes. Votre Père sait ce dont vous avez besoin avant que vous lui demandiez. »

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1: Aujourd'hui, le Seigneur veut nous aider à grandir dans un thème central de notre vie chrétienne, la prière. Il nous avertit de ne pas prier comme les païens qui essaient de convaincre Dieu sur ce qu'ils veulent. Très souvent, nous essayons d'obtenir ce que nous voulons en

chaque instant, pour les grandes choses ou les petites, Jésus nous ouvre un nouvel horizon de prière, la prière de ceux qui s'adressent à Dieu avec la conscience des enfants, le type de relation que j'ai avec une personne détermine de quelle manière je lui demande les choses et aussi ce que je veux attendre d'elle. D'un Père, et en particulier d'un Père céleste, je peux tout attendre et je sais qu'il prend soin de ma vie. C'est pour cela que Jésus, qui vit toujours comme un Fils authentique, nous dit « Ne vous préoccupez pas de votre vie. » Ce que vous allez manger, ai-je vraiment conscience d'être un fils? Est-ce que je m'adresse à Dieu avec la même familiarité que je le fais avec mon père ou avec ma mère? Ensuite, Jésus nous ouvre son cœur. Il nous montre quelle est sa relation prière avec le Père pour que nous la fassions notre également. Avec la prière du Notre Père, Jésus nous apprend à vivre comme des enfants. Saint Cyprien a fait un commentaire connu sur le Notre Père, dans lequel il nous dit « Nous devons nous souvenir et savoir que, lorsque nous appelons Dieu Père, nous devons agir comme ses enfants, pour lui plaire comme cela nous plaît de l'avoir comme Père. »

Merci aux membres des équipes du Rosaire de prier avec Marie de nous partager les textes d'Évangile tout au long de cette semaine. Et nous poursuivons avec le groupe Glorious, Notre Père.

0: En ce 18 juin, nous fêtons aujourd'hui Saint Léonce. Une très belle fête à tous ceux qui se prénomment ainsi. Allons découvrir l'histoire de Saint Léonce que nous propose Frédéric dans le témoin de la foi de ce jour.
1: Saint Marc, Saint Pierre, son nom était Jean. Sainte Marie, figure de la foi, témoin de l'Évangile. Elle se nommait Marie.
2: Saint Matthieu.
1: Il s'appelait Jacques.

En ce 18 juin, nous fêtons Saint Léonce. Bonne fête donc à toutes les personnes qui se prénomment Léonce. Soldat phénicien en garnison à Tripoli au Liban, Léonce fut inculpé du crime de prosélytisme car il ne craignait pas de prêcher l'évangile par la parole et par l'exemple. Ce qui lui valut d'être décapité après d'affreuses tortures, dont celle d'être pendu la tête en bas avec une lourde pierre attachée au cou qui l'étouffe lentement. Le culte de Saint Léonce devient rapidement populaire dans l'église syrienne qui était la sienne. Je vous propose, avant de nous quitter, cette pensée spirituelle extraite de l'évangile de ce jour. Mais moi je vous dis, aimez vos ennemis et priez pour ceux qui vous persécutent. Matthieu 5, verset 44.

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1: Bien le bonjour, si vous nous rejoignez sur les ondes de Radio Arc-en-Ciel, c'est le maintenant de retrouver la une de la presse de ce jour. Et on poursuit, on démarre même avec le quotidien de la Réunion et de l'océan Indien. On va parler des enfants dits de la Creuse, enfin la réparation. La proposition de loi reconnaissant les torts de l'État français vis-à-vis des 2015 mineurs réunionnais déplacés dans l'Hexagone est définitivement adoptée. La une, c'est aussi département, la situation financière fait débat. On parle aussi du correctionnel demi-tour mortel, 2 ans de prison avec sursis requis. On pensait d'aide à domicile, 3 offres de reprise pour Orion de Soleil. La une, c'est aussi portrait réunionné au cœur du mondial et football entré en lice ou réussi pour les Bleus. La une, c'est aussi Réunion la première qui nous parle du lycée hôtelier Christian Antou. Des artisans boulangers se forment avec un meilleur ouvrier de France. On pense aussi de face à la crise, les réunionnais misent de plus en plus sur l'entrepreneuriat. La une, c'est aussi l'info.re. En une de cette presse, on parle de sécurité face aux cybermenaces. La vigilance devient un réflexe indispensable. On parle aussi de l'AMI ouvre ses portes au chaudron pour créer du lien entre les habitants. C'était la une de la presse de ce jour et on poursuit avec la suite du programme.
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1: C'était à l'instant la une de la presse de ce jour et on poursuit avec les informations internationales, édition de la nuit de Radio Vatican et juste après la séquence spirituelle, c'est avec Mazam.

0: Venitur Jesus Christus.
1: Léon XIV s'inquiète de l'extension de la guerre en Ukraine et renouvelle son appel au dialogue lors de l'audience générale ce matin. Le souverain pontife a également salué l'accord entre les États-Unis et l'Iran. Nous l'entendrons en début de ce journal. Le front libanais techniquement inclus dans l'accord. Pourtant, les frappes israéliennes sur le sud Liban se poursuivent. Nous ferons un point sur le terrain avec notre correspondant sur place. L'accord entre Washington et Téhéran s'est décidé sans Israël. Un camouflet pour son premier ministre Benjamin Netanyahou, qui compte se présenter aux prochaines élections législatives avec un bilan militaire amplement critiqué. Et puis les évêques européens déplorent l'approbation ce mercredi d'un nouveau règlement sur les rapatriements. Le texte permet la création de centres de rétention hors de l'Union européenne.
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1: De ces dernières 24 heures, le pape Léon XIV a salué à deux reprises la signature prochaine ce vendredi en Suisse d'un accord entre les États-Unis et l'Iran. Une première fois hier soir à sa sortie de Castel Gandolfo et puis une nouvelle fois lors de l'audience générale Place Saint-Pierre ce mercredi matin. On l'écoute.
3: Accolgo con soddisfazione il raggiungimento di un accordo tra la Repubblica Islamica dell'Iran.
4: Je me réjouis de la conclusion d'un accord entre la République islamique d'Iran et les États-Unis d'Amérique qui sera signé dans la journée de vendredi. C'est le résultat encourageant d'un travail patient de dialogue et de négociation. J'exprime ma gratitude aux pays qui se sont engagés à faciliter la rencontre entre les parties et à rendre possible cet accord. J'espère que cet accord contribuera à renforcer la confiance mutuelle, la sécurité et la stabilité au Moyen-Orient en favorisant le dialogue et la coopération entre les peuples.
1: Extrait de l'audience générale du pape Léon XIV ce matin. Cet accord annoncé dimanche soir par le président Donald Trump, dont on sait finalement peu de choses encore, si ce n'est qu'il prévoit la cessation immédiate des hostilités, la reprise des activités dans le détroit d'Ormuz et l'ouverture d'une période de négociation de 60 jours pour aboutir à un accord définitif. Ce texte inclut sur le principe le front libanais, condition sine qua non de Téhéran pour aboutir à un accord de paix. Mais ce mercredi, le président libanais Joseph Aoun a affirmé que le processus des négociations avec Israël était indépendant de l'accord annoncé entre Washington et Téhéran. Ces négociations qui sont continuellement rejetées par le Hezbollah libanais, allié de l'Iran. En attendant, bien que moins intense, les frappes se poursuivent sur le sud du Liban, accord ou non. Le ministre israélien des Finances d'extrême droite a affirmé qu'il n'y aurait aucun retrait du Liban, ni d'ici vendredi ni après. L'armée iranienne a pour sa part menacé d'une réponse sévère. La correspondance à Beyrouth de Paul Khalife.
5: Le durcissement du ton entre Israël et l'Iran s'accompagne d'une intensification des combats qui ont fait ce mercredi des blessés dans les rangs des civils libanais et de l'armée israélienne. La journée a été marquée par des tentatives d'avancer au sol de l'armée israélienne vers la colline stratégique de Al-Tahr au sud-est de Nabatieh. La deuxième ville du sud Liban, désertée par ses 120 000 habitants, a elle-même été visée par une frappe aérienne dans la matinée, alors que l'artillerie, l'aviation et les drones ont attaqué une quinzaine de localités. Certaines régions bombardées autour de la ville portuaire de Tyr sont assez éloignées de la zone de contact. La tentative de progression israélienne a été précédée et accompagnée d'un intense barrage d'artillerie et de frappes aériennes. Les hauteurs de Al-Tahr sont l'un des principaux bastions du Hezbollah qui dispose d'importantes bases, dont des rampes de lancement de roquettes et de drones, ainsi que des batteries d'artillerie. Le Hezbollah a affirmé avoir repoussé les avancées de l'armée israélienne en tirant des salves de roquettes et des missiles guidés vers les chars et les véhicules blindés engagés dans la bataille. Paul Khalife, Beyrouth, RFI pour Radio Vatican.
1: On l'entend, Israël poursuit coûte que coûte sa guerre au Liban. Une manière de maintenir une situation de perpétuel état d'urgence pour se maintenir au pouvoir? Non, répond Frédéric Ancel, professeur à Sciences Po et auteur de La guerre mondiale n'aura pas lieu, paru chez Odile Jacob. On l'écoute.
6: Netanyahou, ce qu'il lui faudrait, c'est une victoire militaire décisive. Contre l'Iran, visiblement, c'est fichu maintenant. Contre le Hezbollah, ça va être extrêmement compliqué tant que le moindre petit drone à 1000 dollars pourra franchir la frontière et frapper quand même un civil israélien au nord du pays, même si ce n'est que ça. Et par conséquent, je pense que cette coalition est perdue. Elle ne sera pas reconduite lors des prochaines élections. Et maintenant, j'ajoute que, au regard des enquêtes d'opinion et des sondages qui constituent un sport national, hein, en Israël, même Netanyahou risque sa place. C'est-à-dire que Netanyahou n'a pas tenu ses promesses. Et aujourd'hui, une majorité de l'opinion, y compris au centre-droit ou à droite, qui est majoritaire dans le pays, considère qu'il n'est pas allé assez loin, et la gauche et le centre considèrent qu'il n'a pas été assez efficace. Il s'agit d'obtenir, en tout cas pour la gauche et le centre, un état de paix pérenne avec les voisins, et notamment les Palestiniens. Pour la droite, il s'agit, la droite nationaliste et religieuse, il s'agit évidemment d'imposer et non pas de négocier. Dans un cas comme dans l'autre, aujourd'hui, la situation, pour Netanyahou en tout cas, elle n'est pas très probante. J'ajoute qu'il se prévalait d'avoir une relation spéciale, ce qui était vrai, on l'a dit, hein, ce qui était vrai. Avec Trump, aujourd'hui c'est fini.
1: Des propos recueillis par Marie Duhamel. Autre guerre déplorée par Léon XIV lors de l'audience générale ce matin, celle qui fait rage en Ukraine. Le pape a déploré les nombreuses victimes innocentes, les secouristes tués, mais aussi les églises et les sites du patrimoine culturel ravagés par les flammes, faisant ici référence au bombardement lundi de la laure des grottes de Kiev et de la cathédrale de la Dormition. Le souverain pontife a exprimé sa proximité aux victimes et à leurs proches avant de demander de prier pour que le Seigneur ouvre des voies de dialogue, éteigne la haine et rende possible une paix juste et durable. À propos de cette guerre qui meurtrit l'Europe, les dirigeants du G7 ont conclu à l'issue de leur sommet à Évian qu'il n'y avait pas de volonté sérieuse de la part de Moscou de faire la paix. Nous nous sommes engagés à accroître les pressions, a déclaré le président français Emmanuel Macron, hôte du sommet. En attendant à Bruxelles, le cabinet du président du Conseil européen Antonio Costa assure avoir eu de brefs contacts diplomatiques avec le Kremlin pour ouvrir des canaux de communication. Un vote à Strasbourg qui inquiète vivement la COMECE, la Commission des conférences épiscopales de l'Union européenne. Par 418 voix contre 218, le Parlement européen a adopté ce mercredi le règlement européen sur les retours. Les migrants qui n'auront pas été accueillis dans l'UE pourront être délocalisés, car un des points centraux de ce texte est de permettre la création de centres hors d'Europe. Les explications de Pierre Benazé.
0: Avec ce règlement, les 27 emboîtent le pas. L'Italie, qui est la première à créer des plateformes de retour délocalisées, deux centres d'hébergement fermés pour migrants dans le nord de l'Albanie. On voit déjà un groupe de pays, Danemark, Pays-Bas et Autriche, mais aussi Grèce et Allemagne, qui se penchent sur les leçons de ce centre de retour italo-albanais et entament la discussion avec un certain nombre de pays tiers. Le texte voté ce mardi prévoit de passer des accords avec des pays en dehors de l'UE pour que des centres de retour puissent y héberger les migrants qui auraient épuisé toutes les possibilités d'asile ou d'accueil légal dans l'Union. L'objectif de ce texte, qui vient compléter le pacte asile et migration entré en vigueur le 12 juin, est de rendre effectifs les ordres de quitter le territoire européen pour les migrants non admis dans l'UE. Pour l'instant, les 4/5 de ces décisions ne sont pas appliquées. Et même les familles avec enfants sont susceptibles d'être renvoyées vers ces plateformes en dehors de l'Europe. Nouvelle étape du durcissement des politiques migratoires européennes. Pierre Benazet, Bruxelles. RFI pour Radio Vatican.
1: Et les évêques européens ont dans la foulée exprimé leur inquiétude. L'extension de la détention, les restrictions aux voies de recours effectives et l'externalisation croissante des responsabilités vers des pays tiers soulèvent de sérieuses questions éthiques et humanitaires. Peut-on lire dans une déclaration écrite du président de la COMECE, Monseigneur Mariano Crociata, qui renouvelle aussi les appels à un accueil digne effectué par le pape Léon XIV lors de son voyage apostolique en Espagne. La déclaration de la COMECE est à relire sur notre site internet vaticannews.va. Avant de se quitter, on a appris hier soir le décès du cardinal Ruini à l'âge de 95 ans. Cet Italien était une figure marquante de l'Église italienne. Il avait dirigé la conférence épiscopale italienne pendant le pontificat de Jean-Paul II, dont il avait été également le vicaire dans le diocèse de Rome. Ses obsèques auront lieu demain après-midi dans la basilique Saint-Pierre. Dans un télégramme rendu public ce mercredi, Léon XIV a rendu hommage à un frère d'une foi profonde. Plus d'informations à retrouver sur notre site www.vaticannews.va.

C'était les informations internationales, l'édition de la nuit. Et merci à Didier pour la une numérique avec l'info.re et Réunion la première et le quotidien pour la presse écrite en ce jeudi matin. Et nous démarrons avec le groupe Bezzetta, Saint-Esprit des Sans-Surnoms.

0: Notre Père qui es aux cieux.
1: Oui.
0: Qu'est-ce que c'est?
1: Tu m'as appelé?
0: Ah non. Non, non, je t'ai pas appelé, je prie. Notre Père qui es aux cieux.
1: Là, tu l'as encore fait.
0: Mais qu'est-ce que j'ai fait?
1: Tu m'as appelé. Tu as dit, Notre Père, me voici. À quoi penses-tu?
0: Oh, rien, rien du tout, je prie. Je fais rien de mal, non?
1: Non, au contraire. Continue ta prière.
0: Que ton nom soit sanctifié.
1: Que veux-tu dire par là?
0: Eh bien, je veux dire que... Je ne sais pas, moi, ce que je veux dire. Ça fait juste partie de la prière, c'est tout.
1: Mon nom est différent des autres noms. Mon nom est Je suis. Cela ne te dit rien?
0: Si. J'y avais jamais vraiment pensé avant, mais... Que ton règne vienne, que ta volonté soit faite sur la terre comme au ciel.
1: Que fais-tu pour que mon règne vienne?
0: Ce que je fais moi? Mais rien du tout. D'ailleurs, il me semble que ce serait pas si mal si tu venais diriger toutes choses ici-bas comme tu les diriges là-haut.
1: Est-ce que je dirige ta vie?
0: Eh bien... Je vais à l'église. Enfin, à Noël, à Pâques. Enfin, j'y vais, quoi.
1: Tu sais, mon règne a déjà commencé. Mon royaume étant ceux qui suivent les traces de mon fils. Es-tu sûr de marcher dans ses pas?
0: Écoute, Seigneur, je suis aussi bon que toutes ces personnes qui vont à l'église chaque dimanche matin.
1: Comment veux-tu que ma volonté soit faite si ceux qui la demandent ne commencent par l'accomplir?
0: Oh, je sais que j'ai des problèmes. Je suis pas un saint.
1: Moi aussi, je sais.
0: Tu sais? Alors tu sais peut-être que j'aimerais me débarrasser de toutes ces vieilles histoires-là qui m'empêchent d'être vraiment libre.
1: Viens, nous avançons. Nous allons travailler ensemble, toi et moi, et voir des victoires.
0: Ah non! Ce soir, ça va beaucoup trop loin, et puis ça prend beaucoup trop de temps. Donne-nous notre pain de ce jour.
1: Me fais-tu confiance pour le pain?
0: Oui.
1: Prier est un acte dangereux. Tu pourrais finir par être changé, tu sais. Mais tu n'as pas fini avec ta prière. Continue. Eh bien, continue.
0: Je peux pas.
1: Tu as peur?
0: Je sais ce que tu vas me dire.
1: Et c'est donc, tu verras.
0: Pardonne-nous nos offenses, comme nous pardonnons aussi à ceux qui nous ont offensés.
1: Tu penses à Brigitte?
0: Voilà. Je savais que tu allais me parler de Brigitte. Mais Seigneur, elle m'a fait beaucoup trop de mal, tu comprends? Et moi, j'ai juré de me venger.
1: Et ta prière?
0: Ça, c'est une question d'habitude, c'est tout.
1: Eh bien, tu es franc, au moins. Mais ce n'est pas facile de porter la haine en soi, n'est-ce pas?
0: Non. Non, ce n'est pas facile. Mais je vais te dire, une fois que je me serai vengé, moi, j'irai beaucoup mieux.
1: Ça n'ira pas mieux, au contraire. Tu es déjà tellement triste. Mais moi, je peux changer tout ça.
0: Toi. Toi, tu peux. Et comment?
1: Pardonne à Brigitte. Comme un jour, moi, je t'ai pardonné.
0: Non, Seigneur, je ne peux pas pardonner à Brigitte. Vraiment, je ne peux pas.
1: Que disais-tu dans ta prière ?

0: Je vais essayer de pardonner à Brigitte. Tu pourrais peut-être essayer d'aller lui parler, à elle aussi. Je ne sais pas si elle te prie chaque matin. Ce n'est pas ce qui m'arrête. Finis ta prière. Ne nous soumets pas à la tentation. Mais délivre-nous du mal. C'est ce que je ferai. Mais toi, éloigne-toi du mal. Apprends à vivre dans mon amour. Car c'est à toi qu'appartiennent dans tous les siècles le règne, la puissance et la gloire, que la grâce et la paix t'accompagnent.
1: Amen. C'était un sketch sur la prière du Notre Père. À voir si vous ne l'avez pas encore vu. On poursuit avec Luce Rose et son ensemble vocal Notre Père.

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1: Retrouvons à nouveau cette semaine l'équipe du Rosaire Prier avec Marie. Ils nous accompagnent pour les partages des évangiles de chaque jour suivis d'une méditation.
2: Cher, il a habité parmi nous.
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7: Évangile de Jésus-Christ selon saint Matthieu, chapitre 6, versets 7 à 15. Lorsque vous priez, ne rabâchez pas comme les païens. Ils s'imaginent qu'à force de paroles, ils seront exaucés. Ne les imitez donc pas, car votre Père sait de quoi vous avez besoin avant même que vous l'avez demandé. Vous donc priez ainsi. Notre Père, qui est aux cieux, que ton nom soit sanctifié, que ton règne vienne, que ta volonté soit faite sur la terre comme au ciel. Donne-nous aujourd'hui notre pain de ce jour. Remets-nous nos dettes, comme nous les avons remises nous-mêmes à ceux qui nous devaient. Et ne nous soumets pas à la tentation, mais délivrez-nous du mal. Car si vous pardonnez aux hommes leurs fautes, votre Père céleste vous pardonnera aussi. Mais si vous ne pardonnez pas aux hommes, à vous non plus votre Père ne pardonnerait pas vos fautes. Votre Père sait ce dont vous avez besoin avant que vous lui demandiez.

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1: Aujourd'hui, le Seigneur veut nous aider à grandir dans un thème central de notre vie chrétienne, la prière. Il nous avertit de ne pas prier comme les païens qui essaient de convaincre Dieu sur ce qu'ils veulent. Très souvent, nous essayons d'obtenir ce que nous voulons en insistant et devenons lourds avec Dieu en croyant que nous parviendrons à nous le faire écouter avec notre verbiage. Le Seigneur nous rappelle que le Père veille constamment sur notre vie et qu'à tout moment, il sait ce dont nous avons besoin avant que nous lui demandions. Est-ce que nous vivons en ayant cette confiance? Ai-je conscience que le Père me lave les pieds continuellement et qu'il sait mieux que personne ce dont j'ai besoin à chaque instant pour les grandes choses ou les petites? Jésus nous ouvre un nouvel horizon de prière, la prière de ceux qui s'adressent à Dieu avec la conscience des enfants, le type de relation que j'ai avec une personne détermine de quelle manière je lui demande les choses et aussi ce que je veux attendre d'elle. D'un Père, et en particulier d'un Père céleste, je peux tout attendre et je sais qu'il prend soin de ma vie. C'est pour cela que Jésus, qui vit toujours comme un Fils authentique, nous dit « Ne vous préoccupez pas de votre vie. Ce que vous allez manger. » Ai-je vraiment conscience d'être un fils? Est-ce que je m'adresse à Dieu avec la même familiarité que je le fais avec mon père ou avec ma mère? Ensuite, Jésus nous ouvre son cœur. Il nous montre quelle est sa relation prière avec le Père pour que nous la fassions notre également. Avec la prière du Notre Père, Jésus nous apprend à vivre comme des enfants. Saint Cyprien a fait un commentaire connu sur le Notre Père, dans lequel il nous dit « Nous devons nous souvenir et savoir que, lorsque nous appelons Dieu Père, nous devons agir comme ses enfants, pour lui plaire comme cela nous plaît de l'avoir comme Père. »

Merci aux membres des équipes du Rosaire de nous partager les textes d'évangile tout au long de cette semaine. Et nous poursuivons en musique avec Matt et Sarah Marvan, Notre Père.

Je n'ai que ma prière avec le groupe Glorious. Et on poursuit avec Bruno Lafitte et le Notre Père, puisque c'est cette belle prière que le Seigneur nous invite à faire aujourd'hui dans la liturgie qui nous est proposée dans l'évangile de ce jour où le Seigneur nous dit « Vous donc, priez ainsi ».

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1: Merci à tous de votre fidélité et à la demande de plusieurs auditeurs. Nous vous proposons de revivre cette rencontre qui nous parlait du Saint-Sacrement. Le diacre Bernard Nativelle avait été interviewé par Maria, Ophélie et Émilie lors de leur émission du jeudi soir « Fais entendre ta foi ».
2: Auditeurs et auditrices de Radio Arc-en-Ciel, c'est un plaisir de vous retrouver pour notre émission « Fais entendre ta foi ». Et nous sommes avec Émilie, nous sommes avec Ophélie et nous avons le plaisir d'accueillir avec nous le diacre Bernard Nativelle.
3: Bonsoir, bonsoir à mes amis auditeurs de Radio Arc-en-Ciel également.
2: J'espère que vous allez bien et que vous avez passé une bonne journée. Ce soir, nous allons parler, je pense que vous savez déjà un peu le thème de ce soir. On a passé un peu les annonces aussi sur les réseaux sociaux. Ce sera sur le Saint-Sacrement. Alors, le diacre va aussi également se présenter un peu et nous dire un peu sa fonction en tant que diacre et dans quelle paroisse il exerce son ministère, si je peux appeler ça comme ça. Diacre Bernard, est-ce que vous pouvez... vous présenter pour ceux qui nous écoutent et qui ne vous connaissent pas.
3: Alors en fait, je suis diacre. J'étais en train de me poser la question parce que le temps passe tellement vite. Diacre depuis 9 ans, bientôt 10 ans, voilà. Et en fait, Monseigneur Aubry m'avait rattaché à la paroisse de l'Assomption. Mmh. Et je suis resté dans cette paroisse pendant 3 ans à peu près. Voilà, et maintenant je suis... Alors, vous connaissez les SDF, moi je suis un DSPF, c'est un diacre sans paroisse fixe. Et c'est une chance pour moi parce que Monseigneur Aubry m'a demandé de me rendre là aussi où les prêtres m'appellent. Et donc, ça peut être la paroisse de l'Assomption, ça peut être la paroisse de Sainte-Clotilde très souvent. Ça a été aussi pendant 9 mois la paroisse de Sainte-Suzanne, enfin de quartier français. Voilà, donc là où on a besoin de moi, j'y suis. Et d'ailleurs, c'est bien la mission du diacre dans l'Église, parce que la mission du diacre, c'est simplement le service. Donc je suis ravi d'être au service des paroisses qui m'appellent.
2: C'est une belle mission en tout cas.
3: C'est magnifique.
4: Oui, et donc maintenant, on commence notre petit débat sur le Saint-Sacrement quand même.
3: Oui,
4: il est temps, il est l'heure. Alors, pour cette première partie d'émission, on va un petit peu parler aussi autour du sens du Saint-Sacrement. Voilà, c'est un bel objet qu'on voit au sein de nos églises pour annoncer un temps d'adoration, où on vient méditer et s'asseoir. Alors... d'où vient ce Saint-Sacrement ?
3: Alors, il faudrait vraiment 3 ou 4 émissions supplémentaires pour qu'on puisse vraiment
4: Maria, tu notes.
3: Parler. Ah oui, non, mais c'est tellement intéressant. En fait, on discutait avec Mazam avant le début de cette émission et elle disait, oui, le Saint-Sacrement s'appelait avant la fête Dieu. C'est vrai. Et maintenant, c'est devenu la fête du corps et du sang du Christ. Voilà, et ça trouve son origine depuis le XIIIe siècle en Belgique. C'est surprenant.
4: En Belgique,
3: oui, cette fête a été inspirée par Sainte Julienne de Liège, qui était une religieuse qui est née dans les années 1193 à peu près. Et elle était très, très dévouée à l'Eucharistie. Alors, il ne faut pas avoir peur de dire qu'elle a eu des révélations du ciel, oui, qui l'ont encouragée, justement, à promouvoir cette célébration. Et puis, grâce à son action, et puis au soutien aussi de plusieurs responsables ecclésiastiques, la fête a commencé à être célébrée pour la première fois dans le diocèse de Liège, en Belgique, en 1246, à l'initiative de l'évêque de Liège. Et c'est parti très vite, quelques années plus tard, l'ancien archidiacre de Liège, qui est devenu pape sous le nom de Urbain IV, va étendre cette célébration à l'Église universelle. Et ça ne s'arrête pas là. Mmh. Mais vraiment, et c'est là où on voit que Jésus travaille, que Dieu ne reste pas inactif. Il veut impérativement que son corps et son sang puissent être connus dans le monde entier, puisque en 1264, le pape Urbain IV va publier une bulle pontificale qui va instituer officiellement la fête du corps du Christ pour toute l'Église latine. C'est un point intéressant à savoir, parce que en fait, maintenant, c'est, j'allais dire, c'est dans le monde entier. Hein. Et pour préparer, moi j'aime beaucoup ce point-là, pour préparer les textes liturgiques de cette nouvelle fête, le pape Urbain IV va faire appel à saint Thomas d'Aquin. Et saint Thomas d'Aquin va composer plusieurs hymnes eucharistiques, dont le Tantum Ergo, que l'on chante encore aujourd'hui. Voilà, c'est magnifique, hein. Et comme quoi, ça suit son bonhomme de chemin, puisqu'aujourd'hui encore, on continue, bien sûr, plus que jamais, à vénérer ce cadeau du ciel que Dieu nous a fait.
4: Tout à fait. Voilà. Mais du coup, est-ce qu'il y a finalement un lien avec la scène du Christ, puisque là, c'est la fête de Dieu, enfin, la fête Dieu qu'on a rebaptisée, mais voilà, où on met en avant le corps, le sang du Christ. Est-ce qu'il y a un lien possible entre cette fête de la scène qu'on célèbre toujours le jeudi saint, la croix aussi qu'on voit au sein de l'Église et l'Eucharistie qu'après
3: qui sera... Ben, j'allais dire, mais en fin de compte, le lien, oui, c'est un lien inséparable. Parce que pour l'Église, l'Eucharistie, ce n'est pas un souvenir, hein, bien sûr, c'est vraiment une rencontre avec Jésus. Et l'Eucharistie trouve son origine justement dans l'Évangile, pendant le dernier repas de Jésus. Le dernier repas qu'il partage avec ses disciples, comme tu viens de le dire, avant la Passion. Et l'Évangile nous dit, il prend le pain, il le bénit et dit, ceci est mon corps. Il ne dit pas, faites comme si ceci est mon corps. Hein. Il dit, ceci est mon corps, livré pour vous. Voilà. Il est catégorique. Hein. Et il ne dit pas, faites ceci. Et puis il dit, faites ceci en mémoire de moi, bien sûr. Et puis il prend la coupe, ceci est mon sang versé pour toute la multitude. Et il ajoute, faites ceci en mémoire de moi. Donc, depuis près de 2000 ans, l'Église obéit à cette parole de Jésus, célèbre l'Eucharistie. Et ces paroles de Jésus sont extrêmement profondes parce que Jésus est réellement présent dans l'Eucharistie. C'est vraiment lui qui est là. Et moi, je me dis toujours, si, alors, ce n'est pas un jugement que je porte, mais si chaque croyant, chaque fidèle, se rendait à la messe du dimanche en prenant vraiment conscience de ce miracle-là qui a lieu sur l'autel, hein, au moment de la consécration. Ben, je pense que les églises auraient été trop petites pour contenir l'émerveillement de chaque chrétien.
4: Et ben justement, Diacre Bernard, ben justement, si... Mais qu'est-ce que ça change pour nous en tant que chrétiens de croire en fait que la présence du Christ est réelle au sein de cette Eucharistie? Qu'est-ce que ça nous apporte nous en tant que fidèles de comprendre ça?
3: Alors je pense que non, je ne pense pas, je sais, et tu le sais aussi, nous vivons dans un monde inquiétant.
4: Oui,
3: c'est vrai.
4: Oui.
3: Il y a la guerre, il y a la famine dans plusieurs régions de la terre, il manque d'eau à plusieurs endroits, il y a l'insécurité, la montée de la violence, la jeunesse qui n'arrive plus à donner un sens, à trouver un sens à sa vie. Et beaucoup peuvent se poser la question, mais qu'est-ce qu'on fait sur la terre, hein?
4: Oui.
3: C'est vrai, c'est une question légitime.
4: C'est une vraie question.
3: Hein? Et je pense qu'il y a des jeunes qui nous écoutent, et voilà, qu'est-ce qu'on fait sur la terre? Pourquoi je vis? C'est vrai. Et je n'ai rien demandé, moi. Mais c'est vrai, je n'ai pas demandé à être là. Quel est le sens de ma vie? Eh bien, c'est là où Dieu nous fait voir qu'il est amour. Il est amour et il nous a créés par amour pour qu'un jour nous puissions vivre d'amour, comme le disait Sainte Thérèse de l'Enfant Jésus, dans l'amour, en lui, pour l'éternité. C'est le sens de notre vie, c'est d'apprendre à aimer, d'apprendre à se libérer du mal, de la haine, de la jalousie, de la rancune et tout, pour justement pouvoir atterrir un jour, moi j'appelle ça comme ça, atterrir au pays de Dieu, dans son royaume, où il demeure, et puis vivre avec lui et en lui. Mais, en attendant, parce que c'est pas demain quand même. Hein. On a encore quelques bonnes années devant nous. Et je le sais, les amis auditeurs de Radio Arc-en-Ciel qui nous écoutent, ils ont encore maximum entre 80 et 90 ans encore sur cette terre. Bon, eh bien, en attendant cette union parfaite avec notre Créateur, l'Eucharistie nous rappelle que Dieu est déjà proche de nous. Et là, ça change tout. Voilà. Des fois, on se dit la vie éternelle commencera après notre mort. Non. La vie éternelle commence maintenant parce qu'il est à côté de nous. Et le Saint-Sacrement, et là je réponds à ta question, le Saint-Sacrement est le signe d'un Dieu qui ne reste pas lointain et qui se fait nourriture pour accompagner le chemin de chacun. Voilà. Le Saint-Sacrement, c'est est au cœur même de la célébration de la messe, et c'est pourquoi l'Église affirme que l'Eucharistie est la source et le sommet de toute vie chrétienne. Pourquoi la source ? La source parce que c'est d'elle que nous puisons la force de vivre notre foi. Et pourquoi le sommet ? Parce que toute la vie chrétienne conduit à cette communion avec Dieu et déjà aussi à cette communion avec nos frères et nos sœurs. Voilà.
4: Amen.
3: C'est extraordinaire, c'est beau. Hein.
2: C'est joliment dit en plus. C'est
3: ah, mais quand on parle du Saint-Sacrement, oui. On est au ciel.
4: Oui, okay.
3: Voilà.
4: D'accord.
2: Il y a un saint qui a dit aussi que que l'Eucharistie était une autoroute vers le ciel.
3: C'est mon saint préféré, Saint Carlo Acutis. Saint Carlo Acutis, que j'ai eu le plaisir de voir à Assise. Extraordinaire, oui. C'est son autoroute pour le ciel. L'Eucharistie, son autoroute pour le ciel. Donc il faut foncer, il faut y aller. Il ne faut pas dire « Ah, la messe était longue et tout ». Mais non, il est là. Et moi, je dis, si on veut assister à un miracle, il faut assister à la messe. Et le miracle se passe sur l'autel, au moment où le prêtre est dépassé lui-même par cet événement. Il ne comprend pas. Parce qu'il dit simplement « par l'Esprit Saint » et puis il vient, et puis il descend. Ça, c'est extraordinaire. Et je le dis toujours, même Trump, même Macron, même Poutine, tout ça, ils ont la puissance qu'ils peuvent avoir, mais ils n'ont pas cette possibilité de faire descendre Jésus sur l'autel. C'est pourquoi les jeunes qui m'écoutent, je m'adresse à eux et je dis, mais quand vous allez voir Madonna et tout ce qui s'ensuit, demandez un autographe et tout. Mais déjà, venez demander un autographe à votre curé. Parce que c'est une star. Il est capable de faire descendre Jésus sur l'autel. Ça, c'est extraordinaire.
2: Oui, amen. Bon, si vous entendez, il faut demander un autographe.
4: Ceux qui sont ça qu'il faut, on vous voit.

0: Eh bien, cher diacre, on va plus aller sur vivre le Saint-Sacrement. Alors, qu'est-ce que ça veut dire concrètement quand on doit se préparer, quand on nous dit qu'il faut se préparer à recevoir le corps du Christ, quand on fait sa première communion, par exemple? Quand on nous dit ça, on va prendre le corps du Christ, d'accord, mais pour la majorité des jeunes, c'est un bout d'hostie, c'est sans plus. Il n'y a pas beaucoup de... Pour certains, il n'y a pas beaucoup de sens. Ils vont prendre
1: Voilà, alors
0: l'hostie.
1: moi je pense que, tu sais, quand tu parles des jeunes, moi j'aurais tendance à élargir même. Et alors, je ne porte vraiment pas de jugement, mais on a l'habitude, on peut rencontrer des fidèles, hein, des fois, qui partent à la messe un peu par habitude, d'accord? J'ai eu ma messe, voilà. Et puis qui écoutent le prêtre, qui répète tout le temps les mêmes paroles. Par habitude, peut-être, oui, hein, c'est pas de l'habitude. Et puis après, il se dirige en procession, justement, vers l'autel pour communier, par habitude. Mais moi, des fois, je demande aux fidèles, mais c'est très délicat, parce que d'essayer vraiment de prendre conscience qu'ils vont recevoir vraiment Jésus, qu'ils se dirigent vers la communion. Alors, et j'insiste là-dessus, que ce soit la communion sacramentelle ou spirituelle, parce que si on n'a pas les conditions nécessaires pour recevoir le Christ sacramentellement, la communion spirituelle est extrêmement importante et Jésus ne peut pas refuser de venir dans le cœur de son enfant qui réclame sa présence
2: Tout à fait.
1: spirituellement. Voilà. Eh bien, il faut s'orienter vraiment avec un cœur humble et lui dire, voilà, Seigneur, je viens avec mes blessures, avec mon cœur fatigué. Et ce qui change, c'est que quand on prend vraiment conscience qu'on a rendez-vous, c'est un rendez-vous d'amour, hein. C'est un rendez-vous d'amour. C'est une rencontre d'amour avec son Créateur. C'est le Créateur qui vient rencontrer sa créature. Et ça change tout. Ça change tout parce que on prend conscience de la grandeur qui nous attend, de l'amour, de la grandeur d'amour qui nous attend. Et quand on prend dans nos modestes mains le roi des rois, mais c'est extraordinaire ça, et qu'il vient en nous, et c'est ce qu'il veut. Il veut s'unir à nous, il veut vivre en nous, il veut nous transformer. Si on prend conscience de cela, eh bien ça change tout, ça change tout, et on ressent justement cette communion d'amour, et on ressent l'importance et le besoin de vouloir s'approcher de Jésus. Moi, j'ai souvent cette grâce-là. Un peu avant la communion, je ne tiens plus en place. Mais c'est réel, hein, c'est vrai. Hein. Et je me dis, mais c'est comme si j'avais faim. Mais une faim, une fringale a tombé. Et quand j'ai le corps du Christ dans mes mains et que je consomme et qu'il vient en moi, eh bien ma faim, je suis rassasié d'amour. Voilà.
2: Donc l'important, c'est vraiment la préparation à accueillir le Christ.
1: La prise de conscience.
2: Voilà.
1: Là, voilà. Ne pas s'avancer comme ça et venir machinalement, par habitude. Vraiment venir parce qu'on a vraiment un rendez-vous d'amour, parce qu'il nous attend et qu'il est là. On parlait de Saint Carlo Acutis. Mais 136 miracles eucharistiques. 136 miracles eucharistiques reconnus dans le monde. Et ça, il a pu recenser ces 136 miracles. Il n'avait que 12 ans. Et moi, je me dis que s'il était resté encore un peu sur notre terre, il aurait pu recenser les milliards de miracles qui ont eu lieu dans le cœur des croyants et qui continuent à avoir lieu dans le cœur des croyants. Quand on voit la très sainte Vierge Marie qui apparaît à Sainte-Catherine Labourée à la rue du Bac, et il y a des rayons qui sortent de ses doigts, et de certains doigts, les rayons ne sortent pas. Et Sainte-Catherine Labourée lui dit, mais très sainte Vierge, pourquoi? Vous me dites que ça représente des grâces, et là, il n'y en a pas? Mais elle dit, mais si, ce sont des grâces, mais ce sont les hommes qui ne se mettent pas en condition pour recevoir les grâces que j'ai à leur donner. Et si on se met donc en condition pour recevoir le Christ entre nos modestes mains, eh bien, les grâces et les miracles s'opèrent immédiatement. Voilà. Voilà ce qui change, et c'est tout qui change.
2: Merci beaucoup. D'ailleurs, chers auditeurs, si vous voulez réagir également, n'hésitez pas à composer le 02 62 41 66 16. Diacre Bernard, moi j'aimerais bien rebondir sur ce que vous avez dit concernant la communion. Effectivement, donc moi aussi, dans mon entourage et aussi auprès de certains jeunes, je sais qu'il y en a qui ne prennent pas la communion.
1: Oui.
2: Et moi, j'ai été surprise d'apprendre ça. Pourquoi ? Parce que pour moi, le Christ vient nous libérer en nous donnant son corps parce que nous faisons des péchés. Et donc, le fait de savoir qu'il y a des personnes qui ne communient pas, voilà, je voulais savoir, est-ce que c'est des conditions spirituelles ? Est-ce que c'est voilà, une manière de... Parce qu'effectivement, nous, quand on a passé la communion, dans notre tête, on peut tous prendre la communion. Donc, est-ce qu'il y a des petites attentions à préciser, peut-être, des choses à...
1: Alors, moi, ce qui m'effraie, ce qui m'effraie, c'est que peut-être par ignorance que certains... cet infidèle s'approche de la communion et justement ne remplissent pas les conditions nécessaires pour la recevoir. Là, il faudrait qu'on en parle un jour, parce que je crois que Saint Paul en parle en disant que quelque part on se fait du mal. Hein, c'est une offense à Dieu, évidemment. Mais Dieu est miséricordieux, mais il faut quand même qu'on soit disposé, que notre cœur soit disposé à recevoir cette communion. Et si nous ne le sommes pas, il y a la communion spirituelle, évidemment. Mais la communion sacramentelle, autant que la communion spirituelle, est là pour changer notre cœur. C'est comme la confession. Alors, la confession, ce n'est pas par hasard si j'en parle. Avant d'aller recevoir Jésus, passons au sacrement de réconciliation. Prenons cette douche-là qui nous nettoie l'âme et qui nous fait retrouver pratiquement notre état d'enfant avant le baptême. Voilà, au moment du baptême. Voilà. Et allons recevoir le Christ. Et c'est là, c'est à ce moment-là que les miracles s'opèrent. Voilà, la condition, c'est d'y aller avec un cœur pur. Et ça, c'est la condition. Et ce qui va changer, c'est que justement, Jésus ne nous attend pas, n'attend pas de nous la sainteté immédiatement. Il veut pas que ce soit des saints qui s'orientent vers lui pour le prendre dans leurs mains. Il veut nous transformer pour qu'on devienne des saints. Voilà. Il ne veut pas que ce soit des gens qui sont guéris qui viennent vers lui. Il veut que ce soit la personne malade qui vienne pour qu'il les guérisse. Voilà. Moi, dans la paroisse, la dernière paroisse dans laquelle j'étais dimanche dernier, il y a 2 semaines, il y a un jeune homme qui est venu me voir. Et alors, je ne dirai pas son nom ni son prénom, évidemment, pour respecter
2: l'anonymat,
1: bien sûr. Et sa maman est venue me voir également. Et j'ai pris ce jeune homme entre mes bras, je l'ai embrassé, et sa maman également. Pourquoi ? Parce que il était à l'hôpital de Belle-Pierre et c'était fini. Et les médecins ont dit à la maman, bon, on va le débrancher, ramenez-le chez vous pour préparer les préparatifs pour son départ, voilà, de cette terre-là. Elle avait apporté à l'hôpital de Belle-Pierre une petite photo de Saint Carlo Acutis. Lui, il ouvrait à peine les yeux et il voyait la petite photo de Saint Carlo Acutis, et dans sa tête, il se disait, mais c'est l'hôpital qui a dû mettre ça à ma disposition. Pas du tout, c'était sa maman. Et sa maman n'a pas arrêté de prier Saint Carlo Acutis, et moi, je l'ai vu dimanche assister à l'Eucharistie. Et c'est extraordinaire. Moi j'ai mis ma main sur son épaule parce que j'étais comme Saint Thomas. Et en disant son prénom, je lui ai dit, écoute, mais tu es bien là. mais j'ai eu un doute, j'avais peur. Et il me dit, très bien mon diacre, très bien, je suis très bien. Et je l'ai rappelé et je vais le revoir avec sa maman. Et j'ai dit à la maman, j'ai dit, écoutez, invitez-moi à boire un café, c'est pas possible. Et il est tellement bien qu'il va prendre l'avion, je crois, d'ici quelques jours pour faire des recherches d'emploi en métropole. Il m'a dit, j'ai pris mon billet aller, je n'ai pas pris mon billet retour. Voilà, voilà, c'est extraordinaire.
2: C'est extraordinaire.
1: Et les miracles, voilà, ça se passe. Alors, il y a les miracles comme ça, où on voit des guérisons extraordinaires, mais combien de miracles de cœur guéri. Et j'ai eu la chance de rencontrer, par l'intermédiaire d'un ami diacre, le médecin de Lourdes qui s'appelle Jean-François Tellier, qui vient de prendre sa retraite et qui a écrit pas mal de livres, qui m'a fait la gentillesse de me dédicacer un livre. Et il m'a dit, vous savez, des miracles, parce que c'était le médecin vers qui venaient les personnes qui étaient guéries à Lourdes. Il y en a beaucoup. Et ben, bien sûr, il faut des études, l'Église fait très attention, bien sûr. Mais lui, il m'a dit, vous savez, des miracles, j'en voyais tous les jours, des cœurs guéris, parce que combien de cœurs malades, combien de cœurs fatigués, voilà.
2: On peut parler de fruits de l'Eucharistie.
1: Ah, mais complètement, complètement, fruits de l'Eucharistie, fruits aussi de du sacrement de réconciliation. Et ça, c'est extraordinaire. Fruits du sacrement des malades. Voilà. Nous avons des trésors dans l'Église. C'est ça qui est extraordinaire. Et ça, il faut le crier sur les toits. Mais on n'a pas le droit non plus de faire trop de bruit, puisque Dieu s'entend, s'écoute dans le silence. Et justement, une autre façon, à mon avis, de récolter les grâces, c'est après avoir reçu Jésus dans ses mains, après avoir communié, c'est rester dans le silence, prendre le temps de l'écouter parce qu'il nous parle, prendre le temps de l'écouter. Et je supplie souvent certains fidèles, je leur dis, mais si vous n'avez pas le temps de rester jusqu'à la bénédiction finale, restez encore un peu, parce qu'il a des choses à vous dire et il a des choses à vous donner.
2: Et est-ce qu'il y a moyen aussi de nous parler, vu qu'on est là-dessus, là, sur justement ces moments, ces temps forts où on est en recueil face à l'Eucharistie. Est-ce qu'il y a moyen de nous donner un petit peu le sens d'une adoration eucharistique?
1: Ah oui, parce qu'au-delà de la célébration de la messe, il y a aussi cette adoration eucharistique, là, dans le silence. Dans le silence et dans la prière, les fidèles se recueillent devant le Saint-Sacrement exposé. Et ce temps d'adoration n'est pas d'abord un temps où l'on parle à Dieu, à mon avis. C'est un temps où l'on apprend à demeurer en sa présence. Un temps où on apprend à l'écouter. Et, c'est extrêmement important, à se laisser transformer par son amour. Et c'est ça le plus important. Et c'est comme si on allait se réchauffer au soleil. D'ailleurs, certains pères de l'Église comparaient la Trinité au soleil. Hein. Voilà. Le soleil, c'est la présence de Jésus dans l'ostensoir. Et dans ce silence, on peut bien sûr parler de cœur à cœur avec Jésus. Et on peut aussi et surtout l'écouter, parler à notre cœur. Voilà. Et moi, je pense qu'il y a aussi une dimension fraternelle dans le Saint-Sacrement, parce que le Saint-Sacrement possède également cette dimension. En fait, recevoir le corps du Christ nous engage à devenir un peu nous-mêmes davantage le corps du Christ dans le monde. Ça signifie quoi? Ça signifie vivre la solidarité, ça signifie vivre le pardon, la justice, le service des plus fragiles. Et on ne peut pas communier au Christ sans chercher à aimer davantage son prochain. Ça, c'est pas possible, ça. Il y a un prêtre, le prêtre des Loubards. Certains l'aiment, d'autres non, parce que, bon, il a un franc-parler qui un peu dérange. Voilà, dit Gilbert. Et il dit une phrase que j'apprécie beaucoup. Il dit, vis de telle façon qu'à ta seule façon de vivre, on pense que c'est impossible, que Dieu n'existe pas. Ça, c'est magnifique.
0: Amen. Merci beaucoup, Diacre Bernard. Vous nous avez secoué. Vraiment, c'est enrichissant.

0: Alors, nous allons parler maintenant du Saint-Sacrement et de la mission. Et j'ai une première question à vous poser. Ça serait comment vivre la cohérence entre ce que je reçois à la messe et ma vie de tous les jours.
1: Voilà, mais je reviens justement à ça et à cette dimension fraternelle. Voilà. En fait, je ne peux pas. Je ne sais plus. Je crois que c'est quel apôtre disait. Je ne peux pas dire j'aime Dieu et je n'aime pas mon frère. Mmh. Voilà. Et alors déjà, on discutait hors antenne et je disais, lorsqu'on se rapproche du sacrement de réconciliation, automatiquement, lorsqu'on a l'absolution, tout de suite, il faut courir à la communion, inévitablement. Et à partir du moment où on a reçu cette communion là, et d'ailleurs à la fin de la messe, le diacre dit. Aller dans la paix du Christ. Mmh. Alors, je vous une parenthèse, je la referme rapidement. J'ai un problème d'oreille gauche. J'entends pas trop mon oreille gauche, hein, parce que quand j'étais petit, je fais une opération. Et j'ai toujours peur que les gens ne m'entendent pas. Alors, les gens rigolent des fois, parce que je dis « Allez dans la paix du Christ !» Et voilà. Et j'ai mon frère diacre Dominique, que je salue, Dominique Versini, qui me disait lors des 50 ans de
2: Monseigneur, oui.
1: Il m'a dit à la fin, il m'a dit, tu sais, mais il y a une sono, hein. C'est vrai, il avait raison. Et c'est pareil, donnez-vous la paix. Je dis toujours, donnez-vous la paix. Je veux qu'on l'entende. Voilà. Pourquoi je dis ça? Parce que aller dans la paix du Christ, justement, c'est l'envoi en mission. C'est que la mission que l'on a en tant que chrétien ne s'arrête pas à la porte de l'église, à la fin de la messe. Justement, elle commence. Voilà. Et on va justement vivre, j'allais dire pratiquement en conformité avec les commandements de Dieu. C'est vrai. Aime ton prochain comme toi-même. Alors déjà, il faut s'aimer soi-même, comme on est. Dieu nous a fait comme on est, on s'aime comme on est, et pour pouvoir aimer notre prochain, et puis après faire justement ces efforts, parce que moi-même le premier, je suis très impulsif des fois, et donc on a du mal à pardonner, c'est terrible, hein, et quand on a du mal à pardonner des fois, ben il faut demander à Dieu, dire Seigneur, tu sais que j'ai envie de pardonner, mais je n'y arrive pas. Alors aide-moi. Là encore, c'est une grâce. Et il nous aide à pardonner. Voilà. Changer intérieurement. On a reçu cette force-là au moment du sacrement de l'Eucharistie. C'est une force qui nous aide à tenir pendant une semaine. C'est extraordinaire. Et cette force nous permet justement de pardonner, de faire un effort pour ne pas être jaloux, parce que des fois on peut être un peu jaloux, c'est possible, on peut avoir une tentation, et d'ailleurs le Christ nous dit de demander à son Père, Père aide-nous à ne pas tomber en tentation, parce que la tentation elle est là, ce n'est pas le péché mais c'est la tentation. En fait, il y a tellement, le malin est tellement présent autour de nous, dans notre monde, qu'on a besoin de ces armes-là. On a besoin du rosaire, c'est ce que notre maman nous dit. On a besoin de ces trésors de l'Église, de justement la communion du corps du Christ. On a besoin de tout cela pour aller en mission. Et notre mission, c'est tous les jours, c'est à chaque instant. Quand le diacre ou le prêtre dit « Allez dans la paix du Christ », eh bien, va en mission. Va en mission où ? Dans ta famille déjà. Dans ta famille. Va en mission dans ta famille, va en mission sur ton lieu de travail. Pas facile d'être en mission dans son lieu de travail. Parce que même si on est sympa, même si on est gentil, il y a toujours un pour nous titiller. C'est pénible ça. Et on a envie, c'est un peu comme quand on a la rougeole. Ouais, on nous dit, attention, ne te gratte pas, parce que sinon tu auras des traces indélébiles. Et à un moment donné, on dit, oh, c'est trop fort pour moi, je gratte. Voilà. Non, voilà. Et bien, il faut justement se servir des grâces de cette force que l'Esprit nous donne aussi, l'Esprit Saint est en nous, pour justement essayer de mener à bien notre mission. Et notre mission, c'est d'aimer comme Jésus nous aime. Je vous raconte une petite anecdote rapide. Un jour, avant mon ordination, je suis reçu, et c'était encore une grâce énorme pour moi, pour un évêque que j'aime énormément, que j'apprécie énormément. Je ne sais pas si vous connaissez, il s'appelle Monseigneur Gilbert Aubry. Et donc, je le reçois, et il me dit, alors, comment tu vas ? Je dis, ça va très bien, Monseigneur. Et il me dit, alors, parle-moi un peu de toi. Et je lui dis, Monseigneur, j'ai un don.
2: Oh.
1: Je crois qu'il a eu la peur de sa vie. Il a dit, mais qu'est-ce qu'il va me sentir, ce zigoto-là ? Et je lui dis la vérité. J'ai dit, Monseigneur, Dieu m'a fait un don, parce que je ne suis pas parti longtemps à l'école, j'ai que mon BEPC. Hein, avant, on appelait ça le baccalauréat des pauvres.
2: Hein. Oh.
1: C'est-à-dire, bah oui, mais moi, je suis content d'être pauvre. Hein. Comme ça, je n'arrête pas de me laisser enrichir par Dieu. Et je lui dis, Monseigneur, j'ai le don d'aimer. Et c'est vrai. Je ne fais aucun effort pour aimer mon prochain. Et ça, je le souhaite vraiment à tout le monde. Et ça, je crois que c'est le cœur de notre mission. Voilà. Aimer, tout simplement. Aimer comme Jésus nous aime. Alors, on ne pourra pas aimer comme Jésus nous aime tant qu'on est sur cette terre-là. Mais on peut tendre vers cet amour-là, quand même. Et c'est vraiment la mission que l'on a et qui est possible grâce à à l'Eucharistie, au corps et au sang du Christ que nous recevons. Il y a quelqu'un qui disait « La meilleure façon de rester debout devant les hommes est de se mettre à genoux devant Dieu. » Et je crois que c'est vrai. Se mettre à genoux pour lui demander des grâces. Voilà. C'est notre papa. Et un papa, il donne tout ce qu'il y a de bon à ses enfants. Parfois, les enfants ne sont pas très contents parce qu'ils disent « Mais pourquoi il me demande ça ? Moi, j'aurais préféré ça. » Voilà. Et on revient aussi à comment faut-il se diriger vers la communion. C'est vrai, il y a des obligations, évidemment. Si on vit maritalement, eh ben, on part, on s'oriente et on demande on communie spirituellement. Voilà. Si on a fait un péché quelconque, Jésus est au courant. Il n'a pas dit « tu pécheras uniquement deux fois ou trois fois ». Bon, il a dit à Marie-Madeleine « va et ne pêche plus ». Mais il savait que nous, on allait pécher encore et encore. Et c'est pour ça qu'il a dit, je crois, à Saint-Pierre. Saint-Pierre lui dit « mais combien de fois dois-je pardonner ?» 70 fois, 7 fois. C'est-à-dire tout le temps, encore, encore et encore. Et justement, le cœur de Jésus est tellement immense, c'est vraiment c'est la miséricorde de Dieu, qu'il dit, mais plus le péché est grand, plus ma miséricorde est grande. Mais c'est pas une raison pour dire, bon ben, je vais pécher encore et encore, hein. c'est pas la solution. La solution, c'est se laisser transformer par Jésus pour justement arriver à cette sainteté, parce que quand on sera de l'autre côté, on va vivre dans l'amour. Il faudra vraiment prendre une douche. Moi, je suis convaincu qu'ils ont préparé la salle de bain pour moi au purgatoire, pour prendre une douche, pour me libérer, me nettoyer des petits péchés. Et alors, il y a un prêtre que j'appréciais beaucoup et que j'apprécie encore. Il s'appelle, il s'appelle parce qu'il est au ciel maintenant, le père Bergeron. Et il disait, ne venez pas me dire qu'il y a de pieux péchés. Il n'y a pas de pieux péchés. Et c'est vrai. On ne peut pas dire, ça c'est à moitié bon, à moitié mauvais. Soit on a péché, soit on n'a pas péché. C'est tout. C'est la loi du tout ou rien. Voilà. Et donc, notre vie, notre pèlerinage sur cette terre, c'est apprendre justement à nous, et c'est le cœur de notre mission, apprendre à nous libérer de tous ces petits cailloux qui sont dans nos chaussures, qui nous empêchent de marcher correctement. Et le pire, souvent, c'est nous-mêmes qui mettons les petits cailloux dedans. C'est terrible, ça. Voilà. Et une fois qu'on va se libérer de tout ça, un jour, on va entrer dans cet amour, parce que Dieu est amour, amour infini. On va rentrer, on sera plongé entièrement dans cette lumière d'amour. Et on va dire, Seigneur, mais qu'est-ce que je fais ? Et il va pas dire, mais regarde-moi de loin. Il va dire, mais viens, mon enfant, viens. Parce que je veux que tu viennes avec moi. Et on va dire, Seigneur, enfin, je suis chez moi. C'est extraordinaire. Hein. Mais il faut le vivre. On a, et ça, il faut, justement, dans notre mission, dire aux personnes qui nous entourent, mais le chrétien, il faut le reconnaître. Il faut, comment? Mais pourquoi il rigole tout le temps, ce type-là? Mais parce qu'il est chrétien, c'est tout. Le pape François disait, mais chrétien, où est ta joie? Mais ma joie est dans mon cœur, parce que dans mon cœur, il y a le cœur de Jésus. Et dans le cœur de Jésus, il y a mon cœur.
3: Amen.
2: Amen.
3: Et d'ailleurs, je suis sûre que à l'heure où on est en train de parler, il y a des auditeurs, peut-être même des jeunes, où on passe souvent, surtout dans cette période de notre vie, par plusieurs émotions.
1: Des hauts et des bas, oui.
3: Ah oui, complètement. Et surtout là, en ces périodes d'examen où le stress est à son comble. Et donc, juste savoir rapidement, mais comment ne pas se décourager, se laisser tenter par le doute et tourner finalement le regard, le dos à l'Eucharistie.
1: Voilà. Alors, il faut. Je crois qu'il y a. Moi, malheureusement, j'ai vu des jeunes s'en aller trop tôt. Ils ont pris la décision de mettre fin à leur jour. Pourquoi ? Parce que justement, ils ignoraient que Dieu les attend. Déjà ici sur cette terre, mais pas déjà maintenant là-haut.

0: Et nous, on continue notre échange donc sur le Saint-Sacrement et effectivement les jeunes. Donc on vous demande de ne pas vous décourager.
1: Dire qu'ils ne sont jamais seuls. Jamais seuls. Voilà, Jésus est toujours présent. Et des fois, c'est vrai que dans les moments difficiles, quand on touche le fond, on a l'impression que Dieu ne nous entend plus, le bon Dieu est parti en vacances et tout. Mais pas du tout, il n'est pas en vacances, il est là. Et justement, quand on souffre, il attend, il nous attend. C'est ça. Et se tourner vers lui et faire appel à lui. Voilà. Et entre autres, pourquoi pas, surtout, demander l'intercession de Saint Carlo Acutis. Parce qu'il doit vraiment continuer à travailler là-haut.
2: Ah oui, avec son petit ordinateur peut-être, je ne sais pas. Mais oui, il doit continuer à travailler pour nous aussi, pour Dieu, et puis pour la génération qui va arriver aussi après nous.
1: Tout à fait, oui.
2: Et on va poursuivre avec les annonces.
3: Alors, quelques petites annonces pour ce mois qui vient tout juste de débuter. Alors, le dimanche 7 juin, pour la fête du Saint-Sacrement, une procession est organisée au Tampon. Le départ est à 14h à l'église de Saint-François d'Assise, au 12e kilomètre. Et l'arrivée est prévue à l'église de Saint-François de Sales, au Tampon Centre, avec deux arrêts, un à l'aumônerie du Tampon et au foyer de Nazareth. La communauté des jésuites propose une nouvelle semaine de prière accompagnée du 18 au 26 juin sur le thème « À l'écoute du cœur de Jésus ». Pour s'inscrire, vous pouvez contacter le secrétariat de la résidence au 06 93 85 44 09. Le dimanche 28 juin, de 8h30 à 16h, la pastorale des jeunes invite les jeunes de 12 à 15 ans à vivre une journée inoubliable à la paroisse de Saint-Augustin, à la Ravine des Cabris. Au programme, louanges, olympiades, messes et rencontres. Une superbe ambiance garantie. Les groupes de Saint-Jean-Bosco et de Saint-André recrutent des musiciens, des chanteurs et des lecteurs. Si vous souhaitez intégrer ce groupe, n'hésitez pas à les contacter par mail au jssb.saintandré@gmail.com. Et enfin, les préinscriptions au JMJ de Séoul sont ouvertes. Rendez-vous sur la page des réseaux sociaux Instagram et Facebook de la Pastorale des Jeunes pour compléter votre formulaire. Vous avez jusqu'au 20 juin pour envoyer par mail. Et c'est tout pour les annonces de ce mois de juin.
2: Merci beaucoup, Ophélie. Merci beaucoup, Ophélie. Alors, Diacre Bernard, est-ce que vous avez également des annonces à communiquer ?
1: Moi, j'ai eu une très belle annonce. C'est ce que tu disais, Ophélie, mais je vais entrer un peu plus dans le détail. C'est que ce dimanche 7 juin, c'est vrai, Jésus sortira de chez les religieuses de la Providence pour passer bénir tous ses enfants dans les rues de Saint-Denis. Et il va arriver à l'église de la délivrance au bas de la rivière. Et je trouve ça extraordinaire parce que il va sortir de la providence pour arriver à la délivrance. Alors ça veut dire que la providence nous propose d'accompagner Jésus jusqu'au bas de la rivière où il va nous offrir la délivrance. Ça, c'est un rendez-vous à ne pas manquer. Et moi, j'y serai en tout cas.
2: Plaisir partagé. Si vous y êtes, n'hésitez pas à faire un coucou au diacre.
1: Ah oui, venez me voir s'il vous plaît.
2: Il sera content.
1: Ah, moi, je serai heureux. Et je parle beaucoup, je vous raconterai plein d'histoires sur la route.
2: En tout cas, merci beaucoup d'être venu ce soir pour partager ce temps-là avec nous.
1: Ah, merci à vous. J'ai beaucoup de chance de venir parfois pour les commentaires d'évangile.
2: Oui.
1: Voilà, c'est très très agréable, et je sais que les auditeurs écoutent tous les matins ces commentaires d'évangile qui passent encore dans la journée des fois, et ça c'est extraordinaire, parce que c'est vrai qu'on a besoin de nourriture pour rester debout, mais la nourriture de l'âme, ne pas l'oublier, ne jamais l'oublier, c'est justement le corps et le sang de Jésus.
2: Oui, c'est vrai.
4: Beau
2: Amen.
4: Message de fin.
2: Oui, très beau message. Et on va pas vous oublier.
4: Ah non.
2: On vous refait revenir.
4: Et on vous remercie.

0: proposons de retrouver nos confrères de Radio Vatican avec les informations internationales, l'édition de la nuit.
1: Jésus Christus.
2: Léon XIV s'inquiète de l'extension de la guerre en Ukraine et renouvelle son appel au dialogue lors de l'audience générale ce matin. Le souverain pontife a également salué l'accord entre les États-Unis et l'Iran. Nous l'entendrons en début de ce journal. Le front libanais techniquement inclus dans l'accord. Pourtant, les frappes israéliennes sur le sud Liban se poursuivent. Nous ferons un point sur le terrain avec notre correspondant sur place. L'accord entre Washington et Téhéran s'est décidé

0: sans Israël, un camouflé pour son premier ministre Benjamin Netanyahou, qui compte se présenter aux prochaines élections législatives avec un bilan militaire amplement critiqué. Et puis les évêques européens déplorent l'approbation ce mercredi d'un nouveau règlement sur les rapatriements. Le texte permet la création de centres de rétention hors de l'Union européenne.
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0: De ces dernières 24 heures, le pape Léon XIV a salué à deux reprises la signature prochaine ce vendredi en Suisse d'un accord entre les États-Unis et l'Iran. Une première fois hier soir à sa sortie de Castel Gandolfo et puis une nouvelle fois lors de l'audience générale place Saint-Pierre ce mercredi matin. On l'écoute.
2: Accolgo con soddisfazione il raggiungimento di un accordo tra la Repubblica Islamica dell'Iran.
3: Je me réjouis de la conclusion d'un accord entre la République islamique d'Iran et les États-Unis d'Amérique qui sera signé dans la journée de vendredi. C'est le résultat encourageant d'un travail patient de dialogue et de négociation. J'exprime ma gratitude aux pays qui se sont engagés à faciliter la rencontre entre les parties et à rendre possible cet accord. J'espère que cet accord contribuera à renforcer la confiance mutuelle, la sécurité et la stabilité au Moyen-Orient en favorisant le dialogue et la coopération entre les peuples.
0: Extrait de l'audience générale du pape Léon XIV ce matin. Cet accord annoncé dimanche soir par le président Donald Trump, dont on sait finalement peu de choses encore, si ce n'est qu'il prévoit la cessation immédiate des hostilités, la reprise des activités dans le détroit d'Ormuz et l'ouverture d'une période de négociation de 60 jours pour aboutir à un accord définitif. Ce texte inclut sur le principe le front libanais, condition sine qua non de Téhéran pour aboutir à un accord de paix. Mais ce mercredi, le président libanais Joseph Aoun a affirmé que le processus des négociations avec Israël était indépendant de l'accord annoncé entre Washington et Téhéran. Ces négociations qui sont continuellement rejetées par le Hezbollah libanais, allié de l'Iran. En attendant, bien que moins intense, les frappes se poursuivent sur le sud du Liban, accord ou non. Le ministre israélien des Finances d'extrême droite a affirmé qu'il n'y aurait aucun retrait du Liban, ni d'ici vendredi ni après. L'armée iranienne a pour sa part menacé d'une réponse sévère. La correspondance à Beyrouth de Paul Khalife.
4: Le durcissement du ton entre Israël et l'Iran s'accompagne d'une intensification des combats qui ont fait ce mercredi des blessés dans les rangs des civils libanais et de l'armée israélienne. La journée a été marquée par des tentatives d'avancer au sol de l'armée israélienne vers la colline stratégique de Al-Itar au sud-est de Nabatieh. La deuxième ville du sud Liban, désertée par ses 120 000 habitants, a elle-même été visée par une frappe aérienne dans la matinée, alors que l'artillerie, l'aviation et les drones ont attaqué une quinzaine de localités. Certaines régions bombardées autour de la ville portuaire de Tyr sont assez éloignées de la zone de contact. La tentative de progression israélienne a été précédée et accompagnée d'un intense barrage d'artillerie et de frappes aériennes. Les hauteurs de Al-Itar sont l'un des principaux bastions du Hezbollah qui y dispose d'importantes bases, dont des rampes de lancement de roquettes et de drones, ainsi que des batteries d'artillerie. Le Hezbollah a affirmé avoir repoussé les avancées de l'armée israélienne en tirant des salves de roquettes et des missiles guidés vers les chars et les véhicules blindés engagés dans la bataille. Paul Khalife, Beyrouth, RFI pour Radio Vatican.
0: On l'entend, Israël poursuit coûte que coûte sa guerre au Liban. Une manière de maintenir une situation de perpétuel état d'urgence pour se maintenir au pouvoir? Non, répond Frédéric Ancel, professeur à Sciences Po et auteur de « La guerre mondiale n'aura pas lieu », paru chez Odile Jacob. On l'écoute.
5: Netanyahou, ce qu'il lui faudrait, c'est une victoire militaire décisive. Contre l'Iran, visiblement, c'est fichu maintenant. Contre le Hezbollah, ça va être extrêmement compliqué tant que le moindre petit drone à 1 000 $ pour affranchir la frontière et frapper quand même un civil israélien au nord du pays, même si ce n'est que ça. Et par conséquent, je pense que cette coalition est perdue. Elle ne sera pas reconduite lors des prochaines élections. Et maintenant, j'ajoute que, au regard des enquêtes d'opinion et des sondages qui constituent un sport national en Israël, même Netanyahou risque sa place. C'est-à-dire que Netanyahou n'a pas tenu ses promesses. Et aujourd'hui, une majorité de l'opinion, y compris au centre-droit ou à droite, qui est majoritaire dans le pays, considère qu'il n'est pas allé assez loin, et la gauche et le centre considèrent qu'il n'a pas été assez efficace. Il s'agit d'obtenir, en tout cas pour la gauche et le centre, un état de paix pérenne avec les voisins, et notamment les Palestiniens. Pour la droite, il s'agit, la droite nationaliste et religieuse, il s'agit évidemment d'imposer, et non pas de négocier, Dans un cas comme dans l'autre, aujourd'hui, la situation, pour Netanyahou en tout cas, elle n'est pas très probante. J'ajoute qu'il se prévalait d'avoir une relation spéciale, ce qui était vrai, on l'a dit, hein, ce qui était vrai. Avec Trump, aujourd'hui, c'est fini.
0: Des propos recueillis par Marie Duhamel. Autre guerre déplorée par Léon XIV lors de l'audience générale ce matin, celle qui fait rage en Ukraine. Le pape a déploré les nombreuses victimes innocentes, les secouristes tués, mais aussi les églises et les sites du patrimoine culturel ravagés par les flammes, faisant ici référence au bombardement lundi de la Laure des Grottes de Kiev et de la cathédrale de la Dormition. Le souverain pontife a exprimé sa proximité aux victimes et à leurs proches, avant de demander de prier pour que le Seigneur ouvre des voies de dialogue, éteigne la haine et rende possible une paix juste et durable. À propos de cette guerre qui meurtrit l'Europe, les dirigeants du G7 ont conclu à l'issue de leur sommet à Évian qu'il n'y avait pas de volonté sérieuse de la part de Moscou de faire la paix. Nous nous sommes engagés à accroître les pressions, a déclaré le président français Emmanuel Macron, hôte du sommet. En attendant, à Bruxelles, le cabinet du président du Conseil européen Antonio Costa assure avoir eu de brefs contacts diplomatiques avec le Kremlin pour ouvrir des canaux de communication. Un vote à Strasbourg qui inquiète vivement la COMECE, la Commission des conférences épiscopales de l'Union européenne. Par 418 voix contre 218, le Parlement européen a adopté ce mercredi le règlement européen sur les retours. Les migrants qui n'auront pas été accueillis dans l'UE pourront être délocalisés, car un des points centraux de ce texte est de permettre la création de centres hors d'Europe. Les explications de Pierre Benazé.
6: Avec ce règlement, les 27 emboîtent le pas. L'Italie, qui est la première à créer des plateformes de retour délocalisées, deux centres d'hébergement fermés pour migrants dans le nord de l'Albanie. On voit déjà un groupe de pays, Danemark, Pays-Bas et Autriche, mais aussi Grèce et Allemagne, qui se penchent sur les leçons de ce centre de retour italo-albanais et entament la discussion avec un certain nombre de pays tiers. Le texte voté ce mardi prévoit de passer des accords avec des pays en dehors de l'UE pour que des centres de retour puissent y héberger les migrants qui auraient épuisé toutes les possibilités d'asile ou d'accueil légal dans l'Union. L'objectif de ce texte, qui vient compléter le pacte asile et migration entré en vigueur le 12 juin, est de rendre effectifs les ordres de quitter le territoire européen pour les migrants non admis dans l'UE. Pour l'instant, les 4/5 de ces décisions ne sont pas appliquées. Et même les familles avec enfants sont susceptibles d'être renvoyées vers ces plateformes en dehors de l'Europe. Nouvelle étape du durcissement des politiques migratoires européennes. Pierre Benazet, Bruxelles. RFI pour Radio Vatican.
0: Et les évêques européens ont dans la foulée exprimé leur inquiétude. L'extension de la détention, les restrictions aux voies de recours effectives et l'externalisation croissante des responsabilités vers des pays tiers soulèvent de sérieuses questions éthiques et humanitaires. Peut-on lire dans une déclaration écrite du président de la COMECE, Monseigneur Mariano Crociata, qui renouvelle aussi les appels à un accueil digne effectué par le pape Léon XIV lors de son voyage apostolique en Espagne. La déclaration de la COMECE est à relire sur notre site internet vaticannews.va. Avant de se quitter, on a appris hier soir le décès du cardinal Ruini à l'âge de 95 ans. Cet Italien était une figure marquante de l'Église italienne. Il avait dirigé la conférence épiscopale italienne pendant le pontificat de Jean-Paul II, dont il avait été également le vicaire dans le diocèse de Rome. Ses obsèques auront lieu demain après-midi dans la basilique Saint-Pierre. Dans un télégramme rendu public ce mercredi, Léon XIV a rendu hommage à un frère d'une foi profonde. Plus d'informations à retrouver sur notre site www.vaticannews.va.

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1: Merci à nos confrères de Radio Vatican. C'était les informations internationales, l'édition de la nuit. Et on se sépare avec le groupe Bardjour, Nout Papa, en vous souhaitant une excellente matinée sur les ondes de Radio Arc-en-Ciel. Et dans quelques minutes, nous retrouverons Didier.
2: 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Laisse pas nous, amaille à nous dans tentation. Mais tire à nous dans le malaisé.

Bien bonjour, si vous nous rejoignez sur les ondes de Rasoir Canciel, c'est l'heure maintenant de retrouver la une de la presse de ce jour. Et on poursuit, on démarre même avec le quotidien de la Réunion et de l'océan Indien. On va parler des enfants dits de la Creuse, enfin la réparation. La proposition de loi reconnaissant les torts de l'État français vis-à-vis des 2015 mineurs réunionnais déplacés dans l'Hexagone est définitivement adoptée. La une, c'est aussi département, la situation financière fait débat. On pense du correctionnel demi-tour mortel, 2 ans de prison avec sursis requis. On pense d'aide à domicile, 3 offres de reprise pour Orion de Soleil. La une, c'est aussi portrait réunionné au cœur du mondial et football entré en lice aurait réussi pour les Bleus. La une, c'est aussi Réunion la première qui nous parle du lycée hôtelier Christian Antou. Des artisans boulangers se forment avec un meilleur ouvrier de France. On pense de face à la crise, les Réunionnais misent de plus en plus sur l'entrepreneuriat. La une, c'est aussi l'info.re. En une de cette presse, on parle de sécurité face aux cybermenaces. La vigilance devient un réflexe indispensable. On parle aussi de l'AMI ouvre ses portes au chaudron pour créer du lien entre eux. Les habitants. C'était la une de la presse de ce jour et on

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3: Et on poursuit mon histoire, Jean-Claude. N'avait à foi la fête dans Carrossalazie.
4: 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Comment l'a fait la Terek de Moon? 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Ça l'a pas moins, ça y raconte la gamme. Ça l'a pas moins, ça y ramasse la menterie. Ça, bon vieux gras Moon dans le temps longtemps.

L'histoire de la fée dans une carrosse salade. L'histoire en France. Il y avait une fois une petite fille qui appelle Léa. T'es pendant l'été. Léa, t'es en vacances, la cave son grand-mère. T'es pas loin de midi. Toute la matinée, Léa l'avait pas arrêtée. Avec son bon cousin, Léa l'avait cassé un bain dans la piscine en caoutchouc. Après là, elle l'avait fait une promenade à vélo. Elle l'avait acheté de pain à la boulangerie. Avec de lait, la supérette. Et elle l'avait rempli un panier de framboises. Léa l'a calé un coup sur l'ombrage, le pied de pomme, pour reposer. Soleil était en l'air dans le ciel. Bonne guêpe, t'ai fait la musique. Bonne cigale, t'ai chante. Tout d'un coup, Léa l'a vu, juste devant son yeux, une petite lumière bleue. Premier coup, elle a calculé, ça t'est un bout, le ciel l'avait cassé, l'avait tombé à terre. Mais non, t'es une robe, une figure, deux petits bras, deux petites jambes, avec deux petits souliers bleus. T'es comme un papillon, et t'es plus léger qu'un libellule. Léa l'entend une petite voix. Bonjour Léa, moi c'est la fée dans le carreau de fleurs. Souvent des fois, m'y vient casse la blague sans marmaille, avant midi, quand soleil y poique pas trop fort. Léa, est-ce que ou à moi? Léa était tellement étonnée, elle n'avait point la force pour répondre. Elle l'a dit oui avec la tête. Alors, m'y emmène à au bas de carré, l'a dit la fée. Suivez-moi. Léa l'a debout. Dépêche à où, l'a dit la fée. Il reste juste 10 minutes avant midi. Léa, où veux m'y monter à où toutes mes bonnes enfants? Léa t'après frotte son yeux. Elle l'a fait oui avec la tête. La fée t'y cause. Léa, à guette pissenlit. Quand on souffle dessus, tout le duvet y envole. À la coquelicot, comme une troupe danseuse dans autre robe rouge. Comme ça même, la fée la montre aux petites filles. Marguerite, pétunia, rose blanc, rose rouge, toute qualité de fleurs. Alors Léa, les pas jolies toutes mes enfants? La fée l'a demandé. Mais moi j'ai encore d'autres enfants pour mon taou. Suivez-moi. Comme ça même, la fée la râle aux petites filles dans le carreau salade. Mais n'avait point rien que salade. N'avait carottes, concombres, tomates, tout ça là. L'odeur, Léa, l'a dit la fée. Il faut sentir autres l'odeur. Persil, le thym, laurier, romarin. Léa la penche son tête pour sentir. Mais tout cela, c'est rien que légumes, l'a dit la petite fille. M'y aime pas légumes. La fée t'es pas content. Comment ça, Léa, ou aime pas légumes? Toutes légumes, c'est mon enfant. C'est moins que la fée. Légumes, c'est le plus gaillard affaire sur la terre. On a juste pour trapper et les bons pour manger. Aguette bien, Léa. À la bonne petit pois dans votre robe vert. Si on croque un petit pois, on va voir la vie en vert. Et ça, c'est melon avec concombre. Zotte l'eau, les magiques. Ça même, il fait grandir mon petit fille. Toute bonne fille, il boit l'eau de concombre. Guette comment maïl est joli. C'est le soleil, il donne à Zotte la couleur jaune. Léa, écoute bien. M'a dit à vous 3 secrets. Le sel dans le légume, c'est le vent qui sort dans la mer. Le sucre dans le fruit, c'est le rayon de soleil. De l'eau dans le fruit, avec dans le légume, c'est bonne cascade avec ravine. On mélange tout cela et on gagne le meilleur manger sur la terre. À cause de ça même, bonne légume avec bonne fruit, il guérit toute qualité maladie. Le rhume, la grippe, la fièvre, la tristesse jusqu'à. Et en plus, légumes avec le fruit,
y fait grandir bonne petite fille. Dès midi, cela a été à pic. La promenade est finie. La fête y cause même. Léa, mi redia ou encore un coup. Toute bonne fruit avec légumes, c'est moins que la fabriquer. Et moins les fiers. La fée la casse un bel tomate bien mûr, bien rouge, et elle l'a croqué. Léa, quand on voit un fruit, un légume, ou dit merci, merci bon Dieu, merci la nature. Ben, m'y croyez pas que bonne fête et y mange légumes, l'a dit le tifille. M'y croyez que je t'y mange rien que bonbons et que pastilles. La fée la rire un bon coup. Bonbons, pastilles, jamais de la vie. Ça, cette affaire, il faut pas manger trop souvent. Se manquer un jour, pastilles avec bonbons, va pousser dans le pied de bois. Alors là, moi, je serai d'accord. La fée la lève un coup la tête. Ôté, soleil, la fin arrive, ce midi, rond sur le point. Il faut m'y ça va. Léa, oublie pas tout ça qu'on l'a dit à où. Léa la retrouve elle tout seule sous le pied de pomme. Elle attrape son panier de framboises, le pain avec le lait, et elle la rentre la case son grand-mère. Grand-mère, t'as pris plus haricots verts. Grand-mère, où connaît une affaire? Moi, elle a fait un rêve. Moi, elle a fait la connaissance, la fée, dans le carreau de fleurs. Ben, vous n'avez la chance, l'a dit la grand-mère. Et elle l'amène à vous aussi dans le carreau salade? Léa la reste bête. Alors, son grand-mère t'a y connaît la fée dans le carreau salade? Léa n'a pas dit rien. Le midi, elle l'a mangé toutes son assiette d'haricots verts. Oh yeah!

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1: Et bonne matinée à tous, on poursuit avec la vie en question tout de suite avec Marie-Lou. On va parler de l'appel du 18 juin. Son invité est Christian Legros, historien.
2: Bonjour à vous tous, amis de Radio Arc-en-Ciel qui nous écoutez ce matin, la vie en question avec Marie-Lou. Alors, il y a 80 ans, le général de Gaulle lançait son célèbre appel à la résistance sur les ondes de la BBC, depuis Londres, refusant la capitulation de la France face à l'ennemi nazi. Alors, on a envie d'avoir un petit peu plus de détails sur tout ça, quelle était l'atmosphère de l'époque. Et nous avons invité M. Christian Legros, qui est professeur d'histoire. Merci d'être avec nous.
3: Merci beaucoup de me recevoir.
2: Voilà, et puis on se dit quand même, bon, à l'école, et puis il y a des tas d'émissions où on entend parler de ces guerres, mais il faut reconnaître que dans le fond, on n'est pas très au courant, hein. Vous ne pensez pas ou est-ce que c'est parce que ça ne nous intéresse pas beaucoup?
3: Alors, la Seconde Guerre mondiale, en général, ça intéresse beaucoup les gens. Après, c'est vrai qu'il y a tellement d'événements. Et puis aujourd'hui, ça fait plus de 80 ans que parfois, c'est pas un petit peu confus. C'est pas un désintérêt, mais c'est tout simplement l'éloignement du temps et puis la complexité.
2: Et puis avec tout ce qui se passe en ce moment.
3: Tout à fait.
2: Alors, donc, en 1980... Ah, oui. Non, pas 1980. Qu'est-ce qui se passait? Quel était le conflit à l'époque? Qu'est-ce qui se passait exactement? C'était la Deuxième Guerre mondiale.
3: Tout à fait. Alors, donc en juin 1940, c'est un moment très important de la Seconde Guerre mondiale, puisqu'on assiste à un choc immense, aussi bien pour la France, pour l'Europe, et je dirais même pour le monde. C'est tout simplement la défaite de l'armée française. Alors, il faut que nos auditeurs se rendent compte de la portée de ce que ça représente. L'armée française, en juin 40, est encore considérée comme étant l'armée la plus puissante du monde, celle qui a remporté la guerre de 14-18, celle qui sert de modèle à différentes armées dans le monde, aux armées américaines, armées japonaises, hein, qui calquent leur équipement sur l'armée française. Et là, donc, il y a ce choc de la défaite de juin 40.
2: À quel endroit?
3: Alors, cette défaite, elle a lieu donc, principalement parce que les Allemands ont percé le dispositif défensif de l'armée française dans les environs des Ardennes.
2: Mais le dispositif était déjà là. Donc, oui. La France s'y attendait ou pas?
3: Tout à fait. Alors, si vous me permettez de développer
2: oui,
3: un petit peu.
2: Oui, bien sûr.
3: Je vais essayer d'expliquer à nos auditeurs, parce que ça, effectivement, c'est quelque chose qui est relativement peu connu. Alors, la France a la perception. La guerre a commencé depuis septembre 1939. Et on a ce qu'on appelle donc la drôle de guerre, hein, qui dure presque environ 9 mois, où là, les armées sont statiques. Il y a très peu de combats. Il y a quand même 2000 morts, hein, dans l'armée française sur cette période. Donc c'est pas non plus.
2: Ils étaient où?
3: À la frontière allemande, donc principalement en Alsace et en Lorraine. Et la France a anticipé ce conflit en construisant un système de défense qu'on appelle la ligne Maginot, qui est considéré comme étant impénétrable. C'est le système défensif de fortification le plus important qu'on ait construit dans l'histoire.
2: Sur combien de kilomètres? Ça faisait quand même beaucoup.
3: Plusieurs centaines de kilomètres, puisque ça va depuis la frontière suisse jusqu'à la frontière du Luxembourg.
2: Oui.
3: Avec malheureusement, les Belges n'ont pas voulu qu'on poursuive jusqu'à leur territoire, parce qu'ils ont considéré que c'était une éventuelle provocation vis-à-vis de l'Allemagne. Donc, ça s'arrête à peu près au niveau de la frontière du Luxembourg. Et les Français et les Anglais ont anticipé cet état de fait-là, puisqu'ils ont constitué, je vais simplifier, deux forces.
2: Oui.
3: Une force défensive qui tient la ligne Maginot et qui est impénétrable, et je le précise, qui est
2: avec
3: impénétrable.
2: Avec des milliers d'hommes.
3: Avec des centaines de milliers d'hommes, avec des galeries enterrées, des chemins de fer, des postes, enfin bref.
2: Oui, donc ils étaient prêts de ce côté-là.
3: Ils étaient prêts. Et une force d'intervention pour arrêter une éventuelle invasion qui viendrait du Nord, comme c'est passé en 1914. Cette force, elle est équipée de manière moderne, avec des tanks modernes, de l'artillerie, des moyens de mécaniser, capable de se projeter sur le territoire belge et de stopper une invasion allemande directement en Belgique et éviter une invasion du nord de la France.
2: Et qu'est-ce que je peux dire? Mais quel est le rôle de la Pologne alors là?
3: Alors la Pologne, ce qui s'est passé, c'est que bon, dans les années 30, Hitler a le projet de réunifier tous les peuples allemands dans le même territoire. C'est le fameux l'idée du Lebensraum, hein, l'espace vital, et donc de se constituer donc. Enfin, l'espace vital, c'est aussi contrôler des territoires suffisants pour les Allemands. C'est pas seulement contrôler tous les peuples allemands. Mais ce que je veux dire par là, c'est que le 1er septembre 1939, sans déclaration de guerre au préalable, l'Allemagne envahit la Pologne. Parce que pour ceux qui se souviennent de leur cours d'histoire, à la fin de la Première Guerre mondiale, le territoire allemand est coupé en deux, avec un gros morceau de l'Allemagne, principalement sur son territoire actuel et un peu plus à l'est, mais aussi ce qu'on appelle la Prusse orientale. C'est aujourd'hui la poche de Kaliningrad qui s'est tenue par les Russes. Et ben, entre ces deux espaces, entre la zone de Königsberg, Kaliningrad et le reste de l'Allemagne, il y a un corridor, une sorte d'espace qui permet à la Pologne d'accéder à la mer. On appelle ça le corridor de Danzig. Oui. Et c'est pour prendre le contrôle de ce corridor, notamment, que les Allemands se jettent sur la Pologne et abattent la Pologne en trois semaines.
2: Leur but, c'était de venir en France.
3: Non ? Alors, le but, c'est pas forcément de venir en France, mais Hitler... Il a l'idée de prendre sa revanche, clairement. Oui. Il écrit dans Mein Kampf, de prendre sa revanche sur...
2: Je vais essayer de vous dire pourquoi, ce que j'ai compris. Moi, ce que je n'ai pas oublié, c'est que les représailles de la Première Guerre ont été tellement... C'est ça ?
3: Tout à fait.
2: Donc, vous voyez, mon cours d'histoire est resté un petit peu quand même.
3: Tout à fait.
2: C'est ça ?
3: Tout à fait.
2: On leur a tellement demandé de payer, faire...
3: Les réparations, tout à fait.
2: Les réparations, que ça, c'était vraiment beaucoup.
3: Ah oui, c'était une somme colossale qu'on aurait du mal à imaginer aujourd'hui. Et pour la petite anecdote, c'est une somme qui devait être payée sur un espace-temps assez court, mais elle était tellement importante que finalement les Allemands avaient du mal à payer. Donc on a fait avant que les réparations soient annulées au début des années 20, on a fait un échéancier. Et faut savoir que le dernier échéancier courait jusqu'en 1988. C'est donner une idée de la somme et de l'importance
2: donc
3: que ça a représenté.
2: Entretenu une animosité.
3: Voilà. Après l'échéancier a été supprimé.
2: Tous les Français, je veux dire, tous les Allemands étaient tout à fait d'accord.
3: Oui,
2: quoi.
3: Oui, mais et puis après, il y a surtout la crise des années 20, enfin la fin des années 20, la crise des années 30, l'explosion du chômage en Allemagne. Il y a des débats sur les historiens. Tous ne seront pas d'accord. Hein, ils disent que. Mais on peut dire que l'Allemagne se retrouve dans une situation très complexe au début des années 30, ce qui rend les Allemands plus sensibles au discours nazi.
2: Et puis on a vu les dégâts aussi, hein, dans les villes et partout.
3: Tout à fait.
2: L'Allemagne était ravagée aussi. Hein.
3: Tout à fait. Alors, juste, si je puis me permettre, je vais apporter une petite précision là-dessus. C'est l'un des paradoxes de la fin de la Première Guerre mondiale qui explique aussi la Seconde Guerre mondiale. C'est de se rendre compte que les Allemands n'ont pas été envahis en 1918 et du coup, une partie de la population a développé l'idée du coup de poignard dans le dos en disant « Nous n'étions pas vaincus, ce sont nos hommes politiques qui nous ont trahis. Et comme ils nous ont trahis, nous avions encore la possibilité de gagner la guerre puisque finalement, les Allemands n'ont pas vu les soldats alliés pénétrer réellement sur le territoire de l'Empire allemand. » Et c'est avec l'arrivée de la République, lors de la Révolution, au début du mois de novembre 1918, que la guerre prend fin avec la
2: demande. Vous voyez ce que nous dites là, on ne nous a jamais dit ça en cours d'histoire. Hein.
3: Oui, bon, après, c'est une période complexe, mais il faut retenir. Et ça explique aussi pourquoi, à la fin de la Seconde Guerre mondiale, eh ben, on va devoir aller jusqu'au fin fond de l'Allemagne pour bien faire comprendre que la guerre est perdue pour les Allemands.
2: Voilà. Alors donc, qu'est-ce qui se passe à ce moment-là ?
3: Alors,
2: La France, c'était sous le... Qui dirigeait la France à l'époque ?
3: Alors, nous sommes sous la Troisième République. Oui. Et le chef du gouvernement est un certain Paul Reynaud.
2: Oui.
3: Voilà,
2: il est parti, lui.
3: C'est ça. Il est chef du gouvernement jusqu'au 16 juin.
2: Oula.
3: Et dans son gouvernement... Il y a notamment le maréchal Pétain, oui. Grande figure de la Première Guerre mondiale, hein, le vainqueur de la bataille de Verdun, le dernier grand militaire de la Première Guerre mondiale encore vivant, qui a une influence énorme sur l'armée française. C'est notamment lui qui pousse au développement de la stratégie défensive. Et lui, il est de ceux... C'est l'oiseau de mauvais augure.
2: Lui, celui il faudrait qui signer dit, et
3: oui,
2: puis...
3: Il explique que la guerre est perdue. Voilà,
2: c'est
3: que
2: ça.
3: La guerre est perdue.
2: Lui, ils avaient eu des entretiens avec Hitler
3: Alors, pas encore, mais surtout, il est dans le gouvernement et fait pression auprès de Paul Reynaud pour signer l'armistice. Et Paul Reynaud essaye, si vous me permettez d'expliquer ça, je trouve ça très intéressant, et ça explique pourquoi De Gaulle se retrouve à Londres. Paul Reynaud essaye de faire une espèce de opération politique avec Churchill, qui est au pouvoir, qui est Premier ministre britannique, avec Churchill, il voudrait créer une sorte d'union franco-britannique, de fusionner, ce qui permettrait...
2: Et ça explique le voyage à
3: exactement. Ce qui permettrait à la France de reconnaître peut-être sa défaite dans la bataille de France, mais comme on aurait un État franco-britannique, eh ben, on poursuivrait la guerre avec un gouvernement fusionné.
2: Et Churchill était d'accord, lui ?
3: Et c'est Churchill, il est d'accord, et Churchill négocie ça justement avec l'envoyé de Paul Reynaud, que Paul Reynaud a mis dans le gouvernement pour équilibrer un petit peu en mettant quelqu'un qui veut continuer le combat plutôt que des défaitistes, et cette personne, c'est le général de Gaulle. Et c'est donc le général de Gaulle qui est envoyé négocier avec Churchill. Et c'est pour ça que le 16 juin, de Gaulle revient à Bordeaux, parce que le gouvernement est à Bordeaux, vu que Paris a été prise le 14 juin par les armées allemandes.
2: Et à ce moment-là, c'était la France libre encore là.
3: Alors c'est pas vraiment ce qu'on peut appeler la France libre. Pour l'instant, c'est la France non occupée à ce moment-là.
2: Voilà, d'accord.
3: Voilà. Et pas encore parce que les armées allemandes déferlent vers le sud. Et surtout, De Gaulle se rend compte très vite que ça y est, Paul Reynaud est cuit et que c'est bien Pétain qui va devenir le chef du gouvernement.
2: Et c'est lui
3: prend la décision, De Gaulle, de partir en Angleterre, de repartir en Angleterre pour essayer justement d'anticiper cette défaite et de constituer un pôle de gens qui veulent continuer le combat. D'accord ? Donc il le fait dès le 16 juin au soir. Et le lendemain, nous sommes le 17 juin 1940, il est 12h30, à la radio, alors qu'il y a des millions de Français sur la rue. J'insiste auprès de ça avec nos auditeurs, on a du mal à se représenter. Il y a 8 millions de Français qui fuient. C'est le jour, moi je dis souvent à mes élèves...
2: Qui fuient, d'accord. Parce que c'est la guerre.
3: C'est
2: les Allemands qui vont arriver entièrement.
3: Qui déboule.
2: Ah oui, on ne le dit pas ça aussi.
3: On appelle ça l'exode. 8 millions de Français, ça, sur une population de 40 millions d'habitants, c'est quasiment une personne.
2: Et fuyaient plutôt vers le sud.
3: Vers le sud, principalement. Ouais. Ils fuyaient vers le sud. Toutes les colonnes de réfugiés sont attaquées par les fameuses Stuka, les avions allemands. Tout est désorganisé. Moi, je dis souvent à mes élèves, c'est les Français de cette époque. C'est pour ça qu'il faut parfois, il faut pas trop juger non plus. Ils ont vu la France disparaître. Ils ont vu l'État français s'évaporer en quelques jours, en quelques heures. Plus de rien pour se raccrocher. Et là, à 12h30, le 17 juin, le maréchal Pétain prend la parole, annonce qu'il est chef du gouvernement et dit cette phrase restée célèbre. Il dit « C'est le cœur serré que je vous demande de cesser le combat ». Et il annonce qu'il fait à la France le don de sa personne pour atténuer son malheur. Bon, on sait ce que ça va donner après, bien sûr. Mais sur le coup, ça rassure les Français.
2: Ça rassure quand même.
3: Ils ont le sentiment que quelqu'un qui connaît la guerre va gérer. Mais De Gaulle, lui, qui est à Londres, il enrage. Il enrage parce qu'il aurait voulu qu'on poursuive les combats, qu'on accepte l'idée qu'il a conscience que le territoire métropolitain est perdu, mais qu'on replie les forces françaises sur les colonies et qu'on continue le combat aux côtés des Britanniques depuis les colonies. C'est ça. Et c'est dans ce contexte que le lendemain, en réponse donc à Pétain...
2: C'est là qu'il fait son appel.
3: Qui fait son appel du 18 juin. Dans
2: ça peut être facile d'un seul coup quand même en Angleterre. Tout le monde a vu cet appel-là. On voit, il y a un film là qui sort actuellement. Oui. On voit justement que pour arriver à la BBC, bon, on aurait bien aimé qu'ils ne viennent pas trop. Quoi,
3: hein. Oui, c'est un peu complexe. Il a des relations houleuses avec Churchill dès le début. Mais néanmoins, les Britanniques ont quand même conscience qu'ils peuvent jouer un peu sur cette carte-là. Ça peut, voilà, les Britanniques sont des malins. Ils savent que ça peut avoir une utilité à moyen terme. Et donc, De Gaulle fait son appel dans l'indifférence générale. C'est-à-dire que le premier appel, il n'est même pas enregistré. Il est très peu entendu.
2: Tout le monde avait un poste de radio quand même à l'époque.
3: Alors, pas beaucoup. En plus, vous me permettez cette expression, dans le bordel de l'époque,

0: voix forte, il a, on voit qu'il a, de, qu'il a, qu'il a du cœur, il le dit vraiment.
1: Bien sûr, avec... oui, il le dit avec... Et puis, voilà, il va répéter ce message, on va même l'éditer sous forme d'affiche et le placarder dans les rues de Londres et dans d'autres territoires pour pouvoir faire en sorte qu'il, soit, qu'il ait le maximum d'écho possible. Peu de personnes, il faut dire les choses, hein, vont répondre à cet appel dès le départ. Voilà, je pense à une personne comme le futur général Leclerc, le futur général Leclerc, qui lui entreprend de, justement de quitter le territoire métropolitain dès la défaite. Ben, au départ, il n'entend pas l'appel du 18 juin.
0: Il pensait que c'était pas possible, quoi.
1: Que c'était pas possible pour les Français.
0: Voilà, de continuer la guerre.
1: Ah oui, non, les Français très majoritairement. C'est dur à entendre, mais sont soulagés par l'armistice. Parce que, en l'espace de 5 semaines, il y a eu quasiment 100 000 morts.
0: L'intensité... Avant l'appel ou après ?
1: Avant l'appel. C'est-à-dire, l'armistice intervient donc à la fin du mois de juin. Et donc, entre le début de l'offensive allemande, début mai, et la fin du mois de juin, donc à peu près 5 semaines, il y a presque 100 000 morts dans l'armée française. Les combats ont été acharnés. On dit souvent que l'armée française ne s'est pas battue. C'est faux. L'armée française s'est battue avec courage.
0: Moi, si j'avais fui, je n'aurais pas eu 100 000 morts.
1: Exactement. Mais le problème, c'est que le dispositif même militaire qui est mis en place pour faire face à l'armée... Pour caricaturer, on pourrait dire... Je caricature beaucoup. Alors, certains collègues profs d'histoire qui m'écouteraient vont s'arracher les cheveux. Mais je dirais que, pour simplifier pour les auditeurs, l'armée française s'est battue comme lors de la Première Guerre mondiale, tandis que l'armée allemande s'est battue déjà comme on se battait lors de la Seconde Guerre mondiale. On a un écart stratégique. Même si, en termes de force, de puissance, de matériel... L'avantage était peut-être, c'est ça, l'avantage en tout cas sur le plan de vue terrestre était davantage pour l'armée française. Par contre, au niveau aérien, il y avait une supériorité allemande.
0: Et cette fameuse ligne Maginot alors ?
1: Ben, elle a été contournée. Les Allemands n'ont pas été suffisamment bêtes pour s'attaquer directement à elle. Elle a été contournée.
0: Et la contournée par où alors ?
1: Donc ce qu'ils ont fait, c'est quand ils ont percé donc au niveau des Ardennes, ils ont foncé vers la mer, vers la Manche. Oui. Donc ils ont isolé les troupes franco-britanniques qui se sont aventurés en Belgique, se sont retrouvés donc coupés de tout ravitaillement. Ils l'ont réduite. Donc cette poche a été battue en quelques semaines. En 3 semaines, c'était moins de 3 semaines, c'était plié. Et donc à ce moment-là, ensuite, ils se sont retournés vers le sud. Donc ils ont déferlé vers le sud, direction Paris. L'armée française, au moment où... Il faut avoir conscience quand même qu'en Belgique, on avait envoyé nos meilleures unités, les plus modernes, les mieux équipées. Donc on s'est retrouvés, j'ai envie de dire, avec une armée de second couteau derrière. Et pour faire face à des Allemands qui, à ce moment-là, étaient deux fois plus nombreux, on a essayé de mettre en place des lignes défensives le long de certains fleuves, mais ça n'a pas fonctionné.
0: Les Français n'avaient pas vraiment compris tout ce qui allait se passer.
1: Non, et puis en plus, bon, on n'a pas les moyens de communication d'aujourd'hui.
0: Oui, c'est vrai.
1: Il y a aussi de la censure dans la presse, il faut dire les choses comme elles sont. Donc les informations arrivent, mais ça va aussi très très vite. Et donc parfois, certains Français sont surpris, notamment dans le nord de la France, de voir l'armée allemande débouler comme ça. Donc c'est un choc, hein. C'est un choc immense et ça explique aussi l'abattement, moi je dirais plutôt que, parce que certains dans le monde anglo-saxon parlent même de lâcheté, non, moi je dirais l'abattement de la population française.
0: Il faut avoir vécu dans ce climat-là pour comprendre.
1: Exactement.
0: Alors là donc De Gaulle parle.
1: Oui, tout à fait.
0: Vous dites qu'il n'y a pas tellement de monde qui écoute et qui réagisse, mais par contre il y a des résistants qui commencent à lever le nez, on va dire. C'était ça ou bien comment est-ce qu'ils ont été dirigés par quelqu'un quand même, tous ces gens qui vont lutter contre...
1: Alors l'histoire de la résistance, c'est très compliqué. De Gaulle, lui, il a un objectif qui est différent de ce que l'on peut penser au départ. Il veut constituer une force cohérente et structurée à l'extérieur du territoire métropolitain, ce qu'on va appeler tout simplement la France libre.
0: C'est-à-dire tous les pays d'Afrique aussi ?
1: C'est-à-dire éventuellement les pays d'Afrique, mais déjà, au départ, regrouper tous les militaires qui ne sont pas sur le territoire métropolitain et qui veulent continuer le combat. Ah. Former une armée à partir de ces éléments-là et dire aux Britanniques, regardez, nous avons tant de soldats. Voilà. Et au bout de quelques semaines, il arrive à avoir à peu près 10 000 hommes environ.
0: Ça ne fait pas beaucoup. Hein.
1: Ça ne fait pas beaucoup, mais ça montre quand même qu'il n'est pas seul non plus. Et au fur et à mesure, ça va s'étoffer.
0: Et là, Churchill était d'accord.
1: Et là, Churchill est d'accord. Il le soutient, bien, parce que de toute façon, c'est aussi un moyen politique de montrer aux Français plus.

0: tard sur place qu'il y a des Français qui continuent le combat à l'extérieur de la métropole contre les Allemands.
1: Ça les encourage aussi, parce qu'on n'est pas tout seul. Là, il y a des gens à l'extérieur qui vont être là avec nous.
0: Exactement. Et pour trouver une légitimité politique, De Gaulle va se tourner vers les colonies. Oui. Donc il va faire un appel à tous les gouverneurs généraux des différentes colonies partout où la France a des colonies, en les appelant à poursuivre le combat.
1: Et là, il y avait déjà des armées aussi. Il y avait des militaires dans tous ces pays-là.
0: Il y avait des armées, il y avait même de la flotte, et ainsi de suite. Et ils vont tous répondre non.
1: Oui.
0: Sauf le gouverneur d'Afrique équatoriale, à savoir Félix Eboué, qui est originaire des Antilles, et qui, lui, va décider, le seul gouverneur noir, de poursuivre le combat et qui donne cette légitimité politique à De Gaulle, qui fait que De Gaulle peut dire « j'ai une colonie qui me suit et donc je suis légitime dans mon action ».
1: Ça, c'est bien mis en relief, ça, voilà. Quand même, ce seul pays-là qui répond. Les autres, après tout, ils n'étaient pas prêts non plus, peut-être ?
0: Peut-être. Alors, j'en profiterai pour parler de la Réunion, mais De Gaulle va même lancer une opération militaire avec les Britanniques, enfin, surtout les Britanniques, sur Dakar,
1: oui.
0: À la fin de l'année 1940, qui sera un échec énorme. Voilà, donc ça montre la complexité de cette période. Et à La Réunion, si je peux me permettre...
1: Mais bien sûr.
0: À La Réunion, l'appel du 18 juin, il est entendu. Oui. Souvent, on pense qu'il n'est pas entendu. Il est entendu, il est relayé dans la presse. Quand on lit les journaux comme Le Peuple, Le Progrès, on voit qu'il y a un débat très important.
1: Mais ça n'a pas trop tardé, quand même.
0: C'est quasiment...
1: Le lendemain.
0: Alors, dans les jours qui suivent, il y a un débat très important dans la population. La population est très patriotique, elle veut poursuivre le combat, elle exprime sa volonté. Il y a même l'association des anciens combattants de la Première Guerre mondiale qui exprime le fait qu'elle veut faire quelque chose.
1: Elle veut participer.
0: Elle voudrait qu'on réagisse et qu'on essaie de soutenir la France dans ce moment douloureux. Mais le gouverneur sur place, le gouverneur Robert, finit par prendre la décision de rester fidèle au gouvernement de Vichy qui se met en place et donc le gouvernement de Pétain. Pourquoi ? Pour trois raisons. La première, ce sont des militaires qui font confiance à ce grand militaire et qui se disent « nous devons rester loyalistes et nous devons le suivre ». La deuxième, c'est par anglophobie. Hein, les officiers et les gens sur place détestent les Anglais. Il y a aussi ce qui se passe.
1: C'est le reste de colonisation, ça ?
0: C'est ça. C'est les vieux souvenirs des affrontements qui n'ont pas disparu, malgré l'entente cordiale. Et puis, il y a aussi Marcel Kébir qui se passe. Quand la flotte de l'amiral Somerville attaque en Algérie la flotte française au mois de juillet et qu'il y a plus de 1000 morts parce que les Britanniques avaient peur que les Français donnent cette flotte très moderne aux Allemands et qu'ils voulaient en prendre le contrôle. Et devant le refus des Français, ils ont envoyé par le fond une partie d'escadre française stationnée en Algérie. Ça a eu un impact énorme à La Réunion, Marcel Kébir. Voilà.
1: Ça, on ne nous en a pas assez parlé aussi. Hein.
0: Oui, il y a tellement de choses.
1: Vous nous parlez, là, il y a tellement de choses. C'est tellement complexe. Tel pays, tout qui rentre, celui qui ne rentre pas, celui qui ne veut pas.
0: Exactement. Mais ce qu'il faut retenir, c'est que l'anglophobie à La Réunion, la volonté de suivre, et puis ensuite, quelque chose qui est moins connu, mais la peur que Madagascar a décidé. Alors, c'est un peu compliqué l'histoire sur place à Madagascar, mais en gros, on va dire que Madagascar, après le gouverneur au début, après avoir hésité, il est remplacé même, on prend la décision à Madagascar de suivre Pétain. Mm-hmm. Et il y a un lien très fort, notamment en termes de ravitaillement. Et on se dit, si jamais la Réunion suit De Gaulle, elle va se retrouver isolée de Madagascar, qui est sa principale lieu d'échange. Et donc, ça explique tout simplement le choix de Aubert, le gouverneur. Choix funeste, parce que finalement, les Britanniques vont mettre en place un blocus autour de l'île qui va se retrouver isolé et qui va vivre dans une misère énorme tout au long de la période jusqu'en 1942.
1: Ensemble, quand vous parlez un peu de tous ces pays, on se rend compte que tout le monde a été confronté, surtout alors l'océan Indien, l'Afrique,
0: tout à fait.
1: L'Europe.
0: Avec des choses différentes, puisqu'à la Réunion, on n'a pas eu la botte des soldats allemands, mais on a eu la faim.
1: On a eu la faim, on a eu tous les manques, quand on entend les arrière-grands-parents en parler, on se dit c'est quand même été dur. Et je crois que les Réunionnais en ont gardé vraiment un souvenir. Hein.
0: Bien sûr, un souvenir parfois douloureux. Les anciens, alors qu'ils sont de moins nombreux aujourd'hui, qui disparaissent, mais ils n'ont pas forcément beaucoup parlé de cette période, mais quand ils ont parlé, ce qui revenait, voilà, c'était la faim, les conditions sanitaires terribles, et voilà, c'est rentré dans la mémoire collective.
1: La résistance se met vraiment en France, se développe tout doucement, il y avait déjà des petits clans dans tous les pays, dans tous les départements, quoi.
0: Alors, ce qui se passe au début, c'est que ce sont des actions de résistance plutôt ponctuelles, hein, voilà, qui se structurent, des distributions de tracts, des regroupements qui sont interdits, le fait de chanter la masse et qui sont punis.
1: Ah, ça, c'est sûr.
0: Et il faut attendre quand même plusieurs mois pour avoir des mouvements réellement de résistance armée qui se structurent.
1: Ça va mettre combien de temps? 2 ans? Un an?
0: Oui, ça met, alors je ne suis pas un grand spécialiste de la question, mais ce que je peux dire, c'est que ça met plusieurs mois. C'est vraiment à partir de l'année 41 qu'on commence vraiment à avoir réellement des mouvements de résistance qui se structurent. Et tout simplement, parce que dans la petite histoire, il faut reprendre la grande histoire, l'invasion de l'URSS en juin 1941 fait basculer le Parti communiste français qui était dans la clandestinité depuis 1939, qui fait basculer le Parti communiste français dans l'opposition directe et frontale à l'occupation. Et là, on parle d'un appel d'air qui fait que tout se structure. Et c'est vraiment dans l'ordre de l'année 41 que la résistance devient puissante, puis en 42, puis en 43.
1: Comme quoi, on ne peut pas prévoir comment vont réagir les pays, un tel pays, qui peuvent changer toute la donne, quoi.
0: Tout à fait. Tout à fait. Parfois, des événements lointains peuvent avoir des impacts très, très, très, très locaux et on a du mal à l'imaginer. Voilà.
1: Oui. Voilà, bah écoutez, c'est super gentil. Il faudrait que vous veniez au moins 10 fois là, pour qu'on continue à raconter cette histoire. C'est important parce que vraiment, on se rend compte, et nos enfants à l'école et nos petits-enfants, ils ne voient pas tous ces détails. Là. Ils ne voient pas ce qui s'est passé en France. Remarquez, quand on voit ce qui se passe maintenant aussi dans tous les pays autour de nous. Merci, nous recevions donc monsieur Christian Legros, merci, qui est professeur, et nous serions ravis vous continuer à venir nous parler un peu de cette histoire qu'on connaît mal. Merci pour tous ces renseignements.
0: Merci à vous.
1: Et voilà, le 18 juin, c'est jeudi. Eh bien, quand vous allez écouter quelques paroles, quelques phrases du général de Gaulle, eh bien, vous penserez un peu à tout ce qui a été dit. Merci beaucoup.
0: Merci à vous. Au revoir. Bonne journée.

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1: Merci à Marie-Lou pour cette émission, la grande question consacrée à l'appel du 18 juin. Son invité de ce jour était le historien Christian Legros.

0: Merci de nous accompagner sur les ondes de Radio Arc-en-Ciel. Et oui, c'est l'heure maintenant de retrouver RCF et Radio Notre-Dame pour le flash en direct.
1: RCF Notre-Dame, le point sur l'information, il est 8h. Et à la une, Clara, la canicule qui s'étend en France.
2: Les 26 départements sont en vigilance orange, du bassin parisien à l'est du pays, en passant par la Bourgogne. La SNCF annonce supprimer 71 intercités jusqu'à lundi par crainte de panne de climatisation. C'était la surprise de la nuit, la signature de l'accord de paix entre les États-Unis et l'Iran. Dans les mesures, Téhéran exclut de s'équiper de l'arme nucléaire. En échange, les États-Unis doivent lever leurs sanctions. Le Premier ministre veut imposer des tests de stupéfiants. Surprise pour les membres du gouvernement, conseil aux fonctionnaires. Les ministres doivent organiser des dépistages pour les membres de leur cabinet sous la forme de tests salivaires. Le parquet de Paris fait appel de la relaxe prononcée contre un ancien animateur d'une école du 11e arrondissement. Il était jugé pour harcèlement et agression sexuelle sur mineurs. Le tribunal correctionnel avait estimé que l'infraction n'était pas assez caractérisée.
1: Dans 10 minutes, l'invité de la matinale, la chanteuse Monroe, mais d'abord la suite de l'information plus près de chez vous.
2: Le thermomètre s'emballe, plus de 37 degrés hier dans l'Hérault, dans les Landes ou encore dans l'Aude. Et ça va continuer de grimper. 26 départements de la région parisienne, au Puy-de-Dôme, à la Haute-Savoie, sont placés à partir de midi aujourd'hui en vigilance orange canicule. Cette vague de chaleur est prévue pour durer au moins jusqu'au milieu de la semaine prochaine.
1: L'accord de paix au Moyen-Orient a été signé hier soir par l'Iran et les États-Unis.
2: Et signé à distance. Donald Trump se trouvait au château de Versailles avec Emmanuel Macron. Le texte qui devait initialement être signé demain est considéré comme une victoire par Téhéran. Il inclut notamment le déblocage par les États-Unis d'un fonds de 300 milliards de dollars pour la reconstruction et le développement de l'Iran, sous condition d'un accord définitif sur sa capacité nucléaire. Et après cette signature, les cours du pétrole sont maintenant en recul. Ce matin, le baril de Brent, la référence mondiale, se négocie en dessous de la barre symbolique des 80 dollars. Le G7 s'est clôturé à Évian hier et était objectivement un succès, affirme Emmanuel Macron. Pendant 3 jours, les dirigeants du sommet ont échangé sur plusieurs dossiers clés, notamment la guerre en Ukraine. Sur ce point, Emmanuel Macron se félicite de la remobilisation du G7. Dans une circulaire, Sébastien Lecornu demande à ses ministres de procéder à des dépistages surprises pour déceler une éventuelle consommation de drogue au plus haut sommet de l'État, avec des sanctions en cas de test positif. En février dernier, un membre du cabinet du Premier ministre avait dû être exfiltré de Matignon pour consommation de drogue à la fin de 2025. Pour ce qui est de la météo, c'est du soleil et de la chaleur qui s'annonce pour ce matin. Ça va éclater pour laisser place aux orages dans l'après-midi avec d'importantes rafales à plus de 85 km/h, mais il va tout de même faire très chaud. On attend jusqu'à 37 degrés en Ile-de-France.
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0: Merci à la rédaction de RCF et Radio Notre-Dame pour ce flash en direct. On poursuit nous quelques notes avant de retrouver dans quelques instants conseiller des mariages avec Annick.

Merci de nous accompagner à l'instant, Magali Vaé. On poursuit sur nos ondes. C'est l'heure maintenant de retrouver Conseil des maillages, bien sûr, et c'est avec Annick.

Auditrice, auditeur de Radio Arc-en-Ciel, bonjour. Me voilà avec vous dans ce train de conseils et d'émaillage, le droit pour tous, avec toute l'équipe de Radio Arc-en-Ciel, comme chaque jeudi, et Didier à la technique pour nous accompagner pendant ces quelques instants, cette heure de droit hein, qui vous est consacrée et qui a été mise en place par Radio Arc-en-Ciel avec une adresse email conseil@radioarc-en-ciel.re. un téléphone fixe 02 62 41 66 16 et un numéro de portable que je vous donne à la fin puisque je suis en direct. L'adresse postale, c'est 18 bis rue Montreuil, 97 400 Saint-Denis. Voilà, je vous fais un grand coucou, hein, tous ceux qui sont ici à La Réunion et tous ceux qui nous écoutent dans l'Hexagone, hein, je sais qu'il y en a pas mal, hein. Et puis, je vais faire une petite pause pour vous présenter tous les points qu'on va parler aujourd'hui, les points que nous allons aborder.

Alors voilà, aujourd'hui nous allons parler une mesure de bon sens, entre guillemets. Les retraités de nouveau ciblés par le futur budget pour 2027. Alors là, on regarde les retraités là pour vous savez bien les budgets tous les ans, donc Conseil des maillages vous apporte ce qu'il y a de nouveau dans les projets de futur budget. Nous allons parler de l'aide à domicile, les modalités d'utilisation du fonds de soutien à la mobilité évoluent. Nous allons parler du handicap, la hausse de certains tarifs et montants de la PCH. Exonération de la taxe foncière, êtes-vous concerné? Nous allons parler de testament, quelles sont les règles à respecter? Il y a un jeudi de ça, je vais vous parler de testament, puisqu'il y a des mamans ou des parents qui voulaient donner leur bien, et donc j'en ai parlé, et je reviens sur ce sujet. Un train annulé ou retardé, faites valoir vos droits. Nous allons parler, si nous avons le temps, de succession. Que faire si un héritier refuse de vendre un bien en indivision? Vous savez bien, quand il y en a un bien, que tous les. Il y a plusieurs héritiers, il y en a un qui ne veut pas vendre. Donc, que faire alors s'il y en a un qui ne veut pas? Voilà pour les points que nous allons aborder.

Alors, voilà pour ce qui concerne les retraités de nouveau ciblés par le futur budget pour 2027. Le futur projet de loi de finances devrait mettre les retraités à contribution en vue de réaliser des économies. Ben, voici les changements auxquels s'attendent. Depuis maintenant 2 années, établir un budget annuel est devenu véritable chemin de croix pour les différents gouvernements qui se sont prêtés à l'exercice. D'une part, en raison de l'absence de la majorité de l'Assemblée nationale depuis les dernières législatives, ce qui implique le vote d'un texte sans passer par le fameux 49.3, que vous le savez. À noter que le gouvernement souhaitait déjà faire voter cette mesure fiscale l'an dernier, avant de faire marche arrière. Reste à savoir si ces experts mandatés par le gouvernement iront au bout de leurs idées. Même si le projet de budget 2027 n'en est qu'à ses premiers balbutiements, eh bien, dans les couloirs de Bercy, le sujet des retraites devrait une nouvelle fois revenir sur la table, avec en ligne de mire les hausses annuelles des pensions actuellement indexées sur l'inflation et les avantages fiscaux dont les retraités bénéficient. Sur ces sujets, le statu quo de ces dernières années ne pourrait donc être qu'un simple répit pour 18 millions de Français, de retraités français. De toute façon, conseil et démaillage est toujours derrière les textes et dès qu'il y a des nouveautés, on vous tient au courant. Voilà pour ce qui est normalement du projet de budget 2027, ce qui se profile. Et bien sûr, il y en a d'autres, hein, d'autres points, hein, qui vous intéressent, mais aujourd'hui, je vous donne cette information-là concernant le projet de budget pour 2027. Les retraités seront remis encore à contribution. Alors, ce n'est pas encore voté, bien sûr, hein, mais je vous le dirai, je suivrai ça pour vous. Conseil et démaillage, je suis ça pour vous.

Alors, nous parlons de l'aide à domicile. Les modalités d'utilisation du fonds de soutien à la mobilité évoluent. Les fonds de soutien à la mobilité des professionnels de l'aide à domicile, dotés de 75 millions d'euros, est reconduit pour 2026 et les années suivantes. C'est un décret du 12 juin 2026 qui modifie celui du 13 août 2025 relatif à l'aide financière de soutien à la mobilité et au temps de dialogue et de partage de bonnes pratiques versées aux départements et aux collectivités territoriales uniques par la Caisse nationale de solidarité pour l'autonomie et fixant son montant pour 2025. Le décret pérennise, ça veut dire, ça fait perdurer, l'aide au département de 75 millions d'euros par an versée pour la première fois en 2025. Les objectifs, donc, c'est contribuer à la mobilité des professionnels de l'aide à domicile et à l'organisation de temps d'échange. Les formalités à respecter pour en bénéficier sont modifiées. Comme l'an dernier, une enveloppe de 75 millions d'euros est prévue pour aider les départements à soutenir la mobilité des professionnels de l'aide à domicile ainsi que l'organisation de temps de dialogue et de partage de bonnes pratiques entre ces derniers. Eh bien, le décret du 2026 modifie la procédure à suivre pour bénéficier d'une subvention de ce fonds initialement fixée par un décret de 13 août 2025. En effet, les modalités de mise en place pour 2025 n'ont pas permis à l'ensemble des départements de consommer l'enveloppe à temps. C'est ce que souligne le Conseil national d'évaluation des normes, le CNEN, qui a examiné le texte en avril. Eh bien, l'an dernier, 88 départements ont rempli les conditions prévues par le décret pour un montant total prévisionnel de 66,6 millions d'euros sur 75 millions d'euros disponibles. Eh bien, indiquait en décembre la Caisse nationale de solidarité pour l'autonomie, le CNSA. Alors donc, je donne d'une manière générale les sources. Ces informations émanent d'un document de la DGCS, c'est-à-dire la Direction générale de la cohésion sociale. Voilà pour ce qui est cette question d'aide à domicile.

Alors là, nous touchons un point qui intéresse pas mal de personnes, hein, l'exonération de la taxe foncière. Êtes-vous concerné? Eh bien, si vous êtes propriétaire ou usufruitier d'un appartement ou d'une maison en règle générale, vous devez payer la taxe foncière sur les propriétés bâties. Il existe différents cas d'exonération de cette taxe. D'exonération, ça veut dire pour ne pas payer. Vous ne payez pas. L'exonérer, ça veut dire ne pas payer de taxes de cette taxe qui dépendent notamment de vos revenus et de votre âge au 1er janvier. En tant que propriétaire ou usufruitier d'un logement, la taxe foncière représente votre participation au financement des services publics de votre commune, c'est-à-dire pour l'école, les parcs, les voiries, etc. Eh bien, cette taxe est due même si votre logement est loué. La taxe foncière sur les propriétés bâties est établie pour l'année entière, d'après votre situation au 1er janvier de l'année d'imposition. Si, en cours d'année, des travaux sont effectués au sein de votre logement, cela peut augmenter la valeur de votre bien. L'augmentation de la valeur locative ne sera pas prise en compte qu'au 1er janvier de l'année suivante lors du calcul de la taxe foncière. Il existe plusieurs cas d'exonération totale ou partielle de cette taxe, c'est-à-dire l'exonération, on ne paye pas du tout, ou alors une partie. Eh bien, vous êtes totalement exonéré de la taxe foncière en 2026 dans les situations suivantes. Vous êtes titulaire de l'allocation de solidarité aux personnes âgées ou de l'allocation supplémentaire d'invalidité, c'est-à-dire l'allocation de solidarité aux personnes âgées, vous savez bien, c'est l'ASPA ou les anciennes aides, aides sociales. Hein. Et après, c'est devenu l'allocation de solidarité aux personnes âgées, c'est-à-dire l'ASPA. Vous étiez âgé de plus de 75 ans au 1er janvier 2026. Et votre revenu fiscal de référence de 2025 n'excède pas un certain plafond. Ce plafond dépend de la composition de votre foyer. Les plafonds pour l'année 2026 n'ont pas encore été fixés. Mais, d'une manière générale, Conseil d'émaillage vous apporte tout ça dès que c'est le moment. Hein, ça n'a pas été encore fixé, mais Conseil d'émaillage vous donne les plafonds fixés. Alors, c'est pareil, je reviens dessus. Le plafond, c'est toujours le revenu fiscal de référence. C'est pour ça. Souvent, les gens me disent, moi, je ne paye pas d'impôts, donc ce n'est pas la peine que je déduise certains frais. Alors, je répète à chaque émission où j'ai l'occasion de le dire, eh bien, le revenu fiscal de référence est très important. Par exemple, là, pour les impôts, eh bien, on demande le plafond de ressources. D'accord? Eh bien, il y a ces conditions-là. Donc, je l'ai dit, vous êtes titulaire de l'allocation de solidarité des personnes âgées ou l'allocation supplémentaire de validité, ou bien vous étiez âgé de plus de 75 ans au 1er janvier 2026 et votre revenu fiscal de référence 2025 n'excède pas un certain plafond, eh bien, les plafonds pour l'année 2026, je vous les donnerai plus tard. Et puis, si vous êtes aussi titulaire de l'allocation aux adultes handicapés, d'accord ? Vous êtes titulaire de l'allocation aux adultes handicapés et votre revenu fiscal de référence 2025 n'excède pas un certain plafond établi en fonction de la composition de votre foyer. Voyez, les plafonds pour le 2026 n'ont pas encore été fixés, mais je vous les donnerai. Donc, vous voyez, il y a plusieurs conditions pour ne pas payer, être exonéré, c'est-à-dire ne pas payer. Un, si vous êtes titulaire de l'allocation de solidarité des personnes âgées ou allocation supplémentaire d'invalidité. Vous étiez âgé de plus de 75 ans au 1er janvier 2026 et votre revenu fiscal de référence de 2025 n'excède pas un certain plafond, d'accord? Et enfin, si vous êtes titulaire de l'allocation aux adultes handicapés et votre revenu fiscal de référence 2025 n'excède pas toujours un plafond, d'accord? Alors, voyez les conditions pour ne pas payer d'impôts. Il est à noter que vous n'avez aucune démarche à effectuer pour bénéficier de l'exonération de taxes foncières. Elle est appliquée automatiquement. Néanmoins, si ça ne l'est pas, vous avez votre site impots.gouv.fr. Moi, il m'est arrivé de le faire pour une auditrice. Eh bien, parce que sa fille était handicapée et elle-même âgée depuis 75 ans, eh bien, j'ai fait à partir de son site, et j'ai envoyé un courrier, bien sûr, à sa place, hein, avec elle. Et les impôts ont tenu compte. Elle ne paye plus désormais que les ordures ménagères, d'accord? La taxe des ordures ménagères, donc, qui est moindre,
Hein? Alors, une réduction également de 100 euros de la taxe foncière dans certains cas. Si vous n'êtes pas exonéré, c'est-à-dire totalement, vous payez pas, vous payez vos impôts, la taxe foncière. Et vous avez aussi la possibilité d'avoir une réduction de 100 euros de la taxe foncière dans certains cas. C'est-à-dire, si vous avez, si vous bénéficiez d'une réduction de 100 euros de votre taxe foncière, si vous remplissez deux conditions. Vous aviez plus de 65 ans et moins de 75 ans au 1er janvier 2026. D'accord? Votre revenu fiscal de référence 2025 est inférieur à un plafond, un certain plafond. Donc, je vous le donnerai puisque ce n'est pas encore déterminé. Cette réduction est mise en œuvre directement par l'administration fiscale. Vous n'avez pas de démarche à effectuer pour en bénéficier. Mais bien sûr, vous le vérifiez pour voir si ça a été fait. Les exonérations et réductions de la taxe foncière ne s'étendent pas à la taxe d'enlèvement des ordures ménagères, je vous l'ai dit tout à l'heure, donc qui reste à la charge des propriétaires et est indiquée sur l'avis de taxe foncière. D'accord ? Donc, vous avez juste la taxe d'enlèvement des ordures ménagères si vous êtes exonéré d'impôt. La date de mise à disposition des avis de taxe foncière pour l'année 2026 n'est pas encore connue. En 2025, les avis avaient été transmis à partir du 28 août aux personnes qui n'étaient pas mensualisées et à partir du 20 septembre aux personnes mensualisées. Alors, ce qu'il faut noter aussi, c'est que vous pouvez retrouver les différents cas d'exonération totale ou partielle ainsi que les réductions possibles sur votre fiche pratique consacrée à la taxe foncière sur les propriétés bâties. Vous pouvez y aller, tout le monde peut aller chercher sur Internet les informations. Conseil et démaillage est là pour vous apporter un éclairage sur les textes. C'est-à-dire, quand vous y allez, des fois, vous n'avez pas toutes les explications qu'il faut, hein, quand vous allez carrément sur Internet. Par contre, conseil et démaillage de Radio Arc-en-Ciel, qui a mis cette émission pour vous, hein, à votre disposition, eh bien, on vous apporte des nouveautés, comme par exemple les nouveaux décrets qui sont sortis, les nouveautés concernant les points à l'ordre du jour que je vous ai donné aujourd'hui. Voilà pour ce qui est de cette affaire de taxes foncières, comment être exonéré. J'ai eu la question il n'y a pas trop longtemps, là, peut-être un week-end dernier, hein, avec une auditrice, une nouvelle auditrice d'ailleurs, en Loire-Atlantique, donc pour ne pas la citer, et donc un couple, c'est une dame et un monsieur. Donc voilà, j'ai donné les explications concernant la taxe foncière, mais bien sûr, je reste à leur disposition pour donner plus d'informations. Alors voilà pour ce qui est de cette taxe foncière qu'on peut être exonéré ou non.

Alors, les testaments, quelles sont les règles à respecter? Dans le cadre de la préparation de votre succession, vous pouvez rédiger un testament pour transmettre une partie de votre patrimoine et faire respecter vos dernières volontés. Comment rédiger un testament? Quelles sont les règles en matière de legs? La présence d'un notaire est-elle obligatoire? On fait le point. Le testament, qu'est-ce que c'est? Le testament est un document écrit dans lequel vous exprimez vos dernières volontés. Plus précisément, le testament peut avoir pour objet de transmettre vos biens, qu'on appelle legs, après votre décès et décider de leur répartition entre bénéficiaires, c'est-à-dire les légataires. Parce que souvent, on a des problèmes avec des recompositions familiales, on a des biens, et après, bon, ben, puisque le couple, le nouveau couple, il a mis beaucoup plus d'argent, il a mis beaucoup plus, etc., ou alors, sinon, on voit les enfants disparaître, ils ne viennent plus, et puis, bon, ben, il y a des héritages derrière, et bien, dans ce cas-là, il y a la possibilité de beaucoup de possibilités de régler le problème, c'est-à-dire lorsque le nouveau couple a mis beaucoup plus d'argent dans les enfants qui sont nés du couple, et bien sûr, il y a beaucoup de solutions pour pouvoir remettre ça en place. Alors donc, plus précisément, le testament peut avoir pour objet de transmettre vos biens, qu'on appelle legs, après votre décès, et décider de leur répartition entre bénéficiaires, c'est-à-dire les légataires. Et peut aussi avoir l'objet de désigner une personne chargée d'exécuter vos dernières volontés, appelée exécuteur testamentaire. C'est-à-dire, lorsque vous faites vos testaments, vous dites, si vous arrivez quoi que ce soit, c'est un tel que vous écrivez dedans qui sera exécuteur testamentaire. C'est lui qui va décider qu'est-ce que vous avez voulu faire. Il a pour objet aussi d'indiquer vos souhaits concernant votre corps. Accord pour faire un don d'organes. Organisation des funérailles, crémation, etc. Ça aussi. Il y a pour objet aussi de désigner un tuteur pour vos enfants. Si vous avez des enfants qui ont des difficultés, par exemple, de santé ou autre, et que vous souhaiteriez, si jamais, vous, comme dit Créole, vous fermez les yeux, eh bien, vous désignez un tuteur pour vos enfants. D'accord? Et aussi, le testament a pour objet de reconnaître aussi un enfant. Alors, quelles sont les obligations à respecter dans le testament? Les règles de transmission de testament doivent respecter la loi. La succession en présence d'un testament. Alors, on parle de succession en présence d'un testament. Même en présence d'un testament, vous ne pouvez pas exclure certains héritiers. En effet, si vous disposez d'héritiers réservataires, c'est-à-dire d'enfants ou en l'absence d'enfants, d'époux, il est obligatoire de leur réserver la part dite de réserve héréditaire au moment de la rédaction de votre testament. Cette réserve héréditaire concerne la fraction du patrimoine du défunt qui doit obligatoirement leur revenir. En revanche, vous pouvez léguer librement à toute autre personne ou entité la part restante appelée quotité disponible. Il est également possible de léguer une partie de vos biens à des associations lorsque celles-ci sont habilitées. D'accord? Alors, la succession en l'absence de testament, donc lorsque le défunt n'a pas rédigé de testament, c'est la loi qui désigne les héritiers des droits de succession. Il s'agit alors d'une dévolution légale. Les héritiers sont désignés dans l'ordre, suivant et en fonction de leur degré de parenté avec le défunt. Les enfants et leurs descendants, aucune distinction ne doit être faite entre les enfants, que leurs parents soient mariés ou non. Les parents, les frères et sœurs et les descendants de ces derniers. Les ascendants autres que les parents. Les collatéraux autres que les frères et sœurs et les descendants de ces derniers. Alors, qui peut rédiger le testament? Le testament est un document individuel qui ne peut être rédigé que sous les conditions suivantes. Être sain d'esprit, avoir la capacité juridique à gérer ses biens, être majeur ou mineur de plus de 16 ans. Un mineur entre 16 ans et 18 ans ne pourra léguer que la moitié de ses biens, sauf s'il est mineur anticipé. À savoir, si vous êtes majeur ou sous tutelle, vous pouvez faire un testament uniquement
sur autorisation du juge des tutelles ou du conseil de famille. Si vous êtes majeur sous habilitation familiale, sous sauvegarde de justice ou sous curatelle, vous pouvez le faire seul. Le testament doit être rédigé devant un notaire. Est-ce qu'il doit être absolument être rédigé devant un notaire? Eh bien, il est conseillé de faire appel à un notaire pour rédiger et conserver un testament, mais cela n'est pas obligatoire. Alors, vous pouvez rédiger votre testament seul, sans faire appel au notaire, il s'agit alors d'un testament holographe. Dans ce cas, le testament doit être entièrement rédigé à la main, daté précisément et signé. Ça s'appelle un testament holographe. Et là, vous avez la possibilité aussi de le faire valider par le notaire, mais c'est beaucoup moins cher de faire valider votre testament holographe. Concernant la conservation de ce testament, vous pouvez le conserver sous vous-même, mais il est conseillé d'informer des personnes de confiance de sa rédaction ainsi que ce dont lieu de conservation. C'est-à-dire, il est conseillé d'informer des personnes de confiance de sa rédaction ainsi que de son lieu de conservation. En effet, si son existence et sa localisation sont ignorées, eh bien, le testament ne pourra pas être respecté. Il faudra dire à quelqu'un de confiance, j'ai fait un testament, il est chez le notaire ou bien il est à tel endroit. Et voilà, par ailleurs, même si vous avez rédigé vous-même le testament, vous pouvez le confier à un notaire lorsqu'il ne conserve. C'est-à-dire, vous pouvez le garder ou alors vous le rédigez vous-même, le testament, et vous pouvez le confier au notaire pour qu'il le conserve. Dans ce cas, le notaire l'enregistre au fichier central des dispositions des dernières volontés dès qu'il sera en sa possession. Notez que vous pouvez aussi choisir de le faire enregistrer vous-même auprès de l'administration fiscale, dans le service chargé de l'enregistrement de votre choix. Cet enregistrement vous coûtera alors 125 euros, d'accord ? Alors que si vous faites tout ça chez le notaire avec des biens et tout ça, bon, il y a un pourcentage sur la valeur des biens, c'est assez coûteux. Ce qu'il faut savoir, c'est la reconnaissance d'un enfant dans un testament doit être faite devant notaire obligatoirement, d'accord ? Le testament rédigé devant notaire, lorsque un testament est établi par un notaire, on parle de testament authentique. Le déroulé est le suivant. Vous dictez votre testament à un notaire devant deux témoins ou un deuxième notaire. Une fois la rédaction achevée, le notaire vous fait la lecture de votre testament. Le document doit être ensuite signé par le testateur et les témoins ou le deuxième notaire. Vous choisissez de conserver vous-même le testament ou de confier à l'autre notaire pour qu'il le conserve ou au notaire pour qu'il le conserve et l'enregistre au fichier des contrats des dispositions des dernières volontés dès qu'il en a possession. Alors donc, il y a le testament mystique. Alors le testament mystique, il existe un dernier cas, le testament mystique. Celui-ci est clos, cacheté et scellé et remis à un notaire en présence de deux témoins. Le testament mystique a pour particularité d'être tenu secret jusqu'au décès de la personne l'ayant rédigé. Alors, combien coûte la rédaction d'un testament devant notaire ? La rédaction d'un testament holographe est gratuite, mais si vous faites appel à un notaire pour le conserver ou pour le rédiger, vous devez payer les frais, d'accord ? Et depuis 2021, les frais testament holographe, les frais de rédaction, il n'y a pas de frais, mais les frais d'ouverture d'inscription, c'est 31,69 euros, TTC, etc. Alors, je vous donne pas quel type, quel, comment, etc., puisque ça change à tous les coups, donc ça va dépendre quand est-ce que vous allez le faire. Alors, un testament peut-il être modifié ou annulé ? Parce que parfois, vous pouvez faire un testament et après, je dis, ben, finalement, ben, je veux plus. Alors, vous pouvez modifier ou annuler un testament jusqu'au décès, en fonction de l'importance des modifications. Vous pouvez faire un acte de déclaration de changement de volonté devant notaire, faire un nouveau testament annulant le précédent, ou bien détruire votre testament holographe. Le testament holographe, vous pouvez le détruire. Par ailleurs,
vos héritiers peuvent demander l'annulation du testament auprès de la justice. Cette action ne peut se réaliser que sous certaines conditions. Je vous l'ai dit jeudi dernier qu'il y en a, il y a un enfant qui voulait faire annuler un testament parce que il estimait que sa maman avait Alzheimer, etc., etc. Et puis, bon, quelle a été la décision qui était prise par la justice? Je vous l'ai dit jeudi dernier, vous pouvez les écouter, toutes les émissions par podcast. Mais là, si c'est demandé pour annuler dans ce cas-là, eh bien, à ce moment-là, si la personne, au moment de la rédaction de l'acte, il n'était pas encore atteint de maladie d'Alzheimer, donc il n'était pas pris en compte, c'était le cas de l'affaire qui a été jugée. Voilà pour ce qui est... comment savoir alors si un testament existe? Eh bien, si vous disposez de l'acte de décès, il est possible d'interroger le fichier central des dispositions des dernières volontés pour savoir si un testament existe et connaître les coordonnées de l'office notarial qui a assuré la conservation. Alors donc, voilà, vous pouvez vous envoyer faire votre démarche en ligne pour ce qui concerne ce testament ou de dernière volonté. Si vous avez des renseignements complémentaires, conseil@radioarc-en-ciel.re. Je parle du sujet parce que j'ai eu des interrogations de certains auditeurs qui ont des difficultés concernant des biens qu'ils ont acquis ensemble ou séparément ou avant le mariage ou après, etc. Donc souvent, on est un petit peu coincé dans cette affaire-là. Donc c'est un moyen de passer outre de ce qui est de droit. Voilà, il y a des manières, non pas de tricher, mais de trouver une solution. Voilà pour ce qui est de cette affaire de testament holographe ou les autres sortes de testaments.

Alors, train annulé ou retardé, hein, faites valoir vos droits. Puisque vous savez bien, là, nous sommes en pleine chaleur. Quand il y a la neige, eh bien, il y a les trains qui dérapent. Et après, là, maintenant, c'est la chaleur, il n'y a pas de clim, donc il y a beaucoup de trains annulés. Donc voilà, train annulé ou retardé, il faut faire valoir vos droits. Votre train est annulé. L'entreprise ferroviaire a un devoir d'information et d'assistance auprès des voyageurs. Par ailleurs, si votre train est retardé, vous pouvez certainement être indemnisé. Eh bien, comment faire pour faire valoir vos droits? Retard ou annulation de train, quelles sont les obligations des transporteurs? Alors, dans les 27 États membres de l'Union européenne, les droits des voyageurs sont encadrés par le règlement 2021-782 sur les droits et obligations des voyageurs ferroviaires. Ce règlement est applicable dans son intégralité aux trajets internationaux de transport ferroviaire de voyageurs, par exemple, pour un trajet Paris-Bruxelles, et aux services extérieurs de transport ferroviaire de voyageurs, les lignes TGV ou Intercités. Ce règlement est applicable partiellement aux services de transport ferroviaire urbain et suburbain, ainsi qu'aux services de transport régionaux, les TER. C'est ce règlement qui impose aux entreprises ferroviaires des obligations minimales, notamment en termes d'indemnisation, d'information et d'assistance auprès des voyageurs. Informez les voyageurs, votre train a du retard, que ce soit au départ ou à l'arrivée. Sachez que l'entreprise ferroviaire doit vous tenir informé de la situation ainsi que des heures de départ et d'arrivée prévues, dès que celles-ci sont disponibles. En cas d'annulation ou de report de plus d'une heure au départ de votre train, vous devez être correctement informé de l'incident pendant l'attente et vous avez le choix entre deux solutions. Poursuivre votre voyage ou être acheminé vers la destination finale avec un autre train sans frais supplémentaires, dans les conditions comparables et dans les meilleurs délais, ou à une date ultérieure à votre convenance. Vous pouvez aussi annuler votre voyage. Votre billet est alors intégralement remboursé, y compris le billet retour en cas de billet aller-retour. Le remboursement est dû dans le mois qui suit la demande. Si vous avez été remboursé, notez que vous ne pouvez pas prétendre en plus à une indemnisation si vous avez été remboursé. D'accord? Alors, par ailleurs, si le retard est supérieur à 60 minutes, ou en cas d'annulation de train, vous avez droit à une assistance gratuite, dans la mesure du possible. Elle concerne des repas et des rafraîchissements en quantité raisonnable. Un hébergement ainsi que le transport entre la gare et le lieu d'hébergement, si un séjour d'une ou de plusieurs nuits devient nécessaire lorsque c'est matériellement possible. Cette obligation est limitée à 3 nuits maximum. Et puis, cela concerne aussi le moyen d'informer vos proches si le retard ou annulation empêche la poursuite du voyage le même jour. Si votre train est bloqué sur la voie, l'entreprise ferroviaire doit organiser le transport entre le lieu où se trouve le train et la gare, un autre point de départ ou de destination prévu lorsque c'est matériellement possible. Quelle indemnisation alors pour un retard de train? Suite à un retard de train, TGV, intercité ou trajet national effectué dans le cadre d'un service international de transport, eh bien, l'indemnisation minimale est la suivante. 25% du prix du billet pour un retard d'une heure ou deux heures à l'arrivée. 50% du prix du billet pour un retard de plus de deux heures à l'arrivée. Depuis le 1er janvier 2025, ces dispositions s'appliquent également aux billets de train comportant une correspondance avec un service régional de transport ferroviaire, TER. Au-delà de cette garantie minimale pour les voyageurs, eh bien, les entreprises ferroviaires sont libres de fixer les règles plus avantageuses. C'est le cas, par exemple, avec la garantie 30 minutes de la SNCF. Alors donc, ce qu'il faut savoir aussi, c'est qu'une indemnisation est également prévue pour les voyageurs qui détiennent une carte de transport ou un abonnement et sont confrontés à des annulations ou à des retards récurrents

l'occurrence, il y a plusieurs, pendant sa durée de validité. L'indemnisation relative au prix du billet doit être payée par l'entreprise ferroviaire dans le mois qui suit le dépôt de la demande d'indemnisation. L'indemnisation peut être payée en espèces à la demande du voyageur. Un seul minimal en dessous duquel aucune indemnisation n'est payée peut être fixé par l'entreprise ferroviaire sans qu'il ne dépasse 4 euros. Alors, donc, dans quel cas n'avez-vous pas droit à l'indemnisation et comment faire la demande d'indemnisation? Eh bien, chaque catégorie de train ou transporteur propose des modalités spécifiques de remboursement. Alors, pour connaître l'ensemble de ces modalités, eh bien, vous allez sur le site Internet où il y a le site de rendez-vous sur les sites entreprises ferroviaires concernées. Et en même temps, si vous avez besoin de plus de renseignements, conseil@radioarc-en-ciel.re.

On va parler maintenant de succession. Que faire si un héritier refuse de vendre un bien en indivision? C'est la question qui était posée. Eh bien, dans le cadre d'un héritage, la situation peut vite s'avérer complexe lorsqu'une des parties refuse de vendre un bien en indivision. Il existe cependant des solutions judiciaires pour résoudre le litige. Les affaires de succession peuvent malheureusement être source de conflits entre les héritiers. C'est notamment le cas lors d'un refus de vendre un bien immobilier en indivision. En indivision, vous savez ce que c'est? C'est un bien qui appartient à plusieurs héritiers et donc ça s'appelle un bien en indivision, que ce soit pour des raisons financières ou affectives. Comme le rappelle le site sur Internet, vous pouvez aller voir qu'un bien en indivision est la propriété de plusieurs personnes, par exemple, à la suite d'un divorce ou d'un héritage. Les co-indivisaires, il n'y a pas seulement quand il y a un décès, il y a aussi quand on divorce. Les co-indivisaires possèdent tous une part du logement, qui n'est pas forcément de valeur égale. Les motifs de refus varient. Alors, les choses se compliquent lorsque certains des héritiers souhaitent vendre le bien, mais que l'un d'entre eux s'y oppose. Le cas le plus fréquent sont le défaut d'option successorale. Un héritier ne répond pas aux sollicitations du notaire. Eh bien, un désaccord sur la valeur financière du bien, ou bien un conflit sur le choix du notaire, ou encore un recel successoral, c'est-à-dire que c'est un héritier qui dissimule des biens ou mobilise le testament, ou modifie le testament. Alors, à tout moment, l'une des parties peut manifester sa volonté de sortir de l'indivision en vendant sa part. Il s'agit du rachat de soulte, d'accord? Donc, il vend sa part. Comment sortir de l'impasse? Eh bien, c'est l'article 6 de la loi du 12 mai 2009. La solution s'avère plus simple. Dès lors que deux tiers des indivisaires veulent vendre, ils sont en droit de faire valoir leur décision. En cas d'absence de réponse ou de refus d'un des indivisés, des héritiers, dans les trois mois, c'est au tribunal de grande instance de trancher afin d'établir si le bien peut être vendu malgré tout. Si l'intérêt commun est menacé, eh bien, ce dernier, le tribunal, statuera généralement en faveur de la transaction. Cependant, comme le signalent les services dédiés, eh bien, il y a un inconvénient. Ce type de procédure peut aboutir à une vente aux enchères et non à la vente de l'acheteur initialement trouvé. Alors, par exemple, si le bien est en vente, est mis en vente, et il y a un héritier qui ne le veut pas, alors soit il y a une possibilité d'avoir une transaction normale, correcte, et vendre le bien, ou alors ça peut être mis aux enchères. Donc celui qui a fait la tête, entre guillemets, qui ne voulait, voulait pas signer, eh bien, si ça se trouve, il se trouvera lésé, c'est-à-dire il aura moins, puisque si on met aux enchères, parfois, ce n'est pas forcément la meilleure solution. Alors donc, il ne faut pas trop… conseil des maillages ne conseille pas trop aux héritiers de se borner à ne pas vouloir liquider des biens en indivision. Parce que quand on est dans l'indivision, on n'est pas chef de l'héritage, d'accord? L'héritier à l'origine du conflit peut être condamné à verser des indemnités aux autres parties ou à leur rembourser les frais d'usage du bien, entretien, impôts, etc. Parce que si lui, il ne veut pas vendre et que le bien, il faut l'entretenir, il faut payer les impôts et tout ça, eh bien, c'est lui, celui qui n'a pas voulu, eh bien, c'est lui qui va payer tous les frais. D'accord? Parce que son influence au sein de la succession peut également être revue à la baisse par un juge et un notaire. D'accord? Donc, il faut faire attention quand on a un bien, on veut bloquer les autres frères et sœurs, on ne veut pas, on fait la tête, on s'en fiche, on ne veut pas. Eh bien, n'oubliez pas que ça risque de vous retomber dessus. Voilà pour ce qui est de des motifs de refus variés. Voilà, conseil et démaillage se termine. Si vous avez des renseignements complémentaires, conseil@radioarc-en-ciel.re. Notre adresse email conseil@radioarc-en-ciel.re. Je voulais dire à une auditrice, une fidèle auditrice, je vais dire de la possession, la possession c'est grand de toute façon, je ne donne pas son nom, elle m'a renvoyé un message pour me dire si c'est bien le bel qu'elle a envoyé son message, oui, mais je n'ai pas pu ouvrir les pièces. Il ne faut pas m'envoyer des pièces sous un autre format. C'est Word ou Excel ou je ne sais quoi, mais Word d'une manière générale, ou alors, je ne sais pas comment elle fait, mais c'est un contrat que je vais regarder, relire pour apporter des conseils. Eh bien, je vais dire tout de suite que j'ai bien reçu le mail, mais je ne peux pas ouvrir les pièces.
Alors donc, essayez de me renvoyer les pièces sous une autre forme, sous un autre format. D'accord? Merci à toute l'équipe de Radio Arc-en-Ciel. Merci à vous. Notre numéro de portable, 06 92 67 73 35. 06 92 67 73 35. Et c'est sur ce portable que j'ai reçu le message de notre auditrice pour me demander si j'ai bien reçu le mail. Alors voilà, donc ça marche bien, hein, le portable, ou alors l'adresse email conseil@radioarcenciel.re. Notre adresse postale, 18 bis rue Montreuil, 97-400 Saint-Denis. Merci Didier, merci à toute l'équipe de Radio Arc-en-Ciel, et puis bien sûr à tous nos auditeurs, ceux que je connais, ceux que je connais pas. De toute façon, au niveau virtuel, je vous vois déjà. Merci, au revoir, à jeudi prochain. Au revoir.

0: Merci Annick pour son émission Conseil et démaillage. Quelques notes dans quelques instants. À la suite du programme, nous retrouvons la rédaction de RCF et le Flash en direct.
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0: Gaëtan Roussel, à l'instant, quelques notes avec lui. Tout s'en va. À la suite du programme, nous retrouverons tout de suite la rédaction de RCF et Radio Notre-Dame pour le Flash en direct.
1: Et les informations vous sont présentées par Clara Bévilacqua. Et à la une, un accord signé hier au château de Versailles.
2: L'accord entre les présidents américains et iraniens pour acter la fin de la guerre entre les deux pays. Dans ce texte, l'Iran assure ne pas se doter de l'arme nucléaire en échange de la levée de sanctions américaines. Une attaque de drones ukrainiens la nuit dernière dans la ville de Moscou. Plusieurs projectiles ont touché une raffinerie, annonce le maire. La ville de Kiev annonce elle aussi avoir été visée par une attaque de missiles russes cette nuit. Le parquet de Paris annonce faire appel de la relaxe annoncé mardi au bénéfice d'un animateur du périscolaire parisien. Il était poursuivi pour harcèlement et agression sexuelle sur mineurs. Le thermomètre s'affole et la France suffoque. 26 départements sont en vigilance orange canicule aujourd'hui et les températures vont encore augmenter jusqu'à au moins la semaine prochaine.
1: Fin de vie, le Conseil constitutionnel ferme la porte à un référendum. On en parle dans 10 minutes dans le débat du jour avec Jean-Pierre Denis, Aurélien Veil et Pascal Tournier. Les prix du pétrole chutent de plus de 3% après la signature de l'accord États-Unis-Iran.
2: Oui, cet accord de paix au Moyen-Orient qui a été signé hier soir par l'Iran donc, et les États-Unis à distance. Donald Trump se trouvait au château de Versailles avec Emmanuel Macron. Le texte qui devait initialement être signé demain est considéré comme une victoire par Téhéran. Il inclut notamment le déblocage par les États-Unis d'un fonds de 300 milliards de dollars pour la reconstruction et le développement de l'Iran sous condition d'un accord définitif sur sa capacité nucléaire.
1: Le G7 a été objectivement un succès, affirme Emmanuel Macron.
2: Le sommet présidé par la France cette année s'est clôturé hier à Évian. Pendant 3 jours, les dirigeants allemands, canadiens, américains, italiens, japonais, britanniques et français ont échangé sur plusieurs dossiers clés, notamment la guerre en Ukraine. Et sur ce point, Emmanuel Macron se félicite de la remobilisation du G7. Dans une circulaire, Sébastien Lecornu demande à ses ministres de procéder à des dépistages surprises pour déceler une éventuelle consommation de drogue au plus haut sommet de l'État avec des sanctions en cas de test positif. En février dernier, un membre du cabinet du Premier ministre avait dû être exfiltré de Matignon pour consommation de drogue. Est-il possible de lutter contre la fast fashion, cette mode éphémère à bas coût achetée en ligne, souvent sur des plateformes chinoises? Une étape majeure a été franchie hier pour une proposition de loi anti-fast fashion. Députés et sénateurs se sont mis d'accord. Le texte instaure un malus financier sur les produits de l'ultra-fast fashion qui pourra représenter jusqu'à 50% du prix hors taxe de ce produit. Elle devrait concerner donc les grandes plateformes asiatiques comme Chine et Temu, mais pas les européennes comme Kiabi, Zara et H&M. Pour ce qui est de la météo, c'est à nouveau une chaude journée qui s'annonce en Île-de-France et les températures ne vont faire qu'augmenter au fil des jours. On attend jusqu'à 38 degrés aujourd'hui. La région est d'ailleurs placée en vigilance orange canicule. Le soleil va briller ce matin, mais dans l'après-midi, le ciel va se charger de nuages. Il devrait éclater. Ils seront également accompagnés d'importantes rafales de vent allant à plus de 85 km/h.
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0: Merci à la rédaction de RCF Radio Notre-Dame pour ce flash en direct. On poursuit sur nos ondes de Radio Arc-en-Ciel avec MPL et Ben Azui, Fleur Bleue. Un peu plus loin, 11h15, nous retrouverons Halte Spirituelle. Le thème de cette semaine avec RCF Radio Notre-Dame, le Christ russe de Dostoïevski. À partir de 11h30, bien sûr, nous poursuivrons avec le chapelet.

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1: Merci de nous accompagner sur les ondes de Radio Arc-en-Ciel. On poursuit avec Anne Clément à partir de 11h15, halte spirituelle, et 11h30, le chapelet.
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2: On a passé de 15 minutes, on poursuit avec le Christ russe de Dostoïevski, tout de suite avec RCF et Radio Notre-Dame.
3: Quelle était la spiritualité de l'auteur Dostoïevski, auteur russe du 19e siècle? C'est ce que nous essayons de comprendre avec Marguerite Souchon. Bonjour.
4: Bonjour.
3: Vous êtes l'auteur du livre Le Dieu de Dostoïevski. Et je voudrais qu'on s'arrête sur une phrase qu'on entend régulièrement, qui est de Dostoïevski. Cette phrase, c'est « La beauté sauvera le monde ». C'est une phrase qui est extraite d'un de ses livres, « L'idiot ». Qu'est-ce qu'il veut bien nous dire? Parce qu'on l'entend, mais elle est sortie de son contexte. « La beauté sauvera le monde ». Elle est magnifique, mais qu'est-ce qu'il veut dire, lui, quand il l'écrit?
4: Alors, c'est une phrase, effectivement, qui est extrêmement célèbre, qu'on utilise vraiment à tort et à travers, parce que... Tout le monde l'interprète un peu à sa manière. Elle est très belle parce qu'elle est très mystérieuse aussi, cette phrase. Elle interroge un concept qui est celui de la beauté, elle interroge un concept qui est celui de la rédemption, elle interroge le monde entier. Voilà, c'est une phrase qui attire un peu tout le monde et en même temps, c'est assez difficile de savoir ce que Dostoïevski avait en tête. Alors, il y a un premier... Donc c'est une phrase, pardon, qui est extraite de l'idiot. Elle n'est jamais prononcée telle quelle dans le roman. Il n'y a jamais quelqu'un qui va dire à une assistance « La beauté sauvera le monde ». C'est un personnage qui est un jeune nihiliste révolté qui vient voir le personnage principal, donc le fameux l'idiot, le prince Mishkin, qui est une espèce d'avatar christique dans le monde terrestre, et qui lui dit, avec l'agressivité qui le caractérise, « Est-il vrai, prince, que vous avez dit un jour que c'est la beauté qui sauvera le monde ?» Donc en fait, on l'entend comme ça, prononcé avec agressivité par quelqu'un qui visiblement n'est pas d'accord. Alors il y a plusieurs niveaux de compréhension. Il y a un premier niveau très, très simple qui est que le beau, la beauté répond à une aspiration naturelle en l'homme. Tout le monde est attiré par ce qui est beau, on est attiré par les soleils couchants, on est, le cœur de l'homme, si vous voulez, est touché par la beauté. Et pour Dostoïevski, la beauté est une des voies d'accès à Dieu, puisque c'est un signe de la splendeur divine. Elle fait connaître Dieu, la beauté de la création, c'est un moyen de salut. Et c'est entre autres pour cela d'ailleurs que les orthodoxes accordent autant d'importance aux icônes. Les icônes, ce sont ces peintures religieuses russes dont la conception, si je puis dire, et la mise en forme est extrêmement codifiée. Ça répond à des canons très très précis. Et en fait, leur harmonie parfaite est le signe sur Terre d'un au-delà parfait. Et leur harmonie donne à voir l'harmonie de l'autre monde. C'est une sorte de fenêtre, en fait, et d'esprit fait matière. Bon, à cette idée-là, c'est quand même facile d'objecter que le mal aussi peut être beau. D'ailleurs, un des personnages de Dostoïevski, Stavrogin, qui est le héros des démons, est décrit comme étant un jeune homme très beau. Et en même temps, c'est le nihiliste en chef, il fait des trucs horribles, il vient mettre le feu à son village d'enfance avec ses nouvelles théories, etc. Mais il est beau, il est espèce de c'est le signe noir par rapport au signe blanc. Hein. C'est une espèce d'antéchrist, d'ailleurs, qui prend l'apparence, justement, du beau, alors que, bon... Donc, c'est assez facile d'objecter que le mal peut être beau et qu'il y a même une espèce d'attirance pour la beauté du mal. Dans l'idiot, la beauté s'arrête pas du tout aux jolies fleurs et le héros éponyme, si j'ose dire, du roman, le prince Mishkin, parle de la beauté que lui-même a vue, la beauté avec un grand B, qu'il voit dans ses crises d'épilepsie. Il est épileptique, comme Dostoïevski lui-même, et vous avez un certain nombre de personnages d'ailleurs chez Dostoïevski qui sont frappés par ce mal, par l'épilepsie. Et le prince Mishkin fait partie de ces personnages et dans l'idiot, il décrit une crise d'épilepsie en expliquant que juste avant la crise, il passe de l'autre côté. Il voit quelque chose, il y a une lumière, il comprend une espèce d'harmonie supérieure. On soupçonne d'ailleurs Saint-Paul d'avoir été épileptique et que sa conversion ait aussi été au moment d'une crise. Et le prince Mishkin fait d'ailleurs le rapprochement, pas avec Saint-Paul, mais avec Mahomet, qui était épileptique aussi, et qui dit qu'à l'occasion d'une crise, il a visité toutes les demeures d'Allah. Et cette idée que l'épilepsie, voilà, vous fait passer de l'autre côté. Alors même que ça reste une maladie, ça reste quelque chose qui pourrissait la vie de Dostoïevski, il l'a transmise à son fils, qui en est mort à 7 ans, c'est quelque chose qui est très, bon, plein de paradoxes pour lui. Et le prince Mishkin dit, qu'est-ce que ça peut faire que ce soit un état morbide? Qu'importe qu'il s'agisse d'un état de tension anormale, puisque le résultat, cet instant dont on se souvient et qu'on examine lorsqu'on est déjà en bonne santé, apparaît comme le plus haut point d'harmonie et de beauté. Il procure un sentiment inouï, insoupçonné jusqu'alors, de plénitude. de mesure, d'apaisement et de fusion par la prière avec la plus haute synthèse de la vie. À cet instant-là, avait-il confié un jour à Rogojine lors de leurs rencontres à Moscou, me devint intelligible cette extraordinaire parole de l'Apocalypse « Il n'y aura plus de temps ». Donc en fait, la beauté est apocalypse au sens propre du terme, c'est-à-dire que c'est une révélation. C'est un dévoilement de la vérité et c'est cette beauté-là qui va sauver le monde. Donc c'est pas celle du beau Stavrogin, c'est pas celle du signe noir, etc. Et en même temps, l'homme est aussi attiré par cette beauté-là du mal et c'est exposé très bien dans les frères Karamazov, la beauté du mal, la beauté physique d'un homme mauvais, Stavrogin, ou la beauté d'un chef-d'œuvre du réalisme, donc une peinture représentant le Christ mort dont il est beaucoup question dans L'Idiot. Tout le monde est frappé par ce tableau. Et en même temps, c'est un tableau horrible qui représente le Christ dans son tombeau, qui est décharné, qui est nu, qui est bon. Si vous voulez, ça révèle cette beauté du mal et cette beauté du bien. Révèle une espèce de fracture intérieure des hommes et leur double attirance pour deux attirances contraires, en fait.
3: Mais alors, en quoi la beauté du monde, en quoi la beauté sauvera le monde ? C'est quelle beauté qui viendra sauver le monde ?
4: C'est la beauté qui est dévoilement de la vérité, justement. Et cette beauté-là, elle est associée au Christ, qui, pour Dostoïevski, est le seul homme parfaitement beau. Il le dit d'ailleurs, c'est le seul, il est parfait, etc. Et il dit, c'est le seul homme parfaitement beau. Il n'existe au monde qu'un être absolument beau, le Christ, dit Dostoïevski. De sorte que l'apparition de cet être, infiniment et immensément beau, est un infini miracle. Et donc pour lui, la beauté est clairement à rattacher au Christ.

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1: Est-ce que Dostoïevski appelle à la contemplation, à la beauté de la nature aussi? Est-ce qu'il estime que c'est la beauté peut conduire à Dieu? Ou est-ce que, quand il dit « elle sauvera le monde », ça veut dire qu'elle lui rappellera qu'il porte en lui un germe divin?
2: Alors, elle lui rappelle qu'il porte en lui un germe divin et que si l'homme est naturellement attiré par ce qui est beau, c'est parce qu'il a cette intuition des choses supérieures, de l'harmonie d'un autre monde. Et les hommes qui sont attirés par le mal, en fait, sont attirés par une sorte de beauté qui est travestie. C'est ce que Dimitri Karamazov appelle l'idéal de la Madone contre l'idéal de Sodome. Mais l'idéal de Sodome, c'est pas la laideur, c'est une espèce de beauté travestie. C'est une femme magnifique et belle qui vous attire par sa beauté, sa nature et sa pureté. Et puis en fait, vous êtes aussi attiré par une envie de sale, de souillure. Voilà, il y a un travestissement de la beauté qui vient révéler une fracture en l'homme qui est constitutive de l'homme chez Dostoïevski. Et le choix du Christ, le choix de la beauté, le choix du bien, c'est ça qui va le mettre sur la voie de sa propre humanité et donc de sa rédemption.
1: Mais justement, comment est-ce que les personnages de Dostoïevski vont discerner entre ces deux beautés, entre celle qui sauvera le monde et celle qui le coulera? Comment est-ce que les personnages de Dostoïevski font ce choix dont vous parlez?
2: Ils le discernent assez mal. Le prince Mishkin, qui est un personnage christique, clairement arrive dans le roman et tout le monde se moque de lui. C'est pour ça qu'on l'appelle l'idiot. Je veux dire, c'est quand même paradoxal. Il représente le Christ et en fait, il se retrouve affublé de ce nom, de l'idiot, de cette caractéristique fondamentale parce que, d'ailleurs, même le lecteur le trouve un peu inadapté, un peu bizarre, un peu... Bon, on aurait envie que, représentant le Christ, il soit parfait, qu'il ait la classe, qu'il s'exprime bien. Et en fait, pas du tout. Il a cette espèce de ridicule presque, de faiblesse. Et en fait, le lecteur se fait complètement entraîné par les autres personnages du roman qui sont tellement empêtrés par le mal dans le monde. Ils sont tous soit un peu cupides, soit un peu alcooliques, soit un peu pervertis, soit un peu égoïstes, etc. Et en fait, ils sont tellement trempés dans un monde qui est mauvais que le bien leur apparaît comme une folie et comme quelque chose de ridicule. Et c'est un drame fondamental de l'humanité pour Dostoïevski qui est exposé dans ce livre.
1: Et comment est-ce que Dostoïevski va résoudre ce tiraillement entre le bien et le mal, entre le beau, le vrai beau, la beauté qui est celle qui nous conduit à Dieu, et puis cette beauté un peu malsaine qui, au contraire, va nous tirer vers le médiocre? Comment est-ce que lui-même, Dostoïevski, a réussi à résoudre ce tiraillement?
2: Eh bien, il le résout en proposant aux hommes de suivre le modèle du Christ, tout bêtement, et d'aller à sa suite. Il y a un personnage qui est complètement emblématique de ça, c'est Dimitri Karamazov, donc dans le dernier roman, Les Frères Karamazov. Dimitri, c'est quelqu'un qui est empêtré dans le mal dans le monde. Il est passionné comme tout, il est fougueux, il a bon fond. Mais, alors lui, en termes de péché originel, il en tient une sacrée couche. Il est fiancé à une fille qu'il a pourtant cherché à aider et en même temps à humilier. Et en même temps, il est amoureux d'une autre fille, qui est elle-même une fille bien et gentille, mais qui est une prostituée. Le père est d'ailleurs amoureux de la prostituée en question. Le frère est amoureux de la fiancée. Enfin bon, c'est un imbroglio pas possible. Et Dimitri Karamazov, il le dit que lui-même... tous les Karamazov ont une part d'ange et en même temps ils ont une part d'insecte. L'insecte, c'est l'animal voluptueux par excellence. Il vit que dans le présent, que dans la chair, que dans le matériel. Et donc Dimitri Karamazov, il est indécrottablement marqué par ça. Et pourtant, c'est lui qui finit à la fin du roman par faire une sorte de sacrifice métaphysique de lui-même. Il décide de prendre la faute du meurtre qu'il n'a pas commis, avec cette idée qu'il ne l'a pas fait, mais il aurait pu le faire. Parce qu'on est tous coupables de tout envers tous. C'est ce dont on a parlé dans une émission précédente. Et donc, il prend sur lui la faute des autres, un peu comme le Christ qui prend sur lui les fautes de l'humanité et qui meurt pour la rédemption. Dimitri Karamazov fait ce choix-là et choisit de prendre sur lui la faute, d'être envoyé au bagne. Et sa rédemption est là. Et Raskolnikov, dans Crime et Châtiment, fait la même chose. Bon, lui, il a commis le meurtre, il y a quand même une différence. Mais il accepte de l'assumer et de partir au bagne.
1: Merci Marguerite Souchon. On était avec Dostoïevski. À bientôt.
2: À bientôt.

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1: Et on poursuit après ce spirituel avec Ozuna, 11h30, le chapelet.

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4: On a passé 30 minutes, on poursuit avec le chapelet sur nos ondes de radio arc-en-ciel.

0: Bonjour à vous tous ceux qui écoutez Radio Arc-en-Ciel. Nous sommes du Présidium de Notre-Dame Auxiliatrice de la Ressource. Nous allons méditer ensemble le mystère lumineux. Au nom du Père, du Fils et du Saint-Esprit. Amen. Premier mystère lumineux, le baptême de Jésus au Jourdain. Fruit du mystère, ravivez en nous la grâce de notre baptême. Pour notre Saint-Père le Pape, qui soit toujours au service du peuple de Dieu en souffrance. Notre Père qui es aux cieux, que ton nom soit sanctifié, que ton règne vienne, que ta volonté soit faite sur la terre comme au ciel.
1: Donne-nous

0: Je vous salue, Marie, pleine de grâce. Le Seigneur est avec vous. Vous êtes bénie entre toutes les femmes. Et Jésus, le fruit de vos entrailles, est béni.
1: Sainte Marie, Mère de Dieu, priez pour nous pauvres pécheurs, maintenant et à l'heure de notre mort. Amen.
0: Je vous salue, Marie, pleine de grâce. Le Seigneur est avec vous. Vous êtes bénie entre toutes les femmes. Et Jésus,

0: notre mort. Amen.
1: Je vous salue, Marie, pleine de grâce. Le Seigneur est avec vous. Vous êtes bénie entre toutes les femmes. Et Jésus, le fruit de vos entrailles, est béni.
0: Sainte Marie, Mère de Dieu, priez pour nous pauvres pécheurs, maintenant et à l'heure de notre mort. Amen.
1: Je vous salue, Marie, pleine de grâce. Le Seigneur est avec vous. Vous êtes bénie entre toutes les femmes. Et Jésus,

0: vous salue, Marie, pleine de grâce, le Seigneur est avec vous. Vous êtes bénie entre toutes les femmes, et Jésus, le fruit de vos entrailles, est béni.
1: Sainte Marie, Mère de Dieu, priez pour nous pauvres pécheurs, maintenant et à l'heure de notre mort. Amen.
0: Je vous salue, Marie, pleine de grâce, le Seigneur est avec vous. Vous êtes bénie entre toutes les femmes, et Jésus,

0: Amen.
1: Gloire au Père, au Fils et au Saint-Esprit.
2: Comme il a été au commencement, maintenant et toujours, dans les siècles des siècles. Amen.

0: Deuxième mystère lumineux, les noces de Cana. Fruit du mystère, l'amour de l'Église et la confiance en Dieu. Pour les dirigeants des pays en guerre, qui cherchent un dialogue pour la paix.
1: Notre Père qui es aux cieux, que ton nom soit sanctifié, que ton règne vienne, que ta volonté soit faite sur la terre comme au ciel.
2: Donne-nous aujourd'hui.

0: et délivrez-nous du mal.
1: Je vous salue Marie, pleine de grâce. Le Seigneur est avec vous. Vous êtes bénie entre toutes les femmes. Et Jésus, le fruit de vos entrailles, est béni.
0: Sainte Marie, Mère de Dieu, priez pour nous pauvres pécheurs, maintenant et à l'heure de notre mort. Amen.
1: Je vous salue Marie, pleine de grâce. Le Seigneur est avec vous. Vous êtes bénie entre toutes les femmes. Et Jésus, le fruit de vos entrailles, est béni.
0: Sainte Marie, Mère de Dieu, priez pour nous pauvres pécheurs, maintenant et à l'heure de notre mort. Amen.
1: Je vous salue Marie, pleine de grâce. Le Seigneur est avec vous. Vous êtes bénie entre toutes les femmes. Et Jésus, le fruit de vos entrailles, est béni.
0: Sainte Marie, Mère de Dieu, priez pour nous pauvres pécheurs, maintenant et à l'heure de notre mort. Amen.
1: Je vous salue Marie, pleine de grâce. Le Seigneur est avec vous. Vous êtes bénie entre toutes les femmes. Et Jésus, le fruit de vos entrailles, est béni.
0: Sainte Marie, Mère de Dieu, priez pour nous pauvres pécheurs, maintenant et à l'heure de notre mort. Amen.
1: Je vous salue Marie, pleine de grâce. Le Seigneur est avec vous. Vous êtes bénie entre toutes les femmes, et Jésus, le fruit de vos entrailles, est béni.
0: Sainte Marie, Mère de Dieu, priez pour nous pauvres pécheurs, maintenant et à l'heure de notre mort. Amen.
1: Je vous salue Marie, pleine de grâce. Le Seigneur est avec vous. Vous êtes bénie entre toutes les femmes. Et Jésus, le fruit de vos entrailles, est béni.
0: Sainte Marie, Mère de Dieu, priez pour nous pauvres pécheurs, maintenant et à l'heure de notre mort. Amen.
1: Je vous salue Marie, pleine de grâce. Le Seigneur est avec vous. Vous êtes bénie entre toutes les femmes. Et Jésus, le fruit de vos entrailles, est béni.
0: Sainte Marie, Mère de Dieu, priez pour nous pauvres pécheurs, maintenant et à l'heure de notre mort. Amen.
1: Je vous salue Marie, pleine de grâce. Le Seigneur est avec vous. Vous êtes bénie entre toutes les femmes. Et Jésus, le fruit de vos entrailles, est béni.
0: Sainte Marie, Mère de Dieu, priez pour nous pauvres pécheurs, maintenant et à l'heure de notre mort. Amen.
1: Je vous salue Marie, pleine de grâce. Le Seigneur est avec vous. Vous êtes bénie entre toutes les femmes, et Jésus, le fruit de vos entrailles, est béni.
0: Sainte Marie, Mère de Dieu, priez pour nous pauvres pécheurs, maintenant et à l'heure de notre mort. Amen.
1: Je vous salue Marie, pleine de grâce. Le Seigneur est avec vous. Vous êtes bénie entre toutes les femmes, et Jésus, le fruit de vos entrailles, est béni.
0: Sainte Marie, Mère de Dieu, priez pour nous pauvres pécheurs, maintenant et à l'heure de notre mort. Amen.
1: Gloire au Père, au Fils et au Saint-Esprit.
0: Comme il a été au commencement, maintenant et toujours, dans les siècles des siècles. Amen. Troisième mystère lumineux, l'annonce du royaume. Fruit du mystère, la conversion du cœur. Pour les incroyants, qu'ils cherchent Dieu, qu'ils cherchent la lumière du Christ.
2: Notre Père qui es aux cieux, que ton nom soit sanctifié, que ton règne vienne, que ta volonté

0: Pleine de grâce, le Seigneur est avec vous. Vous êtes bénie entre toutes les femmes, et Jésus, le fruit de vos entrailles, est béni.
1: Sainte Marie, Mère de Dieu, priez pour nous pauvres pécheurs, maintenant et à l'heure de notre mort. Amen.
0: Je vous salue, Marie, pleine de grâce, le Seigneur est avec vous. Vous êtes bénie entre toutes les femmes, et Jésus, le fruit de vos entrailles, est béni.

0: Quatrième mystère lumineux, la transfiguration. Fruit du mystère, la grâce d'une vie intérieure. Pour les jeunes dans les épreuves, désespérés, qu'ils cherchent le Seigneur, qu'ils prient l'Évangile, la parole de l'Évangile.
1: Notre Père qui es aux cieux, que ton nom soit sanctifié, que ton règne vienne, que ta volonté soit faite sur la terre comme au ciel.
2: Donne-nous aujourd'hui notre pain de ce jour. Pardonne-nous nos offenses, comme nous pardonnons aussi à ceux qui nous ont offensés. Et ne nous laisse pas entrer en tentation, mais délivre-nous du mal.
1: Je vous salue Marie, pleine de grâce. Le Seigneur est avec vous.

0: fruit de vos entrailles est béni.
1: Sainte Marie, Mère de Dieu, priez pour nous pauvres pécheurs, maintenant et à l'heure de notre mort. Amen.
0: Je vous salue Marie, pleine de grâce, le Seigneur est avec vous. Vous êtes bénie entre toutes les femmes, et Jésus, le fruit de vos entrailles, est béni.

0: Je vous salue Marie, pleine de grâce. Le Seigneur est avec vous. Vous êtes bénie entre toutes les femmes. Et Jésus, le fruit de vos entrailles, est béni.
1: Sainte Marie, Mère de Dieu, priez pour nous pauvres pécheurs, maintenant et à l'heure de notre mort. Amen.
0: Je vous salue Marie, pleine de grâce. Le Seigneur est avec vous. Vous êtes bénie entre toutes les femmes, et Jésus, le fruit de vos entrailles, est béni.
1: Sainte Marie, Mère de Dieu, priez pour nous pauvres pécheurs, maintenant et à l'heure de notre mort. Amen.
0: Je vous salue, Marie, pleine de grâce, le Seigneur est avec vous. Vous êtes bénie entre toutes les femmes, et Jésus, le fruit de vos entrailles, est béni.
1: Sainte Marie, Mère de Dieu, priez pour nous pauvres pécheurs, maintenant et à l'heure de notre mort. Amen.
0: Je vous salue, Marie, pleine de grâce, le Seigneur est avec vous. Vous êtes bénie entre toutes les femmes, et Jésus, le fruit de vos entrailles, est béni.
1: Sainte Marie, Mère de Dieu, priez pour nous pauvres pécheurs, maintenant et à l'heure de notre mort. Amen.
0: Je vous salue, Marie, pleine de grâce, le Seigneur est avec vous. Vous êtes bénie entre toutes les femmes, et Jésus, le fruit de vos entrailles, est béni.
1: Sainte Marie, Mère de Dieu, priez pour nous pauvres pécheurs, maintenant et à l'heure de notre mort. Amen.
0: Je vous salue Marie, pleine de grâce, le Seigneur est avec vous. Vous êtes bénie entre toutes les femmes, et Jésus, le fruit de vos entrailles, est béni.
1: Sainte Marie, Mère de Dieu, priez pour nous pauvres pécheurs, maintenant et à l'heure de notre mort. Amen.
2: Gloire au Père, au Fils et au Saint-Esprit, comme il était au commencement, maintenant et toujours, dans les siècles des siècles. Amen.
3: Cinquième mystère lumineux, l'institution de l'Eucharistie. Fruit du mystère, la foi en la présence réelle de Jésus. Pour ceux qui souffrent de la maladie, demandons à Dieu sa lumière et d'augmenter leur foi par sa parole.
4: Notre Père, qui es aux cieux, que ton nom soit sanctifié, que ton règne vienne, que ta volonté soit faite sur la terre comme

Je vous salue Marie, pleine de grâce. Le Seigneur est avec vous. Vous êtes bénie entre toutes les femmes. Et Jésus, le fruit de vos entrailles, est

0: Je vous salue, Marie, pleine de grâce. Le Seigneur est avec vous. Vous êtes bénie entre toutes les femmes. Et Jésus, le fruit de vos entrailles, est béni.
1: Sainte Marie, Mère de Dieu, priez pour nous pauvres pécheurs, maintenant et à l'heure de notre mort. Amen.
0: Je vous salue, Marie, pleine de grâce. Le Seigneur est avec vous. Vous êtes bénie entre toutes les femmes.

0: notre mort. Amen.
1: Je vous salue, Marie, pleine de grâce. Le Seigneur est avec vous. Vous êtes bénie entre toutes les femmes. Et Jésus, le fruit de vos entrailles, est béni.
0: Sainte Marie, Mère de Dieu, priez pour nous pauvres pécheurs, maintenant et à l'heure de notre mort. Amen.
1: Je vous salue, Marie, pleine de grâce. Le Seigneur est avec vous. Vous êtes bénie entre toutes les femmes. Et Jésus, le fruit de vos entrailles, est béni.
0: Sainte Marie, Mère de Dieu, priez pour nous pauvres pécheurs, maintenant et à l'heure de notre mort. Amen.
1: Je vous salue, Marie, pleine de grâce. Le Seigneur est avec vous. Vous êtes bénie entre toutes les femmes. Et Jésus, le fruit de vos entrailles, est béni.

0: Amen.
1: Je vous salue, Marie, pleine de grâce. Le Seigneur est avec vous. Vous êtes bénie entre toutes les femmes. Et Jésus, le fruit de vos entrailles, est béni.
2: Sainte Marie, Mère de Dieu, priez pour nous pauvres pécheurs, maintenant et à l'heure de notre mort. Amen.
1: Gloire au Père, au Fils et au Saint-Esprit.

0: Vierge Marie.
1: Priez pour nous, Sainte Mère de Dieu,
0: afin que nous devenions dignes des promesses du Christ.
2: Au nom du Père, et du Fils, et du Saint-Esprit.
1: Amen. Nous remercions tous les auditeurs d'avoir prié avec nous. Merci et une bonne journée.
3: Merci.
1: Au revoir.
3: Merci.

Merci de nous accompagner sur les ondes de Radio Arc-en-Ciel. C'était à l'instant le chapelet. Monsieur Dubois, un bouquin 12h, la une de la presse. 9, 10, 11 o'clock, 12 o'clock, rock, we're gonna rock.

Bonjour, si vous nous rejoignez sur les ondes de Rasoir Conciel, c'est l'heure maintenant de retrouver la une de la presse de ce jour. Et on poursuit, on démarre même avec le quotidien de la Réunion et de l'océan Indien. On va parler des enfants dits de la Creuse, enfin la réparation. La proposition de loi reconnaissant les torts de l'État français vis-à-vis des 2015 mineurs réunionnais déplacés dans l'Hexagone est définitivement adoptée. La une, c'est aussi département, la situation financière fait débat. On parle aussi du correctionnel demi-tour mortel, 2 ans de prison avec sursis requis. On parle aussi d'aide à domicile, 3 offres de reprise pour au rayon de soleil. La une, c'est aussi portrait réunionnais au cœur du mondial et football entrée en lice ou réussi pour les Bleus. La une, c'est aussi Réunion la première qui nous parle du lycée hôtelier Christian Antou. Des artisans boulangers se forment avec un meilleur ouvrier de France. On parle aussi de face à la crise, les Réunionnais misent de plus en plus sur l'entrepreneuriat. La une, c'est aussi l'info.re. En une de cette presse, on parle de sécurité face aux cybermenaces. La vigilance devient un réflexe indispensable. On parle aussi de l'AMI ouvre ses portes au chaudron pour créer du lien entre eux. Les habitants. C'était la une de la presse de ce jour et on poursuit avec la suite du programme.

C'était un instant Bertie Rimaud. On poursuit avec Emmanuel à partir de 12h15, les informations internationales avec la rédaction de Vatican.

Et on poursuit avec Sylvain Frémont chez Louange Vivante, Lumière du Monde. À partir de 12h15, bien sûr, nous allons retrouver la rédaction de Vatican.

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1: Bon appétit si vous êtes à table. Il est 12h15, c'est l'heure de retrouver les informations internationales avec la rédaction de Vatican.

0: Signature hier soir de l'accord États-Unis-Iran qui doit mettre un terme du moins provisoirement à la guerre au Moyen-Orient. Donald Trump à Versailles et son homologue Massoud Pezeshkian à Téhéran ont signé chacun donc à distance le texte, mais le plus dur restera à faire. Au Liban, le Hezbollah se félicite de cet accord et voit une victoire. Le chef du mouvement chiite refuse en tout cas que les problèmes internes au pays soient traités diplomatiquement entre les talibanais et Israël. Succès de l'Ukraine à l'issue du sommet du G7 à Évian, elle pourra produire sous licence sur son sol des missiles longue portée, un élément essentiel pour la poursuite de la guerre contre la Russie qu'elle réclamait depuis longtemps. Les évêques européens critiquent de la directive retour européenne qui acte la création de centres de rétention fermés pour migrants dans des pays tiers. Nous entendrons le vice-président de la Comissée, Monseigneur Antoine Herouard. La lutte contre l'épidémie de virus Ebola en RDC passe aussi par la collaboration de tous et de la population en particulier. C'est ce que nous verrons avec un médecin de l'ONG Alima, très impliqué sur le terrain. Ce sera dans notre dossier à suivre à la fin de ce journal.
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0: Bonjour, c'est l'amitié franco-américaine, l'alliance même entre Français et Américains qui devait être célébrée hier soir à Versailles où fut reconnue il y a 250 ans l'indépendance des États-Unis. Le dîner organisé par le président français pour Donald Trump après le sommet du G7 à Évian devait parachever une séquence diplomatique qui consacrait le rapprochement des Européens avec le président américain. Eh bien, lors de ce repas, sous les ors du château, Donald Trump a sorti son stylo. Le récit de Marie-Christine.
2: Le président Donald Trump a signé une version papier de l'accord préalable avec l'Iran devant le président français Emmanuel Macron pendant le dîner qui a réuni les deux hommes au château de Versailles hier soir. Le président américain avait déjà signé électroniquement ce document dimanche, ainsi que son vice-président et le président du Parlement iranien. Hier soir, c'est donc une version papier qui a été signée par le président américain. Et à distance, depuis Téhéran, le président iranien Massoud Pezeshkian a fait de même. La Maison-Blanche a publié une vidéo dans la foulée de l'événement à Versailles. On y voit le secrétaire d'État, le ministre américain des Affaires étrangères Marco Rubio, qui présente donc une version papier du protocole d'accord avec l'Iran, au président Trump, qui est assis à table avec le président Macron. Le président Trump signe cet accord et le président Macron dit bravo et on entend des applaudissements avant que le président français ajoute « bien joué » en serrant la main de Donald Trump. Du côté iranien, l'agence officielle du régime en place à Téhéran a publié également une photo, cette fois-ci du président Pezeshkian tenant à la main une version papier de cet accord.
0: Marie-Christine Bonzon, et le texte prévoit l'engagement des deux parties à négocier et à conclure l'accord final dans un délai de 60 jours. Le détroit d'Ormuz doit rouvrir sans frais pendant 2 mois seulement. L'Iran devrait recevoir 300 milliards de dollars pour aider à la reconstruction du pays et les sanctions infligées au régime seront progressivement levées. L'accord sera en outre entériné par une résolution contraignante du Conseil de sécurité de l'ONU. Pour le Liban, c'est en principe la fin de la guerre entre le Hezbollah et Israël. Mais ce n'est pas la fin des discussions entamées il y a plusieurs semaines entre l'État libanais et l'État israélien. Le président libanais Joseph Aoun a assuré hier en effet que les négociations menées par le gouvernement avec Israël demeuraient indépendantes du protocole d'accord. Quant au secrétaire général du Hezbollah, Naïm Qassem, il n'a pas tardé, lui, à répondre, affirmant que les négociations libano-israéliennes doivent se limiter à la sécurité mutuelle. À Beyrouth, Paul Khalife.
3: Fort de ce qu'il qualifie de grande victoire pour l'Iran et par projection pour le Hezbollah, Naïm Qassem a fixé aux autorités libanaises une feuille de route pour la période à venir. Selon lui, Beyrouth doit déployer les efforts nécessaires pour obtenir 5 points. L'arrêt de l'agression par air, terre et mer, le retrait d'Israël de l'ensemble du territoire libanais, la libération des prisonniers, le retour des déplacés dans leurs villages et la reconstruction des régions dévastées. Le chef du Hezbollah a insisté sur le fait que l'armée libanaise devrait se déployer déployer exclusivement au sud du fleuve Litani, rejetant le principe des zones pilotes convenues lors des négociations directes entre le Liban et Israël ou de la zone tampon de facto établie par l'État hébreu dans le sud du pays. Naïm Hassem a indiqué que tout ce qui concerne la situation interne libanaise doit être totalement exclu des négociations. Il faisait allusion à la question du désarmement du Hezbollah qui était à l'ordre du jour des 5 réunions tenues entre des délégations libanaises et israéliennes ces 3 derniers mois à Washington. Paul Khalife, Beyrouth, RFI pour Radio Vatican.
0: Et la signature de l'accord américano-iranien n'empêche pas sur le terrain des escarmouches entre armées israéliennes et miliciens du Hezbollah. Un soldat israélien a été tué ce matin dans le sud du Liban. 7 autres militaires ont été blessés. La guerre en Ukraine, elle se poursuit. Il y a quelques heures à peine, la Russie a subi une attaque à grande échelle de drones ukrainiens. C'est Moscou, la capitale, qui était visée. Plusieurs projectiles ont touché une raffinerie. Et puis toujours la nuit dernière, des missiles russes ont visé cette fois Kiev, la capitale ukrainienne. Aucune victime pour l'instant n'a été signalée par les autorités locales. Pour mener sa résistance à l'invasion russe, l'Ukraine réclamait depuis de longs mois la possibilité de fabriquer sous licence sur son territoire des missiles longue portée. Eh bien, les pays du G7 ont donné finalement leur accord à l'issue de leur sommet hier. Une annonce saluée par les Ukrainiens. À Kiev, les explications d'Emmanuel Chaz.
4: En Ukraine, lors de chaque raid aérien russe, les réserves de la défense aérienne ukrainienne en missiles s'amenuisent un peu plus. Le président Zelensky, plutôt que des livraisons d'équipements de défense, a donc longtemps demandé à ses partenaires l'autorisation de produire ces missiles directement sur le sol ukrainien. Accélérer cette production permettrait de réduire la dépendance de Kiev aux envois d'aide militaire de la part de ses alliés, aide soumise aux changements politiques et économiques, devenue encore plus incertaine depuis le déclenchement de l'offensive israélo-américaine contre l'Iran en février, alors que l'Ukraine doit toujours urgemment se prémunir contre les attaques russes. Cette attaque ne concerne pas seulement la défense aérienne, mais aussi des missiles de longue portée permettant à l'Ukraine de continuer ses frappes en profondeur sur le territoire russe, des frappes qui visent tout ce qui nourrit l'effort de guerre de Moscou, des entrepôts et des entreprises d'armes, des raffineries de pétrole, les infrastructures de transport et de stockage d'hydrocarbures. Emmanuel Chaz, Kiev, RFI pour Radio Vatican.
0: Conséquence de la guerre en Ukraine, la Finlande autorise le déploiement d'armes nucléaires sur son territoire. Un changement majeur pour ce pays qui est resté tout le temps de la guerre froide et au-delà dénucléarisé. Le Parlement finlandais a adopté hier la loi qui aligne donc maintenant le pays sur la politique de dissuasion de l'OTAN qu'elle a rejoint à cause de l'invasion de l'Ukraine par la Russie. Les évêques européens vivement inquiets après le vote hier à Strasbourg de la directive retour de l'Union européenne. Ce règlement permet de délocaliser les migrants qui n'ont pas été accueillis par les États membres de l'UE et qui ne peuvent pas être expulsés vers leur pays d'origine. Le texte prévoit ainsi des centres de rétention fermés situés hors d'Europe dans des pays tiers. Ce qui est inacceptable et la commission des conférences épiscopales de l'Union européenne l'a fait savoir. L'extension de la détention, les restrictions aux voies de recours effectives et l'externalisation croissante des responsabilités vers des pays tiers soulèvent de sérieuses questions éthiques et humanitaires, a-t-elle écrit dans un communiqué. Monseigneur Antoine Herouard est le premier vice-président de la Comissée.
5: L'exemple qui avait déjà été fait par la Grande-Bretagne, le Rwanda et l'Italie avec l'Albanie ont montré que il y avait des grandes questions juridiques qui se posaient et puis des problèmes humains qui ne manqueront pas aussi parce que on ne va pas déraciner les gens dans un pays qui n'a rien à voir avec leur culture et où vont rester un certain nombre de temps. D'ailleurs, par exemple, on peut dire aussi que jusqu'à présent, le gouvernement français a déclaré un peu son scepticisme devant une telle mesure qui sans doute relève un peu plus de l'affichage de la communication vis-à-vis de l'opinion publique qu'une efficacité quant au but recherché. Mais de façon plus profonde, l'inquiétude que la Comissée peut exprimer, c'est de dire, est-ce que l'Union européenne n'est pas en train, doucement et mesure après mesure, à laisser un peu de côté ce qui est ses propres fondements, ses propres valeurs? Le projet européen a toujours été enraciné dans les principes de solidarité, de fraternité humaine et de protection des plus vulnérables. Et ces principes ne sont pas optionnels et ils ne sont pas à géométrie variable, ils sont au cœur de l'identité de l'Union. Et donc si on les met en cause, alors là on est en train tout à fait d'abandonner ce qui est même le cœur du projet européen.
0: Monseigneur Antoine Herouard, l'archevêque de Dijon et premier vice-président de la Comissée, il était interrogé par Alexandra Sirgan. Le G7 demande une réponse coordonnée pour endiguer la propagation de l'épidémie d'Ebola, en particulier dans l'est de la République démocratique du Congo, où le virus a déjà contaminé plus de 800 personnes et fait 192 morts en un mois. Le taux de létalité est aujourd'hui ainsi de 24%. Il n'existe pas de vaccin et l'épidémie n'a pas encore atteint son pic, estime même la Croix-Rouge, qui souhaiterait une réponse humanitaire plus importante. Actif au sud et au nord Kivu, mais aussi en Ituri, l'ONG Alima, l'Alliance pour une action médicale internationale, se mobilise avec 3 centres de prise en charge dédiés, une cinquantaine de structures de santé et 800 agents communautaires. Son chef de mission, basé à Goma, Barry Mamadou Kaba, revient sur le climat de peur, mais aussi le déni des populations exposées.
6: Il y a un climat de psychose, mais on a l'impression que cela n'a pas trop changé au quotidien des habitants de l'Est, parce que les marchés continuent à être ouverts, les gens continuent à se rassembler. C'est vrai qu'il y a des points de lavage de mains ça et là, mais hors Bunia aujourd'hui, il y a plusieurs zones qui ne sont pas couvertes, des zones que nous appelons des zones rurales. L'intervention ne doit pas être simplement concentrée dans ce que nous appelons les zones hotspots. Il faut aussi aller dans des zones qui sont à risque pour que toute la communauté soit quand même activée pour répondre à cette épidémie. Et je voudrais juste rajouter que les professionnels de santé seuls, malgré tous les moyens à disposition, ne peuvent pas endiguer seuls cette épidémie. Et côté comportement des habitants, on ne sent pas qu'on est dans une épidémie aussi dangereuse que celle de Ebola.
7: Ce virus a été découvert il y a 50 ans, c'est la 17e épidémie d'Ebola. Est-ce que vous diriez que la population est au moins en partie informée et attentive aux règles sanitaires?
6: Je peux dire qu'une partie de la population est informée, mais maintenant, il faut souligner aussi qu'on a une bonne partie de la population qui n'y croit pas. Parce qu'aujourd'hui, avec les attitudes que nous découvrons ça et là dans des communautés où les populations souhaiteraient récupérer un corps, cela ne nous dit pas que tout le monde est conscient de la dangerosité de la maladie.
7: Donc là, vous avez parlé de la réclamation des corps. Il y a d'autres attitudes problématiques?
6: Oui, tout à fait, parce que les équipes communautaires qui font les suivis des contacts, la récupération et le transfèrement des cas suspects sont toujours agressés au niveau communautaire. Il y a des endroits où parler de Ebola signifierait souhaiter que la maladie arrive là. Et tandis que mieux on est informé, mieux nous pensons qu'on pourra se prémunir afin d'éviter la contamination.
7: Est-ce que vous pouvez nous rappeler les règles de base pour la prévention primaire?
6: Côté personnel, c'est toujours maintenir l'hygiène des mains, essayer de garder quand même une certaine...
7: Une distance?
6: Oui, avec des personnes suspectes. Il faut aussi, côté communauté, accepter que des personnes qui sont en contact soient quand même suivies de près par un personnel qualifié. Il y a aussi toute attitude quand même aussi au niveau communautaire de laisser des professionnels, des équipes de suivi des contacts, des équipes qui sont chargées de l'enterrement digne et sécurisé, fassent leur boulot, mais en toute sécurité.
7: Pour bien comprendre, pour ceux qui nous écoutent, tous ceux qui sont réticents par exemple à voir leurs proches être traités ailleurs qu'à domicile, est-ce que vous pouvez nous expliquer les conditions de prise en charge?
6: Aujourd'hui, Alima travaille dans une grande transparence dans les structures de santé. Contrairement à des dizaines d'années auparavant, aujourd'hui, les accompagnants peuvent regarder leurs parents à travers des baies vitrées. Et ils communiquent aussi à travers des baies vitrées. Même en cas de décès, le protocole qui est mis en place, c'est préparation du corps et exposition du corps pour que les parents voient que c'est pas quelque chose de caché. Il faut que les gens sentent aussi que quand on est dépisté très tôt, on arrive à l'hôpital très tôt, il y a des chances qu'on s'en sorte. Dans la journée d'hier, Alima a libéré 7 personnes qui sont guéries. Aujourd'hui, on est dans les quarantaines de personnes qui sont guéries, dont des enfants de moins de 2 ans. Donc, ça veut dire qu'il y a de l'espoir.
0: Interrogé par Marie Duhamel, Barry Mamadou Kaba de l'ONG Alima était ce matin l'invité de Radio Vatican.

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L'amour est patient, l'amour est bon. Il n'est pas envieux, il ne se vante pas, il n'est pas orgueilleux. L'amour ne fait rien de honteux, il n'est pas égoïste. Il ne s'irrite pas, il n'éprouve pas de rancune. 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

0: Et on poursuit avec Béaba du christianisme tout de suite. Faut-il une méthode pour prier ?
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2: La prière, c'est l'un des axes de la vie chrétienne, un exercice pour se rapprocher de Dieu qui peut parfois s'avérer laborieux, exigeant, difficile. Alors comment s'y prendre ? Y a-t-il une méthode appropriée ? Eh bien, on en parle cette semaine dans le Béaba du christianisme avec Xavier Accard, rédacteur en chef du mensuel Prier. Il vient de publier « L'art de la prière, 50 méthodes éprouvées pour faire l'expérience de Dieu ». C'est aux éditions de l'Emmanuel.
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2: Xavier Accard, bonjour.
3: Bonjour Pauline.
2: Alors, oraison, lectio divina, chapelet, louange, exercice de Saint Ignace, pratique des métanies, journal spirituel. Dans votre livre très complet, vous passez en revue les différentes formes de prière. Mais peut-être, Xavier Accard, avant d'aller plus loin, est-ce que vous pouvez nous rappeler le sens de la prière pour les chrétiens ?
3: La prière, c'est essentiellement une relation à Dieu, et je crois que ce qu'il faut souligner, c'est que nous créons pas la prière à la force de nos petits bras spirituels, mais c'est quelque chose qui nous précède en fait. Les sacrements de l'initiation, baptême, confirmation, eucharistie, ont en quelque sorte restitué ou nous ont fait renaître à cette relation à Dieu, qui est le Saint-Esprit prie en nous en quelque sorte. C'est un mouvement, sans lui, à la rigueur, nous n'existerions pas. Mais la prière peut prendre un deuxième sens, et c'est ce combat qu'on va mener pour s'ouvrir à cette réalité qui vit en nous, en fait, et que cette réalité soit de plus en plus consciente et prenne de plus en plus d'espace en nous, que cette communion avec Dieu s'actualise toujours plus.
2: Prier, est-ce que ça s'apprend dans votre livre ? Vous dites, enfin, vous reprenez les mots, la prière s'apprend en priant, personne n'apprend à voir, on voit naturellement, c'est un petit peu ça l'idée ?
3: Oui, c'est Saint-Jean Climac qui dit ça.
2: Voilà, cherchez son nom.
3: Oui, tout à fait. Oui, en fait, je pense que c'est Benoît XVI, enfin, ça va peut-être à l'origine de tout ce livre, il y a une phrase de Benoît XVI qui faisait des catéchèses sur la prière, et il a dit « La prière ne va pas de soi, c'est un art qui doit comme toujours se réapprendre. » Parce qu'évidemment, la vie étant un chemin, on se transforme, et la prière, elle aussi, se transforme dans notre vie. Donc oui, c'est quelque chose qu'on a à apprendre. Jean-Paul II demandait même ce que soit une priorité pastorale. Et malheureusement, on a désappris à apprendre, si j'ose dire. Peut-être parce que les églises diocésaines, pendant des siècles, se sont un peu défaussées sur les monastères, les ordres religieux, en se disant bah eux pourront apprendre à prier, donc ont moins pris ça en charge. Mais je crois qu'aujourd'hui, on retrouve vraiment cette nécessité, parce qu'il y a une vraie demande des contemporains de faire l'expérience de Dieu. Et cette expérience, elle passe par la vie de prière et pas par seulement de la théologie dogmatique ou abstraite, en fait.
2: Alors, il y a ça qui peut être un frein à la prière, mais il y a aussi beaucoup de raisons qui peuvent être un frein à la prière, les doutes, la réalité, la distraction. Expliquez-nous un petit peu ce qui, dans notre quotidien, finalement, nous éloigne de cette prière. On peut se dire qu'on n'a pas le temps, qu'on ne ressent rien, qu'on est souvent distrait.
3: La première difficulté, et ça, Romano Guardini, un grand penseur du XXe siècle, souligne bien, c'est que Dieu est, à la différence d'une relation avec une personne humaine, Dieu est invisible et insensible. Donc évidemment, quand on commence à prier, en fait, on est face à ce qui nous semble souvent sauf à des moments d'effusion particuliers, mais une forme de vide, et tout nous paraît plus pressant finalement que cette activité gratuite dont on voit pas immédiatement le fruit. Donc il y a déjà cette difficulté de ne rien sentir. Ensuite, évidemment, il y a la difficulté du manque de temps. Ça, on le voit bien dans nos vies un peu trépidantes, et chacun, d'ailleurs, même quand on n'a pas des vies trépidantes, même en vacances, on s'aperçoit qu'on a toujours du mal à trouver du temps. C'est toujours ce qui va venir en dernier. Et là, il faut vraiment, je crois que la solution, c'est de prendre une ferme résolution. Thérèse d'Avila insiste sur la nécessité de s'engager. Vraiment, c'est pas quelque chose qui est réservé au tiède. La prière, il faut avoir cette volonté de s'engager et de prendre conscience aussi que c'est quelque chose, si on le pose d'abord dans notre emploi du temps, tout va s'organiser autour de lui. C'est une sorte de pierre un peu fondamentale, et tout va s'organiser autour de lui. Et puis, autre difficulté, c'est vrai que dont tous les maîtres parlent et dont tout le monde fait l'expérience, ce sont les distractions. Quand on se met à prier, on sait bien que immédiatement, enfin très rapidement, notre esprit va être envahi par ce qui nous reste à faire, ce qu'on a oublié de faire, par des pensées, des choses qui nous sont arrivées, des souvenirs. Enfin, il va y avoir 1000 distractions qui peuvent avoir différentes causes, et donc qui peuvent avoir différents traitements, si j'ose dire. Mais
2: justement, une méthode, ça peut aider à prier correctement. On va revenir dans un instant sur les caractéristiques de ces méthodes, de ces 50 méthodes que vous expliquez dans votre livre, que vous égrenez. Mais peut-être justement, en quoi une méthode, tout simplement, ça peut aider déjà à lutter contre tout ce qui nous éloigne de cette prière?
3: Une méthode, c'est vrai que c'est quelque chose auquel on peut se raccrocher. Les méthodes que je présente dans l'art de la prière, ce sont des méthodes qui ont été éprouvées par des générations de saints, qui sont le fruit de l'expérience de Dieu et de la sagesse d'éminentes personnalités chrétiennes. Et donc, on peut vraiment, ils nous transmettent une expérience. La nécessité d'une méthode est d'abord importante au début de l'itinéraire spirituel. C'est vrai que plus on avance, finalement, plus la prière se simplifie. Et puis, quand on rentre en action, ce qu'on appelle les sept dons de l'Esprit Saint, là, on se laisse mouvoir par Dieu. Mais au départ, il y a vraiment cette nécessité de se raccrocher à une méthode qui va nous dire finalement comment faire tout simplement, comment à partir de quoi partir, comment organiser son temps, comment placer son corps, que dire ou que ne justement est-ce qu'il faut rester en silence, les conditions pour que ce temps de prière se passe bien.
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2: L'art de la prière, 50 méthodes éprouvées pour faire l'expérience de Dieu. C'est le livre que vous publiez, Xavier Accard, aux éditions de l'Emmanuel. Alors, ces 50 méthodes pour prier, on les a un petit peu égrenées tout à l'heure, oraison, lectio divina, exercice de Saint Ignace, louange, il y a différentes méthodes. Il y a la pratique des méthaniles, journal spirituel, les méthodes plus originales. En tout cas, elles ont trois caractéristiques essentielles, ces méthodes, Xavier Accard.
3: Oui, je voulais insister sur ces trois caractéristiques, parce qu'il y a d'autres caractéristiques aussi, mais celles-là ne sont pas dans l'air du temps, si j'ose dire. On est dans un climat, sans s'en rendre compte, où il y a une sorte de néo-spiritualité qui s'est installée. Le dominicain Jean-Marie Guelette en a tracé un peu le portrait dans un livre qui s'appelle « La spiritualité est américaine » au CERF. Et on perd de vue un certain nombre de fondamentaux. Le premier, c'est que notre prière, mais ça j'en parlais un petit peu au début, elle naît dans la liturgie. Notre prière, c'est cette relation à Dieu. Et la liturgie, c'est cette grande prière de l'Église, cette prière commune, qui est en quelque sorte la prière continuée du Christ depuis 2000 ans. Donc c'est un grand courant de prière dans lequel on va naître à la prière, puisque dans le baptême et la confirmation et l'Eucharistie, on est restitué dans cette relation à Dieu. Et qui va nous donner ce dynamisme et qui va aussi nous former notre prière, puisque dans la liturgie, on voit dans les offices qu'on articule la louange, la demande de pardon, l'invocation, l'action de grâce. Donc rien que le fait de participer aux offices, déjà ça nous forme sans qu'on se rende compte, c'est déjà une première école de la prière et qui nous donne la force de prier. Ensuite, la deuxième caractéristique fondamentale, c'est que la prière chrétienne est vraiment fondée sur la parole de Dieu. Dieu se révèle à nous à travers la parole inspirée qu'on trouve dans les écritures bibliques en quelque sorte. Et en fait, la prière chrétienne, ça va être d'accueillir cette parole, de l'intérioriser pour qu'elle puisse travailler en nous, qu'elle puisse nous transformer et ensuite de la rendre à Dieu à la fois par l'intercession, puis par l'action de grâce, par la louange, de reprendre ses propres mots qui deviennent nos mots personnels et lui répondre. Voilà, la parole de Dieu, en plus, la tradition dit qu'elle a certaines caractéristiques, il y a plusieurs niveaux de sens. Il y a un feu qui brûle en lui. Saint Paul dit qu'elle est plus tranchante qu'une épée à deux tranchants et qu'elle va vraiment nous faire la vérité dans notre cœur. Donc cette importance de la parole, deuxième caractéristique. Et la troisième qui est aussi essentielle et qu'on a du mal à saisir aujourd'hui, c'est la foi en fait. La foi, c'est pas la simple croyance. La foi, c'est une capacité surnaturelle, une capacité qui nous est donnée au baptême et qui va nous permettre de toucher mystérieusement Dieu, qui est dans un ordre insensible, de le toucher à la fois obscurément parce qu'on ne sent pas les choses et en même temps avec certitude. Il y a une très belle image dans l'évangile, c'est celle de l'hémorroïs qui souhaite être guéri, qui est dans la foule. Tout le monde entoure Jésus, presse Jésus, et elle touche son manteau avec foi pour être guérie. Et l'évangile dit qu'il y a une force qui sort de là. Et Jésus se retourne en disant « Mais qui m'a touché ?» Alors c'est un peu presque pareil comique. Qui m'a touché alors qu'il est compressé par la foule, qu'on l'écrase de tous côtés? Parce que précisément, cette femme a posé un acte de foi. Elle a vraiment dit intérieurement « Oui Seigneur, je sais que tu peux me guérir. » Et là, il y a quelque chose qui est venu en elle. La foi, c'est donc cette vertu surnaturelle qui nous permet de sortir un peu de l'orbite de notre moi, en quelque sorte, de pas tourner sur nous-mêmes. Saint Jean Climac encore dit que c'est l'aile de la prière et que sans la foi, en fait, notre prière revient vers nous. On n'arrive pas finalement à sortir de nous-mêmes. Or, toute la prière, c'est précisément d'avoir cette relation à Dieu, que Dieu ne soit plus seulement un « il », mais un « tu » avec qui on rentre en dialogue.
2: Donc, trois caractéristiques.

0: Il faut pas avoir peur et même peut-être si on a ce mal, déjà on sait, tout le monde peut reconnaître en quelque sorte la valeur du texte biblique. Alors pourquoi pas tout simplement prendre une parole biblique et la répéter, la ruminer, essayer d'en comprendre le sens et de la dire avec amour, comme si on goûtait un plat savoureux. Et là, ça peut aussi aider finalement à rentrer dans la prière, je pense. Et puis évidemment, il y a le silence, la solitude qui sont vraiment des conditions qui favorisent l'ouverture à ce mystère, qui aide à finalement tout ce qui est agité en nous à se reposer et au fond de nous, c'est un père qui le dit, notre cœur, s'il est vraiment en paix, ben brille de lui-même, enfin la lumière de Dieu le traverse, quoi.
1: Xavier Accard, on vous retrouve la semaine prochaine justement pour goûter plus en détail cet art de la prière. C'est le titre du livre que vous publiez aux éditions de l'Emmanuel, 50 méthodes éprouvées pour faire l'expérience de Dieu. Vous pouvez évidemment retrouver cette émission sur rcf.fr. À bientôt.

0: Et on poursuit avec une rencontre qu'a fait pour nous le Père Jean-Denis avec d'anciens membres de l'IRSM de la ressource, les 70 ans de l'IRSAM en question.
1: Bonjour et merci d'être avec nous sur les ondes de Radio Arc-en-Ciel. Et aujourd'hui, nous avons la joie, par cette émission, de célébrer un bel anniversaire, un jubilé, un bel anniversaire d'une œuvre à La Réunion, mais aussi une œuvre internationale, nationale, une œuvre qui a porté beaucoup de jeunes réunionnais aujourd'hui, avec le temps, bien sûr, des personnes qui ont mûri, qui ont grandi, qui travaillent. Et cette œuvre, c'est l'œuvre de ce qu'on appelait à La Réunion des Sœurs de la Ressource. C'était la maison ou l'école des jeunes qui étaient déficients visuels, malentendants, ou même aveugles et sourds, muets. Donc c'est le 70e anniversaire de cette œuvre qui aujourd'hui s'appelle aussi l'IRSAM. Donc avec nous pour en parler, je vous propose de rencontrer à travers notre émission trois personnes qui ont vécu cette aventure et qui sont avec nous. Tout d'abord, les auditeurs sont habitués avec Nicolas. Bonjour Nicolas.
2: Adieu toutes bonnes écoutes.
1: Oui, Nicolas qui anime l'émission Vavanguet tous les samedis, qui est rediffusée en semaine. Une belle émission à la rencontre des artistes de La Réunion. Merci Nicolas d'être là.
2: Merci à vous de recevoir nous, c'est tout.
1: Et puis avec nous aussi Chantal, bonjour.
3: Oui, bonjour. Merci à vous de nous recevoir.
1: Et puis Suzelle.
4: Donc, bonjour, merci pour l'invitation.
1: Voilà, donc... vous avez été formé dans cette école et vous avez aussi répondu avec joie à notre appel parce que vous voulez aussi témoigner de ce que ça vous a apporté, que cette œuvre des Sœurs de la Ressource vous a apporté. Qui c'est qui voudrait dire peut-être un petit mot? Je crois que Suzelle, vous étiez là au tout début de la fondation à La Réunion.
4: Oui, effectivement, presque à l'ouverture de l'école. Et je suis rentrée à l'école, on va dire en 1957, et il n'y avait que des religieuses. Et moi, bon, à cette époque, j'avais 6 ans, et j'habitais à la rivière du Mât. Et quelques religieuses sont venues me voir à la maison, et ont expliqué à mes parents qu'il y avait une école où je pouvais être scolarisée. Et du coup, mes parents ont accepté, mais c'était dur pour eux. Et ben, à un moment donné, elles sont venues me chercher à la maison pour me scolariser. Et c'était très très dur pour moi parce que j'étais jamais séparée de mes parents. Et en arrivant dans cet établissement, ben apparemment j'ai fait une crise de pleurs parce que je croyais que c'était l'hôpital.
1: Et pour comprendre aussi, on peut dire aux auditeurs que Suzelle est aveugle. Aveugle depuis la naissance, Suzelle?
4: Depuis l'âge de 2 ans. Mm-hmm. Un accident domestique.
1: D'accord.
4: Et puis, ben voilà, pour moi, il me semble que j'étais toute seule dans cet établissement parce que j'ai eu peur. Hein, donc
1: la première élève.
4: Oui, première. Presque première. Après, les autres sont arrivés au fur et à mesure. Et bon. À l'âge de 6 ans, bon, j'étais, disons, arrachée de mes parents parce que je partais pas le week-end, ni les grandes vacances. Si, les grandes vacances, si. Mais il fallait attendre. Tous les jours à l'école, moi j'ai commencé, mes études primaires, donc, à lire, à écrire en braille, à apprendre. Et puis, il y avait aussi au programme, la musique. Et voilà. Les week-ends, c'était à La Ressource, où les sœurs organisaient des balades à travers les champs de canne, etc.
1: Et puis, en emmenant Suzelle. Suzelle devait marcher aussi.
4: Hein?
1: Pardon, oui, c'est ça. Oui, vous deviez marcher aussi avec les sœurs.
4: Oui,
1: les
4: oui, champs, oui, une petite balade pour nous sortir un petit peu de notre, de la maison, quoi, ouais. de l'école. Et puis, ben, c'était dur dans la mesure où je voyais plus mes parents. Mais je sais que maman, elle est venue, on n'avait pas de voiture, elle est venue en bus. Elle marchait depuis Sainte-Marie jusqu'à l'école de la ressource pour venir me voir. Et après, elle redescendait comme elle est venue.
1: Donc on comprend aussi que c'était un arrachement pour les parents.
4: Oui, certainement, hein, je pense.
1: De l'enfant, 6 ans, aveugle.
4: Parce que, oui, c'est ça. Et puis je rentrais à la maison. Mais on va dire que je ne connaissais pas, presque pas mes frères et ma sœur. Mmh. Et puis comme je faisais les allées et venues comme ça. Et c'était tout le temps comme ça. Mais à chaque fois que je rentrais à la maison, c'était la joie. Je ne voulais plus repartir. Hein. Mmh. Et c'était un très, très, très, très dur. Mais enfin... j'ai pas regretté après, hein, vu l'évolution. Mmh. Et puis bon, il fallait tout apprendre, en fait, un apprentissage de tout.
1: Alors peut-être, Suzanne, à cette époque, quelle sœur était présente dans cette communauté? Peut-être que ce sont des prénoms qui parlent aussi à certains auditeurs et peut-être à d'autres personnes qui ont été dans cette école. On peut faire le souvenir aussi.
4: Je crois qu'il y avait une sœur, je me rappelle plus d'elle, hein, mais il y avait sœur Marie-Thérèse, qui était polonaise à l'époque. Et puis je crois savoir qu'il y avait aussi une sœur qui s'appelait sœur Émilienne. Mais moi, je ne l'ai pas trop connue, je ne me rappelle plus.
2: C'est Marie-Thérèse et c'est Marie-Jean, c'est pas...
4: Non, c'est Marie-Thérèse était là.
3: C'était Mère Marie-Thérèse, Mère
4: Marie-Thérèse, voilà.
2: D'accord.
4: Voilà. Et donc, voilà. Et puis, ce qui était dur aussi, c'était une certaine discipline qu'il fallait respecter. Telle heure, il fallait manger, il faut dormir à telle heure, etc. C'était tout un règlement.
1: Chronométré.
4: Hein. Oui. Ah oui.
1: Alors, est-ce qu'on peut... Et puis, on peut échanger aussi avec Nicolas et Chantal. C'était quoi, j'ai envie de dire, les premiers pas? Il fallait apprendre à marcher avec une canne, etc.
4: À ce moment-là...
3: À l'époque, on ne se débrouillait pas avec une canne. C'était plus l'apprentissage quotidien, c'est-à-dire s'habiller, se laver... comment se tenir à table, voilà. C'était vraiment les gestes quotidiens.
4: L'éducation, quoi.
1: Oui.
4: Et puis reconnaissance de la maison, parce que l'école était grande, hein. Il fallait repérer chaque pièce.
3: Voilà.
1: Et puis pour les personnes qui ne connaissent pas bien cette école, cet établissement, il y avait même plusieurs bâtiments, grande cour avec un jardin, donc pouvoir se repérer dans tout l'espace comme ça. Peut-être Nicolas, souvenir aussi de ses premiers apprentissages, les premiers pas dans cette école. Peut-être on peut rester avec Chantal.
2: Plutôt Chantal. Parce que c'est la ressource n'a plusieurs générations.
3: Moi, je suis arrivée en 72 à peu près, je crois. Oui, 72. Donc moi, je suis non-voyante aussi de naissance. Donc je suis de Salazie et comme pour Suzelle, c'était pareil, c'était un arrachement pour les parents quand même de laisser partir un enfant qui est aveugle.
1: Donc et de quel âge à ce moment-là?
3: Je devais avoir 6-7 ans.
1: D'accord, donc très jeune. Hein.
3: Voilà, c'était un peu le même parcours que Suzelle. Donc on restait le week-end, les petites vacances, on partait que les grandes vacances. Donc c'était vraiment une séparation avec les parents. Mais bon, au fil du temps, on se dit que c'était quand même bénéfique, puisqu'on a appris quand même à se débrouiller, à faire toutes les tâches quotidiennes, les tâches ménagères, la vaisselle. Enfin, on a tout appris quand même, hein. Tout appris à la ressource.
1: Et au niveau de l'école, apprendre, mais oui. Même on pour a appris, avoir des diplômes.
3: Voilà, on a appris le braille, on a exercé, on a fait l'école primaire, donc on avait des profs adaptés, on va dire. Donc voilà, donc après on a fait un cursus scolaire. Après, j'abrège un peu parce que sinon, ça serait trop long. Et du coup, après, on est au niveau collège, on est parti en métropole. Donc là, c'était aussi pareil. Donc, c'était rester un an en métropole et revenir une fois par an. Oui. Et c'est à partir de là qu'on a commencé à avoir notre diplôme, notre formation et revenir à La Réunion pour travailler. Voilà un peu en gros le cursus que moi, j'ai eu en tous les cas.
1: Nicolas.
2: Moi, en fin de compte, ma rentrée pour l'âge 7 ans. Et il fait plaisir parce que moi, tu crois que tu es en retard pour rentrer à l'école, mais qu'on nous voit les autres. Et... voilà.
1: Même âge, 6 ans, 7 ans.
2: Oui, parce que je me rappelle, papa, tu travaillais, tu étais chauffeur ambulancier à la montagne, tu es le seul ambulancier. Et je ne connais pas comment ben, tu as fait quand tu étais au Valais. Je te dis comme ça, ben là, nous viens voir, tu viens voir moi pour faire, pour causer, pour dire que nous sommes à l'école, il faut mettre à moi l'école. Et papa, à chaque fois, tu dis, ben là, le CF vient semaine prochaine, là, donc cachette.
1: Tu veux pas donner à vous.
2: Voilà, tu veux pas monter, ça va. Et moi, si je n'étais pas trop en vie, à chaque fois, ben, elle avait aussi Madame Sorrentino, qui était assistante sociale, qui l'aide beaucoup, beaucoup, que malheureusement, elle n'est plus là. Et donc, là, Banat, elle vient pour expliquer tout ça. Ben, arrive au moment, à force, Banat était PSiste, hein, donc. Après, nous, à la force, je me dis, bon, là, je n'ai plus envie de rester à case. Je me dis, moi, il faut me chercher à l'école. Je suis parti une semaine. Une semaine, tu dis, parce que là, on ne connaît pas le bâtiment, on ne connaît pas rien, il faut demander tout. Tellement difficile parce que, ben, moi, je te demanderais pour aller aux toilettes pour pisser, mais pour le gros besoin, moi, tu attends vendredi. M'a fait une semaine après me dire ça a fait l'école. Après arrivé à l'air, en fin de compte, m'avait mon set habite Sainte-Marie et là à partir de là, on était rentré tous les soirs à son case. Après puis à mesure, ben papa a dit comme ça, ben Maniche sur le mercredi, m'était rentré le mercredi parce que l'école l'avait pas l'après-midi et puis m'était retourné jeudi. Il était difficile l'internat, mais pour moi c'était un service militaire parce que le matin on était là à 6h30. Entre 6h30 et 7h, il faut que vous préparez où, et puis où ça va, au feu de lit. Après, ça trappe pour déjeuner la cuisine là-bas. Donc, et vous mettre la table. 7h30, entre 7h30 et 8h, il faut que vous fassiez ménage. En fin de compte, il y avait plusieurs. T'es un groupe, nous t'es divisé à nous. On avait deux pour faire vaisselle, deux pour faire passer balier à terre, deux pour passer pillère, tout ça. Il faut 8h, on est prêt. Midi, où ça cherche de manger, pareil, il faut vaisselle. Voilà,
1: Ça, il fallait apprendre aussi.
2: Il fallait apprendre.
1: Les seuils encadrer les autres.
2: Ah oui, t'es encadré.
1: Ces
2: les
1: seuls,
2: les éducateurs que nous remercions ouais. Encore.
4: Oui.
2: Le soir, ben, après, il y avait les activités. Des fois, là, quand t'es fini l'école, t'es fait le bon leçon. Et après, on était à Bat Carré, il avait une petite boutique. D'une fois, un bat, il appelle Boutique Ati. Il était à Bat Carré avec bon professeur. Et bien, il y a aussi bonne camarade, on était ensemble. Après, c'était à passer la table. Le soir, ben, au niveau, avant dormir, là, ça t'aime chanter, t'es chante. Ça t'aime, je le cachette. Il avait aussi le côté.
1: Comment je le cachette?
2: Ben oui. Ben là, nous étions en groupe, on était allé cacheter un place. On avait fait tes voix, bonne malvoyante, guide à nous. Tout ça, tout machin. Voilà, c'est un peu l'époque-là. Hein. Après, c'est Sarah de Goyavier Beaumont, le mercredi. Banette, t'es fait tout pour pouvoir nous sortir aussi. Il avait le côté pédagogique. Hein. Il avait l'école, mais il avait été amené à nous aussi voir le cirque, voir visiter bonne usine, tout ça là. Voilà. Là, un petit peu,
4: mais il y avait aussi des moments de plaisir. Hein. Toutes les fins d'année, des sorties qui étaient organisées. Il y a des bus, etc., pour aller à tel endroit. On a même fait un jour le volcan. Hein. Donc, il y avait quand même plein, pour nous récompenser, on va dire.
1: C'était plein de découvertes. Voilà,
4: oui, on faisait des sorties.
1: Mais en même temps, c'était sans doute difficile d'être séparé de la famille, tout ça.
4: Oui.
3: Oui, c'était un petit peu pour oublier un petit peu.
4: Oui, voilà. Famille, mais il y avait toutes sortes d'apprentissages. Hein. Ouais. Il y avait aussi des ateliers cuisine plus tard. Nous apprenait à faire le plus simple, la soupe, se tuer, etc. Et puis, bon, il n'y avait pas que ça. Il y avait tout à côté, comment se débrouiller. Et puis, voilà. Et après, chacun a fait son parcours, son chemin.
1: Mais les bases étaient données à tout le monde.
4: Oui. Et moi, je suis partie à 16 ans, c'est à 16 ans de La Réunion, pour aller à Marseille, à l'école où était Chantal d'ailleurs, on était, voilà, pour se former.
1: Mm-hmm. Ouais. Donc là, vous êtes déjà formée pour un métier?
4: Oui, pour un métier. Donc, les études secondaires, après, ont suivi les autres études, la formation musicale les études musicales, quoi, tout ce qui est pédagogique, psychologique. On a fait des stages à l'extérieur et à l'intérieur de l'école.
1: On se demande, Gisèle, tout à l'heure, vous l'avez dit que...
4: Oui.
1: On avait des moments pour apprendre la musique, etc. Donc,
4: et moi, j'aimais pas la musique, hein, c'était mon cauchemar.
1: Et ah c'était bon pour devenir
4: professeur. Mon premier cours, c'était mon cauchemar, j'aimais pas du tout. Et après, bon, je sais pas comment ça, il y a eu un déclic, parce que j'ai compris qu'il fallait faire ça, jouer comme ça. Et après, j'ai aimé. Et plus tard, ben, c'est là qu'on m'a dit, j'étais sélectionnée pour partir en métropole.
1: Donc, et devenir après, avoir comme profession, professeur de musique.
4: Oui.
1: Donc, quoi, sans doute, il y a des anciens élèves de Chantal qui sont à l'écoute, là. De Suzelle, qui sont à l'écoute. Donc, Suzelle qui a enseigné la musique à Saint-Denis. Pas seulement.
4: Non, au départ, c'était des interventions qui étaient réclamées par les écoles primaires. Enfin, j'ai fait plein d'écoles primaires. Au début, c'était comme ça. Après, j'ai mis un pied dans l'éducation nationale, au rectorat, pour enseigner au collège.
2: Collège, crois même où l'a fait
4: l'école
2: dans les
4: normale,
2: églises aussi.
4: Dans voilà. Les églises, oui. L'école normale aussi, je fais 4 ans. Et puis bah, après, c'était au collège Bourbon.
1: Et dans les chorales, après, dans les chorales à Réunion, elle a pu accompagner beaucoup de groupes comme ça, dans les paroisses.
4: Oui, oui, oui. Où je jouais, j'accompagnais, j'assurais des messes de temps en temps. La délivrance et puis partout ailleurs, quoi.
1: Voilà. Alors, l'instrument préféré de Suzelle ?
4: Ah ben, mon instrument de base, c'est le piano. Mm-hmm. Ouais. Mais quand on commence à avoir une formation de base classique piano, on peut jouer de tout après. Hein. Mm-hmm. Oui.
1: Donc, voilà. Et comment on lit la musique quand on est aveugle ? C'est la musique
4: braille
1: en braille aussi,
4: oui, oui, oui. Il n'y a pas de graphisme comme en noir, des bâtons, des ronds, etc. Ouais. C'était tout conventionnel. Des points, par des points. C'est comme pour apprendre la lecture, l'écriture.
1: D'accord. Donc...
4: Parce que chaque note était représentée par une lettre. Mm-hmm.
2: L'écriture musicale.
4: Par l'écriture, ça s'appelle l'écriture musicale, oui. Oui, oui.
1: Donc à ce moment-là, il fallait d'abord décrypter toute la ligne.
4: Oui. Oui.
1: Ou la portée, et après retenir.
4: Il faut
1: jouer.
4: Retenir et mettre en pratique ce qu'on a. Il y avait un entraînement. Mm-hmm. Parce qu'on avait droit à une certaine pratique. Il y a l'heure de musique, l'heure d'apprentissage, l'heure d'études de piano, l'heure de solfège, l'heure de guitare, etc.
1: Et voilà. Comment on enseigne la musique à ce moment-là, quand on est aveugle, devant des élèves qui sont voyants?
4: Oui, quelque chose de facile, en fait, oui, parce que depuis Marseille, moi, j'ai demandé à faire un stage pour apprendre aux voyants la musique. Et quand je suis revenue, eh ben, c'est là que j'étais employée dans l'école, dans le collège. Et puis, pour apprendre. Alors, le premier, c'était un peu dur parce que moi-même, il fallait que je m'adapte. Je voyais pas, j'avais des classes de 30 élèves d'un coup. Et là, le premier cours va se passer, c'était contact entre le prof et les élèves. Et il fallait que j'explique que je voyais pas à qui ils allaient avoir affaire. Mm-hmm. Et puis, bon, il y a plein de questions. On a passé toute l'heure pour la prise de contact.
1: D'accord.
4: Toute l'heure. Mais il y avait plein de questions. Hein. Il fallait faire ça parce qu'après, bah, ils étaient trop, peut-être surpris, ou, parce que j'étais la seule dans le collège qui voyait pas, parmi les voyants. Et c'était pas évident, hein, croyez-moi.
1: Et Chantal aussi a pris une profession, peut-être même plusieurs professions.
3: Moi, j'étais au départ, j'étais au départ à la Canciel, donc j'ai étudié aussi la musique, comme Suzelle.
1: La Canciel, c'est pas Radio Canciel. Hein.
3: Non, c'est l'Arc-en-Ciel à Marseille.
2: C'est une
3: école qui suit la ressource, en fait. Donc moi, j'ai fait un peu de musique aussi, j'ai étudié la musique, mais bon, après c'était un peu trop long, donc comme je voulais retourner à La Réunion, j'ai pris le plus simple, c'était le standard. Donc au départ, j'ai fait des études de formation standard. Après, je suis arrivée à La Réunion en 84. J'ai été à la direction du travail au départ. Ensuite, j'ai évolué. Et j'étais à la fin au droit du travail. Donc, je recevais aussi le public. Je leur donnais des documents sur le droit du travail. Et le public était vraiment, vraiment compréhensif. On va dire, il n'y a pas eu de... Il n'y a pas eu de difficulté particulière. Ah, parce qu'elle ne voit pas, peut-être qu'elle nous donne des mauvais renseignements. Non. C'était vraiment, ça se passait très bien.
2: Donc, Et puis, il faut dire aussi que Chantal, d'une manière, comme on lui dit, ben, il a un petit peu il connaît son affaire, il y appuie. Voilà, c'est...
3: Et donc, après, c'est vrai, ça. Au niveau, des fois, on a un petit peu peur, on se dit, ah, ben, les gens, ils ne vont pas nous croire, peut-être qu'ils vont être un petit peu. Donc, on est obligé aussi de donner un peu plus l'autorité. Que quelqu'un qui voit.
4: Oui. Oui.
3: On est obligé de donner un peu plus, de montrer vraiment qu'on est capable.
1: Oui. Voilà. Donc la compétence et puis...
3: Voilà. Après, il y a l'handicap aussi qui...
4: Oui.
3: Ben, on se dit il faut qu'on fasse plus que les autres. C'est ça qui est un petit peu, des fois, un petit peu lourd quand même.
1: Alors justement, comment on vit ça? Parce que pour dire, il faut avoir cette reconnaissance... donc il faut faire plus.
4: C'est à nous de prouver.
3: Il faut faire plus dans la mesure où si vous donnez un texte à quelqu'un, il faut que le texte soit bien. Il faut que ça soit le bon texte, par exemple. Donc il faut bien vérifier. Il faut prendre du temps. Donc on prend peut-être un peu plus de temps que quelqu'un pour aller chercher un texte sur un site internet, par exemple. Et à la fin, on est quand même récompensé puisque les gens ils voient que pas parce qu'on est non-voyant, on est aveugle, qu'on peut pas travailler. Donc c'est surtout ça, moi je voulais faire passer.
1: Oui.
3: C'est le fait d'avoir un handicap visuel, ça veut pas dire qu'on peut rien faire.
1: Et peut-être même bien au contraire.
3: Voilà.
1: Avec rigueur, compétence.
3: Exactement. Exactement
4: ça. Et puis même expliquer ce qu'on est, même si on voit pas, on est comme les autres professeurs et on a nos secrets. S'il y a quelque chose qui se passe dans la classe, leur dire on saura. Je saurai, j'ai mes secrets.
2: Ah oui, c'est un autre domaine vraiment, parce que c'est vrai que 30 élèves, la discipline. Et
4: non, mais ils profitaient des fois que je voyais pas. Et alors, il y en a un qui levait le doigt à chaque fois pour dire je connais, je donne la réponse. Mais il y a quelqu'un à côté qui dit ben, sous le doigt, il ne voit pas. Donc, oui. Et puis même, il y a des élèves dans des bonnes classes. Hein. Ça m'est arrivé une anecdote. C'était une épreuve instrumentale. C'est-à-dire, il y avait des contrôles en fin de trimestre.
1: Mmh. Sur l'instrument de musique.
4: Hein. Oui, parce qu'il y a des épreuves écrites, des épreuves orales, des épreuves instrumentales. Mmh. Alors, je fais passer un à un pour voir s'ils ont bien travaillé. Alors, il y en a qui ont bien joué, parce que c'est une bonne classe. À un moment donné, il y a un élève, j'ai interrogé un élève, j'ai trouvé bizarre, et j'ai dit, tiens, il y a un problème, là. J'ai dit, mais tu joues bien. Tu as bien travaillé, c'est super. Et après, j'ai compris qu'il y avait un hic. J'ai dit, est-ce que c'est toi qui as joué?
2: Il m'a dit,
4: les camarades l'ont dénoncé. Il a dit, madame, non! Il s'est fait remplacer par un élève qui joue bien.
1: Ah, d'accord.
4: Aïe, aïe, aïe. Là, j'ai dit, vous avez tous zéro et puis c'est tout. Terminé. Ah non, c'était. Il y avait ces trucs, c'était pas évident pour moi. Il fallait faire attention à tout, mais à tout.
1: Nicolas, le parcours, ton parcours.
2: Non, mais moi, comme Nicolas, tout le temps. Donc, les gaillards entendent l'histoire de Moon. Parce que.
3: Moi,
2: là, j'ai 17 ans, moi, là, quitté la ressource. J'avais soit, mais te continuer. Parce que moi, j'étais double, bon, un peu la classe. Moi, j'étais double parce que, j'avais certains professeurs. Certains professeurs, c'est que Zet avait une méthode. Et puis, je pense aussi, des fois, le côté familial était dur pour vous autres. Vous n'avez pas qu'une théorie ici, mais la méthode pour pouvoir expliquer, elle était écrite trop. Et donc, tu racontes sur mon monde, tu es matérialiste, grain de sel, tout ça là, mais après, tu fais pas ça un peu, c'est comme une espèce de correction misère, quoi. Tu donnes pas l'envie d'apprendre l'école, donc, certains profs comme ça, nous, tu es, voilà, subi un petit peu. C'est pour ça que tu es double la classe. Après, je pense tout est béni aussi. Peut-être chaque moment, on a son affaire. Parce que 17 ans, l'air à l'amour, elle passe là. Parce que... Ben,
1: quand il est aveugle, il peut tomber amoureux.
2: Mais peut-être il vient par à ça même aussi. Ah oui. Mais parce que, ben, en fin de compte, Nadine, nous étions à l'école ensemble. Et puis, ben, nous étions... Comme on était double été à trappe, elle a fait comme ça. Et deux mois avant, ben, la moelle l'a déclenché. En plus, c'était un journée vivant ensemble à la piscine. Les affaires la tournent comme ça. Après, il me dit, ben, si je ne suis pas à l'école, si je ne suis pas à Toulouse, je vais payer d'aller. Donc,
1: elle avait déjà trouvé une motivation.
2: Et le deuxième motivation, mais avant ça, elle avait sœur Marie-Jacqueline, en parmi des sœurs, l'étudiant comme ça, que ben, il faut, ça va, parce que tu demandes, qu'est-ce que vous avez fait? Elle me dit, ben, papa, la case, tout le temps, il a moins de travaux là, il peut soigner. Donc, j'ai envie de faire ça. Il dit, ben, vous gagnez pas trop de vie là-dedans. Elle dit, il faut savoir en France, comme ça, un jour, ben, t'as dit ça, le fils à papa donne bureau. Elle dit, mais d'ailleurs, jusqu'à 4 heures, on doit prendre une décision. Ma papa, tu vois, elle dit, mais ben, après, là, la partie comme ça. Mais c'est vrai que de l'autre côté, l'amour l'a déclenché. Et arrive Toulouse, là-bas, ben, elle était encore une autre affaire. Parce que le soir, même, on devait retourner à la Réunion. Moi, on était à 4 pour aller. Parce que chaque année, il y avait au moins 4 ou 5 personnes pour aller à Toulouse pour continuer, faire des études ou bien faire une formation. Le samedi, on chape avec ça. Après, ben, nous tenons à la soutenir, nous. Et après, nous la fait bon peu d'activités autour, hein, fait connaître un peu la, côté de la culture, moi, nous t'aime ça, avec Alexin, Alix, deux, trois camarades, avec bonnes étudiants. Nous la monte un groupe Maloya pour faire connaître notre culture. Elle avait la radio aussi, Zambrocal, qu'elle est née là-bas en 91, et que nous la ramène aller ici, sur Raconcel en 96. Voilà, pour mettre, voilà un petit peu le Toulouse. Nous avons voyagé aussi, et après, on a retourné ici.
1: Et puis, elle a pris un métier.
2: Voilà. Ou... Elle a parti faire une formation standardiste. Ça, c'était le but. Mais ben, comme elle arrive là-bas, elle a dit, moi, elle n'est pas capable, mon niveau est trop faible, donc il faut attendre. La bonne classe, c'est pas professionnel, tu appelles ça. Tu fais découvrir d'autres métiers. Par exemple, accorder piano. Ou bien, paillage, canage. Elle m'a dit, mais pas ni pour ça. Donc, moi, j'étais boycotte, moi, j'étais un rebelle, moi, j'étais boycotte le bon cours parce que, et on attend, et il avait aussi bonne camarade, t'es dans la mode des cours de standard pour apprendre parce que standard, il fallait apprendre la géographie par cœur, préfecture, ville supplémentaire, sous-préfecture, il fallait apprendre tout, avec côté technologie, tout. Mais c'est ça, c'est-à-dire que, j'étais un gaillard combat. J'étais un gaillard combat sur le plan pour moi-même, hein. C'est pour ça qu'il dit tout ça, c'est comme un service militaire. Et au retour, moi, je me dis, ben, pour trouver le travail, comment faut faire? Je suis retourné en 93 parce que m'a fait 5 ans à Toulouse. Et donc là, m'arrive ici, je me dis, bon, ça fait pas moi comme moi, le président d'une association de, en métropole, moi, des passages. Parce que je me connais que si ça pose mon lettre partout, c'est-à-dire j'ai le regret et puis il avait pas de travail. Ça, c'était pour moi un moyen de trouver le directeur de chaque administration.
1: D'accord.
2: Et après, la vingtaine réunion l'accompagne en moins. Et le lendemain, avec Jean-René Félicité, avec Bernard Téchier, que la NIFIL m'a montré comment aller retravailler travail avec Momon, l'accompagnant Momon peu dans le bureau. Et là, et le lendemain, elle avait, l'a dit, l'appel à moi, l'été, c'était au Québec Bonnet-Rémis, là, association départementale d'insertion, que la transforme en agence, l'embauche à moi. Mais comme le téléphone, là, il pointe beaucoup, et donc là, moi, là, pendant mon congé, moi, c'est ça, je travaille ailleurs. Et là, après, depuis 95, je travaille à la DAF. Pour moi, c'est une grande famille parce que ben, tout se passe bien. Moi, les standardistes, agents d'accueil, mais non, j'appelle ça agent d'accueil parce que ben, j'accueille de monde physique, accueil physique et téléphonique. Mais j'accueille aussi bonne stagiaire aussi que les, qui suit bonne, qui prépare un bon bac en communication. Ben, du monde qui est dans le lycée Belle-Pierre, tout ça là. Les gaillards, parce qu'il fait un gaillard à l'échange, ben, du monde il voit, et puis, tout ça là. Voilà un petit peu mon parcours, parce que c'est un grand livre.
1: La direction de l'agriculture, ou la retrouver un peu de bonne volaille.
2: Ben, ça même, il y a même rattrape.
3: Il y a
2: son
3: histoire de départ.
1: Oui. Donc, des beaux parcours pour chacun, mais c'est vrai qu'avec aussi ses barrières, ses poids, ses difficultés. Mais justement, comment on surmonte ça? par rapport à d'autres jeunes aussi, de d'autres époques, est-ce que ces difficultés-là, les uns et les autres, la pu surmonter, enfin, sans être dans des généralités, mais est-ce que souvent cette école, parce que nous redis aux auditeurs, c'est
2: à l'occasion de la ressource.
1: Voilà, l'école de la ressource des 70e anniversaire. Est-ce que, non pas le taux de réussite, mais est-ce que vous avez des bases pour que chacun il puisse s'insérer, trouver un métier, vivre, comment dire ça ? Oui, vivre sa vie heureux.
3: Oui, ben c'est le fait qu'on a appris à se débrouiller, à faire toutes les tâches ménagères et tout. Ben là, ça nous a déjà donné une force par rapport à ça. Et à la ressource, quand on était à la ressource et à l'arc-en-ciel, on nous montrait comment il fallait se débrouiller déjà à l'extérieur, se déplacer à l'extérieur. Donc ça nous a quand même aidé pour la suite. Parce que c'est vrai, quand on est à la ressource, on est dans un monde vraiment de non-voyants, d'aveugles. Et on ne connaît pas, en fait, le monde extérieur. Là, on est un peu entre nous. Et le monde extérieur, c'est vrai que ce n'est pas évident. Quand on arrive comme ça à l'extérieur, ce n'est pas évident de se faire comprendre, se faire accepter surtout.
1: Ça, et puis se préparer à vivre tout seul, complètement autonome.
3: Là, c'est ça.
4: On n'était pas totalement préparé quand on était à la ressource. Il faut partir à un moment donné. S'il y a possibilité, parce que on a constaté quand même que le vécu à la ressource, le vécu à Marseille, il y a toute une adaptation au niveau rythme scolaire. Et puis c'est pas la même vie. Il y avait l'extérieur aussi.
1: Et puis les Marseilles ont grandi.
4: Oui,
1: arrivé
4: c'est
1: à 6 ans, maintenant on a pris le cap de l'adolescence, de la vie d'adulte. À chaque fois, c'est un nouveau défi presque.
3: Tout à fait. Et à Marseille, surtout, on a appris quand même à se débrouiller. Enfin, moi, dans tous les cas, à mon époque, on a appris à se débrouiller pour se déplacer avec la canne.
4: Voilà,
3: là, c'était quand même quelque chose de nouveau pour moi.
1: Et puis même le bus.
3: Prendre le bus.
1: Voilà,
3: tout à fait. Donc, ce qui est bien, c'était ça, c'est qu'après arriver à La Réunion, on avait déjà cette... On avait déjà cette façon de se débrouiller, mais c'était plus compliqué, c'était vers les personnes elles-mêmes, la considération à l'époque pour les aveugles. Ça, c'était quand même très compliqué à La Réunion.
4: Au niveau du contact.
3: Il faut dire, c'était pas évident. Il fallait quand même être forte pour accepter les réflexions, donc c'était quand même c'était très, très difficile, moi, de mon côté. Hein.
4: Oui, pour aller vers les autres. Des fois, on aimerait que les autres viennent vers nous, mais c'est compliqué. Il y a une barrière, on peut dire ça comme ça, une petite barrière avec le contact avec les voyants.
1: Alors, qu'est-ce que vous avez envie de dire aux voyants, justement ? C'est l'occasion.
3: Ben, qu'il faut. On est aveugle, mais on n'est pas. On est différent.
4: Oui.
3: Mais on peut faire les choses à notre manière. Mais on est comme tout le monde, donc on a que la vue, donc on peut venir nous parler. C'est pas la peine de vous adresser à la personne d'à côté, parce que nous on peut vous répondre quand même. Ce qui est un petit peu dommage, c'est ça, c'est qu'on s'adresse toujours à la personne qui voit. Mais nous on peut vous répondre. Voilà, il faut pas hésiter, il faut pas avoir peur. On est différents, mais on peut faire les choses comme tout le monde, à notre manière.
1: Oui, Nicolas.
2: À moi, en fin de compte, dès le départ, on me dit il faut m'y prendre mon place. Et comme à l'arrivée, m'a amené un peu le côté l'animation, le radio, qui l'a moins bien, parce que quand on te répond au téléphone, on te dit Daf, bonjour, comment il était le côté animation, le monde t'es ri, et puis il avait le côté le bon personnel aussi, ben c'était la joie. Ben là, tu peux vous dire, on mène la joie tout le temps, même si vous prenez ou là en colère, ou arrive là, il désarme tout. C'était, m'a dit, mais là, faut me faire mon place parce que m'y connaît, mais ça va. En fin de compte, va créer un barrière.
1: Et puis, avec ce coup de d'autres cœurs aussi, parce que
2: après,
1: bonjour, voilà, comment il est.
2: Mais après, c'est pas tout le monde est pareil. Il y a plein de choses. Après, tout le temps, il dit, le problème, c'est que plus qu'on avance dans la vie, ça l'a compris, parce que si le monde ne veut pas rouvrir son yeux, lui-même, parce qu'il dit l'handicap, mais l'handicap, c'est le côté sociétal, peut-être. Mais nous, en gros, c'est pas ça. C'est-à-dire que, si le monde il est très des yeux, il a de bonnes son bon yeux, comme dit, il a tout son bon membre, mais il sait pas, faut arracher, comme dit bon Dieu, s'il sait pas. Ouais, ben, il est un peu comme ça. Ben, nous, on nous dit, ça l'a compris, parce que même jusqu'à aujourd'hui, ou ça va dans un bureau, ou faire accompagner en haut, le monde, il cause pas avec eux, il cause avec son camarade, avec c'est le monde ça. Qui accompagne en haut. Mmh, donc, j'avais un camarade, un coup, la lève debout, la dit, t'es, le monde, il réfléchit pas avec les yeux, il réfléchit avec la tête. Donc, on a plein d'affaires comme ça, hein, même peut-être d'un docteur, tout, mais c'est, arrivé à l'heure qu'on est, ou continuer à passer le bon message de sensibilisation, mais arrivé là, ben, mais ça, la compris, hein. Ben, un peu ça, hein.
4: Oui, mais avec notre différence, il faut faire comprendre aussi qu'on peut vivre comme tout le monde. Mais il faut avoir un sacré courage. Pour se faire une place dans la société, parce que pour chaque chose, je veux dire, il faut une certaine force. Il faut aller au-delà, il faut se dire que si on ne vient pas vers nous, il faudrait peut-être faire un effort pour aller vers les gens.
1: Alors souvent, c'est... il dit aussi, ben, des personnes malvoyantes ou qui ont un handicap, ils développent un sixième sens, comme il dit. Hein? Est-ce que, comment ça t'y entend, ça, quand les gens disent,
3: non,
1: ben, il est aveugle, mais il perçoit les choses, il comprend, oui. Il sent. Alors c'est quelque chose qu'on apprend tout seul, ça, ou bien il a appris à d'autres, par exemple. Devant un paysage, aussi merveilleux, autres, souvent les gens disent, ben, comment Manéouane a fait là, alors que les aveugles, et pourtant, il y a une vraie perception.
3: Ouais,
1: alors
3: c'est comment plus, tu dis ça, c'est plus, on va dire, par exemple, quelqu'un qui a vu, ben, il va connaître comment c'est le rouge, le jaune, le vert, enfin bref. Mais quelqu'un qui n'a pas vu, comme moi, ben, le paysage, ben, c'est un peu d'imaginaire, on va dire. Le ciel bleu, donc voilà, c'est joli. Donc c'est dans notre tête, c'est imaginaire.
1: Ça refait des images.
3: Voilà, c'est ça.
1: Sans yeux, on a envie de dire.
4: Voilà, oui, c'est parce qu'on donne toujours des comparaisons. Par exemple, on nous disait le bleu, ben, c'est bleu comme la mer.
2: Comme la mer.
4: Le jaune, c'est comme. C'est plutôt tactile.
3: Soleil,
4: on nous disait. Il faut comparer un citron ou bien quelque chose comme ça pour le jaune. Et puis voilà, hein, le rouge, je ne sais pas. Mais,
1: il fallait trouver des astuces.
4: Oui, des astuces.
1: Pour bien communiquer aussi avec les autres.
3: Pour expliquer vraiment le paysage et tout, oui, c'est ça.
2: Après, parce que comme il aime bien voyager, il a dit, ben, pourquoi ça voyage? Parce qu'on ne voit pas.
4: Voilà, je suis
2: Il me dit, ben, nous découvre d'autres choses, nous, parce que ben, déjà, on a le vent, il souffle, on a l'air, on a bonnes odeurs, des gaz, ben, on a le monde, il fait bon, on peut randonner aussi, hein, donc, on a plein d'affaires, et puis, ben, à moi, par tout, il m'amène toujours la joie, ben, pour moi, un peu comme un mascotte, parce que, ben, c'est la joie qu'on dégage, et puis, en fin de compte, là, avant ça, le voyage, je prépare un peu comment ça n'est là autour, comment ça n'est là pour visiter, et puis, ben, par exemple, côté Thaïlande, là-bas, s'il fallait rendre à la rivière, on a fait regarder un peu comment de rivière, il pousse toutes les affaires, ben,
1: ou la boue,
2: oui,
1: et tout,
2: c'est ça. Ben, invité, mais vous laissez aller. Ça y permet aussi de faire changer un peu le regard du monde.
4: Mais on participe à notre façon, en fait. Il y a l'ambiance aussi qui joue et le fait de découvrir, hein, de faire des croisières, etc. On découvre plein de choses. Un voyage en bateau,
1: et puis même
4: une croisière.
1: Personnes.
4: Oui, bah, rencontrer d'autres personnes.
3: La culture du pays aussi,
4: voilà,
3: quand même,
4: c'est
3: comment
4: ça.
3: Vivent les gens, il y a tout ça à découvrir aussi. Donc c'est quand même bien de voyager, même si on est aveugle,
4: on
3: découvre quand même autre chose.
2: Après, on a le côté humoristique, hein, parce que des fois, quand nous intervient avec Bonne Marmaille, l'école, avec bonnes étudiants, tout ça là, ils demandent à nous. Par comment on nous voit pas, comment on nous voit, comment on nous rêve, comment on a fait de la vie, ben, me dit, ben, ce temps-là, tout le temps, il me bien dit ça, en fin de compte, la lumière l'a coupée au bout de 9 mois, et Madame Haute n'était pas là pour faire un accusé de réception. C'est bonnes affaires comme ça. Et après, le monde, au départ, si son figuier dit, oh, c'est pas rire, mais il me dit, ben, en fin de compte, on essaie de désarmer.
1: Parce que les gens, ils ont toujours peur, ou bien,
2: Et n'aura toujours.
1: De façon de voir, ils disent, ah, on dirait qu'il fait pitié.
2: Ben,
1: alors que les autres, là, déjà, passé un cap, ou.
4: Oui, c'est ça.
1: Les autres, ils croient que la vie est d'autre manière.
3: C'est ça.
4: Mais ils gardent leur mentalité ancienne.
3: Ouais, après, les gens, ils ont toujours peur, quand même, de quelqu'un qui voit pas. Les gens, ils ont toujours peur. Hein. C'est la peur, en fait.
4: Peur de blesser, de dire une parole.
3: La peur aussi, peut-être qu'un jour, ils voient pas. Enfin, je sais pas, il y a quelque chose dans ce sens-là, en fait.
2: Après, des fois, moi aussi dans la peau d'un monde qui voit. Bah, mais peut-être que ça fait bizarre aussi de voir un monde qui voit pas. On a plein d'affaires, tourne de la tête oui, des fois, oui, on a plein d'affaires comme ça, nous, on essaye de, ouais. de faire. Après, le problème, c'est que, des fois, dans le monde, on explique à ça, mais après, tu refais comme un jeu ici, prends pour un fou, donc, voir place bien aussi, hein, parce que des fois, oui. il prend pour un fou, hein. Des fois, qu'on mène la joie, tout ça, il croit où il est fou. Ben. On a plein d'affaires aussi pour pouvoir mettre à tête.
1: Couler ça la piste, ah oui, qu'on ben, réfléchit
2: ah
1: pas.
2: Ah oui,
1: que...
2: ben voilà. Ouais. Parce que vous êtes dans la tendance à prendre tout le temps les personnes en situation de handicap, c'est des fous, parce que nous exprimons à nous autrement, ou bien nous. Ben un monde, c'est un monde. Nous, les différents, mais nous, l'important.

0: Alors, 70 ans de Niassam, vous disiez justement, c'était l'école tenue par des sœurs. Un côté spirituel aussi, il était offert à Zot dans votre parcours. Et comment vous avez vécu ça et comment vous avez vécu ça aujourd'hui? Qui savait veut commencer,
1: Chantal? Côté spirituel, je trouve que c'était quand même bien parce que ça nous a donné une sorte d'éducation. On a quand même, là, jusqu'à maintenant, on est toujours un peu dans la spiritualité. Donc, ça nous a quand même beaucoup apporté. Alors, on a fait le catéchisme, on a suivi, comme tout le monde, la communion, confirmation. Enfin, voilà, on a eu quand même un parcours. Je trouve que c'était quand même intéressant. Je ne le regrette pas parce que ça nous a quand même donné un autre sens de la vie.
0: Suzelle, on avait dit tout à l'heure, accompagner même des chorales, donc ça veut dire
2: un attachement.
0: Oui,
3: mais à l'extérieur, au début, quand j'étais à la ressource, on nous obligeait presque d'aller à la messe ou à l'église. Tous les après-midi, il fallait faire le chapelet dans la chapelle. Et puis, des fois, on disait n'importe quoi, sans comprendre. Enfin, bref. Et moi, je me rappelle, il y avait catéchisme et la messe et la retraite pour la première communion, je me souviens aussi. Et comment dire, j'ai fait ma première communion à la ressource. Parce que chez moi, je ne pouvais pas y aller. Mes parents sont venus assister à la cérémonie, je suis encore petite. Et ma communion se passait là-bas, là où je suis rentrée à l'école. Mmh. Voilà. Mais c'est vrai que, après, c'est une question de pensée, de soi-même, quoi, je veux dire. Hein. Ça nous donne aussi la possibilité, peut-être, dans un sens, de croire. Même si on a eu des épreuves, ça nous empêche pas en fait de croire en quelque chose, parce qu'on peut se dire on a eu ça, c'est plus la peine, etc. Mais en fait non, on reste toujours accroché à quelque chose, la foi.
0: Et puis l'accompagnement des chorales, ça s'est passé comment? Quelqu'un a fait appel ou vous êtes proposé?
3: Non, parce que moi j'allais à la messe comme ça sans dire ce que je faisais, que je jouais de l'orgue. Et au fur et à mesure, il y a une religieuse qui est venue vers moi. J'ai appris que vous jouez de l'orgue. Ben voilà, il y avait des répétitions avec les autres. Et puis j'assurais de temps en temps les messes du dimanche. Une fois, c'était à la cathédrale où il y avait les grandes orgues qu'il n'y a pas de partout. Et puis sur les petits synthés, petits orgues qu'il y a dans les églises. Et voilà. Non, mais c'était...
0: Elle s'adapte.
3: Oui.
0: Mais ses mains au service, sa musique, voilà. Son cœur au service des autres. Nicolas.
2: À moi, catéchiste, m'a suivi à l'école. Elle a fait communion, confirmation, tout cela. Mais après, quand tu poses une question, tu commences toujours avec pour bonne fille. Je m'appelle encore sœur Jasmine ou bien d'autres sœurs aussi. Qu'est-ce qu'on a parlé? Elle ne te répond pas. Elle était pas à nous, et vous, les garçons, me dit, on a parlé de Jésus. Elle dit, c'est bien. Au moins, les garçons, mais demande pas.
0: Demande pas plus.
2: Me le sauver. Mais il est vrai que la foi, découvre, elle est plus, comme était en métropole. Maintenant, on réfléchit, oui, peut-être plus. Il est vrai, après, tout le temps, c'est à la messe ou ça, là, mais il dit, pour découvrir vraiment, parole bon Dieu, tout ça, là, et mettre dans mon vie tous les jours. C'était la soif, tout ça là, c'était comme était là-bas, côté Toulouse, là, tout ça là, l'a déclenché, le côté spirituel. Et après, maintenant, de temps en temps, il y a aussi la prière universelle en braille, c'est pour des affaires, pour remercier déjà Louis Braille pour le braille, que c'est en effet 70 ans l'arrivée du braille, et aussi, pour dire, vraiment, bon Dieu, là, donne à nous ça pour partager ça. Et de monde, quand on dit ça dans l'église, de monde dit, on la prend pas à cœur, les vrais, elle dit, mais comment on fait? Et là, de monde, il vient vers où? Parce que,
3: Oui, c'est bien ce que vous faites. On a presque pas vu ça. C'est bien, restez, venez souvent à la messe comme ça. On partage avec vous. Mais ils ont trouvé ça bizarre, les gens de, j'étais à l'église de la délivrance, moi. C'est là ils posaient des questions, quoi. Mais c'est vrai que même si on croit, même si on a la foi, on peut dire qu'il y a toujours des doutes, hein. On croit pas comme ça. Et le problème, c'est que, Une phrase qui m'avait marquée dans l'évangile, je me dis, est-ce que ça doit être vrai ou pas, j'en sais, je me pose toujours des questions. C'était la phrase qui disait Dieu donne des épreuves à ceux qu'il aime. Je dis, ah bon, c'est bizarre ça. Je dis, mais il ne nous aime pas trop, parce qu'on a quand même des épreuves. Et c'est là que c'est dur de comprendre. C'est très dur.
2: Et par contre, des fois, quand il cause aussi, Dieu l'a fait voir à Zavec, tout ça, ben, il a dit, t'es sorti la cause de où, là? Il a mis un redit de monde, à cause, il voit rien avec les yeux, à cause de nous toutes, là.

0: l'occasion de passer à la radio et de raconter en fait ce qu'on a fait. Donc c'était quand même une occasion. Donc on remercie Radio Arc-en-Ciel et puis Nicolas de nous avoir invités pour faire ce partage. Ouais. C'est quand même intéressant.
1: Oui.
2: Oui, ben, c'est bien.
1: Merci Nicolas, parce que moi j'ai pas hésité non plus. Comme ça, on partage. C'était une occasion pour partager avec les gens ce qu'on vit, ce qu'on a fait, notre parcours, parce que les gens ne savent pas. Ils se disent bon, on peut pas faire tout ça, c'est pas possible. Et c'était. Ben merci à Radio Arc-en-Ciel.
2: Merci.
1: Ben c'est souvent on n'a pas l'occasion d'aller vers les gens pour raconter notre vie. Ce qu'on a vécu, et ben là, c'était l'occasion.
2: Une occasion aussi de faire avec le maximum d'auditeurs et de public pour reconnaître aussi cette œuvre. Nicolas ?
3: Mais nous, on fait déjà, l'école La Ressource, comme a toujours dit, une grande reconnaissance, parce que chacun a fait son chemin, et la base, c'était ben, le côté de l'éducation, le côté tout ça là, instruction. Et pour moi, c'est comme un livre de vie. Et que d'ailleurs, on a envie de faire un projet ensemble avec Domoun Sativé. On a envie de raconter un peu, de témoigner de notre vie, de faire un livre sur les déficients visuels à La Réunion. Parce que la bonne personne a fini à aller aussi, qui n'a pas gagné trappé, l'avait Gaillard a fait pour partager. Il faut essayer, sauf ça qui reste, ça nous gagne raconter, donner un livre. Et peut-être, on pense que juillet, août, nous va essayer de réunir à nous, avec un auteur pour pouvoir écouter et puis remettre tout notre bon témoignage en livre et puis faire cadeau ça à lui, Braille, et un peu tout ça.
2: Là, nous peut dire, bonnes auditeurs, que l'étaient aussi les anciens de l'IASAM. Comment s'écrit déjà une affaire? Attendez pas mois d'août. J'espère qu'on se ramasse des trois idées, nous déclenche ça tout de suite.
3: Mais voilà, déjà, on a raconté un peu comment il est, le vision.
2: Oui.
1: Mais c'est une chance qu'on a eue d'être passé par La Ressource, parce que c'est à partir de là qu'on a pu trouver de la force, le courage et pour aller de l'avant.
2: Peut-être j'ai envie de rappeler aussi... avant de la fin de l'émission, redire ce rendez-vous donc des 70 ans de l'IASAM, une grande fête avec la messe dimanche 21 juin, donc à La Ressource, à l'église de La Ressource, juste à côté de l'ancien centre. Et donc tout le monde est invité. Et comme Nicolas a dit aussi, peut-être n'a-t-il atteint les finales, mais si la famille, les enfants, ils veulent venir à cette fête, rejoindre Azote, faire connaissance, s'ils atteignent la pas. N'a pas eu la joie de connaître Azote, mais peut-être d'autres parents la parlent à Azote de cette expérience de La Ressource, de tel ou tel ami. Peut-être c'est l'occasion de retrouver Azote tout ensemble.
3: L'important, mais c'est vrai que le jour là, nous va. C'est toujours un gros problème de transport, hein, et puis il tombe sur les trois fêtes, la fête de la musique, et les vrais qui demandent bon peu le. Il demande un peu l'organisation, mais il pense que le problème, il faut que nous essayions de faire une reconnaissance de toutes les bonnes sœurs, que c'est de La Ressource qui l'accompagne à nous. Essaye peut-être de nous voir nous un peu plus souvent.
1: Moyen,
3: ouais. Parce que l'important, reconnaître le travail
2: aussi,
3: et les bonnes éducateurs, tout. Hein, c'est ça l'important. Un grand merci encore. Mais il faut que nous.
2: Peut-être nous ne pouvons pas citer tout le monde, mais si vous êtes là envie de donner un nom d'éducateur, de religieuse...
3: Peut-être pas,
2: que
3: vous ne préférez pas musiquer tout le monde, mais
2: sinon,
3: comme ça,
2: voilà,
3: n'oubliez pas.
2: Dire tout le monde, mais chacun est vraiment dans un cœur.
0: Après, on risquerait de choquer ses attaches, si on n'a pas
3: parce
0: dit...
3: Parce que chacun avait d'autres rôles.
2: On a dit d'oublier à nous, alors.
0: Voilà, donc tous les éducateurs, tous les sœurs de La Ressource avec qui on a travaillé, donc on les remercie, et puis on a une bonne... une bonne reconnaissance pour eux, quoi.
2: Oui, parce qu'il y avait beaucoup de monde qui travaillait autour.
0: Oui,
3: une bonne maîtresse, qu'on appelle ça.
2: Il y avait même les chauffeurs de bus. L'occasion de rencontrer un chauffeur de bus.
1: Oui.
2: Et ça, c'était son métier que lui aimait beaucoup. Parce qu'il faisait le transport, pas seulement le week-end, pour emmener les marmailles dans notre famille, mais aussi pour ramener, mais aussi dans la semaine, accompagner les autres dans des sorties.
3: Cuisiner, manger, tout ça,
2: cuisiner,
3: t'es bon.
2: Donc tout ça. Voilà, donc là, et du coup, vous y apprenez aussi des métiers, ou bien de transmettre à autres des savoir-faire avec ces personnes qui travaillaient autour des autres, en quelque sorte.
3: Ah oui, il était tout ça. Mais les vrai que, mais je pense que aussi, à travers de la radio, que nous remercions encore à Cancel

0: que les bon peu le monde encore les autres cases et peut-être les autres puis sortir parce que quand on a commencé à adopter ce système là ben ou autres puis sortir ou bien la bonne famille il veut pas que vous sortez parce que c'est à l'heure puis l'argent la location tout ça il faut que tu enlèves ça de la tête et un monde ne peut pas reste enfermé comme ça. Donc, on est dans l'association AVH aussi, qui peut contacter, et que nous serons là pour pouvoir accompagner, comme nous gagnons. Et à ceux aussi, ben, toute bonne de monde là aussi, on a gagné à citer pour partager. Il peut téléphoner à nous, le numéro là, mais bon, je ne connais plus trop le numéro, Chantal, de Sandra, la secrétaire. Bon, ben, après, nous va redonner ça.
1: À l'occasion.
0: À l'occasion.
1: Et aussi, la porte Radio Arc-en-Ciel est toujours ouverte pour autres, pour les autres associations, pour les amis. Pas seulement pour annoncer tel ou tel événement, mais si vous avez envie de partager justement votre histoire, votre vie, ce que vous avez envie aussi de faire connaître, en tout cas, Radio Arc-en-Ciel. On aura toujours le plaisir d'accueillir les autres. Une bonne entre autres, on avait l'émission d'Emma Vous à une époque.
0: Ouais. Hein,
1: c'était une émission qui permettait de créer ce lien. Et puis, peut-être un petit clin d'œil quand même à Alexin qui faisait cette émission.
0: Oui, d'Emma Vous, l'était.
1: Et qui présentait pas mal de matériel justement pour les personnes.
2: Ouais, c'était une émission sur l'handicap visuel.
1: C'est ça.
0: Ouais. T'as une rencontre aussi avec. En fin de compte, ça l'était poussé par Jean-Yves Carré.
1: Oui.
0: Qui là, elle avait dit à nous il faut créer une émission pour causer un peu de le côté en situation de handicap. Ça, le côté faiblesse, le côté force, comment il transforme ça. Et puis, il y avait Liliane Enoch aussi, qui est les décédés, qui l'accompagne ce projet-là. Donc, il faut remettre Ali sur pied parce qu'il est important, parce qu'on ne peut pas attendre une date pour dire, il cause de nous, il faut que tout le temps nous rentre dans nos ronds. Sans que nous prenions nous la tête parce que nous connaissons avec le système politique, décision. Les longues, mais il ne faut pas nous larguer le combat. C'est important.
1: En tout cas, merci. Et puis, c'est l'occasion pour nous de saluer aussi la pastorale des malentendants pour le langage des signes. Et aussi toutes les associations qui épaulent et qui accompagnent les personnes porteurs de handicap, comme on a l'habitude de dire. Mais que des gens les vraiment motivé. Et puis un petit coucou aussi à Foi et Lumière, c'est aussi un mouvement, la spirituelle, qui accompagne pas mal de personnes porteurs de handicap. Merci beaucoup, Azot.
0: Merci toute l'équipe.
2: Merci.
1: Bel anniversaire avec l'IRSAM et avec toutes les sœurs.
0: Elle a fait un important, surtout, vous imaginez vraiment, il faut que l'IRSAM aussi imagine un petit peu plus le côté. Ça, c'est mon engagement personnel. Hein. C'est le côté. Il faut que le côté. Imagine plus tout le travail que Bonne Sœur a fait. Il est vrai que la vie change tout ça là, hein, mais l'important, le côté humain, il passe au-dessus. Il faut que nous. Voilà.
1: Mais merci bien, merci pour cet appel, cette sensibilisation.
2: Merci encore.
1: Et on bel anniversaire avec l'IRSAM et avec toutes les sœurs. Et merci à tous nos auditeurs.

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1: Merci au Père Jean-Denis pour cette rencontre autour des 70 ans de la ressource. On poursuit avec Sème sans parole.

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0: chers amis auditeurs et auditrices de Radio Arc-en-Ciel. C'est un plaisir de vous retrouver pour notre émission « Fais entendre ta foi ». Et nous sommes avec Émilie, nous sommes avec Ophélie. J'espère que vous allez bien les filles.
1: Très très bien.
0: Et j'espère que vous allez bien aussi, chers auditeurs et auditrices de Radio Arc-en-Ciel. Nous allons vous proposer un petit temps avec des chants, des prières. Et vous aussi, vous pouvez également prier avec nous. Et nous parlerons de la fête du Sacré-Cœur de Jésus et également la fête du Cœur Immaculé de Marie. Mais tout d'abord, démarrons avec ce chant du groupe Glorious, j'ouvre mon cœur, brise l'armure.

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0: auditeurs, vous avez la possibilité de nous confier vos intentions de prière au 02 62 41 66 16. Alors, on va commencer cette émission par la présentation du Sacré-Cœur de Jésus. Alors, le Sacré-Cœur de Jésus est l'un des symboles les plus profonds de la foi chrétienne. Il représente l'amour infini, miséricordieux et fidèle que Jésus porte à chaque être humain. L'origine de cette dévotion remonte à l'Évangile, au moment de la crucifixion. Un soldat perce le côté de Jésus avec une lance. Il sort du sang et de l'eau. Nous voyons le signe de l'amour total du Christ qui donne sa vie pour sauver l'humanité. Au fil des siècles, de nombreux croyants méditent sur cet amour du Christ. Mais c'est au XVIIe siècle que la dévotion au Sacré-Cœur prend un essor particulier grâce à la Sainte Marguerite Marie à la Coque. Entre 1673 et 1675 dans le monastère de Paray-le-Monial. Elle reçoit plusieurs apparitions de Jésus. Celui-ci montre que son cœur brûlant d'amour pour les hommes et lui confie cette parole. Voici ce cœur qui a tant aimé les hommes. Jésus lui demande alors de faire connaître au monde son immense amour, sa miséricorde et de son désir de voir les hommes se rapprocher de lui. Dans les représentations du Sacré-Cœur, on voit souvent un cœur entouré d'une couronne d'épines, surmonté d'une croix et rayonnant de lumière. Chaque élément a une signification. Le cœur symbolise l'amour infini de Jésus. La croix rappelle son sacrifice pour le salut du monde. Les rayons de lumière représentent la grâce et la présence de Dieu. Les flammes expriment l'ardeur de son amour. La couronne d'épines rappelle les souffrances qu'il a acceptées par amour pour nous. Son message est simple mais puissant. Jésus aime chaque personne sans condition. Il accueille les pécheurs, console les affligés, relève ceux qui tombent et invite chacun à lui faire confiance.
1: Amen. Merci beaucoup Ophélie pour cette présentation. Alors, je ne sais pas pour vous, mais il y a certaines choses du Sacré-Cœur de Jésus qu'on ne savait pas forcément, que c'était un petit peu flou. Mais on va dire qu'au fur et à mesure qu'on essaye de le chercher, de le prier, mais au fur et à mesure, on a des morceaux de puzzle qui arrivent petit à petit. Je ne sais pas pour vous les filles, mais pour moi, je vois ça comme ça.
2: Exact. Moi, je te rejoins. Et en plus, cette image du Sacré-Cœur, enfin, on ne parle pas forcément de lui. Enfin, moi, par exemple, j'avais du mal à différencier, tu sais, Jésus miséricordieux, ce fameux tableau où on voit aussi son cœur, avec les faisceaux de lumière et tout, et ce fameux Sacré-Cœur de Jésus. Effectivement, quand on analyse vraiment bien, il y a une différence dans la représentation même, en fait. Et là, je pense à ma maman qui affectionne particulièrement le Sacré-Cœur de Jésus et qui finalement... Et un peu le... En fait, on voit le cœur, en fait. C'est une représentation très forte, en fait, qui nous parle et qui nous dit... je suis là, je me donne à vous, voici mon cœur. Enfin, on ne donne pas son cœur à n'importe qui. Enfin, personnellement, pour ma part, enfin, je ne sais pas, Ophélie, tu donnes ton cœur à n'importe qui.
0: Non, pas forcément.
2: Non, mais voilà, mais je veux dire, à travers le Sacré-Cœur, et Ophélie l'a très bien expliqué, effectivement... On ressent bien, ces différents éléments viennent vraiment appuyer ce cœur qui se donne à nous, en fait. Hein, cet amour immense, là, il illustre très bien.
1: Oui, donc. Et merci à Sainte Marguerite Marie à la Coque, qui a pu partager autour d'elle et qui continue de partager depuis le ciel jusqu'à nous, ici, sur la terre. Comme on disait la dernière fois, l'autoroute vers le ciel pour l'Eucharistie. Merci beaucoup, Ophélie. Et je vous propose, les filles, d'écouter ce chant de Emmanuel Mussy qui dit que cœur de Jésus qui est au cœur divin.

0: Chers auditeurs, on vous rappelle que vous pouvez nous partager vos intentions de prière en lien avec le Sacré-Cœur de Jésus ou le Cœur Immaculé de Marie au 02 62 41 66 16. Et j'aimerais partager une petite attention en avance. Donc, je sais que ma marraine nous écoute actuellement. Donc, elle s'appelle Julie de Saint-André. Et je la confie au Sacré-Cœur de Jésus ainsi que son foyer. Alors, nous continuons un petit peu plus. Donc, cette fois-ci, on va parler un peu du Cœur Immaculé de Marie. Alors, qu'est-ce que c'est que ce cœur? Avez-vous des représentations, les filles? Qu'est-ce que représente pour vous le Cœur Immaculé de Marie? Ou vous aussi, chers auditeurs qui nous écoutez, n'hésitez pas à nous appeler au 02 62 41 66 16. La parole est à vous, les filles.
1: Moi, je dirais que c'est le cœur d'une maman.
0: Oh, pas mal. Ok. Et toi, Ophélie?
2: Moi, je dirais plutôt que c'est un cœur pur.
0: Oh. Eh ben, vous avez toutes les deux raisons, puisque le cœur immaculé de Marie, c'est un symbole de la pureté, d'humilité, mais aussi de la fidélité de la Vierge Marie envers Dieu. Il représente son cœur entièrement consacré à Dieu et va aussi unir ce cœur-là à son fils Jésus-Christ. Alors son origine se trouve également, son sens dans l'Évangile, puisqu'à plusieurs reprises, dans l'Évangile de Saint-Luc, chapitre 2, verset 19, il nous rapporte que Marie gardait et méditait les événements de la vie de Jésus dans son cœur. Depuis les premiers siècles du christianisme, les fidèles admirent la foi et l'amour de Marie. Son cœur est considéré comme le modèle parfait d'écoute de la parole de Dieu, de confiance et d'obéissance à sa volonté. Au fil du temps, la dévotion au cœur immaculé de Marie se développe dans l'Église. Elle prend une importance particulière après les apparitions de la Vierge Marie à Fatima en 1917. Alors, nous avons un auditeur qui souhaite...
1: Une auditrice. Et nous avons avec nous Tiffany.
0: Ah, Tiffany! Bonsoir, Tiffany!
3: Bonsoir tout le monde!
0: Alors, vous voulez nous partager une intention de prière?
3: Oui, c'est une intention de prière que je confie parce que j'ai ma belle-sœur qui est malade en ce moment. Et en fait, je voulais confier au Seigneur sa guérison, ainsi que toutes les épreuves que notre famille elle traverse en ce moment, que ce soit la santé financière ou personnelle. Que le Seigneur nous donne la force de toujours nous élever dans la foi, pour moi et pour mes enfants surtout, sous la protection de la Vierge Marie, Notre-Dame de Lourdes. Que le Seigneur nous accorde sa grâce.
0: Amen, amen.
3: Amen.
0: On vous remercie Tiffany, on priera pour vous et votre famille. On vous souhaite une bonne soirée.
1: Et priez pour votre belle-sœur.
0: Oui, tout à fait. Et continuez de nous écouter. Comme Tiffany, si vous aussi, chers auditeurs, vous avez des intentions de prière, n'hésitez pas à appeler au 02.
3: Merci beaucoup.
1: Merci. Tiffany. À bientôt.
3: Au revoir.
0: Donc, je disais, vous pouvez rappeler aussi au 02 62 41 66 16. Alors, donc, je continue un petit peu sur ma lancée. Donc, on était en train de parler donc de la dévotion au cœur immaculé de Marie. Et donc, au fil du temps, il y a eu des apparitions, notamment à Fatima, comme je disais, en 1917. Mais Marie va aussi apparaître à trois jeunes bergers, donc Lucie dos Santos, Francisco Marto et Jacinta Marto. Donc, lors de ces apparitions, la Vierge invite les fidèles à la prière, à la conversion et à la récitation du rosaire. Elle demande également que son cœur immaculé soit honoré et connu dans le monde entier. Donc, dans ces représentations traditionnelles, le cœur immaculé de Marie est souvent entouré de roses et transpercé par une épée. Donc ici, le cœur va symboliser l'amour maternel de Marie, comme vous toutes, chères mamans, mais aussi les roses qui vont représenter la pureté et les vertus. Et enfin l'épée qui va rappeler aussi, évidemment, les souffrances qu'elle a vécues, notamment au pied de la croix, lorsque Jésus, son fils, fut crucifié. le cœur immaculé de Marie donc, va nous enseigner à accueillir Dieu avec confiance, à prier avec persévérance et à aimer avec générosité. Marie est une mère qui accompagne chacun de ses enfants et les conduit vers Jésus. Alors moi, je vous invite, chers frères et sœurs, à faire confiance au cœur immaculé de Marie, mais aussi au Sacré-Cœur de Jésus, puisqu'il est là pour nous demander de nous aimer, finalement, de ne pas s'arrêter à nos blessures, puisqu'ils font partie du jeu, finalement, et de toujours, voilà, méditer, apporter de l'amour à son foyer et penser à l'autre, en fait. Hein. N'oublions pas les commandements de Jésus et surtout sa parole qui était « Aimez-vous les uns les autres ». Donc, tout est lié. Nous avons un auditeur en attente. Donc, vous aussi, chers auditeurs, n'hésitez pas à nous partager vos intentions de prière, puisque le temps de louange débutera dans un moment. Donc, je rappelle le numéro 02 62 41 66 16.
1: Et nous avons une auditrice au standard, Patricia. Patricia, bonsoir.
4: Bonsoir. Ben, je prends en cours pour la deuxième fois votre émission du jeudi. Et la dernière fois, c'était sur la Trinité. Aujourd'hui, sur le Sacré-Cœur de Jésus. Je suis contente d'avoir la ligne, puisque en revisitant le film que j'ai vu au mois d'octobre sur le Sacré-Cœur de Boule... de Sacré-Cœur de Jésus, ben ça m'a beaucoup bouleversée, dans le bon sens.
1: Oui.
4: Parce que ben, je dirais que j'avais un grand tableau qu'on a cassé. Et ça fait 13 ans, quoi, le 7 juin 2013, j'ai dit ben, que je ne prierai plus le Sacré-Cœur de Jésus. Et en voyant le film, ça m'a bouleversée et j'ai pleuré, beaucoup pleuré. J'ai pu avoir les sauvegardes des sœurs visitantines de Nantes qui m'ont écrit et envoyé par courrier. Et donc voilà. Et demain, ben, j'espère faire partie ben, des personnes qui assisteront ben, à la messe habituelle au colimaçon. Et donc comme intention de prière, ben, je prierai ben, pour les vocations. Pour les couples en difficulté, pour tous les enfants, enfin tous les bacheliers, enfin toutes les personnes qui passent des examens. Et j'aurai une attention particulière pour tous les malades et toutes les personnes bah, qui se dévouent bah, pour nous donner, pour faire participer à cette émission qui est vraiment très bien. Quoi.
1: Merci.
4: Toute l'équipe de Radio Arc-en-Ciel, voilà.
1: Merci beaucoup, Patricia. Amen.
0: Amen.
1: On va prier pour vous et puis pour Amen. Votre attention. Merci beaucoup, Patricia. Je vous dis à bientôt. Merci beaucoup, Patricia, pour cette attention. Et merci beaucoup, Tiffany, également, pour votre intention. Et nous allons continuer avec ce chant de Natacha Saint-Pierre et de Thomas Pouzin. Mon cœur sera ton cœur.

0: Sapierre et Thomas Pouzin. Mon cœur sera ton cœur. Et n'oubliez pas, chers auditeurs, vous pouvez aussi composer le 02 62 41 66 16 pour aussi nous partager vos intentions de prière.
1: Et oui, nous entrons maintenant dans notre temps de louange et nous allons confier aujourd'hui au Sacré-Cœur de Jésus et au Cœur Immaculé de Marie, donc les intentions de Tiffany pour sa belle-sœur qui est malade, donc pour sa guérison, pour les épreuves familiales qu'elle traverse, que ce soit financières et autres, pour la foi, que la foi grandisse dans son foyer, et également une dévotion à Notre-Dame de Lourdes pour Tiffany. Nous pensons également aux intentions de prière de Patricia, qui prie pour les vocations, pour les couples en difficulté, les personnes qui passent les examens, les malades, mais aussi les personnes qui œuvrent à la radio Arc-en-Ciel et pour le message du Christ. Amen. Je confie également mon intention de prière donc à toute ma famille, Thionville, Toufaïli, particulièrement donc à ma marraine et mon parrain d'ailleurs, pour leur foyer. Et également, petite pensée à mon papy aussi, pour qu'il continue à grandir dans la foi du Christ et l'amour de ses proches. Amen.
0: Amen. Merci beaucoup, Émilie. Alors, nous allons prier au début de ce temps de louange pour l'Église. Seigneur Jésus, par ton Sacré-Cœur, rempli d'amour et de miséricorde, soutiens le pape, les évêques, les prêtres, les religieux et les religieuses et tout le peuple fidèle de ton Église. Que cette Église soit un signe vivant de ton amour et dans le monde. Et je vais également confier une intention du cœur immaculé de Marie. Marie, Mère du Christ, Mère de l'Église, accompagne tous ceux qui cherchent Dieu, aide-les à accueillir sa parole avec confiance et à répondre généreusement à son appel. Amen. Et nous reprendrons nos intentions de prière. N'hésitez pas à composer le 02 62 41 66 16. Et nous allons avec le groupe Hillsong, le cœur de Dieu.

0: Au cœur immaculé de Jésus, au cœur immaculé de Marie, au sacré cœur de Jésus, nous te confions l'intention de prière de Graziella pour la conversion des jeunes et pour les jeunes qui étudient, qui passent des examens, mais aussi pour son doctorat. Amen.
1: Nous prions pour la paix dans le monde. Sacré-Cœur de Jésus, Prince de la paix, touche le cœur des dirigeants et de tous les peuples. Fais tomber les murs de la haine, de la violence et de la division. Nous te prions, Seigneur. Nous prions aussi pour les familles. Cœur immaculé de Marie, veille sur les familles. Protège les parents, les enfants et les personnes âgées. Fais grandir dans chaque foyer l'amour, le pardon et l'unité. Nous te prions, Seigneur.
0: Nous confions aussi l'intention de prière de Nicolas pour les jeunes entrepreneurs qui connaissent des difficultés. Que le cœur sacré de Jésus et le cœur immaculé de Marie les accompagnent. Amen.
2: Amen. Et on poursuit avec ce chant « Guéris mon cœur ».

0: guérit mon cœur.
1: Prions aussi pour les personnes qui souffrent. Seigneur Jésus, toi qui connais nos blessures, viens réconforter les malades, les personnes seules, les déprimés, les chômeurs et tous ceux qui traversent des épreuves. Nous te prions, Seigneur. Pour les jeunes, Marie, mère attentive, guide les jeunes dans leur choix de vie. Aide-les à découvrir leurs talents, à garder l'espérance et à suivre le Christ avec courage. Nous te prions, Seigneur. Nous te confions également l'intention d'Enola. Elle prie pour sa famille. Elle demande au petit Jésus de prendre soin de sa famille et surtout de sa santé pour qu'elle ne tombe pas malade. Amen.
0: Amen. Merci beaucoup. On va penser très fort à cette jeune et à toute sa famille. Et on poursuit avec ce chant « Cœur d'accueil de Jésus ».

0: Nous prions également pour les pécheurs et les personnes éloignées qui s'éloignent de Dieu. Sacré-Cœur de Jésus, ouvre les cœurs à ta miséricorde. Accorde à chacun la grâce de la conversion et de la rencontre avec toi, cette rencontre d'amour. Nous prions également pour nos communautés chrétiennes ici, sur notre île, et les communautés dans le monde entier. Cœur immaculé de Marie, apprends-nous à vivre dans la fraternité, la simplicité et le service. Fais de nos communautés des lieux d'accueil et de joie.
1: Nous confions aussi l'intention de Naomi, qui vient de faire sa communion. Elle offre ses camarades, eux aussi qui viennent faire la communion, et elle prie aussi pour ses deux mamies. Alors, Cœur Immaculé de Marie, Sacré-Cœur de Jésus, accompagne Naomi dans ce nouveau sacrement. Amen.
0: Amen. Et on poursuit avec la communauté de l'Emmanuel. C'est la confiance.
2: Oh Jésus, ne permets pas que je passe ma vie sur la terre à me regarder et à me réaliser. Mais donne-moi de me jeter dans tes bras dès ici, Seigneur. Libère-moi de mon orgueil, de mon égoïsme, Seigneur. Fais que je fasse ta volonté en toutes choses pour vivre de ton amour.

Nous prions pour les vocations. Seigneur Jésus, suscite dans ton Église de nombreuses vocations sacerdotales, religieuses,

encore avec nous et qui sont également au paradis dans la maison de Dieu, qu'ils puissent toujours continuer de prier pour nous et nous, que nous puissions continuer de prier pour eux. Et nous poursuivons avec Mirella, ton amour.

0: Prions aussi pour les personnes découragées. Sacré-Cœur de Jésus, toi qui es la source de toute espérance, soutiens ceux qui traversent des moments de doute, de tristesse ou de découragement. Redonne-leur confiance en ton amour et la force d'avancer chaque jour. Nous te prions, Seigneur. Aussi pour les artistes, les créateurs et les évangélisateurs. Cœur immaculé de Marie, accompagne tous ceux qui mettent leur talent au service de Dieu. Bénis les chanteurs, musiciens, créateurs de contenu, écrivains, animateurs, missionnaires ou encore tous les jeunes qui participent ou contribuent d'une façon ou d'une autre par un mouvement pastoral dans leur paroisse, avec le diocèse. L'ensemble des jeunes qui œuvrent dans le monde également, dans la préparation des JMJ de Séoul. Donc, afin que leurs œuvres soient des instruments de paix, de beauté et d'évangélisation. Nous te prions, Seigneur, et nous te confions encore une fois, Seigneur, les intentions de Tiffany, de Patricia, d'Émilie, Graziella, Nicolas, Enola, Noémie et Maria. Amen.
1: Amen. Merci beaucoup, Émilie. Et nous poursuivons avec ce chant Cœur à cœur avec Dan Luiten.

0: Sten et Priscille Lyson pour ce très beau chant. Et nous arrivons à ce temps des annonces avec Ophélie.
1: Alors voici quelques petites annonces pour la semaine à venir. Alors déjà demain, le vendredi 12 juin, aura lieu la fête du Saint... Excusez-moi. Aura lieu la fête du Sacré-Cœur à la paroisse des Colimaçons à Saint-Leu. Au programme de cette journée, une messe à l'église à 6h30, suivie d'un chapelet médité à 8h. Et enfin, une messe de pèlerinage à 10h, célébrée et présidée par Mgr Pascal Janteng. Ensuite, le dimanche 28 juin, de 8h30 à 16h, la pastorale des jeunes invite les jeunes de 12 à 15 ans à vivre une journée inoubliable à la paroisse de Saint-Augustin, à la Réunion des Gabriers. Au programme, louanges, olympiades, messe, rencontres, ambiance garantie. Et n'oubliez pas, si vous aussi vous souhaitez animer un temps de louange à la radio avec le groupe de votre paroisse, n'hésitez pas à nous contacter via nos réseaux. C'était tout pour les annonces.
0: Merci beaucoup Ophélie. Je vais juste rajouter au niveau de la messe des colimaçons, vous pouvez aussi également écouter sur Radio Arc-en-Ciel à 10h. Nous serons en direct également pour cette célébration avec vous, chers auditeurs et auditrices. Et il est temps de nous séparer. Merci à vous tous. Est-ce que vous avez un petit mot de fin, les filles, pour clôturer ce temps de prière au Sacré-Cœur de Jésus et au Cœur Immaculé de Marie?
2: Je vous encourage à toujours prier le Sacré-Cœur de Jésus et le Cœur Immaculé de Marie parce qu'ils font des miracles, parce que ça a été prouvé et surtout parce qu'on a tous besoin d'amour et de soutien, surtout en ces temps compliqués. Donc le rosaire, je fais un petit peu de pub pour le rosaire, mais voilà, le rosaire est une manière de prier le Cœur Immaculé de Marie.
0: Merci beaucoup, Ophélie. Merci, Émilie. Merci à vous tous, chers auditeurs et auditrices de Radio Arc-en-Ciel. On se retrouve tous les jeudis soirs de 19h à 20h pour notre émission Fais entendre ta foi. Et on vous dit à très bientôt et on va se quitter avec ce chant de Natacha Saint-Pierre, Vierge Marie. Et
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0: Excellent après-midi à tous, il est 15h sur les ondes de Radio Arc-en-Ciel et nous retrouvons Jean-Claude avec l'émission Jazz et Poésie.
1: 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Jean-Claude au micro, bienvenue à tous.

témoins dans la ville, Gilbert Aubry, nous-mêmes. Qui es-tu, toi, que je ne connais pas et que je connais, si dissemblable et si semblable, à visage découvert et rencontré, avec l'autre et tous les autres, respirant le même air, sous le même soleil, la terre sous nos pieds et la tête au ciel, nous voici devenus peuple arc-en-ciel, nous-mêmes portant notre pays même en nos veines, en nos cœurs, en nos vies, pour que la vie triomphe de la mort par l'harmonie au souffle de l'esprit. Nous-mêmes, de Gilbert Aubry. Elvin Jones à la batterie.

Forensics, 4 et 6, par Elvin Jones. Témoin dans la ville, Jean-Pierre Clarisse de Florian, dit Florian, plaisir d'amour. Plaisir d'amour ne dure qu'un moment, chagrin d'amour dure toute la vie. 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Plaisir d'amour, signé Florian. Marbine joue Django Reinhardt.

Nuages, par le groupe Marbin. Témoin dans la ville, le poète haïtien Franz Caseus. Merci bon Dieu. 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Signé Franz Caseus. Liza Hilton au piano.

Happily Go Luckily par Liza Hilton. Témoin dans la ville, Marceline déborde Valmore. N'écris pas. 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

N'écris pas, de Marceline Desbordes-Valmore. Kyle Eastwood à la contrebasse. Boogie Stop Shuffle. Jean-Claude au micro, à bientôt.

0: pour son émission Jazz et Poésie. Et nous retrouvons nos confrères de RCF et de Radio Notre-Dame avec le magazine Portez-vous bien. Mal de dos, à quoi c'est dû et comment se protéger au quotidien?
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2: Eh bien bonjour à tous et à toutes. On dit de lui que c'est le mal du siècle et de fait 80% de la population en souffrirait à des degrés divers. Il coûterait 200 millions d'euros en dépenses de santé et d'arrêt de travail. Lui, eh bien c'est le mal de dos. Mais qu'est-ce qu'on y met derrière? Qu'est-ce qui peut l'abîmer? Et puis surtout, quoi faire pour protéger nos vertèbres? C'est ce qu'on va voir aujourd'hui avec notre invité. Notre invité qui ne fait jamais le dos rond quand il s'agit de parler de santé et de prévention. Bonjour Jean-Christophe Berlin.
3: Bonjour.
2: Je vous promets, ce sera l'un des rares jeux de mots de cette émission. Jean-Christophe Berlin, vous êtes kinésithérapeute spécialisé en médecine du sport et vous venez de publier aux éditions Le Courrier du Livre « Mal de dos, prévenir, soulager, assouplir, renforcer grâce au mouvement ». C'est tout un programme, un livre en forme de questions-réponses avec la journaliste Valérie Expert, avec 40 exercices à pratiquer pour entretenir son dos. On va y venir. Un mot tout de même avant de commencer sur votre parcours original, puisque vous avez été escrimeur de compétition et joueur de rugby au Stade Français. Qu'est-ce qui vous a orienté vers la kinésithérapie? Est-ce que vous en aviez marre d'avoir le dos en compote sur le terrain?
3: Non, c'est pas ça. Bon, le sport, effectivement, c'était un plaisir plutôt, hein, parce qu'à l'époque, on était tous amateurs. Il n'y avait pas de rugby professionnel, ni d'escrime. L'escrime est toujours amateur. Donc, on devait avoir un métier. Donc, la kinésithérapie, c'était assez proche de finalement du sport, puisqu'en fait, c'est le mouvement. Kinés, ça veut dire un mouvement en grec. Donc, il y a souvent des sportifs qui sont kinés. Puis après, j'ai fait un DU de médecine du sport en plus, qui m'a rapproché. Et enfin, un DU de pathologie du rugby, qui est encore plus pointu. Et voilà. Mais en fait, ce qui m'a conduit la plupart du temps, c'est le mal de dos, puisque j'ai travaillé longtemps dans un service de chirurgie du dos. Et là, il y avait des sportifs, mais pas que.
2: Voilà. Et puis, je précise aussi pour votre pratique que vous êtes formé au yoga, au tai chi et à la méthode de Mézières. Alors, mal de dos, comment y faire face? On va en parler. Mais d'abord, est-ce que ça vous arrive souvent? Et dans quelles circonstances? Eh bien, on a promené notre micro dans les rues de Lyon.
4: Oui, ça dépend. Oui. De temps en temps, quand on porte trop des charges lourdes, des fois, tout ça.
5: Oui, c'est assez souvent quand même avec un enfant parce que, bon, elle a 7 mois, donc elle est quand même très, très souvent dans mes bras. Voilà, elle pèse presque 10 kilos, donc ça commence à peser quand même.
6: Après les séances de sport, c'est vrai que j'ai souvent mal au dos.
2: Pourquoi?
6: Mais je pense que c'est parce que je soulève lourd et je m'échauffe peut-être un peu mal.
7: Je suis dentiste, donc forcément, avec les patients...
2: Tout le temps penché en avant?
7: Ouais, on n'est pas dans des très bonnes positions, on est un peu recroquevillé.
8: Non, moi j'ai mal au dos, mais parce que je fais beaucoup de trajets en voiture avec le travail. Donc je pars souvent dans le sud-ouest, donc 7 heures de route d'affilée dans la voiture, ça fait mal.
9: De temps en temps, quand je suis mal assise...
2: Vous vous rappelez la dernière fois où vous étiez mal assise, vous avez eu mal au dos?
9: C'était ce week-end, parce que j'étais assise sur des gradins et au bout d'un moment, ben, ça fait mal au dos, ça fait mal aux fesses, ça fait mal de partout, quoi.
2: Et bon, et ça passe?
9: Et après, ça passe. Une fois qu'on est debout et qu'on remarche, c'est bon.
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2: Voilà, c'est bon, ça passe et tant mieux pour cette dame. Alors, mal de dos, on a entendu plusieurs cas de figure. Est-ce que ça rejoint ce que vous avez dans votre patientèle, Jean-Christophe Berlin?
3: Oui, c'est très varié et c'est bien. En fait, là, ce que vous avez regroupé, c'est tout à fait ça. En fait, c'est à la fois professionnel, mais aussi dans les loisirs, parce qu'on parle de sport qui font mal au dos, et c'est vrai. En fait, tout le monde, il y a 80% de la population. Alors, dans le secteur tertiaire, c'est-à-dire dans le monde développé, hein, c'est pas la même chose si vous allez en Afrique ou en Asie, où les gens qui travaillent dans les champs, ils devraient avoir mal au dos quand on les voit courbés en deux, mais en fait, ceux-ci n'ont pas mal au dos. Et ceux qui ont mal au dos sont ceux qui restent toute la journée assis. Et c'est bien dans le secteur tertiaire, c'est-à-dire dans le monde développé, c'est-à-dire quand on a une voiture, quand on travaille assis, quand on est dans le confort. Et c'est ça le paradoxe. Le paradoxe, c'est le confort qui mène au mal de dos.
2: Donc si je vous suis, c'est donc le manque de mouvement dans nos sociétés modernes qui est la cause principale du mal de dos.
3: Vous savez, autrefois, on coupait son bois, on marchait plus, on faisait du vélo, enfin voilà, on se déplaçait. Il n'y a pas si longtemps, hein, simplement 30-40 ans en arrière. Or, aujourd'hui, on se rend compte qu'à peu près, on a perdu 25% de ses capacités cardio-respiratoires en 40 ans. Et c'est aussi vrai pour le mal de dos, c'est-à-dire qu'en fait, le dos est beaucoup moins mobile qu'il l'était il y a 40 ans. Donc, c'est le fait de l'immobilité et notre mode de vie qui conduit au mal de dos récurrent. Alors, c'est en général pas très grave, comme vous l'avez bien noté dans les exemples que vous avez donnés, mais ça peut le devenir, et surtout si on fait fait pas les bonnes choses.
2: On va revenir justement sur ce qu'on peut faire contre ce mal de dos. Comment expliquer quand même, vous dites absence de mouvement, que les sportifs qui se dépensent quand même beaucoup puissent aussi avoir mal au dos?
3: Oui, alors c'est l'excès inverse. Alors vous avez le sportif amateur, l'exemple que vous avez donné tout à l'heure, quelqu'un qui fait rien de la journée et qui le soir va dans une salle de gym, mais il s'expose parce qu'il passe d'une activité zéro à une activité plus 100 et effectivement c'est pas bon pour le dos. Ce qu'il faut, c'est faire des exercices réguliers et pas trop forts. Par contre, les sportifs de haut niveau, c'est l'autre côté c'est la face sombre, si je puis dire, parce que les sportifs de haut niveau, évidemment, ils utilisent énormément, la plupart du temps, leur dos, mais toutes les articulations, et ils sont usés prématurément. Donc, c'est un cas particulier, le sportif.
2: C'est le cas extrême.
3: Niveau.
2: Alors, on va pas non plus décourager celles et ceux qui nous écoutent à faire du sport, hein. On est bien d'accord, Jean-Christophe
3: Bien
2: Berlin.
3: Bien au contraire. Non, moi, mon propos, c'est le mouvement. Donc, il faut au contraire faire un mouvement. Et c'est un mouvement guidé, c'est un mouvement raisonnable. Et c'est pour ça qu'on a fait un livre d'exercices pour expliquer aux gens que c'est pas en allant dans une salle de gym une heure par semaine qu'on se fait du bien. C'est en faisant des petits exercices, comme on se lave les dents tous les jours, faire des petits exercices un petit peu tous les jours et des exercices qui sont contrôlés, qui vont dans le bon sens.
2: On va y revenir justement tout à l'heure sur ces exercices, on donnera quelques exemples. Qu'est-ce qui peut donc donner mal au dos, du moins, et prédisposer? Dans votre livre, vous donnez toute une liste de situations. Il y a les personnes obèses ou en surpoids, mais il y a aussi les femmes enceintes, où la colonne vertébrale est plus sollicitée. Également, les personnes de grande taille qui sont obligées de se baisser pour passer sous les portes. Et vous citez aussi des facteurs génétiques. Dans quelle mesure, facteurs génétiques?
3: Oui, alors là, c'est plus pour les maladies rhumatismales qui touchent le dos aussi, comme la spondylarthrite ankylosante, par exemple, ce sont des cas un peu particuliers. Mais on se rend compte qu'effectivement, il y a des facteurs génétiques et il y a des prédispositions familiales pour avoir soit des scolioses, soit des maladies rhumatismales qui touchent le dos. Enfin, voilà, donc il y a effectivement des facteurs génétiques possibles.
2: J'ai vu aussi, ça m'étonnait, que des pathologies digestives comme des ulcères pouvaient donner des maux de dos. Comment est-ce qu'on peut expliquer ça?
3: Oui, ce sont des douleurs projetées, c'est-à-dire que parfois ça égare au moment du diagnostic parce qu'en fait, des gens qui ont mal au dos peuvent avoir un problème d'estomac ou de poumon, même de respiration. Donc ce sont des douleurs projetées dans le dos. C'est-à-dire que quand vous avez mal au ventre, par exemple, comme on peut penser à Napoléon qui se tenait souvent courbé en avant avec la main sur le ventre, sur l'estomac ou le foie, eh bien en fait le dos est immobile par le fait qu'il a mal au ventre en fait. Voilà. Donc ça peut provoquer des mal de dos.
2: Jean-Christophe Berlin, on a parlé des causes physiologiques, mais sur le plan psychologique, quand on dit « j'en ai plein le dos », est-ce que ça peut se traduire par un vrai mal de dos physique?
3: Alors oui, alors il y a des affabulateurs, il y a des gens qui pensent avoir très très mal au dos alors qu'en fait ils ont rien, mais ils souffrent psychologiquement et donc ils vont fixer leur douleur au niveau du dos ou ailleurs, hein, donc ça c'est des vraies douleurs psychologiques. Et puis la psychologie, ça potentialise, c'est-à-dire quelqu'un qui est très fatigué, qui a pas envie, qui est un peu dépressif, s'il a un peu mal au dos, il aura plus mal au dos, c'est-à-dire que ça augmente.
2: Pour savoir si on a vraiment un mal de dos, et j'ai vu dans votre livre, ça m'a un peu amusé, l'un de vos confrères en cabinet fait le test du stylo, c'est-à-dire...
3: Ben oui, c'est parce que là on parlait des affabulateurs, mais on en rencontre. Parfois il y a des gens qui viennent ici, qui viennent dans nos cabinets en arrêt de travail parce qu'ils ont très mal au dos. Puis vous faites, mon collègue ou moi, je peux le faire, je le fais pas, mais on pourrait le faire. Vous faites tomber un stylo par terre, et puis, spontanément, si le patient se penche pour le ramasser, et vous le donne, vous rendez compte qu'en fait, c'est qu'il peut le faire et que donc ça va pas si mal. Voilà. Bon, c'est un petit piège.
2: C'est un petit piège pour savoir si on a vraiment mal au dos ou pas. Cela dit, il y a mal de dos et mal de dos. Quels sont les différents types, hein, les problèmes médicaux les plus fréquents qui peuvent toucher notre colonne vertébrale? On va en parler dans quelques secondes juste après ça.
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10: C'est grave?
11: Non, mais j'ai peur qu'il faille annuler votre dîner.
10: Ah non?
11: Je n'aime pas manipuler à chaud. Reposez-vous cette nuit, je repasserai demain matin.
10: Docteur, j'ai un compte de classe mondiale ce soir. Je vous en supplie, faites quelque chose. Un calmant, des anti-inflammatoires, je ne veux pas le savoir, mais faites quelque chose.
11: Le sac de glace et du repos, ou vous en avez pour 3 semaines.
10: Ah, c'est vraiment pas de chance.
2: Voilà, pas de chance pour Thierry Lhermitte, cloué par des douleurs au bas du dos particulièrement aiguës. Extrait, vous l'avez peut-être reconnu, du cultissime Dîner de cons de Francis Weber. Mal de dos, en fait, Jean-Christophe Berlin, qu'est-ce qu'on met derrière, puisqu'il peut y avoir plusieurs pathologies? Tout d'abord, ce qu'on entend souvent, c'est la fameuse hernie discale. Mais c'est quoi exactement une hernie discale, en quelques mots?
3: Bon, pour dire les choses simplement, c'est une boule qui se crée au niveau de la surface du disque. Le disque étant un amortisseur entre deux vertèbres. Les vertèbres sont en os. Le disque, c'est plutôt composé d'eau essentiellement et de tissus très rigides. Et à la surface du disque vient se poser une sorte de hernie, comme une hernie sur un boyau de vélo, hein. Et cette boule vient au contact d'un nerf, une racine qui émerge à cet endroit-là, qui est souvent le nerf sciatique, puisque ça se passe souvent au niveau des vertèbres lombaires. Et ce contact entre la hernie et le nerf provoque des sciatiques, c'est-à-dire des douleurs forte de la jambe et parfois même des compressions, parfois même des paralysies. Donc c'est pas rien une hernie. Ça peut être rien, on peut vivre avec des hernies sans pathologie, sans symptomatologie, et puis on peut aussi avoir une toute petite hernie qui fait beaucoup de dégâts. Donc en fait, il faut bien faire le diagnostic, et ça passe par un examen médical. Je précise qu'il faut bien passer par des médecins en premier lieu avant de faire quoi que ce soit.
2: On va en parler tout à l'heure justement du diagnostic. Il y a aussi toute une série de déformations que vous citez. Il y a les scolioses avec le dos en S, les syphoses avec le dos rond, les lordoses, soit le dos en creux. On va pas tout détailler, je renvoie les auditeurs à votre livre. Mais un mal de dos qui revient aussi souvent, c'est le lumbago qui peut arriver d'une manière brutale. Là aussi, c'est quoi un lumbago? Qu'est-ce qu'on appelle un lumbago?
3: Le lumbago, c'est pas un terme médical, mais c'est un terme qui est très utilisé. On parle de lumbago ou de lombalgie aiguë. C'est-à-dire qu'en fait, vous penchez, et c'est souvent le matin aussi, on sort d'une nuit et on est plutôt en forme, on se penche un peu vite pour mettre ses chaussettes et à ce moment-là, on reste bloqué. Et c'est-à-dire que c'est une réaction réflexe du corps. Vous avez une contraction musculaire très forte qui vous bloque dans la position où vous êtes, ce qui fait que les gens sont courbés en deux, ils arrivent au cabinet courbés en deux. Donc ça, c'est ça le lumbago aigu. Aigu parce que ça fait mal et aussi parce que la position est très inconfortable.
2: Alors vous parlez de chaussettes qui peuvent causer ce lumbago et une cause aussi d'un mal de dos chronique, c'est la position du pied, c'est sa façon de marcher. En quoi ça peut jouer aussi sur le mal de dos?
3: Oui, le pied, c'est très important. Les Chinois qui connaissent bien le sujet depuis 5000 ans disent que c'est la racine de l'arbre, en fait, le pied. Donc c'est la racine de l'homme aussi, puisqu'on repose dessus. Et donc si le pied est éversé, c'est-à-dire qu'il part vers l'intérieur ou l'extérieur, eh bien en fait, tout ce qui est au-dessus, le genou, les hanches et puis bien entendu le dos, sont déportés vers la gauche ou vers la droite. Donc il faut que le pied soit bien équilibré. C'est pour ça que moi, j'ai toujours travaillé avec des podologues et des podologues du sport. Et les sportifs, aujourd'hui, se rendent compte que le pied, c'est ce qui est le plus important. Pas simplement pour les footballeurs, pour les joueurs de rugby, pour tous les sportifs. En fait, parce que c'est ça qui les ancre au sol et c'est ça qui fait leur efficacité. Donc aujourd'hui, les sportifs de haut niveau utilisent des semelles, des choses, et ils vont voir des podologues. Et il faut voir un podologue quand on a mal au dos parce que c'est le premier examen, le plus important, c'est la base, c'est la racine.
2: Et qu'est-ce que vous dites aux personnes qui portent des talons hauts en permanence?
3: Alors, Dieu merci, je pense qu'on peut dire Dieu merci sur votre chaîne. Oui. Dieu merci.
2: Allez-y, il vous écoute.
3: Voilà. Dieu merci, on voit moins de talons hauts parce qu'en fait, les gens ont compris que c'était pas bon, les femmes en particulier, c'est souvent les femmes, et qu'elles utilisent des talons hauts quand elles sortent, mais que quand elles vont au bureau, elles utilisent des baskets, puis après, elles mettent des talons hauts éventuellement si elles ont une réception ou quelque chose, mais elles portent pas des talons hauts toute la journée comme on voyait autrefois. Effectivement, c'est pas bon parce que ça déporte le centre de gravité vers l'avant et ça creuse le dos, donc c'est pas, voilà. Mais on le sait assez bien, et ça, ça a été assez bien intégré. Si mes exercices pouvaient être aussi bien intégrés que cette idée, ça serait bien.
2: Voilà.
3: Ça serait
2: très bien. Voilà. Talons hauts, pourquoi pas, mais à limiter. Voilà pour ces principales pathologies concernant le mal de dos. Cela dit, comment faire le bon diagnostic? Quelles solutions pour soulager? Quelles bonnes habitudes aussi pour prévenir et éviter le mal de dos? On va en parler dans quelques instants, juste après une petite page musicale, le temps du lumbago, là où nous ramènent les Parisiennes.

0: Le temps du limbago, c'était les Parisiennes. Est-ce qu'on peut vraiment se faire un limbago en dansant, Jean-Christophe Berlin? Je vous pose la question précisément parce que vous avez eu à soigner des patients et des patientes qui venaient d'une école de danse professionnelle.
1: Oui, alors moi j'ai la chance de m'occuper depuis longtemps d'une école de danse professionnelle à Paris. Les danseurs professionnels, ce sont comme des sportifs de haut niveau. Hein. En fait, ils utilisent énormément leur dos et toutes les articulations. Et vous avez des jeunes danseurs et danseuses, surtout les danseuses, qui sont extrêmement souples, mais qui vont un peu loin dans la souplesse. Et oui, elles ont mal au dos, oui, elles ont mal partout. En fait, elles se font soigner comme et les sportifs en général.
0: En tout cas, mal de dos, quelles sont les causes les plus fréquentes? Quelles sont les solutions pour soulager et, si possible, éviter de démonter nos vertèbres? On voit ça avec vous, Jean-Christophe Berlin, kinésithérapeute spécialisé en médecine du sport et co-auteur avec la journaliste Valérie Expert de mal de dos, prévenir, soulager, assouplir, renforcer grâce au mouvement. Un guide pratique qui est publié aux éditions Le Courrier du Livre. Mal de dos, bah qu'est-ce qu'on peut y faire justement? Avant de vous laisser parler, Jean-Christophe Berlin, on vous a posé la question, quelles sont vos solutions?
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0: Qu'est-ce que vous faites alors quand vous avez mal au dos?
3: Des pommades anti-inflammatoires, tout ça. Quoi.
0: Ça passe?
3: Au bout de plusieurs jours, mais normalement il faudrait du repos, mais on peut pas s'arrêter comme on veut, quoi. C'est le boulot qu'on a là.
0: Vous n'avez jamais eu besoin d'anti-inflammatoires ou...
4: Non, je touche du bois, non, pas besoin.
5: Moi ce qui marche bien c'est la natation, je fais un peu de natation et je sens que ça m'étire bien.
6: J'essaie de m'étirer un peu, je vais au sport. Oui, et pareil c'est conseillé quand même de marcher un petit peu quand on reste trop assis.
0: Vous le faites?
6: Oui, j'essaye quand je vais prendre de l'eau.
7: Bah écoutez, j'essaie de faire un petit peu de yoga, de prendre soin de mon corps. Après, si vraiment ça va très très mal, je consulte. Kiné, voilà, les massages. Mais je pense que le mouvement, le fait de bouger, le fait de faire des exercices, ça aide quand même.
0: Voilà, des exercices, ça aide quand même. Et bien justement, on en donnera quelques exemples dans un instant avec vous, Jean-Christophe Berlin. Alors, mal de dos, quoi faire? On a entendu quelques solutions. D'abord, quand consulter? Parce que souvent, on se dit, ça va passer. Est-ce qu'on a tort?
1: Alors oui, on a tort. Dans les interventions que j'ai entendues, là, les gens ont très bien compris, hein, ce qui prouve que c'est intéressant de savoir que ce qui sauve, c'est le mouvement, que ce soit le yoga ou se lever, effectivement, quand on est assis trop longtemps, etc. Mais pour revenir à votre question, le plus important, effectivement, c'est de faire d'abord un diagnostic, parce qu'il y a des choses graves dans le mal de dos, y compris des cancers. Donc il faut d'abord faire un diagnostic qui va éliminer, qui va procéder par élimination des choses graves vers les choses...
0: Le diagnostic qui doit se faire par un médecin professionnel de santé confirmé, ça vous le dites bien, ça passe notamment par une radio, sauf que c'est pas suffisant. On n'opère pas des radios, mais une personne. C'est ce que vous disait le professeur Roy Camille, qui est chef de service en chirurgie orthopédique de la Salpêtrière à Paris. Qu'est-ce qu'il voulait dire par là?
1: Oui, il n'est pas nécessaire de faire radio systématiquement, mais la radio permet quand même d'éclairer. Et si ça n'éclaire pas suffisamment, on peut aller plus loin en faisant un IRM ou un scanner. Le professeur Wakamit, c'est lui qui a inventé la chirurgie du dos et le blocage par arthrodèse. Donc il a le matériel chirurgical porte encore son nom. Donc c'était une personnalité dans la chirurgie du dos. Disait qu'on n'opère pas des radios. Ça veut dire qu'on opère une personne. Ça veut dire que si les radios sont catastrophiques, parfois on peut demander à la personne si elle se porte bien et elle peut se porter bien. Donc
0: dans ce cas-là, ça paraît paradoxal.
1: Bien sûr, c'est paradoxal. Mais ce qu'il voulait dire, c'est qu'en fait, c'est un ensemble de choses. Il faut faire un examen. Il faut parler avec la personne. Il faut savoir quelles sont ses intentions. Ses attentions, ce qu'il veut faire dans la vie, quel est son niveau de sport, son niveau d'exigence, etc. Et c'est en fonction de toutes ces données qu'on opérera ou qu'on n'opérera pas.
0: Quoi faire? Alors, il y a tout un éventail de traitements médicamenteux qui peuvent être proposés pour agir sur la douleur, comme des antalgiques, avec en tête le paracétamol, mais aussi des anti-inflammatoires, de la cortisone, des myorelaxants pour réduire les contractions musculaires. Vous citez même du cannabis thérapeutique. Et puis, il y a des alternatives que vous évoquez, mais avec des réserves, l'acupuncture, la mésothérapie, mais aussi l'ostéopathie, la chiropraxie. Alors, on va pas se remettre à dos et rallumer la guerre avec toutes ces dernières professions, mais pour vous, elles doivent être pratiquées par un professionnel de santé en complément d'un traitement principal. On remarquera tout de même, Jean-Christophe Berlin, qu'il est plus facile d'avoir rendez-vous avec un ostéopathe qu'un kiné.
1: C'est tout le problème. C'est-à-dire qu'en fait, aujourd'hui, les gens n'ont pas le temps ou pensent ne pas avoir le temps de se soigner correctement et ils vont là où il y a de la place. Et effectivement, chez les ostéopathes, il y a de la place puisqu'ils ont pignon sur rue et qu'on peut tout à fait aller les voir. Alors, je ne veux pas être trop sévère avec l'ostéopathie, mais il faut savoir que c'est une spécialité qui doit être contrôlée. Et si c'est un médecin qui le fait, ben c'est très bien. Si c'est un kiné qui le fait aussi, c'est mieux. Donc, j'en parle, je donne des exemples.
0: Oui, alors, vous donnez beaucoup d'exemples qui sont quand même à charge, hein, contre les ostéopathes, alors oui. Qu'il y a aussi des auditeurs auditrices qui pourraient vous dire

0: laissez le donner.
1: Bon, on va clore pour l'instant le débat qui mériterait évidemment d'être un peu plus prolongé avec d'autres ostéopathes. Cela dit, le kiné, quel va être objectif dans le mal de dos? Ça va être quoi? C'est de rétablir le mouvement, hein, puisqu'on en parlait tout à l'heure?
0: Exactement. En fait, c'est de donner l'idée, mais c'était intéressant parce que les gens qui sont intervenus l'ont déjà dit, que le mouvement est important. Et le mouvement, c'est pas soulever des charges. Le mouvement, c'est faire quelques petits exercices tous les jours. C'est ce que je propose dans mon livre. Donc, c'est un guide d'exercice avec, disons, 5 à 10 minutes par jour et pas forcément tous les jours, mais assez régulièrement, un petit peu comme le brossage des dents. On se lave pas les dents une heure par mois. On se lave les dents bien un petit peu tous les jours. Mais c'est la même chose. Faire des exercices, c'est une sorte d'hygiène du dos, en quelque sorte. C'est-à-dire, entretenir son dos pour qu'il se maintienne en bonne forme. Et puis après, faire du sport, bien sûr. Mais il faut d'abord être en bonne santé et ensuite faire du sport.
1: Mais bouger quand on a mal au dos, c'est pas évident non plus, hein, Jean-Christophe Berlin.
0: Oui. Alors, il y a eu une campagne gouvernementale là, sur ce sujet il y a quelques années, c'était en 2017, je crois, qui disait le mal de dos, c'est le mouvement. C'est pas rester immobile. Autrefois, on laissait les gens parfois plusieurs jours allongés quand on avait très mal au dos. C'est toujours le cas dans les crises aiguës. On peut rester quelques heures, voire quelques 24 heures allongé, mais il faut se lever le plus tôt possible. En fait, on sait qu'aujourd'hui, le mouvement, c'est important pour remettre le dos dans le bon sens. Voilà.
2: Pour ne pas laisser le mal de dos s'installer, il faut continuer de rester actif, continuer de marcher. Mal de dos, le bon traitement, c'est le mouvement.
1: Voilà, le bon traitement, c'est le mouvement extrait d'un spot mené il y a quelques années par l'assurance maladie. Alors, comment bien entretenir son dos? Dans votre livre, Jean-Christophe Berlin, vous donnez 40 exercices pour soulager, protéger et assouplir. Alors, c'est classé de facile à moyen à plus difficile. Alors, ça va être difficile justement de décrire un mouvement en radio, mais déjà, pour soulager, est-ce que vous auriez un exercice tout simple?
0: Oui, il y a un exercice qui est très simple et qui est assez bien connu, c'est la prière mahométane.
1: Ah bon? Donc, alors allez-y.
0: Pardon de dire ça.
1: Sur cette antenne.
0: C'est se mettre à quatre pattes, en fait, tendre les mains en avant et pousser les fesses en arrière en étant sur ses genoux. Et ça, c'est un vrai étirement du dos. Ce mouvement-là est un mouvement facile à faire et qui permet de débloquer le dos le matin en particulier ou le soir après une journée difficile.
1: Un autre exercice à faire au quotidien, alors cette fois-ci pour peut-être prévenir le mal de dos, qu'est-ce que pourriez nous expliquer?
0: Pour prévenir le mal de dos, le plus simple en fait, c'est un peu paradoxal, mais c'est de faire du vélo, de nager et de marcher. Donc il n'y a pas d'exercice particulier. Ce qu'il faut, c'est garder une bonne souplesse et un bon tonus musculaire. Donc dans mon livre, là, vous avez des exemples d'exercices simples, plus ou moins simples et un peu plus compliqués. Donc il faut faire une progression, c'est important de faire une progression et commencer par des choses simples d'abord, ensuite moyen et difficile.
1: Alors certains de ces exercices peuvent se faire au sol, allongé ou avec les pieds au mur, ou encore avec un livre, oui, sur la tête. Hein. En tout cas, moi, ce que j'ai noté, c'est quand même le rôle de la respiration. Le mal de dos, ça peut aussi se soulager en inspirant et en expirant correctement. Pourquoi c'est important?
0: Oui, parce que quand vous respirez mal, parce que vous ne respirez pas profondément, en fait, le dos ne participe pas. Donc faire une respiration profonde, une inspiration et une expiration profonde, ça permet de mettre en mouvement l'articulation costo-vertébrale en particulier, et ça permet donc de bouger le dos de façon intéressante et de redonner une sorte d'ampleur à la respiration et augmenter la capacité respiratoire. Donc c'est très important, ça permet aussi d'aller vers le calme, une bonne respiration au yoga, c'est connu, hein. Respiration du ventre, ça permet...
1: Plus en avoir plein de dos, hein, comme on disait tout à l'heure.
0: D'être moins stressé, donc ça participe. Il faut, dans tous les exercices de manière générale, il faut savoir bien respirer, c'est très important, c'est même le début des choses.
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1: Alors dans cette liste d'exercices, vous donnez aussi des conseils au quotidien pour préserver son dos. Par exemple, quand on jardine, mais aussi quand on charge ses courses dans le coffre d'une voiture au retour du supermarché. Comment s'y prendre pour bien charger ses courses? Ça, vous pouvez nous l'expliquer, Jean-Christophe.
0: Oui, ça, je peux tout à fait l'expliquer. Et c'est très classique, en fait. Quand on fait ses courses, on est souvent un peu pressé. Donc on prend les choses à droite, on les met à gauche et puis on se penche en avant. Et ça, c'est le dos n'aime pas, surtout quand il n'est pas préparé à ça. Donc en fait, il y a un moyen simple, en fait, c'est de poser son genou. Et c'est vrai aussi pour les gens qui font les aides-soignants, qui font les lits, de poser son genou sur le rebord de la voiture, sur le coffre, et poser son genou à cet endroit-là. Là, vous protégez votre dos, puisqu'en fait, il y a un appui, et donc, c'est plus le dos qui travaille, mais le poids est réparti, et donc, ça vous garantit, en fait, de ne pas avoir mal au dos quand vous chargez votre coffre. La même chose quand vous faites votre lit, par exemple.
1: Alors voilà, ça, c'est un conseil qu'on peut donner aussi lorsque vous irez faire vos courses la prochaine fois au supermarché, au bureau, quand on est assis toute la journée. Comment est-ce qu'on peut faire pour bien préserver son dos?
0: Mais au bureau, il faut déjà bien s'installer. C'est-à-dire qu'en fait, il vaut mieux avoir un siège confortable, ça c'est évident. Mais il faut aussi que l'écran soit à la bonne hauteur. Par exemple, là dans le studio, il n'est pas à la bonne hauteur, il est trop bas. Donc il faudrait qu'il soit à hauteur des yeux.
1: On va rectifier.

0: prêt alors.
1: Non, non, mais pour le temps qu'on passe, ça devrait suffire. Mais toute une journée dans cette position, c'est pas bon.
0: Et alors, comment est-ce qu'il faudrait se mettre alors?
1: Il faut que l'écran soit à hauteur des yeux. C'est-à-dire que quand vous êtes en position, position pour travailler, il faut que les avant-bras soient posés sur la table.
0: Alors, la démonstration.
1: Et que,
0: oui.
1: en vous tenant droit, je fais la démonstration, mais personne ne me voit, mais enfin, vous imaginez, en vous tenant droit, il faut que les yeux soient à hauteur de l'écran. Donc, il faut il faut monter l'écran de façon à ce que le milieu de l'écran soit à hauteur des yeux. Donc, déjà, vous êtes dans une bonne position. Et ensuite, il faut penser qu'il faut bouger. C'est-à-dire qu'en fait, il ne faut pas rester sur la même fesse, si je puis dire, toute la journée. Il faut passer d'une fesse à l'autre, d'avant en arrière, bouger le bassin. Moi, j'avais même fait un livre qui s'appelait exercice au bureau. Donc, vous voyez, on peut faire des exercices au bureau en bougeant d'avant en arrière, de gauche, de droite, en faisant des rotations. Et ça, c'est bon pour les appuis parce que rester 8 heures sur les mêmes appuis, ça finit par les user. En fait, on comprend ça assez bien.
0: Voilà donc pour ces premiers conseils en ce qui concerne le bureau. Des choses aussi à ne pas faire, comme par exemple ne pas porter son sac en bandoulière. Pourquoi? Qu'est-ce qui est mauvais dans cette position?
1: C'est pas la meilleure position, c'est-à-dire que c'est asymétrique forcément. Donc le mieux, c'est le porter en kangourou, c'est-à-dire devant soi. Parce qu'en fait, là, le dos résiste et donc il est en contraction et donc il est protégé. Mais sinon, on peut le porter en sac à dos, donc sur le dos. Mais souvent, s'il est un peu lourd, on a tendance à se courber vers l'avant, donc c'est pas très bon. Le mieux, c'est la position kangourou, en fait.
0: Voilà pour ces quelques conseils. Alors, dans les choses idées reçues, vous en donnez quelques-unes. Par exemple, la chaleur. Est-ce que la chaleur, c'est une bonne indication quand on a mal au dos?
1: Alors oui, sauf dans les maladies rhumatismales, inflammatoires, où la chaleur est déjà présente. Mais en général, oui, la chaleur permet de relâcher les muscles, en fait, et puis ça provoque une détente, en général. Et aussi, ça joue sur la douleur. Donc oui, la chaleur, une bouillotte quand on a mal au dos ou des patchs de chaleur, ça peut être efficace, oui.
0: Un dernier petit conseil, Jean-Christophe Berlin. Ça nous arrive aussi très souvent d'être obligé de ramasser des objets par terre. Est-ce que là aussi, il y aurait une bonne position pour éviter de se prendre un lumbago?
1: Oui, alors là, je le montre dans mon livre, effectivement, il y a un moyen pour ramasser les objets, c'est de tendre la jambe en arrière quand on se penche, et il faut éviter de courber le dos en avant un peu violemment, comme on a vu pour les chaussettes, là. C'est parce que c'est un bon moyen de faire un lumbago. Donc, tendre une jambe en arrière quand on se penche en avant, ça équilibre, en fait, et ça permet de protéger son dos.
0: Voilà pour ces conseils à retrouver donc dans ce livre Mal de dos, prévenir, soulager, assoupir, renforcer grâce au mouvement. Il est paru aux éditions Le Courrier du Livre. Un dernier mot en conclusion, mal de dos, c'est pas une fatalité, notamment quand on vieillit, Jean-Christophe Berlin.
1: Alors c'est paradoxal, mais le mal de dos, ça touche plus l'adulte jeune, c'est-à-dire jusqu'à 50 ans, entre 30 et 50 ans, c'est là où il y a les choses les plus graves au niveau du dos. Après, ça, le dos se bloque, et c'est le paradoxe, mais en fait, il se protège lui-même. Et on peut avoir mal au dos tardivement, mais c'est plus dans la période active, en fait, qu'on a vraiment mal au dos, qu'on voit les gens qui se font opérer, etc., ce sont plutôt des jeunes. Et après, ça s'améliore, donc c'est plutôt porteur d'espoir. Ce qui ne veut pas dire qu'on doit arrêter la gymnastique, on doit faire des mouvements toute sa vie et entretenir un dos en bonne santé toute sa vie.
0: Quand on dit aux enfants « mais tiens-toi droit », comment est-ce qu'on peut leur faire respecter cette position? Parce que le mal de dos, il commence aussi dès l'enfance, hein, Jean-Christophe Berlin.
1: Ça, c'est un vrai sujet. Ça commence en général à partir de 7-8 ans. C'est là qu'on découvre les scolioses 8-9 ans chez les jeunes filles. Et effectivement, les jeunes qui font des écrans 4 heures par jour aujourd'hui, ils vont se prédisposer à des tas de soucis de santé, et en particulier au mal de dos. Ne pas les laisser devant des écrans trop longtemps, c'est le meilleur conseil qu'on puisse donner, c'est qu'ils fassent pas trop d'écran et qu'ils fassent du sport très tôt.
0: Eh bien voilà, on est arrivé au terme de cette émission. Merci Jean-Christophe Berlin de nous avoir remis dans le droit chemin dorsal. Merci aussi à Christophe Morag et à Cédric Coba qui n'ont pas fait le dos rond, et tant mieux pour nous. 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La semaine prochaine, eh bien c'est au sucre qu'on essaiera de tourner le dos. Chocolat, bonbons, petits gâteaux. Pourquoi ces pulsions sucrées? Comment les comprendre pour mieux s'en libérer? On essaiera de résister à la tentation avec notre invité nutritionniste. En attendant, on va se quitter avec la citation du jour. Elle est signée du philosophe romain Sénèque. Nous avons les défauts d'autrui dans l'œil et les nôtres dans le dos. Alors, retournons-nous de temps en temps et à la semaine prochaine.

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1: Bonjour, c'est l'amitié franco-américaine, l'alliance même entre Français et Américains qui devait être célébrée hier soir à Versailles où fut reconnue il y a 250 ans l'indépendance des États-Unis. Le dîner organisé par le président français pour Donald Trump après le sommet du G7 à Évian devait parachever une séquence diplomatique qui consacrait le rapprochement des Européens avec le président américain. Eh bien, lors de ce repas, sous les ors du château, Donald Trump a sorti son stylo. Le récit de Marie-Christine.
2: Le président Donald Trump a signé une version papier de l'accord préalable avec l'Iran devant le président français Emmanuel Macron pendant le dîner qui a réuni les deux hommes au château de Versailles hier soir. Le président américain avait déjà signé électroniquement ce document dimanche, ainsi que son vice-président et le président du Parlement iranien. Hier soir, c'est donc une version papier qui a été signée par le président américain. Et à distance, depuis Téhéran, le président iranien Massoud Pezeshkian a fait de même. La Maison-Blanche a publié une vidéo dans la foulée de l'événement à Versailles. On y voit le secrétaire d'État, le ministre américain des Affaires étrangères Marco Rubio, qui présente donc une version papier du protocole d'accord avec l'Iran, au président Trump qui est assis à table avec le président Macron. Le président Trump signe cet accord et le président Macron dit bravo et on entend des applaudissements avant que le président français ajoute bien joué en serrant la main de Donald Trump. Du côté iranien, l'agence officielle du régime en place à Téhéran a publié également une photo, cette fois-ci du président Pezeshkian tenant à la main une version papier de cet accord.
1: Marie-Christine Bonzon, et le texte prévoit l'engagement des deux parties à négocier et à conclure l'accord final dans un délai de 60 jours. Le détroit d'Ormuz doit rouvrir sans frais pendant 2 mois seulement. L'Iran devrait recevoir 300 milliards de dollars pour aider à la reconstruction du pays et les sanctions infligées au régime seront progressivement levées. L'accord sera en outre entériné par une résolution contraignante du Conseil de sécurité de l'ONU. Pour le Liban, c'est en principe la fin de la guerre entre le Hezbollah et Israël. Mais ce n'est pas la fin des discussions entamées il y a plusieurs semaines entre l'État libanais et l'État israélien. Le président libanais Joseph Aoun a assuré hier, en effet, que les négociations menées par le gouvernement avec Israël demeuraient indépendantes du protocole d'accord. Quant au secrétaire général du Hezbollah, Naïm Qassem, il n'a pas tardé, lui, à répondre, affirmant que les négociations libano-israéliennes doivent se limiter à la sécurité mutuelle. À Beyrouth, Paul Khalife.
3: Fort de ce qu'il qualifie de grande victoire pour l'Iran et par projection pour le Hezbollah, Naïm Qassem a fixé aux autorités libanaises une feuille de route pour la période à venir. Selon lui, Beyrouth doit déployer les efforts nécessaires pour obtenir 5 points. L'arrêt de l'agression par air, terre et mer, le retrait d'Israël de l'ensemble du territoire libanais, la libération des prisonniers, le retour des déplacés dans leur village et la reconstruction des régions dévastées. Le chef du Hezbollah a insisté sur le fait que l'armée libanaise devrait se déployé exclusivement au sud du fleuve Litani, rejetant le principe des zones pilotes convenues lors des négociations directes entre le Liban et Israël ou de la zone tampon de facto établie par l'État hébreu dans le sud du pays. Naïm Qassem a indiqué que tout ce qui concerne la situation interne libanaise doit être totalement exclu des négociations. Il faisait allusion à la question du désarmement du Hezbollah qui était à l'ordre du jour des 5 réunions tenues entre des délégations libanaises et israéliennes ces 3 derniers mois à Washington. Paul Khalife, Beyrouth, RFI pour Radio Vatican.
1: Et la signature de l'accord américano-iranien n'empêche pas sur le terrain des escarmouches entre armées israéliennes et miliciens du Hezbollah. Un soldat israélien a été tué ce matin dans le sud du Liban. 7 autres militaires ont été blessés. La guerre en Ukraine, elle se poursuit. Il y a quelques heures à peine, la Russie a subi une attaque à grande échelle de drones ukrainiens. C'est Moscou, la capitale, qui était visée. Plusieurs projectiles ont touché une raffinerie. Et puis toujours la nuit dernière, des missiles russes ont visé cette fois Kiev, la capitale ukrainienne. Aucune victime pour l'instant n'a été signalée. officielle et par les autorités locales. Pour mener sa résistance à l'invasion russe, l'Ukraine réclamait depuis de longs mois la possibilité de fabriquer sous licence sur son territoire des missiles longue portée. Eh bien, les pays du G7 ont donné finalement leur accord à l'issue de leur sommet hier. Une annonce saluée par les Ukrainiens. À Kiev, les explications d'Emmanuel Chaz.
4: En Ukraine, lors de chaque raid aérien russe, les réserves de la défense aérienne ukrainienne en missiles s'amenuisent un peu plus. Le président Zelensky, plutôt que des livraisons d'équipements de défense, a donc longtemps demandé à ses partenaires l'autorisation de produire ces missiles directement sur le sol ukrainien. Accélérer cette production permettrait de réduire la dépendance de Kiev aux envois d'aide militaire de la part de ses alliés, aide soumise aux changements politiques et économiques devenus encore plus incertaines depuis le déclenchement de l'offensive israélo-américaine contre l'Iran en février, alors que l'Ukraine doit toujours urgemment se prémunir contre les attaques russes. Cette attaque ne concerne pas seulement la défense aérienne, mais aussi des missiles de longue portée permettant à l'Ukraine de continuer ses frappes en profondeur sur le territoire russe, des frappes qui visent tout ce qui nourrit l'effort de guerre de Moscou, des entrepôts et des entreprises d'armes, des raffineries de pétrole, les infrastructures de transport et de stockage d'hydrocarbures. Emmanuel Chaz, Kiev, RFI pour Radio Vatican.
1: Conséquence de la guerre en Ukraine, la Finlande autorise le déploiement d'armes nucléaires sur son territoire, un changement majeur pour ce pays qui est resté tout le temps de la guerre froide et au-delà dénucléarisé. Et le Parlement finlandais a adopté hier la loi qui aligne donc maintenant le pays sur la politique de dissuasion de l'OTAN qu'elle a rejoint à cause de l'invasion de l'Ukraine par la Russie.

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1: À l'instant, c'était le journal de Vatican. On poursuit avec Halte Spirituelle, tout de suite avec RCF Radio Notre-Dame, le Christ russe et de Toyosiski.
2: Quelle était la spiritualité de l'auteur Dostoïevski, auteur russe du 19e siècle? C'est ce que nous essayons de comprendre avec Marguerite Souchon. Bonjour.
3: Bonjour.
2: Vous êtes l'auteur du livre Le Dieu de Dostoïevski. Et je voudrais qu'on s'arrête sur une phrase qu'on entend régulièrement. Qui est de Dostoïevski? Cette phrase, c'est « La beauté sauvera le monde ». C'est une phrase qui est extraite d'un de ses livres, « L'idiot ». Qu'est-ce qu'il veut bien nous dire? Parce qu'on l'entend, mais elle est sortie de son contexte. La beauté sauvera le monde. Elle est magnifique, mais qu'est-ce qu'il veut dire, lui, quand il l'écrit?
3: Alors, c'est une phrase, effectivement, qui est extrêmement célèbre, qu'on utilise vraiment à tort et à travers, parce que tout le monde l'interprète un peu à sa manière. Elle est très belle parce qu'elle est très mystérieuse aussi, cette phrase. Elle interroge un concept qui est celui de la beauté, elle interroge un concept qui est celui de la rédemption, elle interroge le monde entier. Voilà, c'est une phrase qui attire un peu tout le monde, et en même temps... C'est assez difficile de savoir ce que Dostoïevski avait en tête. Alors, il y a un premier... Donc, c'est une phrase, pardon, qui est extraite de L'idiot. Elle n'est jamais prononcée telle quelle dans le roman. Il n'y a jamais quelqu'un qui va dire à une assistance « La beauté sauvera le monde ». C'est un personnage qui est un jeune nihiliste révolté qui vient voir le personnage principal, donc le fameux L'idiot, le prince Mishkin, qui est une espèce d'avatar christique dans le monde terrestre, et qui lui dit, avec l'agressivité qui le caractérise, « Est-il vrai, prince, que vous avez dit un jour que c'est la beauté qui sauvera le monde ?» Donc en fait, on l'entend comme ça, prononcé avec agressivité par quelqu'un qui visiblement n'est pas d'accord. Alors il y a plusieurs niveaux de compréhension. Il y a un premier niveau très, très simple, qui est que le beau, la beauté, répond à une aspiration naturelle en l'homme. Tout le monde est attiré par ce qui est beau, on est attiré par les soleils couchants, on est le cœur de l'homme, si vous voulez, est touché par la beauté. Et pour Dostoïevski, la beauté est une des voies d'accès à Dieu, puisque c'est un signe de la splendeur divine. Elle fait connaître Dieu, la beauté de la création, c'est un moyen de salut. Et c'est entre autres pour cela d'ailleurs que les orthodoxes accordent autant d'importance aux icônes. Les icônes, ce sont ces peintures religieuses russes dont la conception, si je puis dire, et la mise en forme est extrêmement codifiée. Ça répond à des canons très très précis. Et en fait, leur harmonie parfaite est le signe sur Terre d'un au-delà parfait. Et leur harmonie donne à voir l'harmonie de l'autre monde. C'est une sorte de fenêtre, en fait, et d'esprit fait matière. Bon, à cette idée-là, c'est quand même facile d'objecter que le mal aussi peut être beau. D'ailleurs, un des personnages de Dostoïevski, Stavrogin, qui est le héros des démons, est décrit comme étant un jeune homme très beau. Et en même temps, c'est le nihiliste en chef, il fait des trucs horribles, il vient mettre le feu à son village d'enfance avec ses nouvelles théories, etc. Mais il est beau, il est espèce de c'est le signe noir par rapport au signe blanc. C'est une espèce d'antéchrist, d'ailleurs, qui prend l'apparence, justement, du beau, alors que, bon... Donc, c'est assez facile d'objecter que le mal peut être beau et qu'il y a même une espèce d'attirance pour la beauté du mal. Dans L'idiot, la beauté s'arrête pas du tout aux jolies fleurs, et le héros éponyme, si j'ose dire, du roman, le prince Mishkin, parle de la beauté, que lui-même a vu la beauté avec un grand B, qu'il voit dans ses crises d'épilepsie. Il est épileptique, comme Dostoïevski lui-même, et vous avez un certain nombre de personnages d'ailleurs chez Dostoïevski qui sont frappés par ce mal, par l'épilepsie. Et le prince Mishkin fait partie de ces personnages, et dans L'idiot, il décrit une crise d'épilepsie en expliquant que juste avant la crise, il passe de l'autre côté. Il voit quelque chose, il y a une lumière, il comprend une espèce d'harmonie supérieure. On soupçonne d'ailleurs Saint Paul d'avoir été épileptique et que sa conversion ait aussi été au moment d'une crise. Et le prince Mishkin fait d'ailleurs le rapprochement, pas avec Saint Paul, mais avec Mahomet, qui était épileptique aussi, et qui dit qu'à l'occasion d'une crise, il a visité toutes les demeures d'Allah. Et cette idée que l'épilepsie, voilà, vous fait passer de l'autre côté. Alors même que ça reste une maladie, ça reste quelque chose qui pourrissait la vie de Dostoïevski, il l'a transmise à son fils, qui en est mort à 7 ans, c'est quelque chose qui est très, bon, plein de paradoxes pour lui. Et le prince Mishkin dit, qu'est-ce que ça peut faire que ce soit un état morbide? Qu'importe qu'il s'agisse d'un état de tension anormal, puisque le résultat, cet instant dont on se souvient et qu'on examine lorsqu'on est déjà en bonne santé, apparaît comme le plus haut point d'harmonie et de beauté. Il procure un sentiment inouï, insoupçonné jusqu'alors, de plénitude, de mesure, d'apaisement et de fusion par la prière avec la plus haute synthèse de la vie. À cet instant-là, avait-il confié un jour à Rogojin lors de leurs rencontres à Moscou, me devint intelligible cette extraordinaire parole de l'Apocalypse, « Il n'y aura plus de temps ». Donc en fait, la beauté est apocalypse au sens propre du terme, c'est-à-dire que c'est une révélation. C'est un dévoilement de la vérité et c'est cette beauté-là qui va sauver le monde. Donc c'est pas celle du beau Stavrogin, c'est pas celle du signe noir, etc. Et en même temps, l'homme est aussi attiré par cette beauté-là du mal et c'est exposé très bien dans les frères Karamazov, la beauté du mal, la beauté physique d'un homme mauvais, Stavrogin, ou la beauté d'un chef-d'œuvre du réalisme, donc une peinture représentant le Christ mort dont il est beaucoup question dans L'Idiot. Tout le monde est frappé par ce tableau. Et en même temps, c'est un tableau horrible qui représente le Christ dans son tombeau, qui est décharné, qui est nu, qui est bon. Si vous voulez, ça révèle cette beauté du mal et cette beauté du bien, révèle une espèce de fracture intérieure des hommes et leur double attirance pour deux attirances contraires, en fait.
4: En quoi la beauté sauvera le monde ? C'est quelle beauté qui viendra sauver le monde ?
3: C'est la beauté qui est dévoilement de la vérité, justement. Et cette beauté-là, elle est associée au Christ, qui, pour Dostoïevski, est le seul homme parfaitement beau. Il le dit d'ailleurs, c'est le seul, il est parfait, etc. Et il dit, c'est le seul homme parfaitement beau. Il existe au monde qu'un être absolument beau, le Christ, dit Dostoïevski. De sorte que l'apparition de cet être, infiniment et immensément beau, est un infini miracle. Et donc pour lui, la beauté est clairement rattachée au Christ.

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1: Est-ce que Dostoïevski appelle à la contemplation, à la beauté de la nature aussi? Est-ce qu'il estime que la beauté peut conduire à Dieu? Ou est-ce que, quand il dit « elle sauvera le monde », ça veut dire qu'elle lui rappellera qu'il porte en lui un germe divin?
2: Alors, elle lui rappelle qu'il porte en lui un germe divin et que si l'homme est naturellement attiré par ce qui est beau, c'est parce qu'il a cette intuition des choses supérieures, de l'harmonie d'un autre monde. Et les hommes qui sont attirés par le mal, en fait, sont attirés par une sorte de beauté qui est travestie. C'est ce que Dimitri Karamazov appelle l'idéal de la Madone contre l'idéal de Sodome. Mais l'idéal de Sodome, c'est pas la laideur, c'est pas le lait, c'est une espèce de beauté travestie. C'est une femme magnifique et belle qui vous attire par sa beauté, sa nature et sa pureté. Et puis en fait, vous êtes aussi attiré par une envie de sale, de souillure. Voilà, il y a un travestissement de la beauté qui vient révéler une fracture en l'homme qui est constitutive de l'homme chez Dostoïevski. Et le choix du Christ, le choix de la beauté, le choix du bien, c'est ça qui va le mettre sur la voie de sa propre humanité et donc de sa rédemption.
1: Mais justement, comment est-ce que les personnages de Dostoïevski vont discerner entre ces deux beautés, entre celle qui sauvera le monde et celle qui le coulera? Comment est-ce que les personnages de Dostoïevski font ce choix dont vous parlez?
2: Ils le discernent assez mal. Le prince Mishkin, qui est un personnage christique, clairement arrive dans le roman et tout le monde se moque de lui. C'est pour ça qu'on l'appelle l'idiot. Je veux dire, c'est quand même paradoxal. Il représente le Christ et en fait, il se retrouve affublé de ce nom, de l'idiot, de cette caractéristique fondamentale, parce que d'ailleurs même le lecteur le trouve un peu inadapté, un peu bizarre, un peu bon. On aurait envie que représentant le Christ, il soit parfait, qu'il ait la classe, qu'il s'exprime bien. Et en fait, pas du tout. Il a cette espèce de ridicule presque, de faiblesse. Et en fait, le lecteur se fait complètement entraîné par les autres personnages du roman qui sont tellement empêtrés par le mal dans le monde. Ils sont tous soit un peu cupides, soit un peu alcooliques, soit un peu pervertis, soit un peu égoïstes, etc. Et en fait, ils sont tellement trempés dans un monde qui est mauvais que le bien leur apparaît comme une folie et comme quelque chose de ridicule. Et c'est un drame fondamental de l'humanité pour Dostoïevski qui est exposé dans ce livre.
1: Et comment est-ce que Dostoïevski va résoudre ce tiraillement entre le bien et le mal, entre le beau, le vrai beau, la beauté qui est celle qui nous conduit à Dieu, et puis cette beauté un peu malsaine qui, au contraire, va nous tirer vers le médiocre? Comment est-ce que lui-même, Dostoïevski, a réussi à résoudre ce tiraillement?
2: Eh bien, il le résout en proposant aux hommes de suivre le modèle du Christ, tout bêtement, et d'aller à sa suite. Il y a un personnage qui est complètement emblématique de ça, c'est Dimitri Karamazov, donc dans le dernier roman, Les Frères Karamazov. Dimitri, c'est quelqu'un qui est empêtré dans le mal dans le monde. Il est passionné comme tout, il est fougueux, il a bon fond. Mais, alors lui, en termes de péché originel, il en tient une sacrée couche. Il est fiancé à une fille qu'il a pourtant cherché à aider et en même temps à humilier. Et en même temps, il est amoureux d'une autre fille, qui est elle-même une fille bien et gentille, mais qui est une prostituée. Le père est d'ailleurs amoureux de la prostituée en question. Le frère est amoureux de la fiancée. Enfin bon, c'est un imbroglio pas possible. Et Dimitri Karamazov, il le dit que lui-même, tous les Karamazov ont une part d'ange et en même temps ils ont une part d'insecte. L'insecte, c'est l'animal voluptueux par excellence. Il vit que dans le présent, que dans la chair, que dans le matériel. Et donc Dimitri Karamazov, il est indécrottablement marqué par ça. Et pourtant, c'est lui qui finit à la fin du roman par faire une sorte de sacrifice métaphysique de lui-même. Il décide de prendre la faute du meurtre qu'il n'a pas commis, avec cette idée qu'il ne l'a pas fait, mais il aurait pu le faire. Parce qu'on est tous coupables de tout envers tous. C'est ce dont on a parlé dans une émission précédente. Et donc, il prend sur lui la faute des autres, un peu comme le Christ qui prend sur lui les fautes de l'humanité et qui meurt pour la rédemption. Dimitri Karamazov fait ce choix-là et choisit de prendre sur lui la faute, d'être envoyé au bagne, et sa rédemption est là. Et Raskolnikov, dans Crime et Châtiment, fait la même chose. Bon, lui, il a commis le meurtre, il y a quand même une différence, mais il accepte de l'assumer et de partir au bagne.
1: Merci Marguerite Souchon, on était avec Dostoïevski. À bientôt.
2: À bientôt.

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0: Mais elle arrivait. La Vendée. Larguez, larguez.
1: Adieu, Dalon.
2: Adieu, Cabas, comment il est? Eh, la fête, il commence. Hein? Déjà, nous commençons à souffrir un peu d'une trompette. En plus, c'est ben, Gaïa's invités aujourd'hui, hein, Gaïa l'entourage. Adieu aussi, toutes bonnes à côté, Radio Arc-en-Ciel. Et toutes bonnes Radio Léon Dalonage aussi avec nous. Aujourd'hui, ben, nous sommes battre carré côté Maurice. Nous sommes vavant côté Maurice avec Ras Gérard. Et avec, il se présente à nous, cause un peu de si le groupe Langage Ravane. Hein, donner Gaïa l'entourage. Et deuxième partie, nous aura zaboutons dans longtemps pour Odali, Patrick Marcelin, mais aussi en Dalenaz, nous va causer un peu d'ici son senti la musique. Alain

0: Langaz Ravan, oui. Comment il est?
1: Correct.
0: Rassurant, il est bien.
1: Ouais.
0: Hein? Présente un peu ce gars à l'entourage. Qui ça l'année écoute? Qui manière déjà?
1: Correct. Mais là, d'une fin qui mélange Réunion Maurice, Jade,
0: merci d'avoir fait nos cadeaux là.
1: Après, on a Nathanaël, avec Ali Dré, qui est dans le studio ensemble avec nous, qui prépare une petite affaire.
0: Ravan,
1: Réunion Maurice, ouais. Langaz Ravan.
0: Alors, présente-nous un peu, conseille ce Langaz Ravan là, parce que ça n'est un qui a bon peu à faire, il a quatre couleurs.
1: Ouais.
0: mais dans l'album, on a bon peu à faire. Dis-nous un peu déjà qui s'allie.
1: Langaz Ravan, c'est un groupe mauricien qui reste à l'île Maurice. Et là, présente à eux l'album qui peut sortir prochainement, peut-être prochainement ou dans les milliers de mois.
0: Tantôt.
1: Ouais. Mais. Là, il y a 10 morceaux, il y a Langaz Ravan, il y a 4 couleurs,
0: Belle-mère,
1: il y a Sirondane. Il y a plusieurs morceaux encore, mais on va écouter.
0: Doucement.
1: Doucement, ouais.
0: Alors, à vous, à la nous écouter un petit peu de son.

0: Alain, tu peux le température de l'album, essayer. Hein? Ouais. À où, en fin de compte, Langaz-Ravan, il veut moderniser ses gars traditionnels.
1: Exact.
0: C'est-à-dire que
1: on fait un mélange, Ravan avec des deux de Pierre Quichon, comme Congas, Caron. Après, guitare avec une basse. Et on a fait un mélange.
0: Avec une trompette en PVC.
1: Ouais, une trompette. Et avec la voix. Là, on a fait un bon carré mélange. Traditionnel avec bande moderne, bande instrument moderne.
0: C'est ça un peu outqué aussi, Gérard, parce que Aou, c'est auteur, compositeur et au fait santé aussi le bon morceau, mais aussi où il a fabriqué les instruments. Ou donne aussi formation, ou donne un peu la jeunesse, le flambeau pour transmettre aussi. C'est un peu tout ça là, c'est pour ça qu'on appelle ça un peu sur le côté.
1: Ouais, on fait ça à Maurice, on fabrique Ravan, l'instrument traditionnel. Après, moi, m'y vends dans un magasin au Codan, qui s'appelle Lacaz Ravan, dans Craft Market, Codan, n'importe qui passe là-bas, de Capargain, Ravan, jusqu'à. Il y a 7 dimensions. Et je suis capable parce qu'après, je donne un cours, je fais une initiation de la Ravan, ben débutant, je donne une formation, je fais beaucoup de choses.
0: Le taper Ravan, on appelle ça le battement Ravan, chaque région, côté Maurice, dans son manière taper
1: Ouais, il y a un différent. Après, la différence, et ça. Moi, manière maintenant, prendre jouer modernement avec mes noirs, les loups ménoirs, un grand ravanier qui me découvrait comment jouer Ravan capable de jouer le pantichon. Il nous capable de faire déjà fait un livre, pantichon Ravan, et qui ne pas jouer juste base. Il faut sortir au-delà base, et faire une harmonie, un rythme, un polyrythmique. Maintenant, ça fait ça comme ça à Maurice. Il y a beaucoup de monde qui joue pareil comme nous. Ouais, on a changé, on a modélisé l'unité et on a fait, comment dire, nous faisons amener un peu plus avant.
0: Un peu plus devant.
1: Ouais, un peu plus avant.
0: Et quand il fait badam, boudoum, ça aussi, c'est peut-être aussi une manière de taper aussi, il ne rentre pas comme ça.
1: Il y a un cosmo, il y a ça aussi. Il y a une manière de taper, les autres Lille, comme Sagouchin, comme Rodriguez,
0: oui.
1: Cécilois, chacun a une manière
0: de taper. Ouais, chacun a une manière de piquer, malheureux, il a fait tout ça.
1: Ouais, chacun a une manière de jouer. Il y en a beaucoup qui jouent comme Sagouchin, il prend les rips. Il y en a beaucoup qui jouent comme Rodriguez. Et Rodriguez, c'est un peu plus rapide, tu vois. Et là, ça a mélangé. Ça a mélangé maintenant.
0: Alors, comment est la rencontre avec Zad?
1: Ah, ça, c'est une bonne question. Hein.
0: Zad, vu qu'on a fait bon pour les affaires.
1: Ouais, une affaire bien longtemps qui me connaît Zad. Qui aide moi beaucoup de la réunion comme on vient.
0: Alors, Zad, où ça la trouve à lui?
1: Ouais.
2: Où ça nous la trouve à
1: nous?
2: Nous
1: la trouvons à Maurice.
2: À Maurice même, oui.
1: Ouais.
2: Quand Cannes.
1: Après, tu viens de la case un soir.
2: Oui.
1: Après, elle est là, nous nous jouons un coup d'or, nous nous jouons.
2: Oui.
1: Nous fais un petit jam, nous fais un petit jam la case.
2: Ouais, ça me.
1: Et peut-être, ouais, connaît même les noms, nous nous jouons, nous nous prenons. Après, elle est là, ça nous fait de l'amitié, nous créons de l'amitié. Comme. Maurice Réunion, Jacques.
0: C'est un peu le travail que Jacques fait, hein, ça tout fait côté.
2: Sans faire exprès, en fait, les hyper naturels. Ouais. Et peut-être qu'un jour, il faudrait, officialiser un peu ça. Donc, mirode un terrain, la case avec plein de chambres pour pouvoir accueillir les Mauriciens chaque année. Parce que finalement, cette année, par exemple, on a retrouvé à moi avec 6 Mauriciens à essayer de trouver un logement, tout ça là. Parce que Bana, c'est vraiment un train important pour eux de venir pour le Yoma.
0: Quand il vient pour jouer.
2: Voilà, le Yoma, le sac qu'il faut. Oui. Et puis pour faire des échanges, imagine vraiment un lien direct. Nena Mathieu, Créole Communication, qui fait ça aussi bien. Enfin, Nena a quelque chose à faire entre les deux îles sœurs.
1: Normal, c'est normal. Il y en a qui se peuvent partager beaucoup de choses encore.
0: Mais là, ça partage avec nous, justement, hein, langage mais... ravane.
1: Ouais.
0: Bon, par contre, là, il faut faire un petit peu plus court, parce que sinon, on ne gagne pas comme bon père.
2: Ok, les bon.
1: Allez, ouais.
0: Parce que ça, comme mon maloya, ça, quand il commence, ça se met le grand
2: oui, exactement. Mais au lieu de trois chansons, on peut faire... au lieu de quatre, on peut faire trois.
0: Voilà, vous voyez, c'est ça là pour nous.
2: C'est quoi nous affaires là?

0: D'ailleurs, ou la cause de si, comment il appelle ça, ça il fait Ravana.
1: Benoît,
0: et ouais. Il a aussi Tifré aussi, il aime ça.
2: Ouais, il y a Tifré, ça a longtemps, ouais, Tifré.
0: On a travaillé un petit peu ensemble, ou pas connu Ali?
2: Tu as Tifré? Ouais. Non, on ne connaît pas trop Ali, il a trouvé Ali, mais on ne connaît pas bien. Maintenant, on connaît son petit enfant, son petit fille, on connaît un peu. Ouais. Ouais.
3: Oh, c'est d'amour! Ouais. 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
2: Un joli femme comme toi! 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
0: Nos deuxièmes invités, nous avons Patrick aussi, il apprend un peu ça, un morceau comme ça! Et en plus, il aime toujours. Patrick
2: Marcel, c'est bon!
0: Nous reviens un peu ici aussi, le travail que tu fais, Langage Ravane, c'est aussi faire revivre notre bonne Sirandane.
2: Oui.
0: Et le manière que ça t'y fait, les gars, parce que ben là, c'est dit que ça, qu'elle sort, mais là, la métallie en santé. Ben,
2: ouais.
0: Mais connais pas si tic-tac-quer, il fait à côté de nous un petit peu, ou sinon, voilà.
2: Mais ouais, mais fait écouter un peu. Hein? Le manière, ouais, pas pareil. Ouais.
1: Un joli clip aussi, un joli clip intergénérationnel, d'accord, avec les marmailles, les anciens, et toute cette histoire de transmission, quoi, qui est essentiel pour le futur.
0: Et oh, parmi tout le monde, si on dans la haine, qui, où il aime plus, où il aime utiliser mon V.
2: Ouais, quand on dit, il n'y en a pas le deux, il y a une canson.
0: Ah, il n'y a pas deux, il y a une canson. Qui ça y est de moi là?
2: Il y en a pas le deux, il y a une canson. C'est concret là.
0: Ah, ouais, les vrais. Apprenez nous aussi des histoires. Il devient à l'aise, il s'en arrivait alors.
2: Ah ouais, il s'en est baqué l'aise. Mal la rivière, quand on retourne, me pleurer. Parce que quand tu vas aller à la rivière,
0: il faut la
2: l'aise est sec, baqué et léger. Tu vois? Après, quand il retourne, fini laver, fini loup. Là, il pleurait, le baqué, c'est loup. C'est pour ça.
0: Ouais. Il y en a beaucoup dans le morceau là.
2: Ouais. Après, il y a un Camodon noir, c'est mon bonheur. Camodon rouge, c'est mon malheur.
0: C'est vrai ça.
2: Ah, direct. Mais ouais, quand il est à Caraïbes, il vient.
0: Ça veut dire que Caraïbes n'a pas beaucoup à faire.
2: Ouais, ce malheur de Caraïbes. Allez, envoyez.
0: Ah là là. Mettez-vous un petit peu le Yomal a bien marché cette année? Parce que tout le temps, vous un petit peu ça pour.
2: Ouais, enfin, on a rencontré une personne, un manager, mais pour Maurice, pour trouver des contacts à La Réunion, il faut y avoir quelqu'un qui travaille avec toi, qui reste ici.
0: D'accord.
2: Mais pour moi, c'est mieux.
0: Il avance, il partit pas. Ouais. Le temps court tellement vite, c'est rare avec nous. Là, nous, en fin de compte, il y en a des trois dates pour les programmer pour ici, pas encore.
2: Pas encore. Là, le manager va travailler, va travailler d'ici. Il y en a une tournée pour l'album.
1: Big up, Julien.
2: On va faire une tournée, je sais pas combien de dates.
0: Jade va dire nous tout ça là.
2: Mais ouais.
0: L'album 4 couleurs, ça représente le drapeau, le fierté, hein, le Gaïa, c'était Maurice. Ça va
2: bien. Ouais, on me pour les fiertés de mon pays, la beauté de mon pays. Et c'est ça, les 4 couleurs. Identité, voilà. Identité. Et Pierre, être Mauricien, et Pierre, être mon drapeau 4 couleurs.
0: Ah là là. Encore un grand merci à Zot, encore.
2: Ouais.

0: merci.
1: La pilote a bougé, hein, la même.
2: Là, le temps pour le dernier.
1: Fais une petite démonstration avant. Peut-être le bon manier tapé. Gagne.
3: Allez, un petit chose, Ravan.
2: Un petit démonstration.
1: Démonstration, tout le
3: monde. Un petit morceau, non ? Pas les temps.

0: live, le bon tapé.
1: Hey!
0: Merci encore. Hein?
1: Merci à vous.
0: Jadaou, l'actualité.
1: Actualité, il y en a un bon peu de affaires, mais quand même, le monsieur juste derrière vous sur le rouleur, à l'Hydre Lion, il vient en France en tournée, du coup, avec Khan Shankin, un Mauricien, qu'il fait le lien aussi avec La Réunion, et nous barre en trio, nous trois, un petit bas de carré, l'autre côté, la mer, en France.
0: Et après, il vient voir nous bientôt.
1: Après, il revient avec la chorale Kiafam.
0: Dis pas tout, dis pas tout. Merci encore, bravo, Azot.
1: Merci, mon père. Merci, maman Gévi, pour tout ça que tu fais pour la culture. Big up le bon artiste, il arrive 10 après.
2: Tu as conçu grand-dame, enfant ?

0: À destination de La Réunion, embarquement immédiat.
1: Zambocal, bonjour.
2: J'ai vécu 15 ans à Toulouse.

0: Alors que le titre phare Bob Si Bop fait grise mine, il récidive avec Zalousie qui émeut et marque le public réunionnais. Un véritable succès qui le propulse au devant de la scène et au sommet du créole hit. Et entre nous, il va en faire des Zalous, moi je vous l'en dis, hein.
1: Et après, bon, on a monté un groupe ici, il s'appelle Galam.

0: Dis, qui ça, elle est là?
1: Bonjour, c'est Patrick Marcellet.
2: Ah bon, non, attends, on n'y peut pas croire. Mais, Master, vous êtes qui connaît l'histoire? Qu'est-ce que vous êtes dit de ça?
3: Patrick Marcellet, nous dit à vous tous aujourd'hui l'autre cause en cœur. Comment il est, Patrick?
4: Salut, ça va?
3: Souvenez-y à moi de courant.
4: Souvenez-y à moi, il y a moi dans le passé.
3: Ouais, de notre farfa.
4: Loin, lointain.
3: Et une affaire que nous l'oublions de dire aussi, c'est Patrick. Patrick l'amène. L'amène aussi MZ7 aussi.
4: Oui, Maloya. MZ7, Maloya Zone 7.
3: Oui, là, c'était bonne Maloya électrique. Et vous rappelle, sur l'époque-là, côté Toulouse, parce qu'il était habité bon au pied, un peu partout, hein.
4: Bien,
3: rien que ses gars bon au pied. Et quand il amène ça, ben, le monde n'est pas trop habitué avec le son là.
4: Non, tu n'es pas habitué.
3: Ben, il peut bon au pied dans la salle, Raymond, tu fais des ordres.
4: On rappelle, alors. On rappelle ça, alors.
3: Voilà. Et là, voilà. On dit, ben, toute ça, la SAI se mène, toute, le raison vocal. Ben, là. Il veut dire que. Vous l'avez fait un gaillard semaine, nous l'avez fait un gaillard semaine ensemble.
4: Voilà, voilà, on va dire ça comme ça. Je vais du mal là, avec vous, avec Radio Conciel.
3: Et on a le Nasek d'autres radios encore.
4: Oui, bah ouais, super.
3: Patrick, en fin de compte, quand on la sort, là, mais on a un peu l'orchestre ici aussi, non?
4: Oui, on était dans l'orchestre ici, on a monté un groupe, MZ7, là, avec mon frère, avec mon cousin, avec des trois musiciens. Ben, le groupe là dure à peu près 7 ans, on va dire. Mm-hmm. 7 ans, on était tourné un petit peu partout.
3: Mais où tu composes plus pour deux mondes ou bien avant la goutte bois? Comment tu passes un peu ce travail-là?
4: Avant, tu composes pour les autres. Mais après, on a décidé de faire pour moi. Qu'on fait pour les autres, les bons.
3: Ben oui.
4: Mais il faut garder moi un peu aussi. Voilà, après, on a fait pour moi. Et ben, après, on a continué comme ça. Mais après, à un moment donné, la vie, il est comme ça. Et on a des hauts, des bas. Bon, après, on arrête un peu. Ou là, puis l'inspiration. Ou là, on se tombe bas. Il y a pas, on reprend. Là, on reprend.
3: Ça me ma vie.
4: Là, c'est où il fait reprendre, moi, là.
3: Et Patrick, il y a toujours un bon peu rencontre là-bas, à côté de Toulouse, et je donne bon peu l'orchestre. Et c'est pour ça qu'il fait un peu tout ça couler là que nous venons à côté, là.
4: Voilà, voilà. Européen, un petit peu partout. Ouais.
3: Il a connu l'ambiance cassette, et puis il a fait, il a fait son aussi côté vinyle, le
4: Manu, Guy Berlobon, Max Aurel, tout ça, ouais.
3: Tous nos instruments, elle est là. Ben, ah non, on fait un petit peu un entourage ensemble.
4: Un petit peu des ordres.
3: Moi, j'ai un peu carangue.
4: Pour bonnes auditeurs, là. OK, pas de souci.
3: Ah non, vous voyez.

0: Merci, merci.
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1: mettre d'ici. 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
0: Viens par ici.
1: Alors, qui s'en est un peu l'entourage cette année-là?
0: Alors, cette année, pour l'instant, nous l'avons en trio.
1: Hein?
0: En trio, et si je compte avec ces quatre, parce que moi, j'ai fait Caron et Coin. Voilà, nous l'avons en trio, nous avons mon cousin Guy au clavier, et nous avons mon camarade Jean-Max à la basse.
1: Ah,
0: voilà.
1: D'accord.
0: Et après, plus tard, on aura le batteur, on aura ainsi de suite. Ouais. Voilà.
1: Si c'est l'album, on arrive peut-être à 3-4 Marconi, mais après,
0: ouais.
1: Vous l'avez fait une semaine, vous l'avez passé un peu côté spiritualité, un peu tout ça là aussi.
0: Ouais. Oui, ben voilà, ouais. Voilà. Après, on m'a parti un petit peu à toi, un petit peu la page,
1: ouais.
0: Comme il dit. Après, on m'a parti à Maurice, enregistré avec Gérard Lui, avec
1: ouais.
0: Gérard Lui, dans son studio là-bas à Maurice. Et après, on m'a enregistré aussi au tampon avec
1: Lorette.
0: Voilà, Lorette. Donc, et là, maintenant, après, on a eu un moment de calme,
1: oui.
0: On va dire, parce que c'est la vie, il fait les choses
1: attends,
0: comme ça.
1: Il faut
0: arrêter un petit peu.
1: Ben,
0: voilà.
1: Calme
0: et là, on l'a repris, ben, grâce à vous, c'est vous qui avez donné à moi le coup de pouce, on va dire comme ça, au studio, c'est Radio Arc-en-Ciel en plus.
1: Oui.
0: Voilà.
1: Voilà.
0: On a toujours une nuit là et vous l'avez invité à mon corps, mais on est content, franchement, fier, fièrement quelque chose. Voilà.
1: Alors, tous les instruments, les là,
0: oui.
1: Là, que ça s'est avec pour nous.
0: Ben, on a fait un petit morceau, il s'appelle Lola.
1: Ben, là, ni là pour jouer, hein,
0: ouais.
1: Tout ça, matériel, les gars, ni de là.
0: On a fait un petit morceau, il s'appelle Lola.
1: Mais bon,
0: hein?
1: Ah, vous voyez?
0: Ok.
1: Lola, vous avez toujours.

Vous voyez ici la fin.

0: mon pays.
1: Nous revient dans le studio avec Patrick Marcelin et on a le nage avec mon gaillard musicien. Alors, justement, il tombe bien parce que là, quand vous avez un peu dessus toutes nos bonnes affaires, ça va. Votre vision de la musique, comme elle est
0: là? Ben, mon vision, c'est la musique. La musique qui devient de plus en plus dangereuse. Hein. Ouais. Elle a toute qualité, sorte de son, il sort, matériel, tout ça. Et ben, la musique évolue. Il évolue. Avec tout, dans le monde, quoi. Il évolue. On a toutes les instruments, mais on peut faire ça tout vert avec.
1: Et...
0: Mais il faut apprendre.
1: Ouais. Voilà. Ouais. Le problème, des fois, il fait trop n'importe comment aussi.
0: Mais voilà, voilà, voilà, voilà. Mais sinon, mon vision, mais ça va. La musique, que ce soit rock, blues, pop, ouais, Sega, Maloya, tout ça, métissé. Moi, c'est toujours mon genre, ça, de métissé. On est un peu africain, on est un peu tout le monde dedans. Ouais. Voilà. Mélangé. Voilà.
1: Et là, sinon, on est là un petit peu bonne date que les
0: prévus. Alors, pour non? Sincèrement, on ne sait pas dire oui, mais dire plutôt non pour l'instant. Non pour l'instant, parce que là, en préparation, nous vient de commencer même avec le bon musicien, parce que nous étions avec le groupe MZ7, et t'étoines bien, mais après, là, il, bon, là c'est pareil. Ouais, quoi.
1: Un petit peu comme des trois.
0: Comme des trois groupes, là, c'est pareil. Chacun n'a pas fait ses autres trucs, chacun de son côté. Mais là, maintenant, on prend le temps pour pour enregistrer six morceaux, cinq ou six morceaux, là, dernièrement. Les finis, hein, toutes les enregistrées, toutes les finies, mais il reste rien que pour son rôti.
1: D'accord. Ah voilà. Oui.
0: Ça m'amène ici en premier.
1: C'est pareil comme là, comme là. Voilà. C'est
0: un site, c'est machin, ouais, c'est pour ça. Si c'était un album, là, longtemps, t'es fini fait. Voilà. Mais là, mais ça sort N par N. Voilà, mettre un site, voilà, là, l'enregistrement, les faits, toutes les faits.
1: Et ben, peut-être voilà. Un 33 tout pour marquer un peu.
0: Pour mettre tout ensemble.
1: Aussi.
0: Oui, peut-être, oui, voilà. Tout est possible.
1: Ben, et peut-être aussi bonne d'aller qu'on l'a écrit un peu ensemble.
0: Ben oui, faire un entourage, faire un maillage, comme il dit, mettre ensemble.
1: Tout bonnement aussi que la pété comme ça, comme Boulki Boulga, Catherine.
0: Ouais.
1: Et comment on peut expliquer ça? C'est l'amour qui emporte, c'est comme je tenais un peu cette
0: affaire-là. Oui, on va dire ça, c'est l'amour qui emporte dessus. Des fois, on réfléchit, la vie de tous les jours, comment il se passe, regarde un petit peu dans le monde, comment il est, ben, ou vice-versa, ou regarde la vision des choses comme ça pour que vous gagnez écrire, pour qu'une idée passe dans la tête. Oui. Voilà, moi, il fait ça comme ça, ouais. Il travaille de cette façon-là, de cette manière-là.
1: La musique qui vient avant, après les paroles, ou bien...
0: Non, à moi, m'y pense fait la mélodie avant, mélodie avant, et après, quand la mélodie est faite, l'introduction, le couplet, le refrain, et là, m'y greffe les paroles dessus.
1: Mais
0: et
1: là, si vous vivez à Vitao, par exemple, pour mariage, baptême, divorce, tout ça, c'est possible?
0: Dix autres appellent à moi.
1: D'accord, ils appellent là-haut, la première page.
0: Non, ne m'a pas une page pour l'instant.
1: Il me donne numéro, alors.
0: Je lui donne numéro, voilà.
1: Numéro la chance, vous voyez.
0: Numéro la chance, 06 92 81 40 54. Patrick 81, Marcelin.
1: 40 54.
0: D'accord.
1: Voilà. Ah là là. Voilà. Nous avons eu un morceau ensemble.
0: Mais vrai?
1: Ah ben oui, non, pas le temps. Ben, ah, dire, moi, arrêtez que ça.
0: On a fait Catherine alors.
1: Les bon? Hein? Ouais. VSO, Patrick Marcelin, là. Hein?

0: Je veux dire, vous faites des trois canards, mais il fait gagner la joie.
1: Hein? Dans le canard, il fait toujours la joie. Voilà. En tout cas, ben, Patrick, t'es encore gagnant ce mec pour faire.
2: Ben non, encore le temps vieillit seulement.
1: Garde un encore numéro de téléphone.
2: Ouais. Et Patrick Marcelin, 06 92 81 40 54.
1: Voilà, santé de charme. Merci Patrick, merci musicien.
2: Merci, merci beaucoup Nicolas, merci
1: toute l'équipe.
2: Radio Arc-en-Ciel. Merci aux éditeurs de Radio Arc-en-Ciel. Merci voilà. À tous. Bon week-end à autres, avec toutes les autres radios.
1: Voilà.
2: Pas de soucis. Nous retrouve bientôt.

Merci à toute l'équipe de Vavangé. Et dans quelques minutes, nous serons en direct de Lourdes pour vivre la méditation du chapelet de ce jour. Avant cela, nous poursuivons en musique avec Christophe Maé, La Lune.

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1: Notre-Dame de Lourdes, je viens te demander ta protection. Aide-moi, avec mon mari également, à guérir de nos problèmes de santé. Ô Marie, nous avons confiance en toi. Merci Marie, Sainte Bernadette, priez pour nous.
2: Notre-Dame de Lourdes, Sainte Petite Bernadette, protégez Quentin. Aidez-nous à trouver un médecin qui le prenne en main et qui le soigne. Merci. Veillez sur toute notre famille.
3: Sainte Bernadette, merci de venir en aide ma nièce Michèle, qui rentre pour la troisième fois en chimio aujourd'hui. Merci d'apporter votre soutien et merci de protéger toute ma petite famille. Merci beaucoup.
4: Au nom du Père et du Fils et du Saint-Esprit,
5: Amen.
4: Chers frères et sœurs, soyez les bienvenus à Lourdes, dans cette grotte de Massabielle, où la Vierge Marie, l'Immaculée Conception, est apparue à Bernadette. Avec elle, nous méditerons les mystères lumineux du rosaire. Nous prions avec tous les pèlerins présents à Lourdes. Nous prions particulièrement avec tous ceux qui sont accablés par la canicule, qu'ils travaillent à l'intérieur, comme les personnes d'hôtellerie, les soignants, mais aussi les personnes en détention, et celles qui travaillent à l'extérieur, les agriculteurs et les ouvriers du bâtiment. Nous prions avec tous ceux et celles qui, par le monde, nous sont unis, par l'écoute de leur radio chrétienne francophone, par l'écoute de la chaîne de télévision catholique Catéo, par leur connexion au site internet du sanctuaire de Lourdes. Notre Père, qui es aux cieux, que ton règne vienne, que ta volonté soit faite sur la terre comme au ciel. Donne-nous aujourd'hui notre pain de ce jour. Pardonne-nous nos offenses, comme nous pardonnons aussi à ceux qui nous ont offensés. Et ne nous laisse pas entrer. Je vous salue, Marie, pleine de grâce. Le Seigneur est avec vous. Vous êtes bénie entre toutes les femmes, et Jésus, le fruit de vos entrailles, est béni.
6: Sainte Marie, Mère de Dieu, priez pour nous pauvres pécheurs, maintenant et à l'heure de notre mort.
4: Je vous salue, Marie, pleine de grâce. Le Seigneur est avec vous. Vous êtes bénie entre toutes les femmes, et Jésus, le fruit de vos entrailles, est béni.
6: Sainte Marie, Mère de Dieu, priez pour nous pauvres pécheurs, maintenant et à l'heure de notre mort.
4: Je vous salue, Marie, pleine de grâce. Le Seigneur est avec vous. Vous êtes bénie entre toutes les femmes, et Jésus, le fruit de vos entrailles, est béni.
6: Sainte Marie, Mère de Dieu, priez pour nous pauvres pécheurs, maintenant et à l'heure de notre mort.

0: Ô Marie conçue sans péché.
1: Priez pour nous.
0: Premier mystère lumineux, le baptême du Seigneur. Je ne suis pas venu appeler les justes, mais les pécheurs. Prions pour tous les baptisés, prions pour l'unité des chrétiens qui ont tous reçu un même baptême. Notre Père qui es aux cieux, que ton nom soit sanctifié,
1: que ton règne vienne, que ta volonté soit faite sur la terre comme au ciel. Donne-nous aujourd'hui notre pain de ce jour. Pardonne-nous nos offenses, comme nous pardonnons aussi à ceux qui nous ont offensés. Et ne nous laisse pas entrer en tentation, mais délivre-nous du mal. Amen. Je vous salue, Marie pleine de grâce. Le Seigneur est avec vous. Vous êtes bénie entre toutes les femmes, et Jésus, le fruit de vos entrailles, est béni.
2: Sainte Marie, Mère de Dieu,
1: priez pour nous pauvres pécheurs, maintenant et à l'heure de notre mort. Amen. Je vous salue, Marie pleine de grâce. Le Seigneur est avec vous. Vous êtes bénie entre toutes les femmes, et Jésus, le fruit de vos entrailles, est béni.
2: Sainte Marie, Mère de Dieu,
1: priez pour nous pauvres pécheurs, maintenant et à l'heure de notre mort. Je vous salue, Marie pleine de grâce. Le Seigneur est avec vous. Vous êtes bénie entre toutes les femmes, et Jésus, le fruit de vos entrailles, est béni.
2: Sainte Marie, Mère de Dieu,
1: priez pour nous pauvres pécheurs, maintenant et à l'heure de notre mort. Je vous salue, Marie pleine de grâce. Le Seigneur est avec vous. Vous êtes bénie entre toutes les femmes, et Jésus, le fruit de vos entrailles, est béni.
2: Sainte Marie, Mère de Dieu,
1: priez pour nos pauvres pécheurs, maintenant et à l'heure de notre mort. Amen. Je vous salue, Marie pleine de grâce. Le Seigneur est avec vous. Vous êtes bénie entre toutes les femmes, et Jésus, le fruit de vos entrailles, est béni.
2: Sainte Marie, Mère de Dieu, priez pour nos pauvres pécheurs,
3: maintenant et à l'heure de notre mort. Amen.
4: Je vous salue, Marie pleine de grâce. Le Seigneur est avec vous. Vous êtes bénie entre toutes les femmes, et Jésus, le fruit de vos entrailles, est béni.
2: Sainte Marie, Mère de Dieu,
3: priez pour nous pauvres pécheurs, maintenant et à l'heure de notre mort. Amen.
4: Je vous salue, Marie pleine de grâce. Le Seigneur est avec vous. Vous êtes bénie entre toutes les femmes, et Jésus, le fruit de vos entrailles, est béni.
2: Sainte Marie, Mère de Dieu, priez pour nous pauvres pécheurs, maintenant et à l'heure de notre mort. Amen.
4: Je vous salue, Marie pleine de grâce. Le Seigneur est avec vous. Vous êtes bénie entre toutes les femmes, et Jésus, le fruit de vos entrailles, est béni.
2: Sainte Marie, Mère de Dieu, priez pour nous pauvres pécheurs, maintenant et à l'heure de notre mort.
4: Je vous salue, Marie pleine de grâce. Le Seigneur est avec vous. Vous êtes bénie entre toutes les femmes, et Jésus, le fruit de vos entrailles, est béni.
2: Sainte Marie, Mère de Dieu, priez pour nous pauvres pécheurs, maintenant et à l'heure de notre mort. Amen.
4: Je vous salue, Marie pleine de grâce. Le Seigneur est avec vous. Vous êtes bénie entre toutes les femmes, et Jésus, le fruit de vos entrailles, est béni.
2: Sainte Marie, Mère de Dieu, priez pour nous pauvres pécheurs,
1: maintenant et à l'heure de notre mort.

0: Deuxième mystère lumineux, les noces de Cana. À Cana en Galilée, Jésus manifesta sa gloire et ses disciples crurent en lui. Prions pour toutes les personnes qui souffrent de la pauvreté et de la misère, celles qui sont accompagnées par le Secours catholique qui a tenu son assemblée générale cette semaine ici à Lourdes. Prions pour les malades de nos familles et de notre entourage. Prions aussi pour tous les fiancés, ceux et celles qui se préparent au mariage. Notre Père qui es aux cieux,
1: que ton nom soit sanctifié, que ton règne vienne, que ta volonté soit faite sur la terre comme au ciel. Donne-nous aujourd'hui notre pain de ce jour. Pardonne-nous nos offenses, comme nous pardonnons aussi à ceux qui nous ont offensés. Et ne nous laisse pas rentrer en tentation, mais délivre-nous du mal.
2: Je vous salue, Marie, pleine de grâce. Le Seigneur est avec vous. Vous êtes bénie entre toutes les femmes, et Jésus, le fruit de vos entrailles, est béni.
3: Sainte Marie, Mère de Dieu, priez pour nous, pauvres pécheurs, maintenant et à l'heure de notre mort. Amen.
2: Je vous salue, Marie, pleine de grâce. Le Seigneur est avec vous, et vous êtes bénie entre toutes les femmes, et Jésus, le fruit de vos entrailles, est béni.
3: Sainte Marie, Mère de Dieu, priez pour nous, pauvres pécheurs, maintenant et à l'heure de notre mort. Amen.
2: Je vous salue, Marie, pleine de grâce. Le Seigneur est avec vous. Vous êtes bénie entre toutes les femmes, et Jésus, le fruit de vos entrailles, est béni.
3: Sainte Marie, Mère de Dieu, priez pour nous, pécheurs, maintenant et à l'heure de notre mort. Amen.
2: Je vous salue, Marie, pleine de grâce. Le Seigneur est avec vous. Vous êtes bénie entre toutes les femmes, et Jésus, le fruit de vos entrailles, est béni.
3: Sainte Marie, Mère de Dieu, priez pour nous, pauvres pécheurs, maintenant et à l'heure de notre mort. Amen.
2: Je vous salue, Marie, pleine de grâce. Le Seigneur est avec vous. Vous êtes bénie entre toutes les femmes, et Jésus, le fruit de vos entrailles, est béni.
3: Sainte Marie, Mère de Dieu, priez pour nous, pauvres pécheurs,
4: je te salue, Marie, pleine de grâce. Le Seigneur est avec toi. Tu es bénie entre toutes les femmes, et Jésus, le fruit de tes entrailles, est béni.
3: Sainte Marie, Mère de Dieu, prie pour nous pauvres pécheurs, maintenant et à l'heure de notre mort. Amen.
4: Je te salue, Marie, pleine de grâce. Le Seigneur est avec toi. Tu es bénie entre toutes les femmes, et Jésus, le fruit de tes entrailles, est béni.
3: Sainte Marie, Mère de Dieu,
4: prie pour nous, pauvres pécheurs, maintenant et à l'heure de notre mort. Amen. Je te salue, Marie, pleine de grâce. Le Seigneur est avec toi. Tu es bénie entre toutes les femmes, et Jésus, le fruit de tes entrailles, est béni.
3: Sainte Marie, Mère de Dieu,
4: prie pour nous, pauvres pécheurs, maintenant et à l'heure de notre mort. Amen.
3: Amen.
4: Je te salue, Marie, pleine de grâce. Le Seigneur est avec toi. Tu es bénie entre toutes les femmes, et Jésus, le fruit de tes entrailles, est béni.
3: Sainte
4: Marie, Mère de Dieu, priez pour nous, pauvres pécheurs, maintenant et à l'heure de notre mort. Amen.
3: Amen.

0: Troisième mystère lumineux, l'annonce du royaume. L'Esprit du Seigneur est sur moi. Il m'a consacré par l'onction pour porter la bonne nouvelle aux pauvres. Prions pour toutes les personnes qui n'ont jamais entendu parler de Dieu. Prions pour nos contemporains qui ne connaissent pas l'amour dont Dieu les aime. Notre Père qui es aux cieux, que ton nom soit sanctifié, que ton règne vienne,
1: que ta volonté soit faite sur la terre comme au ciel. Donne-nous aujourd'hui notre pain de ce jour. Pardonne-nous nos offenses, comme nous pardonnons aussi à ceux qui nous ont offensés. Et ne nous laisse pas entrer en tentation, mais délivre-nous du mal. Amen. Je vous salue Marie, pleine de grâce, le Seigneur est avec vous. Vous êtes bénie entre toutes les femmes, et Jésus, le fruit de vos entrailles, est béni.
2: Sainte Marie, Mère de Dieu, priez pour nous pauvres pécheurs,
1: maintenant et à l'heure de notre mort. Amen. Je vous salue Marie, pleine de grâce, le Seigneur est avec vous. Vous êtes bénie entre toutes les femmes, et Jésus, le fruit de vos entrailles, est béni.
2: Sainte Marie, Mère de Dieu, priez pour nous pauvres pécheurs, maintenant et à l'heure de notre mort. Amen.
1: Je vous salue Marie, pleine de grâce, le Seigneur est avec vous. Vous êtes bénie entre toutes les femmes, et Jésus, le fruit de vos entrailles, est béni.
2: Sainte Marie, Mère de Dieu, priez pour nous pauvres pécheurs, maintenant et à l'heure de notre mort.
1: Je vous salue Marie, pleine de grâce, le Seigneur est avec vous. Vous êtes bénie entre toutes les femmes, et Jésus, le fruit de vos entrailles, est béni.
2: Sainte Marie, Mère de Dieu, priez pour nous pauvres pécheurs, maintenant et à l'heure de notre mort.
1: Je vous salue Marie, pleine de grâce, le Seigneur est avec vous. Vous êtes bénie entre toutes les femmes, et Jésus, le fruit de vos entrailles, est béni.
2: Sainte Marie, Mère de Dieu, priez pour nous pauvres pécheurs, maintenant et à l'heure de notre mort. Amen.
3: Je vous salue Marie, pleine de grâce. Le Seigneur est avec vous. Vous êtes bénie entre toutes les femmes et Jésus, le fruit de vos entrailles, est béni.
2: Sainte Marie, Mère de Dieu, priez pour nous pauvres pécheurs, maintenant et à l'heure de notre mort. Amen.
3: Je vous salue Marie, pleine de grâce. Le Seigneur est avec vous. Vous êtes bénie entre toutes les femmes, et Jésus, le fruit de vos entrailles, est béni.
2: Sainte Marie, Mère de Dieu,
3: priez pour nous pauvres pécheurs, maintenant et à l'heure de notre mort. Amen. Je vous salue, Marie, pleine de grâce. Le Seigneur est avec vous. Vous êtes bénie entre toutes les femmes, et Jésus, le fruit de vos entrailles, est béni.
2: Sainte Marie, Mère de Dieu, priez pour nous pauvres pécheurs,
3: je vous salue Marie, pleine de grâce. Le Seigneur est avec vous. Vous êtes bénie entre toutes les femmes et Jésus, le fruit de vos entrailles, est béni.
2: Sainte Marie, Mère de Dieu, priez pour nous pauvres pécheurs, maintenant et à l'heure de notre mort.
3: Je vous salue Marie, pleine de grâce. Le Seigneur est avec vous. Vous êtes bénie entre toutes les femmes, et Jésus, le fruit de vos entrailles, est béni.
2: Sainte Marie, Mère de Dieu, priez pour nous pauvres pécheurs, maintenant et à l'heure de notre mort.

0: Quatrième mystère lumineux, la transfiguration. Son visage devint resplendissant comme le soleil. Une voix se fit entendre. Celui-ci est mon fils bien-aimé. Écoutez-le, n'ayez pas peur. Prions pour nos frères et sœurs en dépression et sans espérance. Prions pour les personnes dont l'existence n'est que ténèbres. Demandons de savoir reconnaître la beauté intérieure de chacun, personnes âgées, handicapées, malades. Notre Père, qui es aux cieux, que ton nom soit sanctifié,
1: que ton règne vienne, que ta volonté soit faite sur la terre comme au ciel. Donne-nous aujourd'hui notre pain de ce jour. Pardonne-nous nos offenses, comme nous pardonnons aussi à ceux qui nous ont offensés. Et ne nous laisse pas entrer en tentation, mais délivre-nous du mal.
2: Je vous salue Marie, comblée de grâce, le Seigneur est avec vous. Vous êtes bénie entre toutes les femmes, et Jésus, le fruit de vos entrailles, est béni.
3: Sainte Marie, Mère de Dieu, priez pour nous pauvres pécheurs, maintenant et à l'heure de notre mort. Amen.
2: Je vous salue Marie, comblée de grâce, le Seigneur est avec vous. Vous êtes bénie entre toutes les femmes, et Jésus, le fruit de vos entrailles, est béni.
3: Sainte Marie, Mère de Dieu, priez pour nous pauvres pécheurs, maintenant et à l'heure de notre mort. Amen.
2: Je vous salue Marie, comblée de grâce, le Seigneur est avec vous. Vous êtes bénie entre toutes les femmes, et Jésus, le fruit de vos entrailles, est béni.
3: Sainte Marie, Mère de Dieu, priez pour nous pauvres pécheurs, maintenant et à l'heure de notre mort. Amen.
2: Je vous salue Marie, comblée de grâce, le Seigneur est avec vous. Vous êtes bénie entre toutes les femmes, et Jésus, le fruit de vos entrailles, est béni.
3: Sainte Marie, Mère de Dieu, priez pour nous pauvres pécheurs, maintenant et à l'heure de notre mort. Amen.
2: Je vous salue Marie, comblée de grâce, le Seigneur est avec vous. Vous êtes bénie entre toutes les femmes, et Jésus, le fruit de

0: les femmes, et Jésus, le fruit de vos entrailles, est béni.
1: Sainte Marie, Mère de Dieu, priez pour nous pauvres pécheurs, maintenant et à l'heure de notre mort. Amen.
0: Je vous salue, Marie, pleine de grâce. Le Seigneur est avec vous. Vous êtes bénie entre toutes les femmes, et Jésus, le fruit de vos entrailles, est béni.
1: Sainte Marie, Mère de Dieu, priez pour nous pauvres pécheurs, maintenant et à l'heure de notre mort.
0: Je vous salue, Marie, pleine de grâce. Le Seigneur est avec vous. Vous êtes bénie entre toutes les femmes, et Jésus, le fruit de vos entrailles, est béni.
1: Sainte Marie, Mère de Dieu, priez pour nous pauvres pécheurs, maintenant et à l'heure de notre mort. Amen.
0: Je vous salue, Marie, pleine de grâce. Le Seigneur est avec vous. Vous êtes bénie entre toutes les femmes, et Jésus, le fruit de vos entrailles, est béni.
1: Sainte Marie, Mère de Dieu, priez pour nous pauvres pécheurs, maintenant et à l'heure de notre mort.

0: Cinquième mystère lumineux, l'Eucharistie. Si quelqu'un mange de ce pain, il vivra toujours. Ceci est mon corps qui est pour vous. Jésus nous a aimés jusqu'à l'extrême. Prions pour les évêques, prions pour tous les prêtres et ceux qui vont être ordonnés pour le service de l'Eucharistie et de la parole. Prions pour toutes les personnes qui ne peuvent pas communier. Notre Père qui es aux cieux, que ton nom soit sanctifié, que ton règne vienne, que ta volonté soit faite sur la terre comme au ciel.
1: Donne-nous aujourd'hui notre pain de ce jour. Pardonne-nous nos offenses, comme nous pardonnons aussi à ceux qui nous ont offensés. Et ne nous laisse pas entrer en tentation, mais délivre-nous.
2: Je vous salue, Marie, pleine de grâce. Le Seigneur est avec vous. Vous êtes bénie entre toutes les femmes, et Jésus, le fruit de vos entrailles, est béni.
3: Sainte Marie, Mère de Dieu, priez pour nous pauvres pécheurs, maintenant et à l'heure de notre mort. Amen.
2: Je vous salue, Marie, pleine de grâce. Le Seigneur est avec vous. Vous êtes bénie entre toutes les femmes, et Jésus, le fruit de vos entrailles, est béni.
3: Sainte Marie, Mère de Dieu, priez pour nous pauvres pécheurs, maintenant et à l'heure de notre mort. Amen.
2: Je vous salue, Marie, pleine de grâce. Le Seigneur est avec vous. Vous êtes bénie entre toutes les femmes, et Jésus, le fruit de vos entrailles, est béni.
3: Sainte Marie, Mère de Dieu, priez pour nous pauvres pécheurs, maintenant et à l'heure de notre mort. Amen.
2: Je vous salue, Marie, pleine de grâce. Le Seigneur est avec vous. Vous êtes bénie entre toutes les femmes, et Jésus, le fruit de vos entrailles, est béni.
3: Sainte Marie, Mère de Dieu, priez pour nous pauvres pécheurs, maintenant et à l'heure de notre mort. Amen.
2: Je vous salue, Marie, pleine de grâce. Le Seigneur est avec vous. Vous êtes bénie entre toutes les femmes, et Jésus, le fruit de vos entrailles, est béni.
3: Sainte Marie, Mère de Dieu, priez pour nous pauvres pécheurs, maintenant et à l'heure de notre mort. Amen.
4: Je vous salue Marie, comblée de grâce, le Seigneur est avec vous. Vous êtes bénie entre toutes les femmes, et Jésus, le fruit de vos entrailles, est béni.
3: Sainte Marie, Mère de Dieu, priez pour nous pauvres pécheurs, maintenant et à l'heure de notre mort. Amen.
4: Je vous salue Marie, comblée de grâce, le Seigneur est avec vous. Vous êtes bénie entre toutes les femmes, et Jésus, le fruit de vos entrailles, est béni.
3: Sainte Marie, Mère de Dieu, priez pour nous pauvres pécheurs, maintenant et à l'heure de notre mort. Amen.
4: Je vous salue Marie, comblée de grâce, le Seigneur est avec vous. Vous êtes bénie entre toutes les femmes, et Jésus, le fruit de vos entrailles, est béni.
3: Sainte Marie, Mère de Dieu, priez pour nous pauvres pécheurs, maintenant et à l'heure de notre mort. Amen.
4: Je vous salue Marie, comblée de grâce,

0: grâce, le Seigneur est avec vous. Vous êtes bénie entre toutes les femmes, et Jésus, le fruit de vos entrailles, est béni.
1: Sainte Marie, Mère de Dieu,
0: je vous salue Marie, comblée de grâce, le Seigneur est avec vous. Vous êtes bénie entre toutes les femmes, et Jésus, le fruit de vos entrailles, est béni.
1: Sainte Marie, Mère de Dieu, priez pour nous pauvres pécheurs,

0: Ô Marie conçue sans péché, prions. Seigneur, par ta puissance et ta bonté, tu donnes à l'Église d'admirer dans la Vierge Marie le fruit le plus beau de la rédemption. Accorde à ton peuple, dans son pèlerinage sur terre, de garder les yeux fixés sur elle pour mieux suivre le Christ, de manière à parvenir, comme elle, à la plénitude de la gloire. Par Jésus-Christ, ton Fils, notre Seigneur, qui vit et règne avec toi dans l'unité du Saint-Esprit, Dieu pour les siècles des siècles.
1: Amen.
0: Je vais maintenant donner la bénédiction à toutes les personnes qui sont présentes et à celles qui nous regardent aussi. Bénir aussi tous les objets que vous avez apportés, les images, les statues, les objets que vous voulez partager avec ceux que vous aimez. Le Seigneur soit avec vous. Que Dieu Tout-Puissant vous bénisse, vous, tout ce que vous avez apporté, tous ceux que vous allez rencontrer. Que Dieu vous bénisse, le Père, le Fils et le Saint-Esprit.
1: Amen.
0: Notre-Dame de Lourdes.
1: Priez-vous.
0: Notre-Dame de Lourdes.
1: Priez-vous.
0: Notre-Dame de Lourdes.
1: Priez-vous.
0: Sainte Bernadette.
1: Priez-vous.

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1: 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Excellent début de soirée à tous, il est 18h sur les ondes de Radio Arc-en-Ciel et nous retrouvons nos confrères de Radio Vatican avec les informations internationales.
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3: Bonjour, c'est l'amitié franco-américaine, l'alliance même entre Français et Américains qui devait être célébrée hier soir à Versailles où fut reconnue il y a 250 ans l'indépendance des États-Unis. Le dîner organisé par le président français pour Donald Trump après le sommet du G7 à Évian devait parachever une séquence diplomatique qui consacrait le rapprochement des Européens avec le président américain. Eh bien, lors de ce repas, sous les ors du château, Donald Trump a sorti son stylo. Le récit de Marie-Christine.
4: Le président Donald Trump a signé une version papier de l'accord préalable avec l'Iran devant le président français Emmanuel Macron pendant le dîner qui a réuni les deux hommes au château de Versailles hier soir. Le président américain avait déjà signé électroniquement ce document dimanche, ainsi que son vice-président et le président du Parlement iranien. Hier soir, c'est donc une version papier qui a été signée par le président américain. Et à distance, depuis Téhéran, le président iranien Massoud Pezeshkian a fait de même. La Maison-Blanche a publié une vidéo dans la foulée de l'événement à Versailles. On y voit le secrétaire d'État, le ministre américain des Affaires étrangères Marco Rubio, qui présente donc une version papier du protocole d'accord avec l'Iran, au président Trump, qui est assis à table avec le président Macron. Le président Trump signe cet accord et le président Macron dit bravo et on entend des applaudissements avant que le président français ajoute bien joué en serrant la main de Donald Trump. Du côté iranien, l'agence officielle du régime en place à Téhéran a publié également une photo, cette fois-ci du président Pezeshkian tenant à la main une version papier de cet accord.
3: Marie-Christine Bonzon, et le texte prévoit l'engagement des deux parties à négocier et à conclure l'accord final dans un délai de 60 jours. Le détroit d'Ormuz doit rouvrir sans frais pendant 2 mois seulement. L'Iran devrait recevoir 300 milliards de dollars pour aider à la reconstruction du pays et les sanctions infligées au régime seront progressivement levées. L'accord sera en outre entériné par une résolution contraignante du Conseil de sécurité de l'ONU. Pour le Liban, c'est en principe la fin de la guerre entre le Hezbollah et Israël. Mais ce n'est pas la fin des discussions entamées il y a plusieurs semaines entre l'État libanais et l'État israélien. Le président libanais Joseph Aoun a assuré hier en effet que les négociations menées par le gouvernement avec Israël demeuraient indépendantes du protocole d'accord. Quant au secrétaire général du Hezbollah, Naïm Qassem, il n'a pas tardé, lui, à répondre, affirmant que les négociations libano-israéliennes doivent se limiter à la sécurité mutuelle. À Beyrouth, Paul Khalife.
5: Fort de ce qu'il qualifie de grande victoire pour l'Iran et par projection pour le Hezbollah, Naïm Qassem a fixé aux autorités libanaises une feuille de route pour la période à venir. Selon lui, Beyrouth doit déployer les efforts nécessaires pour obtenir 5 points. L'arrêt de l'agression par air, terre et mer, le retrait d'Israël de l'ensemble du territoire libanais, la libération des prisonniers, le retour des déplacés dans leur village et la reconstruction des régions dévastées. Le chef du Hezbollah a insisté sur le fait que l'armée libanaise devrait se déployé exclusivement au sud du fleuve Litani, rejetant le principe des zones pilotes convenues lors des négociations directes entre le Liban et Israël ou de la zone tampon de facto établie par l'État hébreu dans le sud du pays. Naïm Qassem a indiqué que tout ce qui concerne la situation interne libanaise doit être totalement exclu des négociations. Il faisait allusion à la question du désarmement du Hezbollah qui était à l'ordre du jour des 5 réunions tenues entre des délégations libanaises et israéliennes ces 3 derniers mois à Washington. Paul Khalife, Beyrouth, RFI pour Radio Vatican.
3: Et la signature de l'accord américano-iranien n'empêche pas sur le terrain des escarmouches entre armées israéliennes et miliciens du Hezbollah. Un soldat israélien a été tué ce matin dans le sud du Liban. 7 autres militaires ont été blessés. La guerre en Ukraine, elle se poursuit. Il y a quelques heures à peine, la Russie a subi une attaque à grande échelle de drones ukrainiens. C'est Moscou, la capitale, qui était visée. Plusieurs projectiles ont touché une raffinerie. Et puis toujours la nuit dernière, des missiles russes ont visé cette fois Kiev, la capitale ukrainienne. Aucune victime pour l'instant n'a été signalée par les autorités locales. Pour mener sa résistance à l'invasion russe, l'Ukraine réclamait depuis de longs mois la possibilité de fabriquer sous licence sur son territoire des missiles longue portée. Eh bien, les pays du G7 ont donné finalement leur accord à l'issue de leur sommet hier. Une annonce saluée par les Ukrainiens. À Kiev, les explications d'Emmanuel Chaz.
0: En Ukraine, lors de chaque raid aérien russe, les réserves de la défense aérienne ukrainienne en missiles s'amenuisent un peu plus. Le président Zelensky, plutôt que des livraisons d'équipements de défense, a donc longtemps demandé à ses partenaires l'autorisation de produire ces missiles directement sur le sol ukrainien. Accélérer cette production permettrait de réduire la dépendance de Kiev aux envois d'aide militaire de la part de ses alliés, aide soumise aux changements politiques et économiques devenus encore plus incertaines depuis le déclenchement de l'offensive israélo-américaine contre l'Iran en février, alors que l'Ukraine doit toujours urgemment se prémunir contre les attaques russes. Cette attaque ne concerne pas seulement la défense aérienne, mais aussi des missiles de longue portée permettant à l'Ukraine de continuer ses frappes en profondeur sur le territoire russe, des frappes qui visent tout ce qui nourrit l'effort de guerre de Moscou, des entrepôts et des entreprises d'armes, des raffineries de pétrole, les infrastructures de transport et de stockage d'hydrocarbures. Emmanuel Chaz, Kiev, RFI pour Radio Vatican.
3: Conséquence de la guerre en Ukraine, la Finlande autorise le déploiement d'armes nucléaires sur son territoire, un changement majeur pour ce pays qui est resté tout le temps de la guerre froide et au-delà dénucléarisé. Le Parlement finlandais a adopté hier la loi qui aligne donc maintenant le pays sur la politique de dissuasion de l'OTAN qu'elle a rejoint à cause de l'invasion de l'Ukraine par la Russie.

0: Nos confrères de Radio Vatican, c'était les informations internationales. Et nous vous proposons de retrouver le quatrième volet de la série Halte spirituelle de cette semaine sur le thème « Le Christ russe » de Dostoïevski avec Marguerite Souchon. Elle est au micro de Madeleine Vatel.
1: Quelle était la spiritualité de l'auteur Dostoïevski, auteur russe du 19e siècle? C'est ce que nous essayons de comprendre avec Marguerite Souchon. Bonjour.
2: Bonjour.
1: Vous êtes l'auteur du livre Le Dieu de Dostoïevski. Et je voudrais qu'on s'arrête sur une phrase qu'on entend régulièrement. Qui est de Dostoïevski? Cette phrase, c'est « La beauté sauvera le monde ». C'est une phrase qui est extraite d'un de ses livres, L'Idiot. Qu'est-ce qu'il veut bien nous dire? Parce qu'on l'entend, mais elle est sortie de son contexte. La beauté sauvera le monde. Elle est magnifique, mais qu'est-ce qu'il veut dire, lui, quand il l'écrit?
2: Alors, c'est une phrase, effectivement, qui est extrêmement célèbre, qu'on utilise vraiment à tort et à travers, parce que tout le monde l'interprète un peu à sa manière. Elle est très belle parce qu'elle est très mystérieuse aussi, cette phrase. Elle interroge un concept qui est celui de la beauté, elle interroge un concept qui est celui de la rédemption, elle interroge le monde entier. Voilà, c'est une phrase qui attire un peu tout le monde et en même temps... C'est assez difficile de savoir ce que Dostoïevski avait en tête. Alors, il y a un premier... Donc c'est une phrase, pardon, qui est extraite de L'Idiot. Elle n'est jamais prononcée telle quelle dans le roman. Il n'y a jamais quelqu'un qui va dire à une assistance « La beauté sauvera le monde ». C'est un personnage qui est un jeune nihiliste révolté qui vient voir le personnage principal, donc le fameux L'Idiot, le prince Mishkin, qui est une espèce d'avatar christique dans le monde terrestre, et qui lui dit, avec l'agressivité qui le caractérise, « Est-il vrai, prince, que vous avez dit un jour que c'est la beauté qui sauvera le monde ?» Donc en fait, on l'entend comme ça, prononcé avec agressivité par quelqu'un qui visiblement n'est pas d'accord. Alors il y a plusieurs niveaux de compréhension. Il y a un premier niveau très, très simple qui est que la beauté répond à une aspiration naturelle. En l'homme, tout le monde est attiré par ce qui est beau, on est attiré par les soleils couchants, le cœur de l'homme, si vous voulez, est touché par la beauté. Et pour Dostoïevski, la beauté est une des voies d'accès à Dieu, puisque c'est un signe de la splendeur divine. Elle fait connaître Dieu, la beauté de la création, c'est un moyen de salut. Et c'est entre autres pour cela d'ailleurs que les orthodoxes accordent autant d'importance aux icônes. Les icônes, ce sont ces peintures religieuses russes dont la conception, si je puis dire, et la mise en forme est extrêmement codifiée. Ça répond à des canons très très précis. Et en fait, leur harmonie parfaite est le signe sur Terre d'un au-delà parfait. Et leur harmonie donne à voir l'harmonie de l'autre monde. C'est une sorte de fenêtre, en fait, et d'esprit fait matière. Bon, à cette idée-là, c'est quand même facile d'objecter que le mal aussi peut être beau. D'ailleurs, un des personnages de Dostoïevski, Stavrogin, qui est le héros des démons, est décrit comme étant un jeune homme très beau. Et en même temps, c'est le nihiliste en chef. Il fait des trucs horribles. Il vient mettre le feu à son village d'enfance avec ses nouvelles théories, etc. Mais il est beau, il est espèce de c'est le signe noir par rapport au signe blanc. Hein. C'est une espèce d'antéchrist, d'ailleurs, qui prend l'apparence, justement, du beau, alors que, bon. Donc, c'est assez facile d'objecter que le mal peut être beau et qu'il y a même une espèce d'attirance pour la beauté du mal. Dans L'Idiot, la beauté s'arrête pas du tout aux jolies fleurs et le héros éponyme, si j'ose dire, du roman, le prince Mishkin, parle de la beauté que lui-même a vue, la beauté avec un grand B, qu'il voit dans ses crises d'épilepsie. Il est épileptique, comme Dostoïevski lui-même, et vous avez un certain nombre de personnages d'ailleurs chez Dostoïevski qui sont frappés par ce mal, par l'épilepsie. Et le prince Mishkin fait partie de ces personnages et dans L'Idiot, il décrit une crise d'épilepsie en expliquant que juste avant la crise, il passe de l'autre côté. Il voit quelque chose, il y a une lumière, il comprend une espèce d'harmonie supérieure. On soupçonne d'ailleurs Saint-Paul d'avoir été épileptique et que sa conversion ait aussi été au moment d'une crise. Et le prince Mishkin fait d'ailleurs le rapprochement, pas avec Saint-Paul, mais avec Mahomet, qui était épileptique aussi, et qui dit qu'à l'occasion d'une crise, il a visité toutes les demeures d'Allah. Et cette idée que l'épilepsie, voilà, vous fait passer de l'autre côté. Alors même que ça reste une maladie, ça reste quelque chose qui pourrissait la vie de Dostoïevski, il l'a transmise à son fils, qui en est mort à 7 ans, c'est quelque chose qui est très, bon, plein de paradoxes pour lui. Et le prince Mishkin dit, qu'est-ce que ça peut faire que ce soit un état morbide? Qu'importe qu'il s'agisse d'un état de tension anormal, puisque le résultat, cet instant dont on se souvient et qu'on examine lorsqu'on est déjà en bonne santé, apparaît comme le plus haut point d'harmonie et de beauté. Il procure un sentiment inouï, insoupçonnée jusqu'alors, de plénitude, de mesure, d'apaisement et de fusion par la prière avec la plus haute synthèse de la vie. À cet instant-là, avait-il confié un jour à Rogojine lors de leurs rencontres à Moscou, me devint intelligible cette extraordinaire parole de l'Apocalypse « Il n'y aura plus de temps ». Donc en fait, la beauté est apocalypse au sens propre du terme, c'est-à-dire que c'est une révélation. C'est un dévoilement de la vérité et c'est cette beauté-là qui va sauver le monde. Donc c'est pas celle du beau Stavrogin, c'est pas celle du signe noir, etc. Et en même temps, l'homme est aussi attiré par cette beauté-là du mal et c'est exposé très bien dans les frères Karamazov, la beauté du mal, la beauté physique d'un homme mauvais, Stavrogin, ou la beauté d'un chef-d'œuvre du réalisme, donc une peinture représentant le Christ mort dont il est beaucoup question dans L'Idiot. Tout le monde est frappé par ce tableau. Et en même temps, c'est un tableau horrible qui représente le Christ dans son tombeau, qui est décharné, qui est nu, qui est bon. Si vous voulez, ça révèle cette beauté du mal et cette beauté du bien. Révèle une espèce de fracture intérieure des hommes et leur double attirance pour deux attirances contraires, en fait.
1: Mais alors, en quoi la beauté du monde, en quoi la beauté sauvera le monde ? C'est quelle beauté qui viendra sauver le monde ?
2: C'est la beauté qui est dévoilement de la vérité, justement. Et cette beauté-là, elle est associée au Christ, qui, pour Dostoïevski, est le seul homme parfaitement beau. Il le dit d'ailleurs, c'est le seul, il est parfait, etc. Et il dit, c'est le seul homme parfaitement beau. Il existe au monde qu'un être absolument beau, le Christ, dit Dostoïevski. De sorte que l'apparition de cet être, infiniment et immensément beau, est un infini miracle. Et donc pour lui, la beauté est clairement à rattacher au Christ.

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1: Est-ce que Dostoïevski appelle à la contemplation, à la beauté de la nature aussi? Est-ce qu'il estime que c'est la beauté peut conduire à Dieu? Ou est-ce que, quand il dit « elle sauvera le monde », ça veut dire qu'elle lui rappellera qu'il porte en lui un germe divin?
2: Alors, elle lui rappelle qu'il porte en lui un germe divin et que si l'homme est naturellement attiré par ce qui est beau, c'est parce qu'il a cette intuition des choses supérieures, de l'harmonie d'un autre monde. Et les hommes qui sont attirés par le mal, en fait, sont attirés par une sorte de beauté qui est travestie. C'est ce que Dimitri Karamazov appelle l'idéal de la Madone contre l'idéal de Sodome. Mais l'idéal de Sodome, c'est pas la laideur, c'est pas le lait, c'est une espèce de beauté travestie. C'est une femme magnifique et belle qui vous attire par sa beauté, sa nature et sa pureté. Et puis en fait, vous êtes aussi attiré par une envie de sale, de souillure. Voilà, il y a un travestissement de la beauté qui vient révéler une fracture en l'homme qui est constitutive de l'homme chez Dostoïevski. Et le choix du Christ, le choix de la beauté, le choix du bien, c'est ça qui va le mettre sur la voie de sa propre humanité et donc de sa rédemption.
1: Mais justement, comment est-ce que les personnages de Dostoïevski vont discerner entre ces deux beautés, entre celle qui sauvera le monde et celle qui le coulera? Comment est-ce que les personnages de Dostoïevski font ce choix dont vous parlez?
2: Ils le discernent assez mal. Le prince Mishkin, qui est un personnage christique, clairement, arrive dans le roman et tout le monde se moque de lui. C'est pour ça qu'on l'appelle l'idiot. Je veux dire, c'est quand même paradoxal. Il représente le Christ et en fait, il se retrouve affublé de ce nom, de l'idiot, de cette caractéristique fondamentale. Parce que, d'ailleurs, même le lecteur le trouve un peu inadapté, un peu bizarre, un peu... Bon, on aurait envie que, représentant le Christ, il soit parfait, qu'il ait la classe, qu'il s'exprime bien. Et en fait, pas du tout. Il a cette espèce de ridicule, presque, de faiblesse. Et en fait, le lecteur se fait complètement entraîner par les autres personnages du roman qui sont tellement empêtrés par le mal dans le monde. Ils sont tous soit un peu cupides, soit un peu alcooliques, soit un peu pervertis, soit un peu égoïstes, etc. Et en fait... ils sont tellement trempés dans un monde qui est mauvais que le bien leur apparaît comme une folie et comme quelque chose de ridicule. Et c'est un drame fondamental de l'humanité pour Dostoïevski qui est exposé dans ce livre.
1: Et comment est-ce que Dostoïevski va résoudre ce tiraillement entre le bien et le mal, entre le beau, le vrai beau, la beauté qui est celle qui nous conduit à Dieu, et puis cette beauté un peu malsaine qui, au contraire, va nous tirer vers le médiocre? Comment est-ce que lui-même, Dostoïevski, a réussi à résoudre ce tiraillement?
2: Eh bien, il le résout en proposant aux hommes de suivre le modèle du Christ, tout bêtement, et d'aller à sa suite. Il y a un personnage qui est complètement emblématique de ça, c'est Dimitri Karamazov, donc dans le dernier roman, Les Frères Karamazov. Dimitri, c'est quelqu'un qui est empêtré dans le mal dans le monde. Il est passionné comme tout, il est fougueux, il a bon fond. Mais, alors lui, en termes de péché originel, il en tient une sacrée couche. Il est fiancé à une fille qu'il a pourtant cherché à aider et en même temps à humilier. Et en même temps, il est amoureux d'une autre fille, qui est elle-même une fille bien et gentille, mais qui est une prostituée. Le père est d'ailleurs amoureux de la prostituée en question. Le frère est amoureux de la fiancée. Enfin bon, c'est un imbroglio pas possible. Et Dimitri Karamazov, il le dit que lui-même... tous les Karamazov ont une part d'ange et en même temps ils ont une part d'insecte. L'insecte, c'est l'animal voluptueux par excellence. Il vit que dans le présent, que dans la chair, que dans le matériel. Et donc Dimitri Karamazov, il est indécrottablement marqué par ça. Et pourtant, c'est lui qui finit à la fin du roman par faire une sorte de sacrifice métaphysique de lui-même. Il décide de prendre la faute du meurtre qu'il n'a pas commis, avec cette idée qu'il ne l'a pas fait, mais il aurait pu le faire. Parce qu'on est tous coupables de tout envers tous. C'est ce dont on a parlé dans une émission précédente. Et donc, il prend sur lui la faute des autres, un peu comme le Christ qui prend sur lui les fautes de l'humanité et qui meurt pour la rédemption. Dimitri Karamazov fait ce choix-là et choisit de prendre sur lui la faute, d'être envoyé au bagne, et sa rédemption est là. Et Raskolnikov, dans Crime et Châtiment, fait la même chose. Bon, lui, il a commis le meurtre, il y a quand même une différence, mais il accepte de l'assumer et de partir au bagne.
1: Merci Marguerite Souchon, on était avec Dostoïevski. À bientôt.
2: À bientôt.

Merci à Madeleine Vatel et à Marguerite Souchon pour cette série Halte spirituelle de cette semaine sur le thème Le Christ russe de Dostoïevski. Et nous les retrouvons bien sûr dès demain pour clôturer cette série avec le cinquième et dernier volet. On poursuit en musique avec la communauté de l'Emmanuel. Venez, ayez foi en moi.

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Avant de retrouver nos confrères du magazine Où va la vie dès 18h30, eh bien, nous poursuivons en musique. Et tout d'abord avec Florent Pagny, Je sais qui je suis.

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5: Il est 18h passé de 30 minutes sur les ondes de Radio Arc-en-Ciel et nous retrouvons nos confrères de RCF et de Radio Notre-Dame et le magazine Où va la vie face aux défis écologiques. Deuxième volet, quels moyens de transport ?
6: Bonjour à tous, nous sommes très heureux de vous accueillir sur RCF Notre-Dame pour cette nouvelle édition de notre émission Où va la vie ? Au micro, Frédéric Mounier. Chaque semaine, je vous accompagne au long de cette conversation consacrée aux questions éthiques d'aujourd'hui. Et chaque semaine, nous sommes en partenariat avec les facultés Loyola Paris, les facultés jésuites de Paris. Notre thème aujourd'hui, c'est le deuxième épisode d'une série de trois épisodes d'Où va la vie consacrée à la transition écologique et plus particulièrement à la question des choix de transport, qu'il s'agisse de nos transports quotidiens, de notre temps libre pendant les loisirs le week-end ou plutôt du temps long des vacances, voire des longs déplacements professionnels à l'autre bout du monde. Eh bien, nous faisons déjà peut-être faire des choix, décider de priorités, peut-être vivre de façon plus sobre avec nos invités. Nous allons tenter d'y voir clair dans ces choix si difficiles à l'occasion de ce deuxième épisode de Où va la vie consacré à la transition énergétique. Avec nous, Dominique Coatanea, bonjour.
7: Bonjour.
6: Vous êtes enseignante-chercheur aux facultés de théologie Loyola Paris. Vous êtes par ailleurs présidente de l'Association œcuménique des théologiennes et théologiens pour l'étude de la morale. En duplex avec nous de Bretagne, Gabriel Paulet, bonjour.
8: Bonjour.
6: Vous êtes responsable de la transition écologique, mais dans un monde bien précis, puisqu'il s'agit des jésuites de la province d'Europe occidentale francophone. Nous allons découvrir dans un instant quel est le territoire couvert par cette fameuse province d'Europe occidentale francophone. Voilà notre thème aujourd'hui, face à la transition écologique. Quel choix de transport ?
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6: Alors, Gabriel Paulet, vous êtes en duplex avec nous depuis la Bretagne. Vous êtes responsable, je le disais, de la transition écologique pour les jésuites de la province d'Europe occidentale francophone. Alors, on découvre que cette province d'Europe occidentale francophone, eh bien, elle couvre la France, la Belgique francophone, mais aussi, bien plus au sud, l'île Maurice. Alors, comment on fait quand on est jésuite et qu'on a des déplacements professionnels, des déplacements communautaires pour aller à l'île Maurice? Il n'y a pas de train pour aller à l'île Maurice, Gabriel Paulet. Quelle est votre préconisation?
8: Oui, alors effectivement, pour aller à l'île Maurice, il n'y a pas vraiment d'autre choix que de prendre l'avion, en tout cas quand on vient de France. Heureusement, c'est un petit nombre de jésuites qui sont amenés à faire ce trajet-là. La plupart des jésuites n'ont pas besoin de se rendre à l'île Maurice. Mais c'est vrai que c'est un grand défi, le fait que la province soit aussi étendue. Défi de manière générale pour les jésuites qui sont depuis leurs origines au XVIe siècle une congrégation qui est très internationale, les jésuites sont très encouragés à se déplacer.
6: Alors qu'est-ce qui fait que votre poste a été créé en quelque sorte? Qu'est-ce qui fait que le pilotage de la transition énergétique a fait l'objet d'un recrutement au sein de la Compagnie de Jésus pour cette province-là? Qu'est-ce qui fait que cette priorité a été érigée au sein de la Compagnie de Jésus, Gabriel Paulet? Rappelez-nous cet historique rapidement.
8: Oui, alors c'est le résultat d'une prise de conscience de l'importance des questions écologiques qui s'est faite au long cours de manière très liée à la préoccupation pour les plus pauvres, aux préoccupations de solidarité. Et l'attention s'est cristallisée, s'est renforcée avec l'encyclique Laudato Si du pape François en 2015. Et ça a mené quelques années plus tard à une grande priorité des jésuites, qu'on appelle une préférence apostolique universelle, consacrée à la sauvegarde commune, qui a été adoptée en 2019. Donc ça, c'est à l'échelle du monde, de l'ensemble de la Compagnie de Jésus. Et dans la
6: Alors vous utilisez ce beau terme, Gabriel Paulet, préférence apostolique universelle. On imagine que derrière ce vote, cette décision au sein de la Compagnie de Jésus, il y a eu des semaines et des mois de réflexion, de partage entre les compagnons, y compris forcément à l'échelle internationale.
8: Oui, tout à fait. Alors moi, j'étais pas encore salariée des Jésuites à ce moment-là, donc j'ai appris ça après. Mais on m'a expliqué qu'effectivement, il y avait eu tout un processus de concertation qui a impliqué chaque jésuite dans le monde pour aboutir au choix de ces quatre préférences apostoliques universelles, dont cette quatrième qui était une nouveauté sur l'action écologique.
6: Alors, comment ça se passe concrètement? Je crois que vous avez publié des priorités, des sortes de fiches techniques, de modes d'emploi destinés à tous les jésuites pour leur dire, ça serait mieux de faire ça, de pas faire ça, de se transporter de telle façon. Comment vous travaillez, Gabriel Paulet?
8: Oui, alors ce point que vous évoquez, c'est ce qu'on appelle nos fiches éco-jésuites, qui sont des guides qui ont vocation à être des fiches très concises et en même temps assez riches pour mieux les enjeux écologiques et surtout ce qu'on peut faire chacun pour passer à l'action sur toute une série de sujets du quotidien, sur les déplacements dont on va parler aujourd'hui, sur d'autres, sur l'alimentation, la manière de chauffer, de mieux expliquer les enjeux aux jésuites et puis à toute personne intéressée. On les a publiées, ces fiches, en se disant qu'en fait ça pouvait être utile à tous.
6: Donc voilà, ce qui est important, ce qui est utile aux jésuites peut l'être aussi pour chacun d'entre nous. Rappelez-nous, Gabriel Paulet, vous travaillez avec combien de communautés jésuites au sein de cette province francophone?
8: Il s'agit d'une trentaine de communautés.
6: Mmh. Qui regroupe combien de compagnons?
8: Qui regroupe un peu entre 350 et 4 jésuites. Ça dépend comment on compte, parce que il y a les jésuites qui sont strictement de la province, il y a ceux qui sont en visite, il y a beaucoup de jésuites étrangers, enfin d'autres provinces qui viennent étudier, par exemple, au
6: Cité Loyola. Et qui prennent l'avion pour venir.
8: Alors, pour un certain nombre d'entre eux, oui, parce qu'il y en a beaucoup qui viennent d'Inde, par exemple, ou d'Amérique du Sud, ou voilà, de loin.
6: Alors, qu'est-ce que vous leur dites? Soyons pratiques, Gabriel Paulet, par exemple, la question des voitures gérées par une communauté jésuite. Quelles sont vos préconisations en matière de voitures? J'ose pas dire de voitures individuelles, mais de voitures communautaires.
8: Oui, c'est tout à fait ça. On les appelle comme ça, des voitures de communauté, des voitures communautaires. Ce qu'on essaye de faire, et mes préconisations, c'est de réduire la flotte, le nombre de voitures. Il ne s'agit pas de ne plus utiliser de voiture du tout, mais de l'utiliser moins. Et si on l'utilise moins, on a besoin de moins de voitures. Et dans l'autre sens, on se rend compte aussi que quand on a moins de voitures et qu'on a un peu moins cet outil très facile à disposition, on est aussi amené à l'utiliser moins. Donc, moins de voitures, moins de kilomètres parcourus en voiture pour se resserrer sur les usages vraiment indispensables. Et pour un certain nombre d'usages actuels ou passés de la voiture, faire une transition pour utiliser plutôt le train pour les longs trajets et les transports en commun ou le vélo pour les trajets du quotidien toutes les fois où c'est possible.
6: Est-ce que vous avez dû, Gabriel Paulet, vous heurter à des réticences de la part des compagnons jésuites? Soyons francs entre nous.
8: Oui, je pense que comme pour toute personne, oui, il y a des réticences parce qu'il y a quand même chez les jésuites beaucoup de bonne volonté sur ces sujets, parce que beaucoup d'entre eux sont convaincus que c'est un enjeu très important sur lequel on doit agir. Et puis, c'est comme je vous le disais, une priorité de la compagnie. Et en même temps, ça demande des changements d'habitude tels que il y a des résistances. Certains se sentent démunis parce que vraiment, ils ont l'impression qu'ils peuvent pas faire autrement. D'autres ont parfois un peu l'impression qu'on parle de ce sujet trop souvent.
6: Ça peut être compliqué. Alors je me tourne vers Dominique Coatanea. Je rappelle que vous êtes théologienne, enseignante-chercheure aux facultés de théologie Loyola Paris, donc vous travaillez avec des jésuites tous les jours. Ce que Gabriel Paulet est en train de nous décrire, ça vous paraît être une expérimentation prophétique, c'est-à-dire que chacun d'entre nous pourrions être amenés à en tirer profit, à faire des choix sur les déplacements indispensables, sur les changements d'habitude, Dominique Coatanea?
1: Je voudrais remercier Gabriel de présenter les enjeux des quatre préférences apostoliques et notamment de la reconfiguration au niveau de la compagnie de cette quatrième préférence pour vraiment dire que les congrégations religieuses, les jésuites en particulier, mais beaucoup d'autres congrégations religieuses...
6: Oui, ce qu'on dit là n'est pas vrai que des jésuites.
1: Absolument, il y a beaucoup de congrégations ignatiennes, mais beaucoup d'autres, je pense aux franciscains notamment, qui sont engagés dans ces enjeux-là et qui... d'une certaine manière, disent à l'ensemble des acteurs apostoliques avec lesquels ils sont engagés, et l'ensemble des fidèles chrétiens, et non chrétiens d'ailleurs, au fond, c'est intéressant de voir comment on s'y prend communautairement, collectivement, et d'assumer les tensions, les résistances, mais de le vivre avec le poste de Gabriel, c'est-à-dire l'exigence d'un accompagnement. Parce qu'il me semble que ça fait aussi partie des imaginaires d'accompagnement, c'est-à-dire la justice sociale, c'est aussi aider ceux qui sont le plus en difficulté, et c'est ça les politiques publiques, mais dans un apostolat c'est la même chose, c'est-à-dire des compagnons vont être en difficulté pour rentrer dans cette nouvelle horizon.
6: C'est une mutation, une conversion. Pour utiliser un terme.
1: Oui, parce que c'est à la fois un enjeu qui est un enjeu porté pour l'ensemble de l'humanité, pour que ces conditions d'habitabilité de la planète soient meilleures pour tous, et que l'apostolat, c'est aussi de prendre sur soi ce qui est difficile pour tous, et de montrer...
6: Prendre sur soi ce qui est difficile pour tous.
1: Oui.
6: Est-ce que ça s'applique pas uniquement aux jésuites, ce que vous décrivez là, Dominique Coatanea?
1: Non,
6: tous ceux qui nous écoutent, ceux et celles qui nous écoutent peuvent comprendre cela.
1: Oui, ça peut s'appliquer à l'ensemble, on pourrait dire, des familles, de la famille humaine et des petites cellules familiales que nous vivons et des entreprises pour dire que c'est un enjeu structurel. Et que du coup, qu'une compagnie aussi importante que les jésuites s'engage avec d'autres dans cet enjeu structurel, ça manifeste la gravité, on pourrait dire, de l'aventure pour l'humanité, mais aussi...
6: La gravité au sens de l'importance.
1: Exactement, exactement. Et du coup, le poste de Gabriel, c'est un poste qui a été pris en charge par un jésuite précédemment, Xavier de Benazé. Et donc, ouvrir aussi et adjoindre les compétences des acteurs comme Gabriel, qui sont formés à ces enjeux de transition, permet aussi, on pourrait dire, une mixité, et une ouverture,
6: voilà,
1: et un élargissement,
6: si j'ai bien compris,
1: de l'apostolat.
6: Gabriel Paulet, donc, qui est avec nous depuis la Bretagne en duplex. Je rappelle que vous êtes une femme, vous êtes une laïque et c'est vous qui pilotez la transition énergétique pour les communautés jésuites. Alors, comment ça se passe en pratique? On parlait du parc des voitures communautaires. Jusqu'à quel point encouragez-vous, Gabriel Paulet, l'électrification, le passage à la voiture électrique ou bien au covoiturage, ce qui, après tout, le covoiturage pour une communauté, c'est peut-être le béaba de la transition énergétique, non, Gabriel Paulet?
8: Oui, alors, et merci parce que tout à l'heure, ça vient compléter. Je disais que l'important, c'était de réduire la flotte de voitures et le deuxième temps, c'est ça, c'est passer à l'électrique. J'imagine que ça résonne un peu avec ce qu'Aurélien Bigot avait dit par ailleurs.
6: Absolument. Dans notre premier épisode la semaine dernière, oui.
8: Voilà. Ce besoin à la fois de passer à l'électrique, oui, mais à condition avant ou en parallèle de réduire la flotte, parce qu'on ne pourra pas juste remplacer à l'identique l'ensemble de nos voitures. Mais une fois qu'on a réduit l'usage de la voiture à son minimum, oui, la voiture électrique, c'est vraiment la solution à mes yeux, et c'est ce à quoi j'encourage les communautés jésuites. Et c'est ce qui se fait peu à peu. Pour l'instant, on a encore une minorité de voitures électriques, mais la proportion est en train d'augmenter peu à peu. Mmh. Et quant au covoiturage, oui, tout à fait. Alors, ce n'est pas ce sur quoi j'insiste le plus, pour la raison suivante, les jésuites font déjà pas mal de covoiturage. Quand ils se déplacent, ça peut être assez souvent, par exemple, pour un week-end de communauté où la voiture est relativement pleine.
6: Oui, et donc, par nature, ils sont ensemble.
8: Voilà, pas toujours, mais quand même assez fréquemment.
6: D'accord. Et alors, soyons pratiques. La voiture électrique, vous encouragez l'achat neuf, l'achat d'occasion, vous encouragez la location. Quelle est votre stratégie, Gabriel Paulet, pour être tout à fait pratique?
8: Oui, j'encourage, ce qui me semble le mieux, c'est l'achat d'occasion, effectivement, parce que à la fois, ça permet de baisser beaucoup le coût de l'achat d'une voiture électrique. Je vais sans citer de marque, mais on trouve parmi les voitures électriques qui ont été les plus communes sur le marché ces dernières années, on en trouve quand même beaucoup sur le marché de l'occasion. Ça reste un certain budget, bien sûr, mais c'est beaucoup moins cher qu'une voiture neuve. Et par ailleurs, ça améliore aussi le bilan écologique de la voiture électrique, puisqu'une voiture électrique, plus elle roule, plus on compense son impact écologique. Et donc, si on peut acheter une voiture électrique qui a déjà eu une vie auparavant, c'est encore mieux.
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6: Nous abordons aujourd'hui le deuxième épisode de notre série de 3 Où va la vie consacrée à la transition énergétique, plus particulièrement autour de la question des transports face à la transition écologique. Quel choix de transport. La semaine dernière, nous avons évoqué avec le chercheur Aurélien Bigot le cadre général de cette transition écologique en matière de transport. Et aujourd'hui, nous sommes en duplex depuis la Bretagne avec Gabriel Paulet qui pilote une transition énergétique bien particulière qui est celle qui est opérée par les communautés jésuites dans une logique tout à fait ignatienne. Gabriel Paulet a évoqué tout à l'heure cette préférence apostolique universelle qui a fait l'objet d'un vaste débat qu'on peut imaginer au sein de la Compagnie de Jésus. Et donc nous parlions avec elle de façon très très précise de la question du parc des voitures, voitures électriques, voitures d'occasion, covoiturage, etc. Alors revenons, si vous voulez bien, Gabriel Paulet, sur la question de l'avion. Quels sont vos préconisations? Vous travaillez au sein d'un ordre religieux qui est, depuis sa naissance, international, qui voyage beaucoup. On a souvent l'image des religieux qui sont tout le temps dans les avions. Qu'en est-il en réalité et quelles sont vos préconisations, Gabriel Paulet, pour les jésuites et donc aussi un peu peut-être pour chacun d'entre nous?
8: Nous, ce qu'on a fait, c'est que quand je suis arrivée à mon poste, on a commencé par estimer le bilan carbone de la vie quotidienne des jésuites dans leur communauté. Et en cumulant tout ça, ça nous a donné le bilan carbone de la province jésuite dans son ensemble.
6: Et alors, quel a été le résultat? Est-ce qu'il était catastrophique? Est-ce que c'était peut mieux faire? Ou voilà, racontez-nous.
8: Il est pas catastrophique. Alors, les jésuites de la province ont un bilan carbone un peu inférieur, enfin relativement dans la moyenne, mais quand même un peu inférieur à la moyenne française ou belge, par exemple, ce qui est plutôt bon signe. Et c'est lié à leur vœu de pauvreté, le fait qu'ils aient quand même une vie matérielle un peu plus simple que dans le sens où ils achètent moins de vêtements, moins d'équipements numériques, par exemple. En revanche, ils se déplacent beaucoup, et c'est vrai que pour ce qui est des déplacements, ils ont un bilan carbone relativement classique, mais plutôt quand même un peu conséquent. Après, dans le bilan carbone, ce qui est le plus intéressant, le plus important, c'est pas tellement la photo à l'instant T, c'est l'évolution dans le temps.
6: Et nous, pour l'instant, expliquez-nous.
8: Ce qui est important, l'utilité vraiment du bilan carbone, c'est de mieux comprendre d'où viennent nos émissions et mieux comprendre, par exemple, si est-ce que moi, dans mon style de vie, mes émissions de CO2, elles viennent plutôt de la manière dont je me déplace ou de mon alimentation ou du gaz que j'utilise pour mon chauffage, etc. Mmh. Donc ça, c'est une première utilité, c'est de comprendre d'où viennent nos émissions pour un peu mettre nos priorités au bon endroit. Et se rendre compte que, par exemple, le fait d'éteindre la lumière en sortant, bon, c'est indispensable, hein, c'est la base, mais c'est tout petit dans le bilan carbone, et il va falloir s'attaquer à d'autres postes plus importants si on veut réduire notre bilan carbone. Et ensuite, ce qui est très intéressant, c'est de suivre le bilan carbone au cours des années, et par exemple, nous, on essaiera de le refaire dans 2-3 ans. Le but, c'est que ça soit un indicateur pour nous aider à vérifier que nos émissions baissent avec le temps.
6: D'accord. Donc, après le diagnostic, il faut passer à l'action. Je reprends ma question. Quelles sont vos préconisations en matière de transport en avion? Est-ce qu'il faut renoncer à l'avion? C'est ce qu'on entend. On rencontre tous les jours des gens qui disent « Moi, je ne prends plus l'avion ». Est-ce que c'est ça que vous dites aux jésuites, Gabriel Paulet?
8: Alors, je leur dis qu'il est indispensable de réduire très très fortement nos déplacements en avion parce que on sait bien que c'est une bombe climatique. Voilà, on va devoir collectivement à l'échelle de l'humanité prendre beaucoup moins l'avion. Si j'évoquais le bilan carbone, c'est parce que un point qui a été très intéressant, c'est de voir que une bonne partie des vols de l'utilisation de l'avion par les jésuites concerne des courts courriers ou des moyens courriers. Il y a des longs courriers. Et en ce qui concerne les étudiants, soit les jésuites de notre province qui vont étudier à l'étranger plusieurs années, ou ceux de provinces lointaines, j'évoquais l'Inde par exemple, qui viennent étudier à Paris. Dans ces cas-là, on n'envisage pas de réduire ces vols-là parce que ça fait vraiment partie de l'essentiel de la vie de la compagnie de permettre ça. Mais en revanche, on peut prêter attention au fait que pour ceux des jésuites qui viennent de provinces où on a un niveau de vie relativement élevé, on se rend compte qu'il peut y avoir une nécessité de faire plus attention à limiter ces vols.
6: Alors, soyons pratiques, Gabriel Paulet. Pour ceux des compagnons jésuites qui souhaitent se rendre à Rome pour des raisons professionnelles, pour aller voir la maison générale ou pour rencontrer les dicastères à Rome, qu'est-ce que vous leur préconisez?
8: Là, moi, ma préconisation, c'est vraiment d'y aller en train.
6: D'accord.
8: Et c'est en cours. Il y a maintenant beaucoup de...

0: Oui, tout à fait, tout à fait. Et juste au sujet de l'avion, j'ai peut-être pas été très
1: Allez-y.
0: suffisamment précise, mais il y a la question des non-courriers, où on peut agir un peu, mais à la marge. Et ensuite, pour moi, les questions à se poser, c'est vraiment, est-ce que ce trajet est indispensable quand, par exemple, on se déplace pour intervenir dans un colloque, ou dans un certain nombre de cas, il y a des jésuites qui décident finalement de ne pas y aller ou d'intervenir en vidéo. Ça, je crois que c'est une réflexion qu'il faut vraiment avoir. Et quand on se déplace dans un pays voisin ou européen, dans la plupart des cas, c'est possible d'y aller. C'est beaucoup plus long, ça peut être plus cher, mais nous, on encourage vraiment à faire ce choix-là, toutes les
1: D'accord.
0: fois où c'est possible.
1: Alors, Domenico Atanea, on a là un prototype intéressant. Jusqu'à quel point ce prototype est-il transposable dans nos vies quotidiennes, dans nos vies quotidiennes de laïcs, engagés professionnels, engagés dans la vie associative? Sommes-nous appelés tous à ce discernement-là qui est à l'œuvre au sein de la Compagnie de Jésus, Domenico Atanea?
2: Alors, je vais prolonger ce que Gabriel vient d'expliciter parce que je travaille donc aux facultés Loyola Paris qui appartiennent à la compagnie et que nous avons nous aussi engagé comme beaucoup d'autres universités. Et je crois que c'est important d'entendre que dans la société civile, les pôles universitaires sont engagés dans ce qu'on appelle la responsabilité sociale des universités. C'est une responsabilité, on pourrait dire, sociale et environnementale des universités. Former des jeunes pour aujourd'hui et pour demain, c'est former des jeunes qui ont dans leur ADN, on pourrait dire, d'enseignement, la perspective qu'il nous faut tous avoir une conscience vive de l'environnement, de l'écosystème dans lequel nous coexistons, nous cohabitons, et que nos choix énergétiques, nos choix, on pourrait dire, d'impact, on a vu avec le bilan carbone comment on en devient conscient, permet de prendre des décisions collectives. Et donc, l'université Loyola Paris est petite, mais on est en lien, par exemple, avec l'université Dauphine, avec la Sorbonne, etc. Toutes les universités aujourd'hui sur le territoire français sont engagées dans cette dynamique de responsabilité sociale et environnementale des
1: Autrement dit,
2: universités.
1: pour être précis, je suis invité à un colloque en Pologne, je suis invité à un colloque aux États-Unis, je dois réfléchir avant, avec d'autres, sur quel est le mode de transport le plus adapté en raison de ma responsabilité écologique. C'est ça, Domenico Atanea?
2: Et aussi des critères que l'université invite tous les enseignants-chercheurs. Il n'y a pas de contrainte, hein, mais il y a simplement une incitation qui peut être une incitation assez forte parce que certaines universités ont décidé collectivement, hein, démocratiquement, par concertation, que les remboursements pour des trajets, Gabriel parlait de Paris-Rome, seraient remboursés s'ils étaient en train et ne seraient pas remboursés s'ils étaient en avion.
1: Ah oui.
2: Alors nous, à Loyola, ce n'est pas encore une mesure qui a été mise en
1: Mais
2: route.
1: on sent que ça va venir.
2: On est en train de
1: Bon.
2: travailler à la mise en œuvre de cette responsabilité avec une charte de
1: Et
2: responsabilité
1: puis après
2: sociale.
1: tout, un colloque, on peut y participer en vidéo également.
2: Absolument.
1: Voilà. Gabriel Paulet, on va arriver au terme de cette conversation tout à fait intéressante parce qu'elle touche non seulement les communautés religieuses ou universitaires, mais aussi, elle touche aussi les communautés familiales, les communautés professionnelles, ceux et celles qui nous écoutent. Je voudrais aborder avec vous un aspect peut-être collatéral qui ne touche pas exactement à la question des transports, mais qui touche cette histoire d'équilibre écologique. C'est au sein des communautés. Quelles sont vos préconisations en matière d'alimentation, puisque l'alimentation, c'est aussi du transport, Gabriel Paulet.
0: Oui, tout à fait. Alors, et vous évoquiez tout à l'heure le fait que j'étais en Bretagne et je suis justement au centre spirituel de Pennebock. Je suis de passage aujourd'hui pour les aider, pour travailler ensemble sur la question de l'alimentation. Alors, ce qui est important, un élément intéressant à avoir en tête, c'est que en ce qui concerne l'alimentation, c'est important de se fournir de la manière la plus locale possible. Mais plutôt pour des raisons éthiques, parce que ça fait vivre un écosystème local, etc. Le transport, en fait, de nos aliments pèse assez peu dans le bilan écologique, un peu, mais très peu.
1: Ça veut dire
0: Ce qui
1: que
0: est plus,
1: j'ai encore le droit de manger des bananes qui viennent du bout du monde, Gabriel Paulet?
0: ben, disons que c'est pas, oui, pour moi, c'est plus important de faire en sorte qu'elles aient été cultivées de manière bio et selon les règles du
1: D'accord.
0: commerce équitable. Il faut quand même, pour un ensemble de raisons, c'est quand même complètement cohérent et important de chercher à s'approvisionner au plus près. Mais disons que ça ne suffit pas. Il y a un certain nombre de personnes qui pensent que acheter local suffit voilà, à acheter écologique, alors qu'en fait, acheter bio, c'est vraiment extrêmement important pour cesser de polluer les écosystèmes, de mettre en danger notre santé et celle des agriculteurs. Il y a la question du bio et la question de la végétalisation de notre alimentation.

0: c'est-à-dire mieux équilibrer les protéines animales et les protéines végétales, continuer à manger de la viande, mais moins souvent que ce qu'on s'est mis à faire ces dernières décennies, et en achetant de la viande de bien meilleure qualité, qui a été produite dans les meilleures conditions pour les bêtes, pour les éleveurs, pour les écosystèmes.
1: Vous voulez dire, Gabriel Paulet, que si les jésuites suivent vos préconisations en tout domaine, ils seront en bien meilleure santé, c'est bien ça?
0: Oui, également, parce qu'il y a vraiment beaucoup de liens en matière d'alimentation, mais c'est valable aussi pour les transports dont on parlait juste avant. Il y a beaucoup de liens entre écologie et santé. Beaucoup de changements de pratiques que nous sommes appelés à faire pour protéger la maison commune sont aussi vertueux pour notre santé. Et parfois, on peut même présenter ces changements-là d'abord sous l'angle de la santé. Ça peut être plus tout à fait pertinent et plus encourageant.
1: Un grand merci à vous, Gabriel Paulet. Je rappelle que vous êtes responsable de la transition écologique pour les jésuites de la province d'Europe occidentale francophone qui va de la France, la Belgique, le Luxembourg jusqu'à l'île Maurice. Un grand merci pour cet appel au discernement et ces exemples tout à fait concrets que vous nous avez donnés pour vivre cette transition énergétique qui est le thème de cette série de 3 épisodes de Où va la vie, et je tiens à vous remercier parce que tout ce que vous nous avez expliqué en fait semble tout à fait transposable dans la vie familiale, dans la vie professionnelle, dans la vie des auditeurs et des auditrices qui nous écoutent. Un grand merci également à Dominique Coatanea, enseignante-chercheur aux facultés de théologie Loyola Paris. 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enjeux éthiques, philosophiques et théologiques de la transition écologique, tout cela dans un contexte de justice sociale et de justice environnementale. 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Un grand merci à notre réalisateur Cédric Coba qui nous a accompagnés dans cette réflexion sur la transition énergétique en matière de transport. Et la semaine prochaine, je vous donne rendez-vous pour le dernier épisode de cette série de 3. Les 2 précédents, écoutez, vous pouvez les écouter, les réécouter quand vous voulez, où vous voulez. Si vous êtes à vélo, si vous êtes en voiture, en covoiturage, si vous êtes en train, et peut-être même, pourquoi pas, si vous êtes en avion, mais attention, surtout sur des longs courriers. Merci à vous tous et à la semaine prochaine.

0: Bonsoir à vous tous, chers auditeurs et auditrices de Radio Arc-en-Ciel. C'est un plaisir de vous retrouver en ce jeudi soir pour notre émission Fais entendre ta foi. Et nous sommes avec Émilie. Émilie, bonsoir.
1: Bonsoir.
0: Et nous sommes avec notre invité Damien. Damien, bonsoir.
2: Bonsoir.
0: Damien qui est animateur à la paroisse Notre-Dame de la Trinité. On aura l'occasion de lui demander un petit peu plus d'informations sur sa passion, sur sa vocation et puis un petit peu plus sur comment il a commencé. Mais tout d'abord, chers auditeurs, nous allons démarrer avec un chant à l'Esprit Saint et c'est avec Grégory Turpin, Esprit de Dieu.

0: C'était Grégory Turpin avec ce très beau chant à l'Esprit Saint, Esprit de Dieu. N'hésitez pas, chers auditeurs, à composer également le 02 62 41 66 16 pour interagir avec nous et avec notre invité Damien.
1: Exactement. Comme on vous rappelle, le thème de ce soir porte sur le sens du chant, de la musique, mais aussi du rôle de la chorale dans l'Église. Alors, je m'adresse à notre cher invité. Est-il possible de nous faire une petite présentation de qui vous êtes ?
2: Bien sûr. Donc, bonsoir à tous et bonsoir aux auditeurs. Donc, moi, c'est Damien, donc animateur d'un groupe de louanges et d'adoration au niveau de la paroisse de Notre-Dame de la Trinité à Saint-Denis depuis 9 ans déjà que j'assure ce rôle au sein de la paroisse.
1: Excellent palmarès quand même. Non. Et donc vous avez commencé à peu près à quel âge?
2: Alors, si je déduis les 7 ans de mon âge, ça va faire aux environs des 24-25 ans.
1: D'accord.
2: Que j'ai pu débuter ce rôle au niveau de la paroisse.
1: Et justement, donc, comment vous est venue cette idée de devenir animateur? Est-ce que c'est un rôle qui vous est tombé dessus? Ou au contraire, que vous avez peut-être travaillé, été accompagné pour pouvoir finalement reprendre le relais par la suite?
2: Et c'est un mix des deux.
1: Ah,
2: un
1: d'accord.
2: Mix des deux, totalement. C'est vrai que lors de mon apprentissage, mon enseignement chrétien, donc au catéchisme et tout, il y avait ce qu'on appelait dans ce temps le service des vocations au niveau du diocèse. Donc il y avait beaucoup de sorties où on faisait regrouper les jeunes de toute l'île. Et moi qui faisais partie des servants d'hôtel, dans ce temps-là, je faisais partie de la paroisse de la Source à Saint-Denis. Donc dans les bus, il y avait ce moment où, au lieu de dormir et tout, il fallait chanter un petit peu.
1: Ah,
2: donc chacun ramenait, un petit instrument, quoi que ce soit. Donc hop, on faisait de l'animation. Et au niveau de la Trinité, c'est le Père Brice qui avait fait appel à ce qu'il y ait des personnes qui veulent prendre le lead sur un groupe de jeunes.
1: D'accord.
2: Donc du coup, je me suis positionné là-dessus. Il y avait une animatrice dans ce temps-là. Au fil du temps, on animait un petit peu avec. Oui. C'était elle qui était la responsable du groupe. Elle est tombée enceinte.
1: Ah.
2: Il fallait que quelqu'un puisse prendre le relais. Oui. Et ben là, c'est pas moi, mais c'est, on va dire que c'est l'Esprit Saint qui a poussé pour que je puisse devenir, prendre ce rôle, du coup, au niveau du groupe. Et effectivement, aujourd'hui, c'est ce rôle-là que j'assure avec la volonté, la grâce du Seigneur.
1: Amen. Et il ne faut pas lâcher, hein, le
2: espérons,
1: Christ
2: espérons.
1: A besoin de nous. D'accord. Et donc, c'est vraiment par ce contact-là, de ce groupe-là, que vous avez petit à petit découvert cette vocation pour le chant
2: Exactement. En particulier. Exactement.
1: Parce
2: le chant en particulier, mais aussi, pour ceux qui ne sont pas forcément dans de l'animation ou autre, c'est simplement venir chanter, venir sur l'autel ou un pupitre et faire chanter les gens. Il y a d'autres choses qui viennent aussi apporter. Plein de choses qui viennent aussi mettre à ce que le résultat soit aussi concluant à la fin. Connaître un petit peu la musique, c'est-à-dire qu'est-ce qu'une harmonie, qu'est-ce qu'une mélodie, qu'est-ce qu'une note, comment chanter, la voix qu'on peut prendre au niveau des chants également. Donc c'est aussi tout cela qui fait qu'aujourd'hui, c'est ce qui me plaît, c'est ce qui plaît également au groupe auquel j'appartiens, et c'est ce qui fait aussi qu'aujourd'hui on puisse tenir encore.
1: Ça c'est excellent, mais d'ailleurs ça m'amène à cette fameuse question. Donc en étant animateur, chanteur de la chorale, ou fidèle qui vient chanter,
2: totalement.
1: Est-ce qu'il y a trois dimensions différentes ou finalement on chante la même chose? Enfin, ce que je veux dire, c'est est-ce que l'animateur a la même dimension spirituelle, on va dire, lors d'une messe, qu'un fidèle qui vient chanter avec la compagnie donc de cet animateur et des choristes, et aussi la place du choriste aussi dans tout ça. Vous qui avez vécu un petit peu ces trois rôles, est-ce que vous ressentez la même chose quand vous étiez animateur, choriste ou juste fidèle?
2: On ressent des choses totalement différentes. Et cela, quel que soit le rôle qu'on occupe. Quand on est en tant que fidèle, comme vous le disiez, on est dans ce qu'on appelle, comme on dit en créole, « mirez dans ma messe ».
1: Oui.
2: C'est-à-dire que je suis ce qu'il y a devant, je suis la liturgie, je suis ce que dit le prêtre dans son homélie, je suis un peu les lectures qui sont lues, je suis là où les chorales qui se succèdent. Et quand on a ce rôle d'animateur, il y a un regard un peu 360 à avoir au niveau de la célébration. Moi, l'exemple que je prends, c'est que, en fait, l'animateur, c'est un peu le premier ministre du prêtre.
1: D'accord.
2: Le prêtre, lui, en fait, en un regard, on peut se comprendre entre le prêtre et l'animateur pour qu'il n'y ait pas de blanc, de coupure durant la célébration, pour que ce soit aussi fluide et pour que ce soit également... qu'il n'y ait pas de coupure et que ça ne se ressente pas également, puisque les gens, quand ils viennent à la messe, c'est pour pouvoir prier. Et c'est Exactement. Ça, il ne faut pas pouvoir le déroger.
1: Tout à fait. Et donc, et le choriste, lui, dans tout ça, lui qui est dans la chorale et qui a cet animateur en face de lui, comment il vit la chose, en fait? Oui, pardon, Maria. D'ailleurs, toi-même, tu étais dans une chorale, toi.
3: Parle pas de moi.
1: C'est l'expérience, exactement. D'ailleurs, chers auditeurs, je tiens à rappeler, si vous aussi, vous avez déjà eu cette expérience d'animateur ou de choriste, ou tout simplement participé lors d'une messe et vous avez apprécié chanter, si vous souhaitez donc nous exposer un petit peu votre point de vue là-dessus, n'hésitez pas à composer le 02 62 41 66 16. Alors, Maria. Ah bah oui, bah écoute.
2: Un monde.
1: Voilà, on fait intervenir tout le monde, hein.
3: D'accord. Okay.
1: Non, mais de ton point de vue à toi, lorsque tu chantes en tant que choriste ou en tant qu'animatrice, et lorsque tu es assis sur les bancs parmi les fidèles pour vraiment apprécier la messe, est-ce que toi, tu ressens une différence?
3: Je vais rejoindre notre invité.
1: Ok.
3: C'est pas du tout la même sensation, en fait. Quand on vient vivre sa messe, on va dire qu'on essaye de la vivre pleinement. Il y a les chants, la lecture, l'homélie, l'Eucharistie. Mais par expérience, je préfère vraiment venir à la messe, mais si je peux la rendre un peu plus... un peu plus priante, peut-être avec ce côté chant, ce côté... de la musique, en fait, parce que Monseigneur Émérite l'a bien dit plusieurs fois, à chanter c'est prier deux fois, si vous êtes d'accord.
2: Totalement.
3: Donc j'ai gardé cette phrase là de Monseigneur Émérite, et jusqu'à maintenant, en fait, ça me porte, et je me dis si je peux aider l'assemblée et tous ceux qui viennent à la messe en les aidant à prier par des chants ou par la musique, je suis d'autant plus contente et je suis reconnaissante de ce cadeau, en fait, puisque c'est vraiment un cadeau de pouvoir servir l'Église, servir la paroisse et puis servir Dieu.
1: Amen. Et là, le fait de parler de cet aspect spirituel, justement, du chant, et du fait de chanter et d'amener cette voix qui porte la parole de l'Évangile lors des célébrations, ma question est la suivante. Donc, est-ce qu'il y a une différence entre chanter et prier en chantant? Ou pour vous, c'est totalement la même chose?
3: Honneur aux invités.
1: Oui.
2: Merci, Marie. Alors, ça dépend de comment ce qu'on entend, qu'est-ce que ça veut dire chanter ou chanter en priant. Il y a ce côté où, effectivement, le chant fait pleinement partie de la célébration eucharistique. Donc, avec le chant, quand on vient assister à une messe, on s'attend à ce qu'il y ait des chants. On s'attend à ce qu'il y ait le chant d'entrée, le Kyrie, le Gloria, jusqu'au chant d'envoi, pour que, justement, il y ait cette partie où la célébration est d'autant plus vivante, puisque le chant n'est pas uniquement dédié qu'à la chorale, qu'aux musiciens. C'est vraiment l'assemblée qui vient prêter leur voix à ce que cette messe ne fasse qu'une seule. En fait, c'est la voix de plusieurs personnes qui n'en fait qu'une, pour que, justement, il y ait à la fois la personne qui apprécie le chant, puisque le chant peut lui parler, les paroles qui sont données ou les paroles qui sont chantées, ou aussi la personne qui, en comprenant ce qu'elle chante, est aussi en train de prier.
1: D'accord.
2: Puisque avec les psaumes, donc c'est une prière qui est chantée, avec les psaumes, en le chantant, je prie aussi. Et comme je rejoins Maria sur le fait de dire que prier, c'est enfin chanter du moins, c'est prier deux fois. Donc mmh. avec le chant, je peux à la fois prêter ma voix pour que ça fasse une mélodie, pour que ça fasse une certaine note, mais avec mon cœur, eh ben mmh. je viens prier également avec le Seigneur.
1: Très très bien, franchement, j'ai rien tout, à dire. Voilà, c'est très clair pour moi de mon côté, j'espère pour vous aussi, chers auditeurs. Et effectivement, donc, lorsque nous chantons à l'église, ce n'est pas juste un chant et faire une performance finalement vocale, mais ça va au-delà de ça. C'est même être en pleine conscience avec ce chant pour pouvoir justement porter et former donc une seule et même voix.
2: Mmh,
1: et donc faire monter nos prières finalement. Hein.
2: C'est
1: donc,
2: bien ça.
3: Exactement.
1: Voilà. Et d'ailleurs, ça me fait penser à une animatrice de Saint-André. Voilà. Je cite son nom, Elisabeth. Si elle nous entend, je lui fais un coucou. Qui nous disait justement souvent aux choristes, enfin aux jeunes choristes, vous êtes le cœur de l'église, enfin de la messe. Vous devez emporter l'assemblée. Moi, j'étais là, emporter l'assemblée. Et même niveau. Et après, il y a ça aussi. Il y a ces jeunes dans ces groupes qui apprécient le fait de chanter, même certains fidèles, mais qui n'ont pas peut-être la performance vocale et qui vont finalement se cacher, se replier et ou pas chanter aussi.
2: Ou pas chanter aussi, aussi, aussi.
1: Donc.
2: Mais à ces personnes-là, il faut leur dire, écoutez, ben, il faut oser. On reste dans les bancs, on chante tous avec, et c'est en chantant tous avec que du coup l'harmonie elle sort du coup. Donc que je chante, on peut tous chanter, on chante tous dans notre salle de bain, en train de prendre sa douche, quoi que ce soit, même dans la voiture quand,
1: oui.
2: quand on roule. Et ben prêter sa voix, c'est aussi mettre à disposition ce que le Seigneur nous a donné. Donc il nous a donné une voix pour pouvoir exprimer ce qu'on ressent, et ben ce qu'on ressent au fond du cœur, il va pouvoir le chanter également durant la messe.
1: Amen.
3: Amen.
1: Et ben merci pour cette première partie donc concernant ben, vos expériences en tant qu'animateur. Et je tiens à rappeler aussi, chers auditeurs, que vous pouvez nous partager vos ressentis au 02 62 41 66 16.
3: Exactement. Et puis, je rajouterai avec une phrase que chanter aussi, ça permet de lâcher prise. Et justement, nous allons avec le groupe Hillsong qui dit dans une chanson « Lâche prise ».

0: C'était le groupe Hillsong avec ce chant Lâcher prise, et on en a besoin.
1: Tout à fait. Et nous poursuivons notre petite discussion autour du thème de la musique. Donc, avant de poursuivre, est-ce que vous avez un chant qui vous passionne particulièrement et qui vous aide justement à entrer en prière et communiquer finalement avec Dieu?
2: Je parlerai plus d'un type de chant et
1: D'accord.
2: ça va dépendre de mon humeur.
1: Ah!
2: S'il y a de la joie, on va être sur des louanges.
1: D'accord.
2: Vraiment mettre de la louange, partager la joie. Parce que quand on est joyeux, il faut partager. Il ne faut
1: Oui.
2: pas garder pour soi. Quand j'ai besoin de me retrouver un petit peu, comme tu le disais avec le Seigneur, c'est des chants d'adoration.
1: D'accord.
2: Vraiment se recentrer sur soi, comprendre les paroles. Et quand on les comprend, justement, ces paroles-là, et ben justement, ça m'aide à d'autant plus entrer en communion et faire ce moment de cœur à cœur avec le Seigneur. Donc, il n'y a pas forcément un chant ou plusieurs chants, mais c'est suivant ce que j'ai besoin, ce que je ressens sur l'instant, qui va faire en sorte que je vais écouter ou mettre en pratique ou chanter carrément. Carrément.
1: Ah,
2: Il y a
1: super.
2: la voix qui est là. Donc,
1: Premier instrument.
2: chanter ce chant-là, justement.
1: D'accord, merci. Et toi, Maria?
3: Là là.
1: Est-ce
3: Moi, je suis variée aussi. Oui, ça.
1: Il n'y a pas de chant spécifique
3: Non.
1: qui te passe en tête, qui te fait toujours oh, ce chant, ou je sais pas.
3: À vrai dire, si, peut-être un, mais c'est parce que pour moi, elle a beaucoup de signification. On va dire que c'est le premier chant, on va dire, que j'ai chanté lors d'une messe. Et c'est Relever le faible, en fait.
1: Oh,
3: C'est le
1: très
3: premier
1: beau
3: chant
1: chant.
3: qu'on m'a demandé de chanter lors d'une messe. C'était la première fois que j'étais dans la chorale. Et voilà, ça a toujours été ce chant-là pour moi.
1: Waouh, beau chant en plus.
2: Oui.
1: Moi, c'est Que ton nom résonne en ce lieu.
2: Ah oui.
1: Oh, oh là là, à chaque fois je l'écoute dans la voiture, c'est bon, il est là.
2: Ça
1: Ma
2: part.
1: journée peut démarrer tranquillement, paisiblement.
3: Parfait.
2: Aide
1: Oui.
2: totalement. Ben oui.
1: Non, et c'est ce genre de musique, enfin, moi personnellement, c'est souvent des chants qui sont portés par, tu m'as occupé l'espace, il est là présent. Voilà, il y a pas mal de
2: Oui.
1: chants comme ça où justement on invite à l'accueillir, en fait, finalement, qui m'aident justement
2: C'est
1: à
2: bien ça.
1: me mettre en présence de Dieu, finalement.
2: Oui.
1: Voilà. Donc ça, c'est pour mon point de vue personnel.
2: Totalement.
3: Oh.
1: Et donc, nous en sommes maintenant à la deuxième partie de notre émission et nous allons poser la question à nos chers auditeurs. S'ils ont le courage de prendre leur téléphone et de composer le 02 62 41 66 16, et ça va être sur donc la musique au service de la liturgie. Alors déjà, est-ce que vous êtes d'accord avec ça? Est-ce que la musique est au service de la liturgie?
3: Parfaitement.
2: Totalement. Elle a sa place, mais à part entière. Il n'y a pas de différenciation. La musique fait partie de la liturgie. Et c'est ça qui fait qu'aujourd'hui, on peut assister à de si belles célébrations.
1: Ça, je confirme. La Pentecôte, elle était incroyable. Alors, selon vous, donc, mis à part, donc, vous me dites donc que la musique est au service de la liturgie, mais quel est réellement le rôle de la musique pour vous, donc, dans l'Église? Le rôle en général, hein, pas forcément lors d'une messe, mais même lorsqu'on est en petit groupe de jeunes, ou va donner peut-être demain soir, dimanche soir et demain soir, un super concert. Voilà. Quelle place a la musique finalement dans l'Église?
2: Alors, la musique, elle a sa place pour pouvoir, d'une part, venir embellir ce moment qu'on va passer ensemble, puisque ne serait-ce qu'une heure, 1 h 30, 2 heures, ça va dépendre du moment, mais d'une part, embellir ce moment-là, mais aussi venir apporter ce côté un peu plus spirituel, un peu plus priant, pour que justement chacune des personnes peut se retrouver dans un chant en particulier. On a des personnes qui peuvent, avec le chant d'entrée, trouver à ce que le Seigneur l'accueille. Eh bien, j'attendais que tu sois là, je voulais que tu viennes me rencontrer aujourd'hui. Le Kyrie, parce que voilà, j'ai passé une semaine très compliquée. Pardon, Seigneur, d'avoir fait tout ce que j'ai fait, tout ce que j'ai
1: Oui,
2: dit, tout ce que
1: pardon,
2: j'ai
1: pardon.
2: pensé, quoi que ce soit. L'offertoire, ben, je suis venu venir t'offrir ce que j'ai au plus profond de mon cœur. Le sanctus, c'est voilà, partager ma voix à celle des anges, à celle des saints, pour que justement, eh ben, le moment qui va venir juste après la consécration, l'Eucharistie, puisse de nouveau me donner ben, que le Christ vienne habiter en moi. Et après avoir vécu ce moment tellement joyeux quand je pars, eh ben, que je quitte ce lieu-là, eh ben, que je sois dans la joie, que je puisse me remémorer un petit peu, soit les chants, soit d'une parole, soit un verset de la parole qui a été lue, pour que justement, eh ben, je puisse tenir sur la semaine suivante et revenir le dimanche prochain à la messe.
1: Exactement. Donc là, il y a vraiment un aspect où je prends conscience qu'à ces différents temps de la messe, ben, en fait, je ne fais pas que chanter, mais il y a forcément une intention plus spirituelle derrière.
2: Exactement.
1: D'accord.
2: Exactement.
1: Et moi, je pourrais même rajouter que la musique dans l'église a aussi une dimension d'évangélisation. Parce que, pourquoi? Parce qu'en ce moment, il y a une musique qui passe en boucle, qui est enfin, empilée. Un pilet, puis il est bon, voilà. Et ou même, est-ce que tu as déjà vu Dieu aussi? Je ne sais pas si vous avez déjà entendu, ça passe beaucoup. Et il y a pas mal de challenges, etc., sur les réseaux et tout. Et en fait, je trouve ça beau parce qu'en fait, finalement, quand on regarde dans les commentaires, ça ne touche pas que bah, nous chrétiens, mais ça touche même plus loin. Et ça, c'est incroyable. Et finalement, à travers un chant mené de différents styles, ben, on peut aussi, à travers donc, notre église, pouvoir évangéliser. Donc, ça, c'est mon point de vue un petit peu. Voilà, en plus.
2: C'est un peu le rôle du chrétien, quoi. C'est de vouloir porter la bonne parole et de vouloir porter la bonne nouvelle, et surtout. Christ est ressuscité, donc de par le monde, donc faire ce rôle qu'ont eu les apôtres et qui, du coup, aujourd'hui repose sur nous, puisque nous avons été baptisés, nous avons communié et été confirmés également. Donc nous rentrons complètement dans ce rôle-là.
1: Et donc, ça m'amène donc à la prochaine question qui est donc, dans une célébration, donc les chansons. Penser avant la messe ou c'est vraiment au feeling, là, sur l'instant T, on improvise?
2: Ce serait trop joli si nous l'importait, là. Ce serait trop magnifique si nous arrivons devant l'église et nous changeons tout de suite. Non, il faut une préparation.
1: D'accord.
2: On ne peut pas se dire qu'on vient animer une messe sans avoir lu la parole, les paroles qui seront lues, sans comprendre les paroles également, puisque lire c'est bien, mais les comprendre c'est encore mieux. Mais se dire que, ok, ce dimanche, on va parler de tel thème, quel chant justement pourrait convenir pour que justement ça puisse à la fois faire le lien entre les paroles, entre l'homélie que le Père va préparer, entre les différentes actions qui seront faites, et également les chants, les paroles des chants, pour que justement ça ne fasse qu'un seul.
1: D'accord, donc les chants sont bien alignés au, à la parole, donc à l'évangile.
2: Toujours. Oh.
1: Je ne sais pas si vous en prenez des choses comme moi, chers auditeurs, et n'hésitez pas à nous poser aussi des questions ou votre ressenti ou encore peut-être nous partager des chants ou un chant particulier qui vous a fait vibrer et entrer peut-être en contact ou en contact. Au contact de Dieu. Donc, que ce soit par une prière ou autre, n'hésitez pas à nous la partager en composant le 02 62 41 66 16. Et alors, dans votre expérience d'animateur, quel défi peut-on faire face dans ce genre de situation?
2: Eh ben, je pense que le plus gros défi, c'est de se tenir devant énormément de personnes. C'est vaincre une timidité, vaincre un stress et se dire que du coup, on ne le fait pas pour soi. Tout ce qu'on fait dans l'église, on ne le fait jamais pour soi. On le fait toujours au service des autres et on le fait pour le Seigneur parce qu'on a envie de le faire. Quelqu'un n'est pas obligé de le faire, on a envie de le faire. Et le plus gros défi, c'est vraiment de se dire que eh ben, d'une part, je me tiens devant des gens. D'autre part, j'ai un micro devant moi qui est allumé, donc ma voix qui va porter jusqu'au fond là-bas. Est-ce que je chante juste? Est-ce que je chante faux? Que vont penser les gens de ce chant? Voilà, il y a plein de questions sur la timidité, sur le stress qui vont venir. Mais lorsqu'on se dit que non, je le fais pour le Seigneur, je le fais parce que j'en ai envie, je le fais parce que c'est une mission qui m'a confiée, et bien là, le stress, il part, la timidité part également, et se tenir devant un certain nombre de personnes devient aujourd'hui quasi un automatisme, quasi une Je ne dirais pas une futilité, puisqu'il y a toujours ce stress. Et au contraire, s'il y a ce stress, c'est que du coup, on a le cœur à le faire. Mais il y a ce côté où ça devient quasi une habitude également. Donc, me tenir devant une assemblée ne devient plus pour moi un stress ou une timidité. Au contraire, j'ai une confiance qui a été acquise. Donc, le Seigneur, à travers ça, m'a aussi fait grâce de me donner la confiance de me tenir devant les gens.
1: Ça, c'est en tant qu'animateur, vraiment, dans l'animation. Mais quelle autre préoccupation vous pouvez avoir, vous, concernant la chorale, peut-être?
2: Si elle n'est pas là en temps et en heure, si elle ne vient pas à la messe, si les choristes prévus, parce qu'on peut faire des chants avec un choriste sur le côté qui prend un micro ou quoi que ce soit, il ne vient pas, hop, actionner un plan B. Donc, en tant qu'animateur, il y a aussi cette casquette de responsable du groupe. Donc, assurer la partie animation, assurer la partie logistique, donc tout ce qui est micro, musicien, les partitions, les instruments, le nombre de bancs à réserver parce que du coup la chorale aujourd'hui est un peu plus nombreuse, quoi que ce soit. Donc oui, il y a tout ça qui fait que lorsqu'on vient à la messe, du coup, il y a tout ça à réfléchir, mais non pas seulement réfléchir, mais il faut aussi se dire, ok, si j'y pense, qu'est-ce que je vais faire? Enfin, qu'est-ce que je vais actionner pour que justement il n'y ait pas de blanc, il n'y ait pas de coupure?
1: Et à la fin d'une messe, généralement, est-ce qu'il y a un réflexe que vous faites ou un ressenti ou...
2: Il y a deux mots.
1: Ah.
2: Merci Seigneur. Elle a fini.
3: Vous le dites dans le micro ou vous le dites personnellement, intérieurement?
2: Non, je le dis avec les membres de la chorale. Okay. Merci. Parce qu'il faut, dire merci, mais aussi merci aux membres de la chorale, aux choristes. Parce que du coup, ils ont fait aussi l'effort de venir. Parce que faire partie d'une chorale, ça demande aussi beaucoup d'organisation. Ce sont aussi des mères, des pères de famille qui ont aussi une vie professionnelle, une vie personnelle, une vie familiale, qui demandent à ce qu'on puisse se libérer, à ce qu'on puisse venir aux répétitions, à ce qu'on puisse venir préparer les chants, à ce qu'on puisse venir également prêter et donner nos avis. Donc tout ça, préparer une messe, c'est facilement entre 2 et 3 heures de préparation en amont, puisqu'on s'est rencontrés pour préparer les chants, on s'est rencontrés pour partager ensemble la lecture, on s'est rencontrés pour répéter ensemble. Une répétition qui peut prendre des fois entre 1h30, 2h, voire 2h30. Wow. Parce qu'il y a des chants qu'on va retravailler, il y a des chants sur lesquels on n'est pas forcément à l'aise et qu'il va falloir forcément qu'on puisse avoir ce travail de voix, ce travail avec les musiciens. Donc forcément, ça demande du temps. Et quand on arrive à la messe, qu'on célèbre la messe ensemble, qu'on anime la messe ensemble et qu'on arrive à la fin de la messe, on se dit mais merci. Merci à tous déjà d'avoir pu participer et d'avoir fait ce que le groupe ne fasse qu'un seul. Et aussi, merci d'être là, quoi.
1: Eh bien.
3: Amen.
1: C'est tout un protocole, finalement.
3: Oui, je te confirme.
1: C'est un vrai job, en fait.
2: Exactement.
3: Oui, un job pour le Seigneur.
2: Exactement.
1: C'est vrai.
2: Et le salaire, il est inimaginable. Le salaire, il est indénombrable, franchement.
1: Donc, il n'est pas chiffrable, alors.
2: Pas du tout.
3: Mais c'est beaucoup de gratitude, beaucoup de reconnaissance. Et puis, on se rend compte que on est entouré de personnes qui ont confiance en nous. Nous avons confiance en eux. En gros, on ne fait qu'un avec le groupe et puis avec le Seigneur.
2: Exactement.
1: Amen.
3: Exactement. Et je vous propose qu'on poursuit avec ce chant de Be Witness. Que tout soit un.

0: groupe Be Witness avec ce chant Que tout soit un. N'hésitez pas, chers auditeurs, à composer le 02 62 41 66. Je serai très contente de décrocher le téléphone avec Émilie et Damien.
1: Exactement. Alors n'hésitez pas à appeler au 02 62 41 66 16. Et maintenant, nous passons sur la partie vraiment missionnaire de ce service lié à la musique. Alors, donc, comment vous vivez cet esprit de fraternité avec la chorale et peut-être même d'autres animateurs que vous rencontrez sur des événements diocésains?
2: Alors, on le vit de façon très intense. C'est-à-dire que du coup, avec les membres de la chorale, on est tellement devenus plus que des connaissances, plus que des amis. On s'est même formé une petite famille entre nous. Et on se connaît, on connaît les goûts des autres, on connaît un peu plus la vie personnelle de chacun, qui fait qu'aujourd'hui, dès lors qu'il y a un anniversaire, dès lors qu'il y a une petite fête, on se retrouve pour partager justement.
1: Ah oui, d'accord. Vraiment une petite famille. Quoi.
2: Exactement. Puisque on chemine ensemble. C'est vraiment un cheminement, faire partie d'une chorale. Justement, si on prend notre groupe à nous, puisque maintenant je prends le terme de groupe, puisqu'on a commencé en tant que chorale, parce qu'au tout début, on n'animait qu'une messe tous les mois. On animait une messe uniquement les derniers vendredis de chaque mois pour célébrer les anniversaires des paroissiens de la paroisse. Mmh. Et au final, on s'est rendu compte que ce n'est pas forcément des jeunes qui adhéraient à ce qu'on faisait, mais c'était un panel plus large. On avait des jeunes, des personnes un peu plus âgées, des personnes un peu plus avancées. Donc, on s'était dit, OK, c'est un chemin sur lequel le Seigneur nous mène, on va y aller. Mmh. Et au fur et à mesure, on s'est découvert cette vocation. On va parler de vocation sur tout ce qui est louange et adoration. Mmh. Et aujourd'hui, voilà, on fait partie, on a créé le groupe Jubilate Trinité, qui fait qu'aujourd'hui, on anime des soirées de louange et d'adoration, et qu'on maintient néanmoins l'animation de la messe tous les deuxièmes dimanches de chaque mois à la Trinité. Mais aujourd'hui, on a vraiment vécu tellement de choses intenses spirituellement que du coup, on s'est orienté vers un groupe de louanges et d'adoration. Et dernièrement, le 29 mai dernier, on a célébré cette année les 60 ans de la paroisse de la Trinité. Mmh. Et le 29 mai dernier, il y a eu une grande soirée de louanges à la Trinité, à laquelle on a invité plusieurs membres des mouvements du diocèse. Mmh. On a pu inviter les flambeaux, on a pu inviter la chorale de Bemancano à Saint-Paul.
1: Ah oui.
2: On a aussi invité les jeunes de l'aumônerie de l'université qui sont également venus. Donc il y a eu ce côté aussi fraternel entre mouvements. Donc chacun est venu apporter ce qu'ils font dans chaque mouvement dans lequel ils sont. Et on a fait une soirée de 4 heures. Sur la paroisse de 19h à 23h. C'était une soirée qui était enflammée. Le feu de l'Esprit Saint était présent, le Seigneur était présent, et c'est là qu'on voit que le Seigneur, il nous met là où il en a besoin. Donc forcément, en vivant ça avec d'autres personnes qui ont aussi cette vocation, cette mission de pouvoir avoir ce chant, propager, partager, c'est là qu'on voit qu'on ne forme qu'une seule et même église, quoi.
1: Et donc, les 4 heures se sont transformées en 4 minutes.
2: Exactement. Exactement. Même des personnes qui ne veulent plus partir, quoi.
1: Ah oui.
2: Fais encore.
1: Oui, OK.
2: Mais c'est des personnes qui sont... on voit aussi que la louange et l'adoration fait aussi partie prenante de la vie de beaucoup de chrétiens catholiques aujourd'hui. Beaucoup cherchent. Beaucoup y vont également. Donc, c'est des personnes qui ont besoin et qui ont aussi cette nécessité à se retrouver. Et quand on fait une soirée de louange, il n'y a plus de banc, il n'y a plus de célébration. C'est vraiment ce côté cœur à cœur. Je te célèbre, je te loue, je t'adore, toi qui m'as créé, toi qui es là pour moi tous les jours de ma vie.
1: Effectivement, il y a vraiment une dimension vraiment spirituelle dans le chant. Enfin, en tout cas, on ne peut pas dire... Enfin, c'est vrai qu'il existe les messes silencieuses, mais quand on apporte cette dimension sonore en plus, effectivement, ça porte réellement la preuve.
2: C'est bien ça.
1: Le 29 mai dernier.
2: C'est bien ça, exactement.
1: Mais du coup, par rapport à votre expérience, vous avez dit que vous étiez enfant de cœur et aujourd'hui animateur, Mais qu'est-ce que ça vous a apporté, ces deux expériences, et qu'est-ce que, en tant qu'animateur, ça vous a apporté en plus que servant d'hôtel?
2: Je ne dirais pas qu'est-ce qui m'a apporté en plus.
1: D'accord.
2: Je vais dire plutôt qu'est-ce qui a fait qu'aujourd'hui je suis devenu animateur. C'est vraiment le chemin que j'ai emprunté. Vous savez, quand on est jeune, on prévoit plein de choses dans la vie. À 24 ans, je ferai ci. À 25 ans, je ferai ça.
1: C'est vrai.
2: Mais c'est là que le Seigneur nous dit, écoute, prévois ce que tu veux. Mais moi, tu sais, ta vie est déjà tracée pour moi. Donc, je vais te faire ce que je veux que tu fasses pour moi. Et aujourd'hui, quand je fais ce que je fais aujourd'hui, c'est-à-dire animer une messe, animer, organiser des soirées de louanges, d'adoration et tout, je me dis, je suis un instrument du Seigneur. C'est-à-dire que là, le Seigneur, il va pouvoir m'utiliser comme il le souhaite parce qu'il sait que son peuple en a besoin. Donc, pouvoir faire ça, c'est-à-dire qu'il m'a fait grandir dans la foi. Il m'a fait aussi grandir au sein de la société également, puisque c'est aussi prendre part à beaucoup de responsabilités. C'est-à-dire avoir ce côté relationnel avec les autres, ça aussi, ça doit avoir beaucoup, beaucoup d'importance. Donc, ça m'a fait grandir personnellement et... La plus grande chose qui m'est arrivée dans ma vie avec ce cheminement, c'est la rencontre avec le Seigneur. On a tous eu un moment clé dans notre vie où on s'est dit, ça y est, je l'ai rencontré. Et pour ceux qui n'ont pas encore eu cette rencontre-là, ne pas désespérer, ne pas baisser les bras. Au contraire, toujours avoir ce côté où je prie, je demande, puisque le Seigneur nous demande toujours de prier, de le louer, et quand ça va arriver, on ne sait pas quand. On ne sait pas où, comme il a demandé à ses apôtres, donc il faut le faire.
1: Exactement. Le Seigneur n'a pas une date fixe. Donc ne lâchez pas, persévérez.
0: Son temps n'est pas notre temps.
2: Exactement.
1: Ça, c'est important de le souligner. D'ailleurs, est-ce qu'on peut faire, et peut-être que vous le faites déjà, pour encourager les jeunes à davantage s'engager dans la musique, dans ce monde de la chorale, justement. Comment peut-on faire?
2: C'est vraiment d'en parler. Il faut pouvoir dire ce qu'on pense. Beaucoup de jeunes ont des a priori ou ont des peurs. Et c'est là où j'encourage les jeunes à pouvoir plutôt venir en parler. Trouver quelqu'un en qui une confiance peut s'installer. La personne la mieux placée peut être le prêtre de la paroisse, donc le curé. Aller à la rencontre du curé, lui dire un peu ses intentions, lui dire un peu ses envies, lui partager un peu ses appréhensions. Et c'est là où on peut trouver un juste milieu. De se dire, ok, tu sais faire ça, moi j'ai besoin de ça. Comment est-ce qu'on pourrait amener à ce que tes compétences, le talent que le Seigneur a mis en toi, est-ce comment tu pourrais le mettre à disposition des autres? C'est là-dedans que du coup, nous, au niveau de la paroisse de la Trinité, c'est là-dedans que nous, on encourage les jeunes.
1: D'accord.
2: C'est-à-dire qu'on a beaucoup de jeunes qui pratiquent un instrument, qui jouent d'un instrument, et que ce soit le violon, que ce soit le synthétiseur, que ce soit la guitare, que ce soit la batterie, de se dire, ok, aujourd'hui, tu as commencé par un chant, demain, tu feras un autre. Et c'est de dire que comment tu prends un peu tes marques, prends un peu la température, et de se dire qu'au fur et à mesure, le Seigneur va t'accompagner, le Seigneur va te donner encore plus la force, et au final, tu vas pouvoir le louer, le chanter, et aussi le servir, puisqu'on est dans un service qui est purement aux besoins de l'Église.
1: Exactement. D'ailleurs, j'ai une petite question, peut-être un peu piquante, qui sait, mais est-ce qu'un animateur appartient à une paroisse?
2: Quand on fait partie d'un groupe, parce que l'animateur fait partie d'un groupe, d'un mouvement qui appartient à la paroisse. Donc effectivement, je serais d'avis à dire que l'animateur fait partie de la paroisse. Et ça va aussi rejoindre un petit peu les choses qu'on a pu mettre en place avec notre curé lorsqu'on a organisé la soirée du 29. C'est-à-dire que lorsqu'on a invité les différents mouvements à venir partager avec nous cette soirée de louange-là, notre curé a dit, à ce moment-là, il faut qu'on fasse partir une lettre d'invitation au curé au curé de la paroisse à laquelle appartient telle ou telle chorale pour lui demander. Donc effectivement, pour moi, l'animateur appartient bien à une paroisse, mais tout en étant libre, bien évidemment. On a la liberté de Dieu.
1: Amen. Et c'est une très belle initiative. Donc, vous jeunes qui nous écoutez, ou moins jeunes, d'ailleurs, votre groupe accueille des jeunes de tout âge. Donc,
2: de tout âge.
1: Donc, il n'y a pas une limite d'âge ou un minimum?
2: Pas du tout. D'accord. On accueille tout le monde. On se dit toujours, quelqu'un qui veut intégrer le groupe, c'est que le Seigneur lui a donné l'envie. Et donc, nous, on est personne face au Seigneur, c'est-à-dire qu'on n'est pas là à dire non, à dire quoi que ce soit. Si le Seigneur l'a envoyé, c'est qu'il a envie. Donc, s'il a envie, c'est qu'on l'accueille.
1: Amen. Et nous terminons cette émission.

0: cérémonie une bénédiction de la tombe. Donc chaque paroissien seront invités à porter une fleur et à 10h, une messe en hommage présidée par notre évêque Pascal Chantaigne. Tout ceci se passera à l'église de Bois d'Olive. Toujours demain, cette fois-ci en soirée, effectivement, la fête de la musique s'annonce très chargée au sein de nos églises. Donc il y a le grand concert de louanges, le Hosanna Festival, qui aura lieu au parc du 30 décembre à Saint-Leu, de 19h à minuit. Pour vous, l'entrée sera gratuite et il y aura une scène musicale chrétienne avec de nombreux groupes, comme la chorale Sainte-Cécile, Sur une étoile, le chœur du sabbat et bien d'autres. Et enfin, donc on a le dimanche 21 juin, donc la fête de la musique sur le parvis de la cathédrale. On vous donne rendez-vous de 17h30 à 22h30 pour une ambiance de folie. Au programme, il y aura un concert de louanges, des artistes comme le groupe Credo Trio ou encore le DJ Manu. Donc ça, c'est à l'initiative de l'église de la Providence. Et je termine donc avec le 28 juin, donc de 8h30 à 16h, il y a un rassemblement pour les jeunes de 12 à 15 ans et particulièrement les jeunes de 4e année de catéchisme, dont chers parents, vous êtes invités à accompagner vos enfants. Donc ce sera à la paroisse de Saint-Augustin à la Ravine des Cabris et c'est organisé par la pastorale des jeunes sur le thème « Avec Jésus, je peux tout ». Au programme, des louanges, des olympiades chrétiens, une messe. Il est d'ailleurs conseillé de ramener votre chaise, votre repas, une casquette, bouteille d'eau et également une tenue de sport.
1: Merci beaucoup Émilie pour ces annonces et je reviendrai peut-être pour le 21, fête de la musique, c'est aussi la fête des papas. Donc on part avance, une très bonne fête à vos papas et à tous les papas qui nous écoutent aussi sur les ondes de Radio Arc-en-Ciel. Et on vous rappelle aussi, si vous avez un groupe de jeunes dans vos paroisses également, Damien, votre groupe de jeunes, si vous voulez, vous pouvez venir aussi faire un temps de louange durant notre émission « Fais entendre ta foi » qui est de 19h à 20h. Donc n'hésitez pas à nous contacter sur les réseaux sociaux, sur la page de Radio Arc-en-Ciel ou sur notre page « Fais entendre ta foi ». Merci beaucoup Émilie, merci beaucoup Damien.
2: Merci à vous.
1: Et puis peut-être leur dire, juste rappeler que vraiment la musique, la chorale, le chant, c'est une manière vraiment de prier le Seigneur, notre Dieu, notre maman Marie également, il ne faut pas l'oublier, on a de très beaux chants à notre maman Marie. Je vous souhaite une très bonne soirée. On vous souhaite une très bonne soirée. Donc n'oubliez pas, tous les jeudis soirs de 19h à 20h pour notre émission Fais entendre ta foi. On se dit à bientôt et on va se quitter avec Open en ton église et nous dit
3: Noir

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1: Bonjour à tous. En avril dernier, l'Espagne a entamé un processus exceptionnel de régularisation d'un demi-million d'étrangers sans papier. La France, de son côté, peut-elle vraiment se passer des travailleurs immigrés? Alors que certains politiques prônent la fin de l'immigration de travail, les secteurs de la santé et des services tirent la sonnette d'alarme face à un vieillissement démographique qui rend ces profils indispensable. Et c'est à travers un jeu coopératif élaboré en collaboration avec la Ligue des droits de l'homme que nous allons tâcher d'y voir plus clair aujourd'hui. Certains considèrent l'immigration comme étant une menace pour l'économie française, d'autres la voient comme une chance pour la culture nationale. On fait le point tout de suite dans les coins en commun.
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1: Simon Villot, bonjour.
2: Bonjour.
1: Vous êtes le cofondateur de Blam, un éditeur français de jeux de sociétés familiaux. Vous en êtes le directeur éditorial. Le siège se trouve en Haute-Savoie. Et Blam trouve l'origine de son nom pas très loin de là, je crois.
2: Ah oui, exactement. C'est en fait un acronyme BLAM qui veut dire en anglais Between Lake and Mountain. Donc entre lac et montagne, qui est un bel hommage à notre région et à la vue qu'on a même d'ici des studios d'Annecy. Donc ouais, c'est très chouette.
1: L'ancrage et le partage font partie de l'ADN de Blam. On va avoir l'occasion d'en parler dans le détail. À ce jour, vous avez depuis 2015 plus d'une dizaine de jeux à votre actif, dont de grands succès comme Celestia, Chakra, Carte Aventura et récemment Splito. Vous êtes reconnu pour la qualité de l'expérience que vous offrez aux joueuses et aux joueurs, tant au niveau du plaisir procuré par vos jeux que par votre capacité à créer des véritables univers immersifs. Je pense en particulier à un jeu sur l'immigration. Il se nomme Carte Aventura Exil. Est-ce que vous pouvez nous le présenter ?
2: Carte Aventura, en fait, c'est une gamme de jeux qui a 5 ans, qui a été nommé au jeu de l'année. On a beaucoup de chance. C'est un jeu coopératif. C'est un espèce de livre dont vous êtes le héros, mais on va pouvoir jouer à plusieurs parce que tout se fait à base de cartes qu'on va poser sur la table. Et la particularité, c'est que ça va nous permettre de vivre une aventure tous ensemble. On va marcher dans les pas de personnages historiques plus ou moins célèbres. On explore dans les différents jeux de la gamme Ibn Battuta, qui est un voyageur musulman du 14e siècle, ou Alexandra Davinel, qui est la première femme à être entrée au Tibet, à Lhasa, ou des explorateurs vikings, ou même le premier marshal noir américain aux États-Unis. Donc on fait vraiment un tour du monde qui nous permet de vivre tous ensemble et surtout de se poser des questions, puisqu'on doit prendre des décisions à la place des personnages et dans l'optique de réussir à trouver la meilleure fin possible. Et on travaille toujours avec beaucoup de musées, d'historiens qui sont là pour nous aider à avoir un récit le plus réaliste possible, le plus véridique possible. Et on choisit toujours des thématiques qui sont les plus riches. On en a évidemment sur la résistance en France, mais qui là aussi prend des tournures un petit peu différentes, puisque l'objectif c'est de montrer comment on peut devenir résistant ou résistante, que ça se fait pas du jour au lendemain, par exemple le 18 juin, mais que ça va être quelque chose sur du long terme et que les petites actions du quotidien peuvent déjà être de la résistance.
1: Dans Exil, précisément, les joueurs incarnent Sahar et Moussa. Est-ce que vous pouvez nous présenter un peu leur parcours et ce que nous devons faire en tant que joueurs?
2: On s'est posé la question, mais aujourd'hui, en fait, il y en a plus vraiment des aventuriers, qui sait, etc. Et avec notre co-éditeur qui s'appelle Coco Chéri, et qui font des jeux engagés, on est arrivé à la discussion de dire, en fait, les aventuriers aujourd'hui, c'est tous ces migrants qui font des voyages complètement fous, des périples dangereux, qu'on ne comprend même pas comment ils peuvent partir des jours et vivre des expériences aussi horribles au quotidien. Ils jouent tout ça pour un rêve, et du coup, on s'est servi de carte aventura pour essayer de faire comprendre pourquoi ils faisaient ces voyages-là, et surtout quel choix ils devaient faire au quotidien, et vraiment montrer que c'était quelque chose de très dur. Dans le jeu, on incarne d'abord Sahar, qui est une jeune afghane qui est plutôt aisée. Elle, son rêve, c'est de faire des études, et là, c'était quelque chose de très important pour nous, d'avoir des rêves qui nous parle. En fait, elle veut venir en France pour aller à l'université, pour rejoindre son copain qui est déjà à l'université en France, et donc elle va partir à l'arrivée des talibans, puisqu'elle n'aura plus beaucoup d'avenir malheureusement dans son pays, et donc elle part, elle traverse toute l'Europe, et notre objectif, ça va être de l'accompagner jusque-là et d'essayer de faire avec elle les bons choix pour qu'elle atteigne la France. Et puis, dans une autre partie de l'aventure, on incarne Moussa, qui est malien, et c'est un parcours qui est très différent, parce que lui, il est mineur, il a vraiment pas d'argent, donc en fait, il va partir du Mali, il va remonter pour essayer d'atteindre lui aussi la France. Et lui, son rêve, c'est de travailler dans les restaurants français. La gastronomie, il en a entendu parler, il voit des choses, ça l'anime, c'est comme ça qu'il voit son avenir. Lui, son voyage va être aussi particulièrement difficile puisqu'il va devoir travailler pour réussir à continuer son périple, à atteindre d'abord les côtes françaises et puis plus loin les restaurants et un travail. Et du coup, on va vivre avec eux cette aventure et c'est vraiment quelque chose de très fort à vivre autour de la table puisqu'on va se projeter avec eux dans leur périple.
1: Et faire parfois des choix cornéliens. Vous allez, et on va en parler évidemment, et vous l'avez dit, Carte Aventura Exil est coédité avec Coco Chéri et guidé par la Ligue des Droits de l'Homme. Pourquoi avoir fait appel à la Ligue?
2: Comme dans la gamme Carte Aventura, on travaille avec des historiens pour nous aider. On s'est rendu compte au bout de maintenant 9 épisodes à quel point leur aide est cruciale. Et bien là, il fallait absolument pas dire de bêtises. On touche à des choses qui sont très précises et il nous fallait des guides, des aides, il nous fallait des choses à raconter. Donc c'est d'abord partir d'anecdotes qu'ils nous ont racontées, comprendre ce qui était important pour eux. C'est par exemple la Ligue des Droits de l'Homme qui nous a donné cette idée d'avoir deux voyages très différents, un homme, une femme et quelqu'un d'âgé, en tout cas de majeur et quelqu'un de mineur, quelqu'un qui a de l'argent et d'autres pas d'argent pour qu'on arrête de dire les migrants et que ce soit quelque chose de complètement anonyme et dont on voit une image quasiment quotidiennement, sur lequel on se demande même si c'est des êtres humains.
1: Mmh, oui, c'est ça, pour humaniser ce parcours. Et Marie-Christine Vergia, qui est membre du comité national de la Ligue, dit « La migration est devenue un champ de fantasmes, instrumentalisé politiquement, notamment en France. Exil permet de remettre de la nuance. Nous avons tenté de montrer la réalité du terrain sans être trop plombant. » C'est pas facile. Comment on arrive à montrer une réalité sans être plombant à travers un jeu de société qui, normalement, qui dit le mot jeu, est là pour divertir, s'amuser.
2: Bah ça, c'est la grande chance aussi qu'on a avec cette gamme de cartes Aventura, puisqu'on a pu y aller progressivement. Et au début, on était sur des aventuriers. Et au fur et à mesure, on s'est rendu compte que les gens, les joueurs et les joueuses étaient prêts vraiment à aborder des thèmes un peu rudes, tant qu'on les accompagnait, tant qu'on les aidait à comprendre ce qui était l'environnement, pourquoi on faisait les choix, qu'est-ce qui se passait. Et puis, Carte Aventura, c'est un jeu qui se rejoue. C'est-à-dire que quand on arrive à une fin, qu'on gagne, qu'on perde, eh ben on va pouvoir réessayer. On est vraiment un jeu sur l'apprentissage. Donc c'est aussi un jeu où il n'y a pas vraiment de prise de risque. On peut tenter des choses, on peut tenter une direction, on ne sait pas trop. Et puis si jamais on perd, on rentre le jeu et on recommence. Et du coup, il a fallu travailler beaucoup avec la Ligue des Droits de l'Homme pour humaniser, pour trouver des anecdotes qui soient suffisamment intrigante pour qu'on ait envie de continuer. Par exemple, prendre le train, évidemment, pour un migrant ou une migrante, bah, c'est quelque chose de très dur. Il y a le ticket, il y a les contrôles, etc. Et pour réussir dans le jeu, bah, il faut passer incognito. Et un des choix qui a été fait, c'était de dire, il suffit de lire, de commencer une discussion avec quelqu'un au sujet d'un livre pour, en fait, passer incognito parce qu'on n'a pas peur, parce qu'on se rend même pas compte que le contrôleur est là. Et ça, c'est tiré d'une vraie anecdote. Quelqu'un nous dit, en fait, il a réussi à passer, même s'il y avait un contrôle, parce qu'il était plongé dans une discussion. Ça, c'est quelque chose tiré de vraies anecdotes que nous ont raconté la Ligue des Droits de l'Homme, où des fois, la chance, une rencontre, une discussion sans doute anodine, mais en fait, sans doute modifié à tout jamais la vie de la personne qui a eu cette discussion. Et sans s'en rendre compte, ça lui a permis de continuer son périple.
1: Moi, ce que j'entends, c'est que votre jeu s'inspire de faits réels. Alors, est-ce que ça sous-entend qu'il y aura des négociations avec les passeurs, des contrôles de policiers, des enfermements, de la solidarité? Est-ce que l'on va vraiment être au cœur de ce que peut vivre un migrant?
2: C'est ce qu'on souhaite, c'est ce qu'on espère que les gens traversent avec eux. On va partir en petits groupes, il va falloir choisir si on reste avec le groupe ou si on préfère continuer tout seul. Est-ce qu'on aide quelqu'un qui a des difficultés avec un enfant ou pas? Est-ce que voilà, on va négocier avec des Touaregs? Est-ce qu'on va travailler dans un atelier clandestin? C'est plein de décisions qu'on va devoir prendre dans le jeu, et tout ça, ça a été vraiment nourri de faits, d'anecdotes vraiment réelles que nous a ramené la Ligue des Droits de l'Homme. Vous avez dit tout à l'heure comment on fait quelque chose de non plombant, et c'est quelque chose vraiment là qui est très difficile. C'est un jeu, mais c'est d'abord une expérience. C'est un peu comme un documentaire ou, on va dire, un film. Des fois, un drame, ça nous fait pleurer, ça nous émeut. C'est quand même un moment qu'on aime partager pour prendre conscience de certaines choses. C'est une expérience qui est relativement courte, qui dure une demi-heure. Il va falloir rejouer une ou deux fois. Donc voilà, ça va être une heure et demie. On peut prendre le temps, mais c'est vraiment normalement une expérience qui nous marque, puisque on va pouvoir comprendre et voir à travers un jeu les horreurs qu'il traverse. Évidemment, sans dire qu'on a édulcoré, mais il y a certaines choses qu'on a un peu atténué ou choisi de ne pas regarder la prostitution, on va dire le véritable esclavage ou la torture, des choses comme ça. C'est quelque chose qui nous touche beaucoup.
1: On l'a dit, les deux histoires ont été rédigées en partenariat avec la Ligue des droits de l'homme. Ce que nous n'avons pas encore dit, c'est qu'une partie des bénéfices est reversée à la Ligue des droits de l'homme. Savez-vous ce qu'ils font de cet argent ?
2: Ça va être aider, ouvrir des camps, supporter les différentes actions de la Ligue des droits de l'homme.
1: Vous, de votre côté, vous avez intégré un livret pédagogique dans votre jeu. Pourquoi ?
2: On joue, c'est chouette, on peut croire que c'est un jeu, et mettre ce petit livret pédagogique permet de se confronter au réel, de se rendre compte que ce sont des vraies choses et que ce sont des vrais combats qu'on peut aider, ne serait-ce que des fois en ayant de bonnes paroles, en regardant avec un grand sourire, ça peut des fois, à mon avis, suffire. Et évidemment, si on a du temps, de l'argent, pouvoir aller beaucoup plus loin avec la Ligue des droits de l'homme. Et du coup, ce livret, comme on en a dans tous les cartes Aventura, ceux qui sont basés sur l'histoire, permettent de se dire « Ah, en fait, c'est vrai !» et de surprendre les gens. Vous croyez que c'était une bêtise, que c'était une blague qu'on a mis dans un jeu, mais non, ça se passe en fait vraiment comme ça.
1: Vous pouvez donner un détail de ce que l'on peut trouver ou un exemple de ce que l'on peut trouver dans ce livret ?
2: Qu'est-ce que ça change, une migration, quand on a un peu d'argent ? Quelles sont les difficultés qu'on peut évoquer, mais aussi les autres difficultés ?
1: Et qu'est-ce que ça change d'être un peu plus aisé ?
2: Poser moins de questions sur les passeurs permet de se poser moins de questions sur la subsistance. Mais évidemment, dans le cas de Sahar, c'est une femme. Donc là, se posent d'autres questions sur la maltraitance et les hommes, puisque c'est évidemment un monde d'hommes et d'exploitation. Ça permet d'éviter quelques racismes et des risques en moins. Avoir de l'argent permet d'éviter de devoir vraiment travailler au quotidien, d'arriver dans des usines où on les exploite, où on fait promettre qu'on va les légaliser ou qu'on va promettre qu'on va leur présenter le bon passeur. Et quand on a de l'argent, on arrive un peu plus vite à ses fins.
1: Vous avez une information qui m'a interpellée. Vous dites par exemple que si l'Europe comptabilise 31% des personnes émigrées dans le monde, 44% d'entre elles viennent d'un autre pays européen et seulement 12% du continent africain. Quel est le but d'intégrer ces données en réalité ?
2: Ramener de l'humain et aussi se rendre compte qu'on est tous concernés. Au vu des dernières chaleurs, les réfugiés climatiques, et ça, même nous, en Europe, on peut y être confrontés. Et du coup, c'est d'essayer de vraiment montrer que l'image que l'on a des fois de ces migrants ou sur ces photos, elles sont complètement biaisées, elles sont complètement instrumentalisées par certains politiques. On peut rester sur des choses simples, belles, c'est des histoires, c'est des humains qui ont des rêves. Et du coup, de mettre des données en plus, ça permet de convaincre, d'aider et justement d'être moins sur ce côté l'autre là-bas qui vient de loin. Non, je le connais, on peut parler gastronomie où elle vient faire des études en France et c'est quelqu'un avec qui on peut partager des choses incroyables, qui ont tellement à nous apprendre de leur culture et qui sont tous talentueux. Aider la Ligue des droits de l'homme dans ce combat et dans cette reconnaissance, c'est aussi leur faire confiance sur les choses à partager, les choses qu'il faut dire pour que tout le monde se sente impliqué dans ce combat qu'ils ont au quotidien.
1: Quel rôle vous pensez que les récits comme celui du jeu peuvent jouer dans les débats publics pour humaniser ces parcours ?
2: Là où je suis vraiment fier, c'est plutôt que la Ligue des droits de l'homme se serve du jeu comme d'un outil pédagogique, comme d'un outil d'immersion. Et je me dis qu'avec un accompagnement, comme il y a dans le livret, mais évidemment encore plus quand c'est la Ligue des droits de l'homme qui s'en sert, permet de ramener un petit peu de paix, un petit peu de bienveillance entre les gens, qui permet de se regarder un petit peu plus et ramener un peu de fraternité et d'entraide. C'est un jeu coopératif aussi, c'est un jeu où on va discuter, c'est un jeu non violent. Aujourd'hui, une belle expérience à vivre en famille.
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1: Bienvenue à vous si vous nous rejoignez à l'instant sur RCF Notre-Dame. Simon Villiot a cofondé Blam, une maison d'édition française de jeux de société familiaux. Il en est le directeur éditorial. Nous avons avec lui évoqué le jeu Carte Aventura Exil qui explore plusieurs thèmes liés au parcours migratoire. Les joueurs incarnent soit une étudiante afghane, soit un adolescent malien et ils traversent des étapes difficiles vers l'Europe. Le jeu met en avant l'espoir, les droits humains, la dignité, les discriminations et invite à réfléchir au choix de la coopération. Après avoir compris ce que vous apportez à vos clients, j'aimerais maintenant, Simon, que l'on s'intéresse à ce que vous pouvez offrir à l'intérieur de votre entreprise. On l'a entendu, depuis 2015, vous vous engagez à concevoir des jeux en cohérence avec les défis climatiques et sociaux de notre temps. J'ai lu sur votre site que l'éco-conception est au cœur de votre démarche éditoriale. Qu'est-ce que vous entendez par éco-conception ?
2: Nous, ce qu'on travaille en éco-conception, c'est le choix des matériaux. Par exemple, pour les papiers, c'est du papier FFC, donc qui viennent de forêts qui sont gérées durablement. C'est de fabriquer au plus près des marchés. Carte Aventura Exil est fabriquée en France, mais des fois, c'est des jeux qui sont fabriqués en Europe, comme certains de nos jeux sont vendus partout en Europe, même en Allemagne ou en Pologne. Mais aussi, quand on vend des jeux en Chine, au Japon, on a cette chance-là d'exporter nos jeux, et ben, on fabrique aussi dans des usines en Asie. Ce qui demande, en fait, vraiment une adaptation et beaucoup de travail, puisqu'il faut revoir les formats, les boîtes, travailler, chercher des usines différentes à chaque fois. C'est vraiment quelque chose d'assez lourd. Et puis après, l'éco-conception, c'est vraiment le jeu en lui-même. C'est-à-dire que quand on nous propose des jeux, c'est des auteurs de jeux qui inventent des prototypes, et ben, on leur dit déjà très clairement, nous, on veut pas d'éléments en plastique dans nos boîtes, on va pas mettre d'éléments qui ne servent à rien, comme des cales en plastique qui permettent de faire croire que notre boîte elle est remplie à ras-bord. Non, en fait. On essaie d'être le plus juste possible. Qu'il y a dans la boîte, c'est ce qui est nécessaire pour le jeu. Et puis après, on essaie de limiter les déchets. Et c'est quelque chose qui est très important pour les cartes Aventura, que ce soit les cartes Aventura Exil. Il y a 35 cartes à l'intérieur. C'est une feuille de papier. On gâche le moins possible de papier pour faire le jeu.
1: Vous rayonnez, vous l'avez dit, en France, mais aussi en Europe et à l'international. Ce qui sous-entend que vous mettez en lumière des auteurs français ou que vous les traduisez, vous allez chercher de nouveaux talents étrangers que vous recrutez. Comment ça marche avec les personnes avec qui vous travaillez, notamment les auteurs ou les illustrateurs?
2: Alors, la plupart de nos auteurs sont en effet français. C'est des gens avec qui on travaille au quotidien. C'est de toute façon beaucoup, beaucoup plus facile. On a quelques auteurs étrangers, donc soit des collaborations entre plusieurs auteurs, soit des personnes qu'on a déjà rencontrées, comme l'auteur de Chakra qui est croate. On privilégie de toute façon des auteurs français aussi pour la simplicité de la collaboration. Nous, ce qu'on aime, c'est aussi l'humain, c'est échanger, c'est créer les jeux ensemble. Et pour ça, il faut avoir la possibilité de se voir, que ce soit sur des salons ou en faisant des déplacements professionnels. Donc c'est un maximum. Et puis, c'est la même chose pour les illustrateurs, la plupart sont français.
1: Vous avez été récompensé à plusieurs reprises, en tout cas nominé et nommé parfois, pour vos jeux qui ont justement cette particularité d'être interactifs, d'avoir un important travail de documentation historique, des choix aux conséquences multiples. Qu'est-ce que ça vous fait d'avoir obtenu un certain nombre de récompenses?
2: Ce qui m'a beaucoup touché, c'est surtout la nomination au jeu de l'année pour Carte Aventura, parce que c'était pas nécessairement une récompense juste pour vendre des jeux, c'était aussi une récompense qui nous disait on aimerait bien que le jeu de société aille dans cette direction-là. Et du coup, cette sensation d'avoir lancé quelque chose, d'avoir montré qu'on pouvait aller sur des thématiques difficiles, qu'on pouvait parler de religion dans des jeux de société, ou qu'on pouvait parler d'identité sexuelle dans un jeu de société, c'était possible. Et que si en plus on arrivait à faire la même chose, mais en faisant des jeux fabriqués pas trop loin, avec pas plein de plastique, c'était assez chouette. Donc on peut pas faire n'importe quoi après avoir conçu des cartes Aventura. Mais ça nous a donné cette légitimité, ça nous a permis justement de dire le monde du jeu de société est prêt. On peut parler de choses riches, on sait qu'on apporte des choses dans des familles, que ça peut être des choses qui marquent. Il faut vraiment qu'on fasse attention à tout ce qu'on met dans nos jeux de société. On fait partie de l'Union des éditeurs de jeux au conseil d'administration. Au sein de cette Union des éditeurs de jeux, moi je m'occupe de la partie éco-responsabilité, mais on a aussi des commissions sur la diversité, on a des commissions sur l'égalité, des choses comme ça. Donc on est un secteur qui travaille beaucoup sur tous ces sujets. On veut tous vraiment aller vers des valeurs vraiment communes.
1: Vous avez été nommé en 2022 dans la catégorie As d'or jeu de l'année, un prix remis lors du Festival international des jeux de Cannes, l'équivalent de la Palme d'or pour le jeu de société. Est-ce que ça fait vendre aussi un peu plus? Est-ce que ça vous permet de gagner en notoriété? Ou bon, pas vraiment, les joueurs s'en fichent un peu de ça?
2: Ça dépend des profils, ça dépend des jeux. Nous, la chance qu'on a chez Blam, on a 10 ans, comme vous l'avez dit, on a quelques succès comme Celestia et Chakra qui nous ont permis de toucher déjà le certain nombre de publics et les boutiques qui nous connaissent et qui nous connaissaient déjà. Carte Aventura était un succès. Donc évidemment, d'être nommé nous a permis d'être connu. Si la gamme continue de fonctionner aujourd'hui, c'est forcément un petit peu grâce à la nomination.
1: Le marché du jeu de société est estimé à plus de 1,17 milliard d'euros en France. Il est revenu en force dans les foyers français depuis la crise sanitaire. Autant dire qu'il se porte bien. Vous faites, vous, le pari de vous différencier en parlant de sujets actuels. J'ai le sentiment que ça marche. Vous confirmez ?
2: Je vais apporter quelques nuances au succès des jeux de société. Oui, le jeu de société va plutôt bien, mais les éditeurs en tant que tels, c'est un moment très difficile.
1: Pourquoi ?
2: Parce que le marché est en train de se polariser, comme dans tous les secteurs malheureusement, et c'est très d'actualité. Il y a quelques gros mastodontes, il y a Hachette, Asmodée, qui commencent depuis, on va dire, 5-6 ans à prendre le contrôle de distributeurs, d'éditeurs. Alors prendre le contrôle, pour l'instant tout va bien, on a toujours le choix et on peut toujours éditer les jeux qu'on veut, mais voilà, on sent quand même que les gros du secteur arrivent. Et puis en termes de jeux, là où avant tous les éditeurs qui faisaient à peu près correctement leur métier étaient bien vus en boutique et réussissaient à en vivre, on voit aujourd'hui que le coût d'entrée pour sortir un jeu est de plus en plus dur. Il faut faire de plus en plus de communication digitale, qu'il faut savoir faire vivre les jeux, qu'il y a une guerre des prix, et ce qui n'incite pas forcément à venir faire fabriquer en France ou en Europe les jeux. Donc il faut réussir à être malin et à trouver des solutions pour que même en fabriquant pas en Chine, on arrive à être compétitif. Et ce qui entraîne aujourd'hui quelques jeux qui explosent complètement et qui font vivre et qui donnent des chiffres complètement délirants et qui font un peu ce nuage de fumée où on a l'impression que le marché du jeu de société fonctionne bien, alors qu'en fait, oui, il y a quelques jeux qui fonctionnent excessivement bien, mais à côté de ça, il y en a beaucoup. L'édition, c'est beaucoup, beaucoup de tout petits éditeurs. Nous, on a de la chance. On est 2 salariés à travailler à temps plein pour Blam dans un petit groupe indépendant. Mais il y en a plein qui ne travaillent pas ou ils sont tout seuls. Il y a eu pas mal de licenciements qui ont eu lieu ces dernières années. C'est des choses qui sont un peu comparables à ce qui s'est passé dans la BD ou les jeux vidéo, où la multiplication de l'offre fait forcément qu'à un moment, ça casse un petit peu. Puis, je pense que les consommateurs, les joueurs ont un peu changé. Avant, c'était vraiment quelque chose de très, très niche et c'était vraiment inconnu. Il y a eu le Covid, où c'est devenu une activité à temps plein, et pendant 1 ou 2 ans, tout le monde s'est mis à acheter énormément de jeux de société. C'est devenu l'activité à la mode. Et aujourd'hui, on le voit depuis 1 ou 2 ans, on va dire que le jeu de société, c'est quelque chose de normal. On sort un jeu de société à n'importe quelle soirée, mais du coup, on a moins besoin de la nouveauté. On fait plus forcément de soirée-jeu. On n'a pas forcément besoin de suivre l'actualité. On a acheté suffisamment de jeux au cours des dernières années. Et du coup, on se retrouve avec quelque chose où on veut juste le best-seller, un peu comme on veut des fois regarder le film qui a eu les nominations, les prix. On veut juste savoir ce qui se passe dans l'actualité et être sûr de pas louper le jeu qui vraiment est exceptionnel. Mais du coup, c'est très très dur pour la multiplication et pour la créativité qui du coup devient aussi de plus en plus bridée, on va dire. C'est dur de sortir d'un carcan de choses qui fonctionnent.
1: Et comment se porte Blam aujourd'hui, après 11 ans d'existence ?
2: Blam a eu justement l'année dernière des moments très très difficiles. On a dû licencier 2 personnes. Ça a été très très rude. On a préféré pas prendre de risques après quelques échecs de jeu, et des échecs qui sont très mesurés, puisque quand on compare à d'autres éditeurs, on arrive quand même à vendre quelques jeux à l'international. Et là, depuis la fin d'année dernière, ce début d'année surtout, où on a 2 beaux jeux qui sont sortis avec soutien de notre distributeur, un petit jeu de cartes qui s'appelle Schwinner et Mosaïque. On est très fiers parce qu'il y a une trentaine d'illustrateurs qui ont travaillé, d'illustrateurs et d'illustratrices qui ont travaillé à ce jeu. Donc c'est un jeu avec beaucoup, beaucoup d'images et qui, au moment de l'IA générative, etc., ça fait du bien d'avoir plein d'illustrations faites à la main par des artistes complètement incroyables. On a beaucoup de chance en ce début d'année, mais ce qu'on a appris depuis ces dernières années, après Cartaventura, c'est que un succès, c'est très bien, mais c'est assez peu pérenne. Et pourtant, avec Cartaventura, comme c'est une gamme, on a eu beaucoup de chance qu'on réussit à la faire vivre pendant plusieurs années. Mais pour que l'entreprise soit vraiment viable, ça prend du temps, faut pas prendre de risques.
1: Et que rien n'est jamais joué, en réalité.
2: Exactement, rien n'est jamais joué. C'est un marché qui va très très vite. Chaque année, la conjoncture, les jeux qui fonctionnent changent. Il faut réussir à s'adapter et il n'y a pas grand monde qui comprend vraiment comment ça se passe. On est entre l'édition et de la création, on va dire comme du livre ou de la BD, mais avec en fait des frais de développement, de fabrication qui sont très élevés, qui sont évidemment plus comparables à du jouet. Et du coup, on est dans un entre les deux, où entre créativité, économie, fabrication, il y a beaucoup, beaucoup de paramètres à prendre en compte.
1: Et alors, quelle stratégie vous allez suivre ? Est-ce que vous allez envisager d'amplifier votre impact social et environnemental et de réflexion ? Ou au contraire, vous allez essayer de chercher un best-seller ?
2: Ce qu'il faut, et ce que moi, je m'efforce de porter comme vision chez Blam, c'est de montrer qu'on peut chercher à faire du jeu de société qui marche, des jeux de société qui sont fun, des jeux de société qui sont un vrai succès commercial, mais on peut faire ça en ayant une éthique relativement forte. On peut choisir de faire un jeu avec 89 illustrations et de travailler qu'avec des vrais illustrateurs, oui, c'est un risque puisque le premier tirage du jeu est très très cher puisqu'il faut payer tous les illustrateurs. Mais on peut le faire et puis il faut chercher les bons jeux, croire en notre vision éditoriale. La tentation, c'est de sortir de plus en plus de jeux en se disant on verra bien celui qui marchera. Mais c'est vraiment pas une direction qui nous intéresse puisque nous, on essaie de s'impliquer dans chaque jeu. Chaque jeu doit vraiment apporter des émotions, une immersion, une aventure assez particulière. Et du coup, on essaye de se focaliser sur 2 ou 3 sorties par an, mais de mieux les maîtriser, de prendre le moins de risques possible, mais pas nécessairement en rabotant les coûts humains ou environnementaux. C'est toute la difficulté en ce moment.
1: C'est tout ce qu'on vous souhaite en tout cas. Bon vent dans la poursuite du développement de votre entreprise. Et je vous souhaite personnellement de continuer encore longtemps d'explorer des histoires oubliées ou invisibilisées, de permettre aussi à vos joueurs et joueuses de découvrir le monde et d'encourager la réflexion comme quoi on peut concilier jeu, finance et responsabilité sociale et humaine d'entreprise. Merci beaucoup pour cet échange. À bientôt, Simon Villot.
2: Merci à vous, j'espère aussi.
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1: Et je vous invite maintenant à me suivre sur le chemin de la pensée sociale chrétienne.
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1: Bonjour Nicolas Masson.
4: Bonjour Bérangère.
1: Je rappelle que vous êtes le président des campus des EDC. Aujourd'hui, nous allons parler ensemble de la participation, un principe souvent présenté comme secondaire. Vous êtes d'accord d'ailleurs avec ça ?
4: Non. Si on lit la définition du catéchisme, engagement volontaire et généreux d'une personne dans l'échange social, la participation est essentielle. Car sans participation, aucun autre principe ne peut être vraiment mis en œuvre. Prenons par exemple la subsidiarité. Elle suppose que chacun assume ses responsabilités. La solidarité ne peut s'exercer si des personnes ne se mobilisent pas pour prendre soin des autres. Quant au bien commun d'une famille, d'une entreprise ou d'une nation, peut-il exister sans la participation de ses membres ? Participer, ce n'est pas autre chose que répondre à sa vocation d'être humain, créé pour aimer et se donner.
1: Et pourtant, le mot participation apparaît très peu dans la Bible, vous confirmez ?
4: C'est vrai, très peu présent, mais la réalité qu'il désigne est omniprésente. Dès la Genèse, l'homme est associé à l'œuvre de Dieu, il participe. Il reçoit la mission de cultiver et garder la terre. Dans les évangiles, tous sont appelés, les ouvriers de la vigne, les petits, les pauvres, les malades. Personne n'est exclu et saint Paul nous rappelle que chaque membre du corps a besoin des autres. Dans la tradition sociale de l'Église, cette logique est structurante. Saint Benoît fait participer la communauté aux décisions et l'élection de l'abbé. Sainte Catherine de Sienne souligne que les dons sont répartis de manière inégale afin de rendre nécessaire la charité entre les personnes. Et plus tard, Léon XIII rappellera l'obligation pour chacun de contribuer au bien commun. Et dans les encycliques les plus récentes, la participation est 4 fois plus souvent citée que la subsidiarité.
1: Vous me dites si je me trompe, Nicolas, mais j'ai le sentiment que l'engagement de tous, la participation à la vie sociale ou politique, semble aujourd'hui en régression. Vous êtes d'accord avec ça ou pas ?
4: Un peu. Et c'est vrai qu'on ne retient souvent de la participation que ce droit de participer aux décisions du groupe, mais participer, c'est pas seulement se donner son avis, c'est d'abord prendre des responsabilités et agir. Et c'est parce que je suis engagé que mon avis est important, et c'est parce que je contribue à une décision que je m'implique dans sa mise en œuvre. Développer ce sens de la responsabilité, l'engagement est un des plus grands défis de notre époque. Une raison de plus de faire de la participation un principe majeur. Elle est le cœur vivant d'une société humaine, fraternelle et responsable.
1: Tellement joli. À mettre en application, évidemment, dans les entreprises le plus vite possible. La suite, nous l'entendrons le week-end prochain. Il sera question de la destination universelle des biens. Merci Nicolas Masson pour tous ces éclairages. Au week-end prochain.
4: Au revoir Bérangère.

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1: Et bonne soirée à tous. La vie en question tout de suite avec Marie-Lou. Rencontre avec Christian Legros, historien. On parle de l'appel du 18 juin.

0: Bonjour à vous tous, amis de Radio Arc-en-Ciel qui nous écoutez ce matin, La vie en question avec Marie-Lou. Alors, il y a 80 ans, le général de Gaulle lançait son célèbre appel à la résistance sur les ondes de la BBC, depuis Londres, refusant la capitulation de la France face à l'ennemi nazi. Alors, on a envie d'avoir un petit peu plus de détails sur tout ça, quelle était l'atmosphère de l'époque. Et nous avons invité M. Christian Legros, qui est professeur d'histoire. Merci d'être avec nous.
1: Merci beaucoup de me recevoir.
0: Voilà, et puis on se dit quand même, bon, à l'école, et puis il y a des tas d'émissions où on entend parler de ces guerres, mais il faut reconnaître que dans le fond, on n'est pas très au courant, hein. Vous ne pensez pas? Ou est-ce que c'est parce que ça ne nous intéresse pas beaucoup?
1: Alors, la Seconde Guerre mondiale, en général, ça intéresse beaucoup les gens. Après, c'est vrai qu'il y a tellement d'événements. Et puis aujourd'hui, ça fait plus de 80 ans que parfois, c'est pas un petit peu confus. C'est pas un désintérêt, mais c'est tout simplement l'éloignement du temps et puis la complexité.
0: Et puis avec tout ce qui se passe en ce moment.
1: Tout à fait.
0: Alors, donc, en 1980... Non, pas 1980. Qu'est-ce qui se passait? Quel était le conflit à l'époque? Qu'est-ce qui se passait exactement? C'était la Deuxième Guerre mondiale.
1: Tout à fait. Alors, donc en juin 1940, c'est un moment très important de la Seconde Guerre mondiale, puisqu'on assiste à un choc immense, aussi bien pour la France, pour l'Europe, et je dirais même pour le monde. C'est tout simplement la défaite de l'armée française. Alors, il faut que nos auditeurs se rendent compte de la portée de ce que ça représente. L'armée française, en juin 40, est encore considérée comme étant l'armée la plus puissante du monde, celle qui a remporté la guerre de 14-18, celle qui sert de modèle à différentes armées dans le monde, aux armées américaines, armées japonaises, hein, qui calquent leur équipement sur l'armée française. Et là, donc, il y a ce choc de la défaite de juin 40.
0: À quel endroit?
1: Alors, cette défaite, elle a lieu, donc, principalement parce que les Allemands ont percé le dispositif défensif de l'armée française dans les environs des Ardennes.
0: Mais le dispositif était déjà là. Donc, oui. La France s'y attendait ou pas?
1: Tout à fait. Alors, si vous me permettez de développer un petit peu.
0: Oui, bien sûr.
1: Je vais essayer d'expliquer à nos auditeurs, parce que ça, effectivement, c'est quelque chose qui est relativement peu connu. Alors, la France a la perception. La guerre a commencé depuis septembre 1939. Et on a ce qu'on appelle donc la drôle de guerre, hein, qui dure presque environ 9 mois, où là, les armées sont statiques. Il y a très peu de combats. Il y a quand même 2000 morts, hein, dans l'armée française sur cette période. Donc,
0: Ils étaient où?
1: À la frontière allemande, donc principalement en Alsace et en Lorraine. Et la France a anticipé ce conflit en construisant un système de défense qu'on appelle la ligne Maginot, qui est considéré comme étant impénétrable. C'est le système défensif de fortification le plus important qu'on ait construit dans l'histoire.
0: Sur combien de kilomètres? Ça faisait quand même beaucoup.
1: Plusieurs centaines de kilomètres, puisque ça va depuis la frontière suisse jusqu'à la frontière du Luxembourg.
0: Oui.
1: Avec la, malheureusement, les Belges n'ont pas voulu qu'on poursuive jusqu'à leur territoire parce qu'ils ont considéré que c'était une éventuelle provocation vis-à-vis de l'Allemagne. Donc, ça s'arrête à peu près au niveau de la frontière du Luxembourg. Et les Français et les Anglais ont anticipé cet état de fait-là, puisqu'ils ont constitué, je vais simplifier, deux forces.
0: Oui.
1: Une force défensive qui tient la ligne Maginot et qui est impénétrable, et je le précise, qui est
0: avec
1: impénétrable.
0: Avec des milliers d'hommes.
1: Avec des centaines de milliers d'hommes, avec des galeries enterrées, des chemins de fer, des postes, enfin bref.
0: Oui, donc ils étaient prêts de ce côté-là.
1: Ils étaient prêts. Et une force d'intervention pour arrêter une éventuelle invasion qui viendrait du Nord, comme s'est passé en 1914. Cette force, elle est équipée de manière moderne, avec des tanks modernes, de l'artillerie, des moyens de mécaniser, capable de se projeter sur le territoire belge et de stopper une invasion allemande directement en Belgique et éviter une invasion du nord de la France.
0: Et qu'est-ce que je peux dire? Mais quel est le rôle de la Pologne alors là?
1: Alors la Pologne, ce qui s'est passé, c'est que bon, dans les années 30, Hitler a le projet de réunifier tous les peuples allemands dans le même territoire. C'est le fameux l'idée du Lebensraum, hein, l'espace vital. Et donc, de se constituer, donc, enfin, l'espace vital, c'est aussi contrôler des territoires suffisants pour les Allemands. C'est pas seulement contrôler tous les peuples allemands. Mais ce que je veux dire par là, c'est que le 1er septembre 1939, sans déclaration de guerre au préalable, l'Allemagne envahit la Pologne. Parce que pour ceux qui se souviennent de leur cours d'histoire.
0: Ouh là là, c'est vrai.
1: À la fin de la Première Guerre mondiale, le territoire allemand est coupé en deux. avec un gros morceau de l'Allemagne, principalement sur son territoire actuel et un peu plus à l'est, mais aussi ce qu'on appelle la Prusse orientale. C'est aujourd'hui la poche de Kaliningrad qui s'est tenue par les Russes. Et ben, entre ces deux espaces, entre la zone de Königsberg-Kaliningrad et le reste de l'Allemagne, il y a un corridor, une sorte d'espace qui permet à la Pologne d'accéder à la mer. On appelle ça le corridor de Danzig. Oui. Et c'est pour prendre le contrôle de ce corridor, notamment, que les Allemands se jettent sur la Pologne et abattent la Pologne en trois semaines.
0: Leur but, c'était de venir en France.
1: Non ? Alors, le but, c'est pas forcément de venir en France, mais Hitler... Il a l'idée de prendre sa revanche, clairement. Oui. Il écrit dans Mein Kampf, de prendre sa revanche sur...
0: Je vais essayer de vous dire pourquoi. Ce que j'ai compris, moi, ce que je n'ai pas oublié, c'est que les représailles de la Première Guerre ont été tellement... C'est ça ?
1: Tout à fait.
0: Donc, vous voyez, mon cours d'histoire est resté un petit peu quand même.
1: Tout à fait.
0: Là, c'est ça ?
1: Tout à fait.
0: On leur a tellement demandé de payer, de faire...
1: Les réparations, tout à fait.
0: Les réparations, que ça, c'était vraiment beaucoup.
1: Ah oui, c'était une somme colossale qu'on aurait du mal à imaginer aujourd'hui. Et pour la petite anecdote, c'est une somme qui devait être payée sur un espace-temps assez court, mais elle était tellement importante que finalement les Allemands avaient du mal à payer. Donc on a fait avant que les réparations soient annulées au début des années 20, on a fait un échéancier. Et il faut savoir que le dernier échéancier courait jusqu'en 1988. C'est donner une idée de la somme et de l'importance
0: donc
1: que ça représentait.
0: Donc ça a entretenu une animosité.
1: Voilà. Après, les chantiers étaient supprimés.
0: Tous les Français, je veux dire, tous les Allemands étaient tout à fait d'accord.
1: Oui,
0: quoi.
1: Oui, mais et puis après, il y a surtout la crise des années 20, enfin la fin des années 20, la crise des années 30, l'explosion du chômage en Allemagne. Qui, alors, il y a des débats sur les historiens. Tous ne seront pas d'accord. Hein, ils disent que. Mais on peut dire que l'Allemagne se retrouve dans une situation très complexe au début des années 30, ce qui rend les Allemands plus sensibles aux discours nazis.
0: Et puis on a vu les dégâts aussi, hein, dans les villes et partout. L'Allemagne était ravagée aussi. Hein.
1: Tout à fait. Alors, juste, si je puis me permettre, je vais apporter une petite précision là-dessus. C'est l'un des paradoxes de la fin de la Première Guerre mondiale qui explique aussi la Seconde Guerre mondiale, c'est de se rendre compte que les Allemands n'ont pas été envahis en 1918 et du coup, une partie de la population a développé l'idée du coup de poignard dans le dos en disant « Nous n'étions pas vaincus, ce sont nos hommes politiques qui nous ont trahis. Et comme ils nous ont trahis, nous avions encore la possibilité de gagner la guerre puisque finalement, les Allemands n'ont pas vu les soldats alliés pénétrer réellement sur le territoire de l'Empire allemand. Et c'est avec l'arrivée de la République lors de la Révolution au début du mois de novembre 1918 que la guerre prend fin avec la
0: demande. Vous voyez ce que nous dites, l'homme n'a jamais dit ça en cours d'histoire. Hein.
1: Oui, bah après, c'est une période complexe, mais c'est, voilà, il faut retenir. Et ça explique aussi pourquoi, à la fin de la Seconde Guerre mondiale, eh ben, on va devoir aller jusqu'au fin fond de l'Allemagne pour bien faire comprendre que la guerre est perdue pour les Allemands.
0: Voilà. Alors, donc, qu'est-ce qui se passe à ce moment-là ?
1: Alors, oui.
0: La France, c'était sous le... Qui dirigeait la France à l'époque ?
1: Alors, nous sommes sous la Troisième République.
0: Oui.
1: Et le chef du gouvernement est un certain Paul Reynaud.
0: Oui.
1: Voilà.
0: Il est parti, lui.
1: C'est ça. Il est chef du gouvernement jusqu'au 16 juin.
0: Oula.
1: Et dans son gouvernement, il y a notamment le maréchal Pétain,
0: oui,
1: grande figure de la Première Guerre mondiale, hein, le vainqueur de la bataille de Verdun, le dernier grand militaire de la Première Guerre mondiale encore vivant, qui a une influence énorme sur l'armée française. C'est notamment lui qui pousse au développement de la stratégie défensive. Et lui, il est de ceux... C'est l'oiseau de mauvaise augure.
0: Lui, il voudrait signer et puis...
1: Il explique que la guerre est perdue. Voilà,
0: c'est
1: que la guerre est perdue.
0: Lui, ils avaient eu des entretiens avec Hitler
1: Alors, pas encore, mais surtout, il est dans le gouvernement et fait pression auprès de Paul Reynaud pour signer l'armistice. Et Paul Reynaud essaye, si vous me permettez d'expliquer ça, je trouve ça très intéressant, et ça explique pourquoi De Gaulle se retrouve à Londres. Paul Reynaud essaye de faire une espèce opération politique avec Churchill, qui est au pouvoir, qui est Premier ministre britannique. Avec Churchill, il voudrait créer une sorte d'union franco-britannique, de fusionner, ce qui permettrait...
0: Et ça explique le voyage à
1: exactement. Ce qui permettrait à la France de reconnaître peut-être sa défaite dans la bataille de France, mais comme on aurait un État franco-britannique, eh ben, on poursuivrait la guerre avec un gouvernement fusionné.
0: Et Churchill est d'accord.
1: Et Churchill négocie ça, justement, avec l'envoyé de Paul Reynaud, que Paul Reynaud a mis dans le gouvernement pour équilibrer un petit peu, en mettant quelqu'un qui veut continuer le combat plutôt que des défaitistes. Et cette personne, c'est le général de Gaulle. Et c'est donc le général de Gaulle qui est envoyé négocier avec donc Churchill. Et c'est pour ça que le 16 juin, de Gaulle revient à Bordeaux, parce que le gouvernement est à Bordeaux, vu que Paris a été prise le 14 juin par les armées allemandes.
0: Et à ce moment-là, Bordeaux, c'est la France libre, encore là.
1: Alors, c'est pas vraiment ce qu'on peut appeler la France libre. Pour l'instant, c'est la France non occupée à ce moment-là.
0: Voilà, d'accord.
1: Voilà. Et pas encore, parce que les armées allemandes déferlent vers le sud. Et surtout, de Gaulle se rend compte très vite que ça y est, Paul Reynaud est cuit et que c'est bien Pétain qui va devenir le chef du gouvernement.
0: Et c'est lui
1: qui prend la décision, de Gaulle, de partir en Angleterre, de repartir en Angleterre pour essayer justement d'anticiper cette défaite et de constituer un pôle de gens qui veulent continuer le combat. D'accord ? Donc il le fait dès le 16 juin au soir. Et le lendemain, nous sommes le 17 juin 1940, il est 12h30, à la radio, alors qu'il y a des millions de Français sur la rue. J'insiste auprès de ça avec nos auditeurs, on a du mal à se représenter. Il y a 8 millions de Français qui fuient. C'est le jour, moi je dis souvent à mes élèves...
0: Qui fuient, d'accord, parce qu'ils fuient. Parce que c'est la...
1: Parce que c'est la guerre.
0: C'est les Allemands qui vont arriver
1: qui
0: entièrement.
1: Qui déboule.
0: Ah oui, on ne le dit pas ça aussi.
1: On appelle ça l'exode. 8 millions de Français, ça, sur une population de 40 millions d'habitants, c'est quasiment une personne.
0: Et fuyaient plutôt vers le sud.
1: Vers le sud, principalement. Ouais. Ils fuyaient vers le sud. Toutes les colonnes de réfugiés sont attaquées par les fameuses Stuka, les avions allemands. Tout est désorganisé. Moi, je dis souvent à mes élèves, c'est le jour, c'est les Français de cette époque. C'est pour ça qu'il faut parfois, il ne faut pas trop juger non plus. Ils ont vu la France disparaître. Ils ont vu l'État français s'évaporer en quelques jours, en quelques heures. Plus de rien pour se raccrocher. Et là, à 12h30, le 17 juin, le maréchal Pétain prend la parole, annonce qu'il est chef du gouvernement et dit cette phrase restée célèbre. Il dit « C'est le cœur serré que je vous demande de cesser le combat ». Et il annonce qu'il fait à la France le don de sa personne pour atténuer son malheur. Bon, on sait ce que ça va donner après, bien sûr. Mais sur le coup, ça rassure les Français.
0: Ça rassure quand même.
1: Ils ont le sentiment que quelqu'un qui connaît la guerre va gérer. Mais de Gaulle, lui, qui est à Londres, il enrage. Il enrage parce qu'il aurait voulu qu'on poursuive les combats, qu'on accepte l'idée qu'il a conscience que le territoire métropolitain est perdu, mais qu'on replie les forces françaises sur les colonies et qu'on continue le combat aux côtés des Britanniques depuis les colonies. C'est ça. Et c'est dans ce contexte que le lendemain, en réponse donc à Pétain...
0: C'est là qu'il fait son appel.
1: Qui fait son appel du 18 juin.
0: Ça n'a pas dû être facile d'un seul coup quand même en Angleterre. Tout le monde a vu cet appel-là. On voit, il y a un film là qui sort actuellement. Oui. On voit justement que pour arriver à la BBC, bon, on aurait bien aimé qu'ils ne viennent pas trop. Quoi.
1: Oui, c'est un peu complexe. Il a des relations houleuse avec Churchill dès le début. Mais néanmoins, les Britanniques ont quand même conscience qu'ils peuvent jouer un peu sur cette carte-là. Les Britanniques sont des malins, hein. Ils savent que ça peut avoir une utilité à moyen terme. Et donc, de Gaulle fait son appel dans l'indifférence générale. C'est-à-dire que le premier appel, il n'est même pas enregistré. Il est très peu entendu.
0: Tout le monde avait un poste de radio quand même à l'époque.
1: Alors, Pas beaucoup. En plus, vous me permettez cette expression, dans le bordel de l'époque, c'est un peu compliqué. Alors, c'est entendu par certaines personnes sur le territoire.
0: C'est un bruit qui va vite quand même.
1: Sachant qu'au départ, de Gaulle fait cet appel-là aussi, il pense aux soldats français qui sont sur le territoire britannique aussi. C'est aussi pour eux qu'il leur dit, parce qu'il y a des soldats français qui ont été évacués, je pense par exemple depuis la poche de Calais, oui. Et ainsi de suite, de Dakar, pardon. C'est vraiment une bouteille jetée à la mer, mais qui va prendre parce que finalement, ça a un petit écho, même si au début, on n'entend pas. Et puis, il va répéter message au fur et à mesure.
0: Il a une voix forte. On voit qu'il a du cœur. Il le dit vraiment.
1: Bien sûr, oui, il le dit avec... Et puis, il va répéter ce message. On va même l'éditer sous forme d'affiche et le placarder dans les rues de Londres et dans d'autres territoires pour pouvoir faire en sorte qu'il ait le maximum d'écho possible. Peu de personnes, il faut dire les choses, hein, vont répondre à cet appel dès le départ. Je pense à une personne comme le futur général Leclerc, qui lui entreprend justement de quitter le territoire métropolitain dès la défaite. Au départ, il n'entend pas l'appel du 18 juin.
0: Il pensait que ce n'était pas possible, quoi.
1: que c'était pas possible pour les Français.
0: Voilà, de continuer la guerre.
1: Ah oui, non, les Français, très majoritairement, c'est dur à entendre, mais sont soulagés par l'armistice. Parce que, en l'espace de 5 semaines, il y a eu quasiment 100 000 morts.
0: L'intensité. Avant l'appel ou après ?
1: Avant l'appel. C'est-à-dire, l'armistice intervient donc à la fin du mois de juin. Et donc, entre le début de l'offensive allemande, début mai, et la fin du mois de juin, donc à peu près 5 semaines, il y a presque 100 000 morts dans l'armée française. Les combats ont été acharnés. On dit souvent que l'armée française ne s'est pas battue. C'est faux. L'armée française s'est battue avec courage.
0: Si j'avais fui, j'aurais pas eu 100 000 morts.
1: Exactement. Mais le problème, c'est que le dispositif même militaire qui est mis en place pour faire face à l'armée, pour caricaturer, on pourrait dire, je caricature beaucoup. Alors, certains collègues profs d'histoire qui m'écouteraient vont s'arracher les cheveux, mais je dirais que pour simplifier pour les auditeurs, l'armée française s'est battue comme lors de la Première Guerre mondiale, tandis que l'armée allemande se battait déjà comme on se battait lors de la Seconde Guerre mondiale. On a un écart stratégique. Même si, en termes de force, de puissance, de matériel, l'avantage, en tout cas, sur le plan de vue terrestre, était davantage pour l'armée française. Par contre, au niveau aérien, il y avait une supériorité allemande.
0: Et cette fameuse ligne Maginot, alors
1: Elle a été contournée. Les Allemands n'ont pas été suffisamment bêtes pour s'attaquer directement à elle. Elle a été contournée.
0: Et la contournée par où, alors?
1: Donc, ce qu'ils ont fait, quand ils ont percé donc, au niveau des Ardennes, ils ont foncé vers la mer, vers la Manche. Oui. Donc, ils ont isolé les troupes franco-britanniques qui se sont aventurés en Belgique, qui se sont retrouvés donc coupés de tout ravitaillement. Ils l'ont réduite. Donc cette poche a été battue en quelques semaines. En 3 semaines, c'était moins de 3 semaines, c'était plié. Et donc à ce moment-là, ensuite, ils se sont retournés vers le sud. Donc ils ont déferlé vers le sud, direction Paris. L'armée française, au moment où... Il faut avoir conscience quand même qu'en Belgique, on avait envoyé nos meilleures unités, les plus modernes, les mieux équipées. Donc on s'est retrouvés, j'ai envie de dire, avec une armée de second couteau derrière. Et pour faire face à des Allemands qui, à ce moment-là, étaient deux fois plus nombreux, on a essayé de mettre en place des lignes défensives le long de certains fleuves, mais ça n'a pas fonctionné.
0: Les Français n'avaient pas vraiment compris tout ce qui allait se passer.
1: Non, et puis en plus, bon, on n'a pas les moyens de communication d'aujourd'hui.
0: Oui, c'est vrai.
1: Il y a aussi de la censure dans la presse, il faut dire les choses comme elles sont. Donc les informations arrivent, mais ça va aussi très très vite. Et donc parfois, certains Français sont surpris, notamment dans le nord de la France, de voir l'armée allemande débouler comme ça. Donc c'est un choc, hein. C'est un choc immense, et ça explique aussi l'abattement, moi je dirais plutôt que, parce que certains dans le monde anglo-saxon parlent même de lâcheté, nous, moi je dirais l'abattement de la population française.
0: Il faut avoir vécu dans ce climat-là pour comprendre.
1: Exactement.
0: Alors là donc, De Gaulle parle.
1: Oui, tout à fait.
0: Vous dites qu'il n'y a pas tellement de monde qui écoute et qui réagisse, mais par contre, il y a des résistants qui commencent à lever le nez, on va dire. C'était ça, ou bien comment est-ce qu'ils ont été dirigés par quelqu'un, quand même, tous ces gens qui vont lutter contre...
1: Alors, l'histoire de la résistance, c'est très compliqué. De Gaulle, lui, il a un objectif qui est différent de ce que l'on peut penser au départ. Il veut constituer une force cohérente et structurée à l'extérieur du territoire métropolitain, ce qu'on va appeler tout simplement la France libre.
0: C'est-à-dire tous les pays d'Afrique aussi ?
1: C'est-à-dire éventuellement les pays d'Afrique, mais déjà, au départ, regrouper tous les militaires qui ne sont pas sur le territoire métropolitain et qui veulent continuer le combat. Ah. Former une armée à partir de ces éléments-là et dire aux Britanniques, regardez, nous avons tant de soldats. Voilà. Et au bout de quelques semaines, il arrive à avoir à peu près 10 000 hommes environ.
0: Ça fait pas beaucoup, hein.
1: Ça fait pas beaucoup, mais ça montre quand même que il n'est pas seul non plus, et au fur et à mesure ça va s'étoffer.
0: Et là, Churchill était d'accord.
1: Et là, Churchill est d'accord, il le soutient, bien, parce que de toute façon, c'est aussi un moyen politique de montrer aux Français plus tard sur place qu'il y a des Français qui continuent le combat à l'extérieur de la métropole contre les
0: Allemands. Ça les encourage aussi.
1: Exactement.
0: On n'est pas tout seul. Là, il y a des gens à l'extérieur qui vont être là avec nous.
1: Exactement. Et pour trouver une légitimité politique, De Gaulle va se tourner vers les colonies.
0: Oui.
1: Donc, il va faire un appel à tous les gouverneurs généraux des différentes colonies partout où la France a des colonies, en les appelant à poursuivre le combat.
0: Et là, il y avait déjà des armées aussi.
1: Il y avait des armées, il y avait même de la flotte et ainsi de suite. Et ils vont tous répondre non.
0: Oui.
1: Sauf le gouverneur d'Afrique équatoriale, à savoir Félix Eboué, qui lui, et qui d'origine, qui est originaire des Antilles, et qui lui va décider, le seul gouverneur noir, de poursuivre le combat et qui donne cette légitimité politique à De Gaulle, qui fait que De Gaulle peut dire j'ai une colonie qui me suit et donc je suis légitime dans mon action.
0: Il va... Et ça, c'est bien mis en relief, ça, voilà. Quand même, ce seul pays-là qui répond. Les autres, après tout, ils n'étaient pas prêts non plus, peut-être ?
1: Peut-être. Peut-être. Alors, j'en profiterai pour parler de la Réunion, mais De Gaulle va même lancer une opération militaire avec les Britanniques, enfin, surtout les Britanniques, sur Dakar,
0: oui.
1: À la fin de l'année 1940, qui sera un échec énorme. Voilà, donc ça montre la complexité de cette période. Et à La Réunion, si je peux me permettre...
0: Mais bien sûr.
1: À La Réunion, l'appel du 18 juin, il est entendu. Oui. Souvent, on pense qu'il n'est pas entendu. Il est entendu, il est relayé dans la presse. Quand on lit les journaux comme Le Peuple, Le Progrès, on voit qu'il y a un débat très important.
0: Mais ça n'a pas trop tardé quand même.
1: C'est quasiment...
0: Le lendemain.
1: Alors, pas le lendemain, enfin, dans les jours qui suivent. Et il y a un débat très important dans la population. La population est très patriotique. Elle veut poursuivre le combat. Elle exprime sa volonté. Il y a même l'association des anciens combattants de la Première Guerre mondiale qui exprime le fait qu'elle veut faire quelque chose.
0: Elle veut participer.
1: Elle voudrait qu'on réagisse et qu'on essaie de soutenir la France dans ce moment.

0: qui n'ont pas disparu malgré l'entente cordiale. Et puis, il y a aussi Mersel Kébir qui se passe quand la flotte de l'amiral Somerville attaque en Algérie la flotte française au mois de juillet et qu'il y a plus de 1000 morts parce que les Britanniques avaient peur que les Français donnent cette flotte très moderne aux Allemands et qu'ils voulaient en prendre le contrôle. Et devant le refus des Français, ils ont envoyé par le fond une partie d'escadre française stationné en Algérie. Ça a eu un impact énorme à La Réunion, Mersel Kébir. Voilà.
1: Ça, on nous en a pas assez parlé aussi. Hein.
0: Oui,
1: il y a tellement de choses, c'est tellement complexe. Tel pays, tout qui rentre, celui qui ne rentre pas, celui qui ne veut pas.
0: Exactement. Mais ce qu'il faut retenir, c'est que l'anglophobie à La Réunion, la volonté de suivre, et puis ensuite, quelque chose qui est moins connu, mais la peur que Madagascar a décidé. Alors, c'est un peu compliqué l'histoire sur place à Madagascar, mais en gros, on va dire que Madagascar, après le gouverneur au début, après avoir hésité, il est remplacé même, on prend la décision à Madagascar de suivre Pétain. Mm-hmm. Et il y a un lien très fort, notamment en termes de ravitaillement. Et on se dit, si jamais la Réunion suit de Gaulle, elle va se retrouver isolée de Madagascar, qui est sa principale lieu d'échange. Et donc, ça explique tout simplement le choix de Aubert, hein, le gouverneur. Choix funeste, parce que finalement, les Britanniques vont mettre en place un blocus autour de l'île qui va se retrouver isolé et qui va vivre dans une misère énorme tout au long de la période jusqu'en 1942.
1: En somme, quand vous parlez un peu de tous ces pays, on se rend compte que tout le monde a été confronté, surtout alors l'océan Indien, l'Afrique,
0: tout à fait.
1: L'Europe.
0: Avec des choses différentes, puisqu'à La Réunion, on n'a pas eu la botte des soldats allemands, mais on a eu la faim.
1: On a eu la faim, tous les manques, quand on entend les arrière-grands-parents en parler, on se dit c'est quand même été dur, et je crois que les Réunionnais en ont gardé vraiment un souvenir. Hein.
0: Bien sûr, un souvenir parfois douloureux, les anciens, alors qu'ils sont de moins nombreux aujourd'hui, qui disparaissent, mais ils n'ont pas forcément beaucoup parlé de cette période, mais quand ils ont parlé, ce qui revenait, c'était la faim, les conditions sanitaires terribles. Et voilà, c'est rentré dans la mémoire collective.
1: Et la résistance se met vraiment en France, se développe tout doucement. Il y avait déjà des petits clans dans tous les pays, dans tous les départements. Quoi.
0: Alors, ce qui se passe au début, c'est que ce sont des actions de résistance plutôt ponctuelles, qui se structurent, des distributions de tracts, des regroupements qui sont interdits, le fait de chanter la Marseillaise et qui sont punis.
1: Ah, ça, c'est sûr.
0: Et il faut attendre quand même plusieurs mois pour avoir des mouvements réellement de résistance armée qui se structurent.
1: Ça va mettre combien de temps? 2 ans? Un an?
0: Oui, ça met... Alors, je ne suis pas un grand spécialiste de la question, mais ce que je peux dire, c'est que ça met plusieurs mois. C'est vraiment à partir de l'année 41 qu'on commence vraiment à avoir réellement des mouvements de résistance qui se structurent. Et tout simplement, parce que dans la petite histoire, il faut reprendre la grande histoire, l'invasion de l'URSS en juin 1941 fait basculer le Parti communiste français, qui était dans la clandestinité depuis 1939, qui fait basculer le Parti communiste français dans l'opposition directe et frontale à l'occupation. Et là, on parle d'un appel d'air qui fait que tout se structure. Et c'est vraiment dans l'ordre de l'année 41 que la résistance devient puissante, puis en 42,
1: comme
0: puis en 43.
1: Comme quoi, on ne peut pas prévoir comment vont réagir les pays, un tel pays, qui peuvent changer toute la donne, quoi.
0: Tout à fait. Tout à fait. Parfois, des événements lointains peuvent avoir des impacts très, très, très, très locaux et on a du mal à l'imaginer. Voilà.
1: Oui. Voilà, écoutez, c'est super gentil. Il faudrait que vous veniez au moins 10 fois là, pour qu'on continue à raconter cette histoire. C'est important parce que vraiment, on se rend compte, et nos enfants à l'école et nos petits-enfants, ils ne voient pas tous ces détails-là. Ils ne voient pas qu'est-ce qui s'est passé en France. Remarquez, quand on voit ce qui se passe maintenant aussi dans tous les pays autour de nous. Merci, nous recevions donc monsieur Christian Legros, merci, qui est professeur, et nous serions ravis de vous continuer à venir nous parler un peu de cette histoire qu'on connaît mal. Merci pour tous ces renseignements.
0: Merci à vous.
1: Et voilà, le 18 juin, c'est jeudi. Quand vous allez écouter quelques paroles, quelques phrases du général de Gaulle, vous penserez un peu à tout ce qui a été dit. Merci beaucoup.
0: Merci à vous. Au revoir, bonne journée.

Merci à Marie-Lou pour cette rencontre avec l'historien Christian Legros. On parlait de la paix du 18 juin. On poursuit musicalement avant de retrouver au carillon de 22h Mazarin.

Bonsoir à tous, Mazam avec vous pour Prière dans la nuit. Nous espérons que vous avez passé un agréable jeudi, que cette journée s'est bien déroulée pour vous et surtout, surtout que vous allez bien. Merci à tous de votre fidélité à Prière dans la nuit à Radio Arc-en-Ciel. Nous sommes ensemble jusqu'à 23h. Nous retrouverons comme chaque jour l'équipe Jésus, mon guide, pour le partage de la lecture, d'une méditation et du psaume. On ouvrira aujourd'hui le livre de Ben Sira, le sage, le chapitre 48, versets 1 à 14, où il nous sera dit « Quand Élie fut enveloppé dans le tourbillon, Élisée fut rempli de son esprit ». Et puis nous retrouverons Jean avec le Timanger pour le cœur, l'évangile en créole. Nous fêterons aujourd'hui une très belle fête à tous les Léonces. Et on poursuivra avec le quatrième volet de la série Halte spirituelle de cette semaine sur le thème « Le Christ russe » de Dostoïevski. Mais pour le moment, eh bien, méditons avec l'antienne d'ouverture de ce jour. Ce que dit le Seigneur, c'est la paix pour son peuple et ses fidèles, pour ceux qui reviennent vers lui. Ranime, nous t'en prions, Seigneur, la volonté de tes fidèles, afin que plus ardents à rechercher le fruit de l'action divine, ils obtiennent de ta bonté de plus puissants secours. Par Jésus-Christ, ton Fils, notre Seigneur et notre Dieu, lui qui vit et règne pour les siècles des siècles. Amen. Et nous démarrons notre séquence avec Corinne Lafitte, que l'Esprit de vérité descende sur nous, maintenant.

0: Et nous retrouvons Jean avec le Timanger pour le cœur, l'évangile en créole. Nous sommes au chapitre 6 de l'évangile selon saint Matthieu. Ce sont les versets 7 à 15. Et Jésus nous dit, vous donc, priez ainsi.
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2: Dans l'évangile de Jésus-Christ, voilà que ça saint Matthieu raconte. Alors le soir-là, Jésus l'a dit ensemble son bandalon. Les autres prières, répète pas pour sous les oreilles de monde comme bonne païen. Les autres imaginent, à force répéter les autres bonnes paroles, ben, va écouter les autres. Non, fais pas comme bonne. Passe. Les autres papas dans le ciel, les connaît quand ça a besoin, avant même les autres l'a demandé. Alors, ça, les autres prier comme ça. À où notre papa dans le ciel? À monde vraiment qui ça voulait. Fait clair, bas autres royaumes, fait vivre votre volonté. Partout, tout le temps pareil dans le ciel. Donne à nous, sur 10 jours pour jour, notre manger pour la vie. Pardonne à nous le temps, nous l'a fait, comme nous aussi, ni pardonne les autres. Laisse pas nous emmailler à nous dans la tentation, mais tire à nous dans le malaisé. Passe. Si je pardonne de mon bon manquement, si tu ne pardonnes pas, elle va pardonner les autres aussi. Seulement, si les autres ne pardonnent pas les autres, si tu ne pas non plus, ben, ils ne pardonnent pas les autres, c'est une bonne faute. Et comme chaque fois, on a la prière là, moi, je suis désolé, mais je ne peux pas empêcher à moi sans cette prière là. Ah, notre papa dans le ciel, la montre vraiment qui ça voulait. Fait que les abats du royaume, fait vivre votre volonté. Pas tout le temps pareil dans le ciel.

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Merci à Jean pour ce petit manger pour le cœur, l'évangile en créole. Avant de retrouver l'équipe, Jésus est mon guide pour le partage de la lecture d'une méditation et du psaume. Et nous ouvrirons aujourd'hui le livre de Ben Sirac le Sage. Et avant de retrouver Ophélie pour nous le partager, nous poursuivons avec le groupe Duo des Cieux, notre papa.

Bonjour à tous, chers auditeurs de Radio Arc-en-Ciel, frères et sœurs de Jésus et mon guide, ainsi que toutes les personnes qui nous écoutent sur les réseaux sociaux. C'est Ophélie avec vous aujourd'hui. J'ai le plaisir de vous retrouver en ce jeudi 18 juin 2026 et en ce jour, nous fêtons les Léonces. Bonne fête à vous. Et bien sûr, un joyeux anniversaire à toutes ceux et celles qui le fêtent en ce jour. Je vous propose de commencer dès à présent notre séquence avec le chant « Esprit de Dieu, souffle de vie ». Interprété par la communauté de l'Emmanuel. Bonne écoute!

Lecture du livre de Ben Sira le Sage. Sira, chapitre 48, versets 1 à 14. Le prophète Élie surgit comme un feu. Sa parole brûlait comme une torche. Il fit venir la famine sur Israël et, dans son ardeur, les réduisit à un petit nombre. Par la parole du Seigneur, il retint les eaux du ciel. Et à trois reprises, il en fit descendre le feu. Comme tu étais redoutable, Élie, dans tes prodiges, qui pourrait se glorifier d'être ton égal, toi qui as réveillé un mort, et par la parole du Très-Haut l'a fait revenir du séjour des morts, toi qui as précipité des rois vers leur perte, et as jeté à bas de leur lit de glorieux personnages, toi qui as entendu au Sinaï des reproches, au mont Horeb des décrets de châtiment, toi qui as donné l'onction à des rois pour exercer la vengeance et à des prophètes pour prendre ta succession. Toi qui fus enlevé dans un tourbillon de feu par un char au coursier de feu. Toi qui fus préparé pour la fin des temps, ainsi qu'il est écrit, afin d'apaiser la colère avant qu'elle n'éclate, afin de ramener le cœur des pères vers les fils et de rétablir les tribus de Jacob. Heureux ceux qui te verront. Heureux ceux qui, dans l'amour, se sont endormis. Nous aussi, nous possédons la vraie vie. Quand Élie fut enveloppé dans le tourbillon, Élisée fut rempli de son esprit. Et pendant toute sa vie, aucun prince ne l'a intimidé, et personne n'a pu le faire fléchir. Rien ne lui résista, et jusque dans la tombe. Son corps manifesta son pouvoir de prophète. Pendant sa vie, il a fait des prodiges. Après sa mort, des œuvres merveilleuses. Parole du Seigneur. Ce texte puissant de Ben Sira le Sage nous plonge au cœur du mystère de la vocation prophétique, dessinant le portrait d'un Élie tout de feu et de ferveur, dont la parole consume les illusions et secoue l'indifférence. Devant cette figure redoutable, la méditation nous invite pourtant à ne pas nous arrêter aux seuls éclats des prodiges ou à la terreur du jugement, mais à contempler la trajectoire secrète de la grâce. Élie surgit pour consoler, pour ramener le cœur des pères vers les fils, relevant que le feu de Dieu est d'abord un feu d'amour qui désire purifier et restaurer ce qui était brisé. Puis, dans le souffle du tourbillon, un passage de témoins s'opère. Élisée recueille cet esprit de force. La mission ne meurt pas avec le prophète, elle se transmet et s'approfondit, s'inscrivant jusque dans la chair et jusque dans la tombe où le corps d'Élisée manifeste encore la vie. Pour nous aujourd'hui, cette parole résonne comme un appel à réveiller notre propre ferveur baptismale. Alors, sommes-nous prêts à laisser la parole brûler en nous comme une torche ? À refuser de plier devant les intimidations du monde et à devenir, à notre tour, des passeurs d'espérance et des témoins de la vraie vie qui traverse et surmonte la mort.

Poursuivons à présent avec le psaume de ce jour, le psaume 96. Que le Seigneur soit votre joie, homme juste. Que le Seigneur soit votre joie, homme juste. Le Seigneur est roi, exulte la terre. Joie pour les îles, sans nombre. Ténèbres et nuées l'entourent. Justice et droit sont l'appui de son trône. Que le Seigneur soit votre joie, homme juste. Devant lui s'avance un feu, qui consume alentour ses ennemis. Quand ses éclairs illuminèrent le monde, la terre le vit et s'affola. Que le Seigneur soit votre joie, homme juste. Les montagnes fondées comme cire devant le Seigneur. Devant le Maître de toute la terre, les cieux ont proclamé sa justice, et tous les peuples ont vu sa gloire. Que le Seigneur soit votre joie, homme juste. Honte aux serviteurs d'idoles qui se vantent de vanité. À genoux devant lui, tous les dieux. Haïssez le mal, vous qui aimez le Seigneur, car il garde la vie de ses fidèles. Que le Seigneur soit votre joie, homme juste. Notre séquence est à présent terminée. Nous allons vous laisser sur le chant « Remplis-moi de ta présence » interprété par Stéphane Kiri. Nous vous souhaitons à tous et à toutes une excellente journée. À très bientôt.

0: En ce 18 juin, nous fêtons aujourd'hui Saint Léonce. Une très belle fête à tous ceux qui se prénomment ainsi. Allons découvrir l'histoire de Saint Léonce que nous propose Frédéric dans le témoin de la foi de ce jour.
1: Saint Marc, Saint Pierre, son nom était Jean. Sainte Marie, figure de la foi, témoin de l'Évangile. Elle se nommait Marie.
2: Saint Matthieu.
1: Il s'appelait Jacques.

En ce 18 juin, nous fêtons Saint Léonce. Bonne fête donc à toutes les personnes qui se prénomment Léonce. Soldat phénicien en garnison à Tripoli et au Liban, Léonce fut inculpé du crime de prosélytisme car il ne craignait pas de prêcher l'évangile par la parole et par l'exemple. Ce qui lui valut d'être décapité après d'affreuses tortures, dont celle d'être pendu la tête en bas avec une lourde pierre attachée au cou qui l'étouffe lentement. Le culte de Saint Léonce devient rapidement populaire dans l'église syrienne qui était la sienne. Je vous propose, avant de nous quitter, cette pensée spirituelle extraite de l'évangile de ce jour. Mais moi je vous dis, aimez vos ennemis et priez pour ceux qui vous persécutent. Matthieu 5, verset 44.

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1: C'était le Notre Père avec le groupe Glorious. Nous retrouvons Madeleine Vatel et son invitée Marguerite Souchon pour le quatrième volet de la série Halte spirituelle de cette semaine sur le thème Le Christ russe de Dostoïevski.
2: Quelle était la spiritualité de l'auteur Dostoïevski, auteur russe du 19e siècle? C'est ce que nous essayons de comprendre avec Marguerite Souchon. Bonjour.
3: Bonjour.
2: Vous êtes l'auteur du livre Le Dieu de Dostoïevski. Et je voudrais qu'on s'arrête sur une phrase qu'on entend régulièrement. Qui est de Dostoïevski? Cette phrase, c'est « La beauté sauvera le monde ». C'est une phrase qui est extraite d'un de ses livres, « L'idiot ». Qu'est-ce qu'il veut bien nous dire? Parce qu'on l'entend, mais elle est sortie de son contexte. La beauté sauvera le monde. Elle est magnifique, mais qu'est-ce qu'il veut dire, lui, quand il l'écrit?
3: Alors, c'est une phrase, effectivement, qui est extrêmement célèbre, qu'on utilise vraiment à tort et à travers, parce que tout le monde l'interprète un peu à sa manière. Elle est très belle parce qu'elle est très mystérieuse aussi, cette phrase. Elle interroge un concept qui est celui de la beauté, elle interroge un concept qui est celui de la rédemption, elle interroge le monde entier. Voilà, c'est une phrase qui attire un peu tout le monde, et en même temps... C'est assez difficile de savoir ce que Dostoïevski avait en tête. Alors, il y a un premier... Donc, c'est une phrase, pardon, qui est extraite de l'idiot. Elle n'est jamais prononcée telle quelle dans le roman. Il n'y a jamais quelqu'un qui va dire à une assistance « La beauté sauvera le monde ». C'est un personnage qui est un jeune nihiliste révolté qui vient voir le personnage principal, donc le fameux l'idiot, le prince Mishkin, qui est une espèce d'avatar christique dans le monde terrestre, et qui lui dit, avec l'agressivité qui le caractérise, « Est-il vrai, prince, que vous avez dit un jour que c'est la beauté qui sauvera le monde ?» Donc en fait, on l'entend comme ça, prononcé avec agressivité par quelqu'un qui visiblement n'est pas d'accord. Alors il y a plusieurs niveaux de compréhension. Il y a un premier niveau très, très simple, qui est que le beau, la beauté, répond à une aspiration naturelle en l'homme. Tout le monde est attiré par ce qui est beau, on est attiré par les soleils couchants, on est le cœur de l'homme, si vous voulez, est touché par la beauté. Et pour Dostoïevski, la beauté est une des voies d'accès à Dieu, puisque c'est un signe de la splendeur divine. Elle fait connaître Dieu, la beauté de la création, c'est un moyen de salut. Et c'est entre autres pour cela d'ailleurs que les orthodoxes accordent autant d'importance aux icônes. Les icônes, ce sont ces peintures religieuses russes dont la conception, si je puis dire, et la mise en forme est extrêmement codifiée. Ça répond à des canons très très précis. Et en fait, leur harmonie parfaite est le signe sur Terre d'un au-delà parfait. Et leur harmonie donne à voir l'harmonie de l'autre monde. C'est une sorte de fenêtre, en fait, et d'esprit fait matière. Bon, à cette idée-là, c'est quand même facile d'objecter que le mal aussi peut être beau. D'ailleurs, un des personnages de Dostoïevski, Stavrogin, qui est le héros des démons, est décrit comme étant un jeune homme très beau. Et en même temps, c'est le nihiliste en chef, il fait des trucs horribles, il vient mettre le feu à son village d'enfance avec ses nouvelles théories, etc. Mais il est beau, il est espèce de c'est le signe noir par rapport au signe blanc. C'est une espèce d'antéchrist, d'ailleurs, qui prend l'apparence, justement, du beau, alors que, bon... Donc, c'est assez facile d'objecter que le mal peut être beau et qu'il y a même une espèce d'attirance pour la beauté du mal. Dans l'idiot, la beauté s'arrête pas du tout aux jolies fleurs, et le héros éponyme, si j'ose dire, du roman, le prince Mishkin, parle de la beauté que lui-même a vue, la beauté avec un grand B, qu'il voit dans ses crises d'épilepsie. Il est épileptique, comme Dostoïevski lui-même, et vous avez un certain nombre de personnages d'ailleurs chez Dostoïevski qui sont frappés par ce mal, par l'épilepsie. Et le prince Mishkin fait partie de ces personnages, et dans l'idiot, il décrit une crise d'épilepsie en expliquant que juste avant la crise, il passe de l'autre côté. Il voit quelque chose, il y a une lumière, il comprend une espèce d'harmonie supérieure. On soupçonne d'ailleurs Saint Paul d'avoir été épileptique et que sa conversion ait aussi été au moment d'une crise. Et le prince Mishkin fait d'ailleurs le rapprochement, pas avec Saint Paul, mais avec Mahomet, qui était épileptique aussi, et qui dit qu'à l'occasion d'une crise, il a visité toutes les demeures d'Allah. Et cette idée que l'épilepsie, voilà, vous fait passer de l'autre côté. Alors même que ça reste une maladie, ça reste quelque chose qui pourrissait la vie de Dostoïevski, il l'a transmise à son fils, qui en est mort à 7 ans, c'est quelque chose qui est très, bon, plein de paradoxes pour lui. Et le prince Mishkin dit, qu'est-ce que ça peut faire que ce soit un état morbide? Qu'importe qu'il s'agisse d'un état de tension anormal, puisque le résultat, cet instant dont on se souvient et qu'on examine lorsqu'on est déjà en bonne santé, apparaît comme le plus haut point d'harmonie et de beauté. Il procure un sentiment inouï, insoupçonné jusqu'alors, de plénitude, de mesure, d'apaisement et de fusion par la prière avec la plus haute synthèse de la vie. À cet instant-là, avait-il confié un jour à Rogojin lors de leurs rencontres à Moscou, me devint intelligible cette extraordinaire parole de l'Apocalypse « Il n'y aura plus de temps ». Donc en fait, la beauté est apocalypse au sens propre du terme, c'est-à-dire que c'est une révélation. C'est un dévoilement de la vérité et c'est cette beauté-là, qui va sauver le monde. Donc c'est pas celle du beau Stavrogin, c'est pas celle du cygne noir, etc. Et en même temps, l'homme est aussi attiré par cette beauté-là du mal et c'est exposé très bien dans les frères Karamazov, la beauté du mal, la beauté physique d'un homme mauvais, Stavrogin, ou la beauté d'un chef-d'œuvre du réalisme, donc une peinture représentant le Christ mort dont il est beaucoup question dans L'Idiot. Tout le monde est frappé par ce tableau. Et en même temps, c'est un tableau horrible qui représente le Christ dans son tombeau, qui est décharné, qui est nu, qui est bon. Si vous voulez, ça révèle cette beauté du mal et cette beauté du bien, révèle une espèce de fracture intérieure des hommes et leur double attirance pour deux attirances contraires, en fait.
4: En quoi la beauté sauvera le monde ? C'est quelle beauté qui viendra sauver le monde ?
3: C'est la beauté, qui est dévoilement de la vérité, justement. Et cette beauté-là, elle est associée au Christ, qui, pour Dostoïevski, est le seul homme parfaitement beau. Il le dit d'ailleurs, c'est le seul, il est parfait, etc. Et il dit, c'est le seul homme parfaitement beau. Il existe au monde qu'un être absolument beau, le Christ, dit Dostoïevski. De sorte que l'apparition de cet être, infiniment et immensément beau, est un infini miracle. Et donc pour lui, la beauté est clairement à rattacher au Christ.

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1: Est-ce que Dostoïevski appelle à la contemplation, à la beauté de la nature aussi? Est-ce qu'il estime que c'est la beauté peut conduire à Dieu? Ou est-ce que, quand il dit « elle sauvera le monde », ça veut dire qu'elle lui rappellera qu'il porte en lui un germe divin?
2: Alors, elle lui rappelle qu'il porte en lui un germe divin et que si l'homme est naturellement attiré par ce qui est beau, c'est parce qu'il a cette intuition des choses supérieures, de l'harmonie d'un autre monde. Et les hommes qui sont attirés par le mal, en fait, sont attirés par une sorte de beauté qui est travestie. C'est ce que Dimitri Karamazov appelle l'idéal de la Madone contre l'idéal de Sodome. Mais l'idéal de Sodome, c'est pas la laideur, c'est une espèce de beauté travestie. C'est une femme magnifique et belle qui vous attire par sa beauté, sa nature et sa pureté. Et puis en fait, vous êtes aussi attiré par une envie de sale, de souillure. Voilà, il y a un travestissement de la beauté qui vient révéler une fracture en l'homme qui est constitutive de l'homme chez Dostoïevski. Et le choix du Christ, le choix de la beauté, le choix du bien, c'est ça qui va le mettre sur la voie de sa propre humanité et donc de sa rédemption.
1: Mais justement, comment est-ce que les personnages de Dostoïevski vont discerner entre ces deux beautés, entre celle qui sauvera le monde et celle qui le coulera? Comment est-ce que les personnages de Dostoïevski font ce choix dont vous parlez?
2: Ils le discernent assez mal. Le prince Mishkin, qui est un personnage christique, clairement, arrive dans le roman et tout le monde se moque de lui. C'est pour ça qu'on l'appelle l'idiot. Je veux dire, c'est quand même paradoxal. Il représente le Christ et en fait, il se retrouve affublé de ce nom, de l'idiot, de cette caractéristique fondamentale. Parce que, d'ailleurs, même le lecteur le trouve un peu inadapté, un peu bizarre, un peu... Bon, on aurait envie que, représentant le Christ, il soit parfait, qu'il ait la classe, qu'il s'exprime bien. Et en fait, pas du tout. Il a cette espèce de ridicule, presque, de faiblesse. Et en fait, le lecteur se fait complètement entraîner par les autres personnages du roman, qui sont tellement empêtrés par le mal dans le monde. Ils sont tous soit un peu cupides, soit un peu alcooliques, soit un peu pervertis, soit un peu égoïstes, etc. Et en fait, ils sont tellement trempés dans un monde qui est mauvais que le bien leur apparaît comme une folie et comme quelque chose de ridicule. Et c'est un drame fondamental de l'humanité pour Dostoïevski qui est exposé dans ce livre.
1: Et comment est-ce que Dostoïevski va résoudre ce tiraillement entre le bien et le mal, entre le beau, le vrai beau, la beauté qui est celle qui nous conduit à Dieu, et puis cette beauté un peu malsaine qui, au contraire, va nous tirer vers le médiocre? Comment est-ce que lui-même, Dostoïevski, a réussi à résoudre ce tiraillement?
2: Eh bien, il le résout en proposant aux hommes de suivre le modèle du Christ, tout bêtement, et d'aller à sa suite. Il y a un personnage qui est complètement emblématique de ça, c'est Dimitri Karamazov. Donc, dans le dernier roman, Les Frères Karamazov, Dimitri, c'est quelqu'un qui est empêtré dans le mal dans le monde. Il est passionné comme tout, il est fougueux, il a bon fond. Mais, alors lui, en termes de péché originel, il en tient une sacrée couche. Il est fiancé à une fille qu'il a pourtant cherché à aider et en même temps à humilier. Et en même temps, il est amoureux d'une autre fille, qui est elle-même une fille bien et gentille, mais qui est une prostituée. Le père est d'ailleurs amoureux de la prostituée en question. Le frère est amoureux de la fiancée. Enfin bon, c'est un imbroglio pas possible. Et Dimitri Karamazov, il le dit que lui-même... tous les Karamazov ont une part d'ange et en même temps ils ont une part d'insecte. L'insecte, c'est l'animal voluptueux par excellence. Il vit que dans le présent, que dans la chair, que dans le matériel. Et donc Dimitri Karamazov, il est indécrottablement marqué par ça. Et pourtant, c'est lui qui finit à la fin du roman par faire une sorte de sacrifice métaphysique de lui-même. Il décide de prendre la faute du meurtre qu'il a pas commis, avec cette idée qu'il l'a pas fait, mais il aurait pu le faire. Parce qu'on est tous coupables de tout envers tous. C'est ce dont on a parlé dans une émission précédente. Et donc, il prend sur lui la faute des autres, un peu comme le Christ qui prend sur lui les fautes de l'humanité et qui meurt pour la rédemption. Dimitri Karamazov fait ce choix-là et choisit de prendre sur lui la faute, d'être envoyé au bagne. Et sa rédemption est là. Et Raskolnikov, dans Crime et Châtiment, fait la même chose. Bon, lui, il a commis le meurtre, il y a quand même une différence, mais il accepte de l'assumer et de partir au bagne.
1: Merci Marguerite Souchon. On était avec Dostoïevski. À bientôt.
2: À bientôt.

Merci à Madeleine Vatel et à Marguerite Souchon que l'on retrouve bien sûr dès demain pour clôturer avec le cinquième volet de la série Halte spirituelle de cette semaine sur le thème Le Christ russe de Dostoïevski. Et on se sépare avec Marcel et ce titre Je te salue Marie en vous souhaitant une excellente nuit sous le regard de Dieu et nous nous donnons rendez-vous bien sûr dès demain.

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1: Chers amis auditeurs de Radio Arc-en-Ciel, c'est avec un grand bonheur que je vous retrouve aujourd'hui pour une émission un peu spéciale, une émission dédiée particulièrement aujourd'hui aux néo-bacheliers. Oui, en effet, l'année passe vite et dans 15 jours, le 15 juin exactement, se déroulera l'épreuve reine du baccalauréat, l'épreuve de philosophie. Alors aujourd'hui, avec Radio Arc-en-Ciel, nous vous proposons une émission spéciale « Trucs et astuces pour le bac de philo ». Alors, quand, je viens de vous le dire, le lundi 15 juin hein, prochain. Coefficient, pendant 4 heures, hein. Coefficient, série générale, coefficient 8, série technologique, coefficient 4. Modalité de l'épreuve. Choix, vous avez le choix entre 3 sujets, 2 dissertations et une explication de texte philosophique. Quel est le programme ? Globalement, je vous donne le titre des notions en jeu. La conscience, l'inconscient, la liberté, le bonheur, la justice, le devoir, la vérité, la technique, l'art, la religion, la science, le travail, le temps, l'état, le langage, la nature et autrui. Voilà un peu les notions qui sont en jeu, mais vous comprenez bien que toute épreuve de philosophie permet de relier certaines notions hein, par couple de deux, par même par trois. Hein, par exemple, vous pouvez avoir un sujet sur liberté, justice et état, science et vérité, travail et technique, bonheur et désir, etc. Quelles sont les attentes du jury ? Pour la dissertation, une problématique claire, une réflexion organisée, bien construite et surtout qui progresse. Avec quoi ? Ben avec des arguments illustrés par des citations, par des références pertinentes à des auteurs ou à des courants philosophiques. S'agissant du texte maintenant, vous devez mener une analyse précise du texte. Éviter le saupoudrage, expliquer les concepts, dégager la thèse de l'auteur, montrer la progression du texte en dégageant sa structure. Enfin, vous devez aussi montrer les enjeux philosophiques du texte proposé. Ce que vous devez éviter absolument, vous devez éviter la récitation de cours ou la récitation de la biographie de l'auteur. Inutile puisque on a vu qu'on peut parfaitement réussir son épreuve de philosophie, de l'explication philosophique, sans même connaître l'auteur. Vous devez surtout ne jamais oublier la problématique. Faire un plan manichéen est à rejeter. Quand je dis un plan manichéen, c'est un plan oui dans la première partie, non dans la deuxième partie, car non seulement vous contredisez, mais cela n'a aucun sens. Vous devez aussi éviter de faire un catalogue d'exemples ou de citations sans les expliciter. J'entends des élèves dire « j'ai appris beaucoup de citations ». Les citations ne peuvent venir que pour étayer un argument et surtout ne jamais donner une citation sans l'expliciter. Ne négligez pas l'introduction qui est véritablement la vitrine de votre devoir, la porte d'entrée de votre devoir. Et vous savez très bien que lorsque la vitrine n'est pas alléchante, on n'a pas envie d'entrer. Enfin, ne négligez pas non plus la conclusion. Après ces notions, ces remarques préalables, nous entrons maintenant de plein pied dans la méthode de la dissertation. Vous arrivez, on vous distribue vos feuilles. Lisez surtout les trois sujets avant de choisir. Ne sautez pas sur un mot. Par exemple, la liberté dans une des dissertations et dire « Ah, je connais beaucoup de choses sur la liberté, je prends la liberté ». Non, lisez les trois sujets. Consacrez pour cela au moins, à minima, 15 minutes à cette lecture des trois sujets. N'oubliez surtout pas que c'est vous qui êtes en position de philosophe ce jour-là et que vous devez élaborer et défendre une thèse. Encore une fois, ni un exposé, ni la récitation d'un cours, ni un état des lieux des opinions de philosophes. Il vous est demandé de prendre position, c'est-à-dire de construire un cheminement pour aboutir à la réponse paraissant la plus rationnelle. Pour cela, vous devez dégager le sens de la question posée, mais dans sa totalité et dans toute sa complexité. Vous devez avancer plusieurs hypothèses au bouillon, bien sûr, confronter ces hypothèses les unes aux autres et ensuite faire émerger une réponse à la question posée. Cela exige de respecter la méthodologie. Par exemple, une question que beaucoup d'élèves se posent. Et si le correcteur n'est pas d'accord avec moi? Eh bien, peu importe. Généralement, les idées sont accueillies avec bienveillance et le correcteur n'a pas à tenir compte de son opinion personnel, hein, il accepte les opinions de l'élève, surtout si cette opinion paraît rationnelle. Si on vous pose cette question, hein, la question du sujet, c'est que plusieurs pensées sont acceptables. Il n'y a donc pas, a priori, de bonnes ou de mauvaises réponses. Il n'y a surtout pas de solution toute faite. Autre question que vous vous posez, faut-il citer les philosophes? Bien sûr, oui, car philosopher, c'est penser par soi-même, mais ce n'est pas penser tout seul. Pour autant, éviter le pédantisme, le psittacisme, juste pour montrer l'étendue de vos connaissances. Autre question que vous vous posez, dois-je donner mon opinion personnelle? Alors, cette question est complexe. Il convient de bien réfléchir, d'élaborer une thèse et de la défendre. Ainsi, la réponse ne sera pas strictement personnelle, puisqu'elle sera fondée sur des arguments objectifs. La dissertation philosophique vise à montrer que la pensée n'est pas une affaire privée et qu'au contraire, elle se partage. Philosopher, encore une fois, c'est penser par soi-même, mais c'est surtout penser contre soi-même, c'est-à-dire être capable de se remettre en question. Maintenant, l'analyse du sujet. Il s'agit de composer tous ces éléments, de les analyser comme même les éléments les plus anodins, afin de comprendre ce qui est réellement demandé et de traiter le sujet dans sa totalité. Ce travail préparatoire s'effectue au brouillon. Exemple, vous avez le sujet « Que devons-nous à l'État ?» D'emblée, nous constatons que le sujet comporte un présupposé, c'est-à-dire que nous sommes redevables de quelque chose à l'État, que nous avons une dette envers l'État. Mais attention, ici, nous voyons que la notion en jeu est l'État, la politique, mais il arrive que la notion ne soit même pas citée dans le sujet de manière explicite. Vous avez un sujet comme « Pourquoi nous trompons-nous ?» Le sujet semble nous inviter à réfléchir sur les causes, mais aussi sur les buts de nos erreurs. La notion en jeu est la vérité, mais aussi l'erreur, la morale. Ici, la réflexion va s'élaborer essentiellement à partir du mot « pourquoi », « à cause de quoi » et ensuite « dans quel but ». Il ne faut pas négliger les autres notions. Exemple, faut-il désobéir pour montrer sa liberté ? Bien sûr, la notion phare est liberté, mais il convient de s'attarder aussi sur l'idée de désobéissance. Et bien sûr, tout de suite, on pense à David Thoreau et son idée de désobéissance civile. Autre exemple, le sujet étant « Ne désirons-nous que ce dont nous avons besoin ?» Eh bien, ici, il s'agit d'articuler deux notions, « désir » et « besoin », sans privilégier aucun de ces concepts. Dans vos révisions d'ailleurs, apprenez à décoder les différentes formulations. Je vous donne quelques exemples. Si le sujet commence par « qu'est-ce que… » voilà, c'est un sujet de définition. Il s'agit de savoir parfaitement définir les notions. Exemple, qu'est-ce qu'une expérience ? Désirer, est-ce nécessairement souffrir ? Donc, ce sont des sujets de définition. Si le sujet commence par « peut-on ?» peut-il, etc. La question interroge la possibilité pratique, hein, c'est-à-dire dispose-t-on des moyens pour telle chose, mais aussi la possibilité morale ou le droit. A-t-on légitimement le droit de, etc. Exemple, l'État peut-il nous protéger du chaos ? Réfléchir peut-il nous rendre heureux ? Si le sujet commence par « faut-il ? Doit-on ? » La question interroge la nécessité physique ou matérielle, le besoin. Sommes-nous contraints de faire telle chose ? Par exemple, vous avez un sujet « faut-il en toute chose raison garder ?» Eh bien, nécessité et besoin. Mais aussi l'obligation morale, hein, le devoir, hein, qu'on peut reformuler ainsi, notre dignité exige-t-elle de nous telle chose ? Si le sujet commence par « pourquoi » ou bien « à quoi sert ?» Il s'agit de mettre en évidence les raisons ou les causes de telle chose, ses buts et ou son utilité. Il convient aussi de se poser la question de son inutilité. Exemple, pourquoi chercher à se connaître soi-même ? Autre exemple, que vaut une preuve contre un préjugé ? Certains sujets, dans leur formulation, présupposent déjà certaines thèses. Par exemple, la découverte de la vérité passe-t-elle nécessairement par le dialogue ? D'emblée, on comprend que l'adverbe « nécessairement » ou encore « si on a toujours tout » nous invite à faire la distinction entre ce qui se passe généralement, donc l'opinion de la doxa, et certains cas particuliers. Exemple, l'évidence est-elle un critère suffisant de vérité? On verra que certes, c'est un critère de vérité, mais pas que. Hein? Donc, la négation partielle, ne que, ou bien suffit-il de, demande d'élargir la perspective proposée par la question. Ici, l'évidence est-elle un critère suffisant de vérité? L'évidence est effectivement un critère de vérité, mais d'autres critères sont utiles et nécessaires. Alors, la grande question est de savoir comment éviter le hors-sujet. Le hors-sujet est absolument rédhibitoire. Donc, la vigilance est de mise. Ne prenez pas le sujet comme prétexte à réciter tout ce que vous avez appris. Il convient de choisir vos références et ne les mobiliser que si elles sont utiles au traitement du sujet. Exemple, faut-il faire confiance à nos perceptions? Le sujet qui détaillerait le fonctionnement de la perception en général est ipso facto hors sujet. Il s'agit plutôt de s'interroger sur la fiabilité de nos perceptions. Hein, on peut par exemple s'appuyer sur l'analyse de Descartes qui montre que la perception fait intervenir un jugement. Ensuite, pour éviter le hors-sujet, ne pas oublier de chercher le ou les présupposés du sujet. Et il est important, dans les 10 premières minutes de l'épreuve, de ne rien écrire et de réfléchir. Attention à ne pas reconnaître sous un intitulé donné, un sujet que vous avez déjà traité, un sujet qui vous semble familier, et à ne pas substituer celui-ci, c'est-à-dire le sujet qui vous est donné ce jour-là, à celui-là, c'est-à-dire le sujet que vous aviez peut-être vu et qui est proche. Mais on ne peut pas vous donner à l'examen un sujet qui a déjà été traité. Après tout cela, le moment capital, le moment peut-être le plus difficile, est la problématisation du sujet. Donc, après tout ce travail de lecture du sujet qui, au brouillon, hein, qui conduit le candidat à comprendre le cadre réflexif et la dynamique du sujet, il convient de passer à la recherche de la problématique. La notion de problématique est une question qui est à la racine même du questionnement. Elle est présentée, hein, de manière à cerner la difficulté du sujet en conférant à sa formulation ultime, une manière de montrer que vous avez compris, hein, de quoi il sera question. Ce questionnement cible la nature du problème et surtout, il faut savoir qu'une problématique n'est absolument pas une reformulation du sujet. C'est la grande erreur de beaucoup de candidats. Ce serait une redite, une reformulation stérile. La problématique n'est pas non plus un résumé du questionnement que vous avez mené au brouillon. Il faut également éviter les questions rhétoriques du style « Quelles sont les conséquences ? Pourquoi cela ?» Cela n'est pas une bonne démarche, une démarche réflexive en tout cas. Alors, dégager une problématique, c'est rassembler de manière synthétique et unitaire les différentes questions soulevées par la lecture du sujet, questions que vous avez notées au brouillon. Exemple. L'historien peut-il faire l'économie d'une philosophie de l'histoire? Il faut comprendre. Y a-t-il une histoire totalisante pouvant guider l'historien ou des histoires simples pouvant faire fonction de cadre régulateur à l'historien? Vous avez vu le « ou ». La problématique se présente très souvent sous la forme d'une alternative. Autre sujet, en exemple, la politique est-elle une science ou un art? La politique, on pourrait faire la problématique ainsi, la politique peut-elle se réduire à un simple moyen de parvenir à des fins intéressées ou doit-elle également tenir compte d'une certaine droiture dans les décisions ayant pour fin la recherche de la vérité et de la meilleure forme de gouvernement possible? Alors, il y a quelques petites formules, quelques petites astuces pour bien problématiser. Exemple, faut-il affirmer que, ou bien faut-il considérer que, autre possibilité, dès lors, comment considérer que, alors que, voilà. Ou encore, à partir de là, comment pouvons-nous dire à la fois que telle chose et que telle autre chose? Ou encore, ainsi, dans quelle mesure pouvons-nous affirmer que X étant donné que Y? Un exemple. La violence peut-elle résoudre les problèmes humains? Problématique très simple. Comment la violence peut être une solution alors que la plupart des problèmes humains sont dus à la violence? À ce stade, nous avons analysé le sujet, nous avons problématisé, eh bien, il faut bâtir un plan. J'ai coutume de dire que toute problématique bien faite suggère déjà le plan. Le plan est le schéma directeur de la dissertation. Construire un plan permet de montrer l'évolution de cette réflexion et le plan organise aussi le matériau utilisé pendant le travail de préparation. Il ne peut être élaboré qu'après avoir dégagé la problématique. Le plan est d'ailleurs un des critères majeurs d'évaluation du devoir. Exemple. Vivra-t-on un jour sans religion? Eh bien, dans une première partie, il convient de montrer que le progrès des sciences et des techniques apporte des réponses qui se substituent progressivement à celles de la religion. Mais dans une deuxième partie, il faudra montrer qu'il existe aujourd'hui un besoin spirituel qui est inscrit dans l'essence même de l'homme. Et enfin, en troisième partie, on fait progresser et évoluer ce qu'on a déjà dit, mais ce besoin spirituel n'est pas nécessairement de nature religieuse. L'annonce du plan doit présenter le cheminement choisi par l'élève ou tout au moins la stratégie retenue. Exemple de sujet. Qu'est-ce que je perds quand je perds mon temps? On pourrait retenir le plan suivant. Grand 1, qu'est-ce que le temps pour moi? Une simple forme opératoire? Une durée concrète enveloppant mon existence? Et après avoir donc défini le temps pour moi en première partie, dans une deuxième partie, je vais me demander qu'est-ce qui m'échappe quand je gaspille mon temps? cette forme dans laquelle se déroule mon existence et qui, finalement, ne m'appartient pas. Enfin, en troisième partie, tout n'est pas joué d'avance. Tout vaut la peine d'être tenté. Donc, ici, il faut aussi utiliser des références philosophiques précises et rigoureuses ciblées sur la question posée, ce qui signifie qu'il faut absolument éviter de dire tout ce que l'on sait. Les références doivent être précises et bien annoncées. Par exemple, Aristote précise dans Éthique à Nicomaque que, etc. Un exemple ne sert pas à expliquer un argument, mais à l'illustrer. Il convient de bien intégrer la référence à la pensée de l'auteur, faire correspondre ce qu'un auteur dit et ce que vous voulez dire. L'usage d'une citation doit-elle éclairer le raisonnement? Faut-il apprendre des citations par cœur? Autre question que vous vous posez. Eh bien, une référence n'est pas nécessairement une citation. C'est l'analyse de la thèse d'un auteur qui est exigée. Si vous ne connaissez pas la citation par cœur, vous la formulez avec vos propres mots tels que vous l'avez comprise. La citation est donc bienvenue à condition qu'elle soit commentée. Sinon, ça ne sert à rien. Ce n'est pas le fait que vous ayez mentionné une citation qui fera impression sur le correcteur, mais le fait que vous l'ayez comprise et la manière dont vous en faites usage. Toute citation est à mettre entre guillemets et donc échapper au piège du préfabriqué, c'est-à-dire toutes ces citations que vous allez apprendre par cœur et que vous voudrez refouguer, replacer absolument. Alors, il faut aussi utiliser à l'intérieur de chaque grande partie du plan, utiliser des paragraphes argumentatifs.

Merci à tous ceux qui ont participé à ce disque, spécialement à mes invités, Mademoiselle Beverly Jo Scott, Monsieur Dr. John, The King of Rock and Roll, Little Richard, et mon ami de toujours, Johnny.

de Jambalaya. Mais maintenant, si vous passez à table, je vous donne la recette de Jambalaya. Il vous faut tout d'abord, eh bien, de l'oignon doux haché. Il vous faut du céleri en bâtonnet, du poivron vert en dés, ou de gambo, bien entendu, et puis du poivron rouge également, elle est très bon. De la soupe d'huile, oui, vous mettez une bonne soupe d'huile, de l'ail émincé, du jambon cuit en gros dés, du chorizo en rondelles, des tomates épépinées, épluchées, coupées en petits quartiers. Il nous faut des clous de girofle, du laurier, oui, du laurier, mais en sauce, attention. Il nous faut du thym, il faut du persifré haché, il faut du piment de Cayenne moulu, du tabasco, du riz grain court, du bouillon de poule, des crevettes, de la coriandre fraîche hachée, du sel et du poivre au moulin. Et avant, prenez un whisky sour. Alors, le whisky sour, vous prenez du bourbon, du citron. Vous prenez également du sucre roux. Vous secouez tout ça dans un shaker avec des glaçons et pas de glaçons.

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2: Le programme de la nuit sur Radio Arc-en-Ciel, il est minuit. Nous retrouvons maintenant Jean-Claude avec Navé un foie. Je vous propose deux petites histoires en créole.
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Des histoires en Gascogne. 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
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Oh yeah.

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Nous la gagne l'inspecteur. Histoire de Nicolas. Saint histoire Saint-Pierre Goscinny. Histoire de Nicolas. Nicolas il raconte quand autre la gagne l'inspecteur dans la classe. Maîtresse la rentre dans la classe, elle t'est tracassée, elle l'a dit Marmaille, monsieur l'inspecteur est dans l'école. M'y compte sur eux autres pour rester tranquille, pour faire une bonne impression. C'est un nouveau l'inspecteur, l'ancien était déjà habitué avec eux autres, seulement, il apprend sa retraite. M'y vois pas pourquoi ça, elle t'est tracassée. Nous t'es toujours tranquille, nous. Elle l'a fait un tas avec un paquet de recommandations. Fonny de bout quand l'inspecteur y rentre. Faut pas ni cause, s'il a pas posé à nous une question. Faut pas ni rire, s'il a pas donné à nous la permission. Faut pas ni la scanner de ton mater, comme dernier coup, quand l'inspecteur la marche dessus et la roule à terre. Elle l'a dit, Alsace, il faut l'y arrêter manger quand l'inspecteur l'est là. Elle l'a dit, Clotaire, dernier de la classe, reste tranquille dans son coin, fais pas remarque à lui. Là, des fois, moi, elle a demandé si la maîtresse y prend pas nous pour une bonne cagnard. Mais, n'y aime-elle bien, maîtresse, elle est gentille. Nous la promette à elle tout ça qu'elle l'a demandé. Maîtresse la guette un coup la classe pour voir si t'es propre. Elle la guette à nous pour voir si nous t'es propre. Elle l'a quand même trouvé, la classe t'es plus propre que nous. Après ça, elle l'a dit à Nian, premier de la classe, le chouchou, mettre langue dans le encrier, si jamais l'inspecteur il veut faire une dictée. À Nian l'attrape une grande bouteille langue, l'itessard versé dans l'encrier premier rang, où ça que Cyril avec Joachim y assise, juste la même, mais Marmaille a crié, à là l'inspecteur. À Nian la gagne saisissement. Il la renverse la bouteille langue sur le banc. Mais t'es pas vrai. L'inspecteur t'es pas là. Maîtresse t'es en colère. Moi, la vu à où, Clotaire? Au piqué. Clotaire la largue à un gros pleuré. À lui-même dernier de la classe. Il a dit que s'il met à lui au piqué, l'inspecteur va remarquer à lui. Va poser à lui un tas de questions. Il gagnera pas répondre. Et que d'abord, l'était vrai. Il a vu l'inspecteur passe dans la cour, semble le directeur. Maîtresse l'a dit, il est bon, passe pour ce coup-ci, mais elle recommence plus. Seulement dans les histoires, le premier banc t'est gommé de l'encre. Maîtresse l'a dit, fais passe le premier banc au dernier rang, comme ça il verra pas. Alors nous la commence, déplace tout le banc, t'es gaillard, nous t'es ri bien. Juste la même, l'inspecteur avec le directeur la rentre dans la classe. T'es pas besoin ni lève, nous t'es déjà debout. Directeur l'a dit, c'est encore de marmaille, vous êtes un peu dissipé. Miwa, l'a dit l'inspecteur, assise à zot, marmaille. Dans toute l'assise, mais comme nous t'es fin de vie à zot banc devant derrière, Cyril avec Joachim, t'es assise à l'envers. Zot t'es vire zot dos avec le tableau. L'inspecteur la guette un coup maîtresse. Il a demandé à elle si le deux marmailles t'es assise comme ça tout le temps. Maîtresse t'es fin arrive pareil Clotaire quand il pose à lui une question. Une question, les gars pas répondent. Mais au moins, elle l'a pas fait comme Clotaire. Elle l'a pas pleuré. Elle a gagné dire c'est un petit accident. L'inspecteur n'avait pas l'air trop content. Il faut l'autorité dans une classe. Allez, marmaille, à remettre le banc en place. Nous toutes la levée. Mais l'inspecteur a crié, non, pas tout en même temps, zot deux seulement. Cyril et Joachim la remettent le banc à l'endroit. Et zot la assise. L'inspecteur la sourit. Et il a appuyé son main sur le banc. Bon, que ça t'ai fait avant que m'y arrive? Ben, nous t'après change le banc de place, Cyril la répond. Bon,
cause plus sur le banc, l'a dit l'inspecteur. Et d'abord, hein, à cause de ta préchange, le banc de place. 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L'inspecteur la guette un coup son deux mains. Son deux mains t'est bleu. Il a largué un gros soupir, il attrape un mouchoir dans son poche pour essuyer son doigt. Il a cause son maîtresse. La discipline l'est vraiment pas au point. Il faut faire un peu la psychologie. Après ça, il y a Gaetano avec un grand sourire. Marmaille, moi, mi veux être zot dallon, zot camarade, pas besoin zot la peur. Mi connais zot y aime amuser. 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Un bouc sourd, il demande son camarade, où sort la pêche? 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L'inspecteur l'a ri. Il n'avait pas besoin de la permission, lui. Mais quand il a vu personne t'y rit pas, il a arrêté. Il y a tous un coup, il a dit, bon, assez ri, marmaille, allez, au travail. Nous t'apprêts réciter une fable La Fontaine, maîtresse l'a dit. Le corbeau avec le renard. Elle a fait semblant rodin marmaille au hasard dans la classe, et comme fait exprès, elle la tombe sur Agnan, le premier, le chouchou. Agnan, récite à nous un coup le corbeau avec le renard. Seulement, l'inspecteur la lève la main, il y a monte Clotaire avec son doigt. Ah oh, là-bas dans le fond, récite un coup la fable La Fontaine va. Clotaire la rouvre la bouche. Ne te crois que ça réciter. Mais il a commencé à pleurer. Ben, que cela arrive à lui, l'inspecteur l'a demandé. Maîtresse l'a dit, il faut excuser Clotaire, à cause il est timide. Et elle l'a choisi Rufus. Rufus, ça mon dallon, ça. Son papa, les agents de police. Rufus l'a dit, l'y connaît pas la fable par cœur, mais l'y connaît à peu près que ça y raconte. Il a commencé à expliquer, telle est l'histoire un corbeau, t'es tient beau dans son bec, un roquefort. Un roquefort? L'inspecteur t'est étonné. Mais non, Alsace l'a dit, t'es un camembert. Non va, Rufus l'a dit, si t'es un camembert, le corbeau n'aurait pas pu tient beau dans son bec, n'aurait coulé. Et puis camembert, il sent pas bon. 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

0: Bonjour à vous tous, amis de Radio Arc-en-Ciel qui nous écoutez ce matin, La vie en question avec Marie-Lou. Alors, il y a 80 ans, le général de Gaulle lançait son célèbre appel à la résistance sur les ondes de la BBC depuis Londres, refusant la capitulation de la France face à l'ennemi nazi. Alors, on a envie d'avoir un petit peu plus de détails sur tout ça, quelle était l'atmosphère de l'époque. Et nous avons invité M. Christian Legros, qui est professeur d'histoire. Merci d'être avec nous.
1: Merci beaucoup de me recevoir.
0: Voilà, et puis on se dit quand même, bon, à l'école, et puis il y a des tas d'émissions où on entend parler de ces guerres, mais il faut reconnaître que dans le fond, on n'est pas très au courant, hein ? Vous ne pensez pas ? Ou est-ce que c'est parce que ça ne nous intéresse pas beaucoup ?
1: Alors, la Seconde Guerre mondiale, en général, ça intéresse beaucoup les gens. Après, c'est vrai qu'il y a tellement d'événements. Et puis aujourd'hui, ça fait plus de 80 ans que parfois, c'est pas un petit peu confus. C'est pas un désintérêt, mais c'est tout simplement l'éloignement du temps et puis la complexité.
0: Et puis avec tout ce qui se passe en ce moment.
1: Tout à fait.
0: Alors, donc, en 1980, qu'est-ce qui se passait ? Quel était le conflit à l'époque ? Qu'est-ce qui se passait exactement ? C'était la Deuxième Guerre mondiale.
1: Tout à fait. Alors, donc en juin 1940, c'est un moment très important de la Seconde Guerre mondiale, puisqu'on assiste à un choc immense, aussi bien pour la France, pour l'Europe, et je dirais même pour le monde. C'est tout simplement la défaite de l'armée française. Alors, il faut que nos auditeurs se rendent compte de la portée de ce que ça représente. L'armée française, en juin 40, est encore considérée comme étant l'armée la plus puissante du monde, celle qui a remporté la guerre de 14-18, celle qui sert de modèle à différentes armées dans le monde, aux armées américaines, armées japonaises, qui calquent leur équipement sur l'armée française. Et là, donc, il y a ce choc de la défaite de juin 40.
0: À quel endroit ?
1: Alors, cette défaite, elle a lieu, donc... Principalement parce que les Allemands ont percé le dispositif défensif de l'armée française dans les environs des Ardennes.
0: Mais le dispositif était déjà là. Donc oui. La France s'y attendait ou pas ?
1: Tout à fait. Alors si vous me permettez de développer un petit peu.
0: Oui, bien sûr.
1: Je vais essayer d'expliquer à nos auditeurs parce que ça, effectivement, c'est quelque chose qui est relativement peu connu. Alors la France a la perception, la guerre a commencé depuis septembre 1939 et on a ce qu'on appelle donc la drôle de guerre qui dure presque environ 9 mois, où là, les armées sont statiques, il y a très peu de combats. Il y a quand même 2000 morts dans l'armée française sur cette période. Donc c'est pas
0: ils
1: non plus,
0: étaient où
1: À la frontière allemande, donc principalement en Alsace et en Lorraine. Et la France a anticipé ce conflit en construisant un système de défense qu'on appelle la ligne Maginot, qui est considéré comme étant impénétrable. C'est le système défensif de fortification le plus important qu'on ait construit dans l'histoire.
0: Sur combien de kilomètres ? Ça faisait quand même beaucoup.
1: Plusieurs centaines de kilomètres, puisque ça va depuis la frontière suisse jusqu'à la frontière du Luxembourg.
0: Oui.
1: Avec la malheureusement, les Belges n'ont pas voulu qu'on poursuive jusqu'à leur territoire parce qu'ils ont considéré que c'était une éventuelle provocation vis-à-vis de l'Allemagne. Donc, ça s'arrête à peu près au niveau de la frontière du Luxembourg. Et les Français et les Anglais ont anticipé cet état de fait là, puisqu'ils ont constitué, je vais simplifier, deux forces.
0: Oui.
1: Une force défensive qui tient la ligne Maginot et qui est impénétrable, et je le précise, qui est
0: avec
1: impénétrable.
0: Avec des milliers d'hommes.
1: Avec des centaines de milliers d'hommes, avec des galeries enterrées, des chemins de fer, des postes, enfin bref.
0: Oui, donc ils étaient prêts de ce côté-là.
1: Ils étaient prêts. Et une force d'intervention pour arrêter une éventuelle invasion qui viendrait du Nord, comme s'est passé en 1914. Cette force, elle est équipée de manière moderne, avec des tanks modernes, de l'artillerie, des moyens de mécaniser, capable de se projeter sur le territoire belge et de stopper une invasion allemande directement en Belgique et éviter une invasion du nord de la France.
0: Et qu'est-ce que je peux dire ? Mais quel est le rôle de la Pologne alors là ?
1: Alors la Pologne, ce qui s'est passé, c'est que dans les années 30, Hitler a le projet de réunifier tous les peuples allemands dans le même territoire. C'est le fameux l'idée du Lebensraum, l'espace vital, et donc de se constituer donc. Enfin, l'espace vital, c'est aussi contrôler des territoires suffisants pour les Allemands. C'est pas seulement contrôler tous les tous les peuples allemands. Mais ce que je veux dire par là, c'est que le 1er septembre 1939, sans déclaration de guerre au préalable, l'Allemagne envahit la Pologne. Parce que pour ceux qui se souviennent de leur cours d'histoire, à la fin de la Première Guerre mondiale, le territoire allemand est coupé en deux, avec un gros morceau de l'Allemagne, principalement sur son territoire actuel et un peu plus à l'est, mais aussi ce qu'on appelle la Prusse orientale. C'est aujourd'hui la poche de Kaliningrad qui s'est tenue par les Russes. Et ben, entre ces deux espaces, entre la zone de Königsberg-Kaliningrad et le reste de l'Allemagne, il y a un corridor, une sorte d'espace qui permet à la Pologne d'accéder à la mer. On appelle ça le corridor de Danzig. Oui. Et c'est pour prendre le contrôle de ce corridor, notamment, que les Allemands se jettent sur la Pologne et abattent la Pologne en trois semaines.
0: Mais leur but, c'était de venir en France.
1: Non ? Alors, le but, c'est pas forcément de venir en France, mais Hitler... Il a l'idée de prendre sa revanche, clairement, oui. Il l'écrit dans Mein Kampf, sur...
0: Je vais essayer de vous dire pourquoi, ce que j'ai compris, moi ce que je n'ai pas oublié, c'est que les représailles de la Première Guerre ont été tellement... C'est ça ?
1: Tout à fait.
0: Donc vous voyez, mon cours d'histoire est resté un petit peu quand même.
1: Tout à fait.
0: Hein, c'est ça ?
1: Tout à fait.
0: On leur a tellement demandé de payer, faire...
1: Les réparations, tout à fait.
0: Les réparations, que ça, c'était vraiment beaucoup.
1: Ah oui, c'était une somme colossale qu'on aurait du mal à imaginer aujourd'hui. Et pour la petite anecdote, c'est une somme qui devait être payée sur un espace-temps assez court, mais elle était tellement importante que finalement les Allemands avaient du mal à payer. Donc on a fait, avant que les réparations soient annulées, au début des années 20, on a fait un échéancier. Et il faut savoir que l'échéancier courait, le dernier échéancier courait jusqu'en 1988. Oula. C'est donner une idée de la somme et de l'importance
0: donc
1: que ça représentait.
0: Donc ça a entretenu une animosité.
1: Voilà. Après, l'échéancier a été supprimé.
0: Tous les Français, je veux dire, tous les Allemands étaient tout à fait d'accord.
1: Oui,
0: quoi.
1: Oui, mais et puis après, il y a surtout la crise des années 20, enfin oui. la fin des années 20, la crise des années 30, l'explosion du chômage en Allemagne, qui... Alors, bon, il y a des débats sur les historiens, tous ne seront pas d'accord, hein, ils disent que... Mais on peut dire que l'Allemagne se retrouve dans une situation très complexe au début des années 30, ce qui rend les Allemands plus sensibles au discours nazi.
0: Et puis on a vu les dégâts aussi, hein, dans les villes et partout. L'Allemagne était ravagée aussi. Hein.
1: Tout à fait. Alors, juste, si je puis me permettre, je vais apporter une petite précision là-dessus. C'est l'un des paradoxes de la fin de la Première Guerre mondiale qui explique aussi la Seconde Guerre mondiale, c'est de se rendre compte que les Allemands n'ont pas été envahis en 1918 et du coup, une partie de la population a développé l'idée du coup de poignard dans le dos en disant « Nous n'étions pas vaincus, ce sont nos hommes politiques qui nous ont trahis. » Et comme ils nous ont trahis, nous avions encore la possibilité de gagner la guerre puisque finalement, les Allemands n'ont pas vu les soldats alliés pénétrer réellement sur le territoire de l'Empire allemand. Et c'est avec l'arrivée de la République, lors de la Révolution, au début du mois de novembre 1918, que la guerre prend fin avec la...
0: Vous voyez ce que nous dites, l'homme n'a jamais dit ça en cours d'histoire. Hein.
1: Oui, bah après, c'est une période complexe, mais il faut retenir. Et ça explique aussi pourquoi, à la fin de la Seconde Guerre mondiale, eh ben, on va devoir aller jusqu'au fin fond de l'Allemagne pour bien faire comprendre que la guerre est perdue pour les Allemands.
0: Voilà. Alors, donc, qu'est-ce qui se passe à ce moment-là ?
1: Alors,
0: La France, c'était sous le... Qui dirigeait la France à l'époque ?
1: Alors, nous sommes sous la Troisième République,
0: oui.
1: Et le chef du gouvernement est un certain Paul Reynaud.
0: Oui,
1: voilà,
0: il est parti, lui.
1: C'est ça, il est chef du gouvernement jusqu'au 16 juin.
0: Oula.
1: Et dans son gouvernement, il y a notamment le maréchal Pétain,
0: oui.
1: Grande figure de la Première Guerre mondiale, hein, le vainqueur de la bataille de Verdun, le dernier grand militaire de la Première Guerre mondiale encore vivant, qui a une influence énorme sur l'armée française. C'est notamment lui qui pousse au développement de la stratégie défensive. Et lui, il est de ceux... C'est l'oiseau de mauvais augure.
0: Il explique que
1: la guerre est perdue.
0: Voilà,
1: que la guerre est perdue.
0: Lui, ils avaient eu des entretiens avec Hitler
1: Alors, pas encore, mais surtout, il est dans le gouvernement et fait pression auprès de Paul Reynaud pour signer l'armistice. Et Paul Reynaud essaye, si vous me permettez d'expliquer ça, je trouve ça très intéressant, et ça explique pourquoi De Gaulle se retrouve à Londres. Paul Reynaud essaye de faire une espèce opération politique avec Churchill, qui est Premier ministre britannique. Avec Churchill, il voudrait créer une sorte d'union franco-britannique, de fusionner, ce qui permettrait...
0: Et ça explique le voyage à l'Angleterre.
1: Exactement. Ce qui permettrait à la France de reconnaître peut-être sa défaite dans la bataille de France, mais comme on aurait un État franco-britannique, eh ben, on poursuivrait la guerre avec un gouvernement fusionné.
0: Et Churchill est d'accord.
1: Et Churchill négocie ça, justement, avec l'envoyé de Paul Reynaud, que Paul Reynaud a mis dans le gouvernement pour équilibrer un petit peu, en mettant quelqu'un qui veut continuer le combat plutôt que des défaitistes. Et cette personne, c'est le général de Gaulle. Et c'est donc le général de Gaulle qui est envoyé négocier avec Churchill. Et c'est pour ça que le 16 juin, de Gaulle revient à Bordeaux, parce que le gouvernement est à Bordeaux, vu que Paris a été prise le 14 juin par les armées allemandes.
0: Et à Bordeaux, ce moment-là, c'est la France libre encore là.
1: Alors, c'est pas vraiment ce qu'on peut appeler la France libre. Pour l'instant, c'est la France non occupée à ce moment-là.
0: Voilà, d'accord.
1: Voilà. Et pas encore, parce que les armées allemandes déferlent vers le sud. Et surtout, De Gaulle se rend compte très vite que ça y est, Paul Reynaud est cuit et que c'est bien Pétain qui va devenir le chef du gouvernement.
0: Et c'est lui qui prend
1: la décision, De Gaulle, de partir en Angleterre, de repartir en Angleterre pour essayer justement d'anticiper cette défaite et de constituer un pôle de gens qui veulent continuer le combat. D'accord ? Donc il le fait dès le 16 juin au soir. Et le lendemain, nous sommes le 17 juin 1940, il est 12h30, à la radio, alors qu'il y a des millions de Français sur la rue. J'insiste auprès de ça avec nos auditeurs, on a du mal à se représenter. Il y a 8 millions de Français qui fuient. C'est le jour, moi je dis souvent à mes élèves.
0: Qui fuient, d'accord. Parce que c'est la guerre. C'est les Allemands qui vont arriver entièrement.
1: Qui déboule.
0: Ah oui, on ne le dit pas ça aussi.
1: On appelle ça l'exode. 8 millions de Français, ça, sur une population de 40 millions d'habitants, c'est quasiment une personne.
0: Et fuyaient plutôt vers le sud.
1: Vers le sud, principalement. Ouais. Ils fuyaient vers le sud. Toutes les colonnes de réfugiés sont attaquées par les fameuses Stukas, les avions allemands. Tout est désorganisé. Moi, je dis souvent à mes élèves, c'est le jour, c'est les Français de cette époque. C'est pour ça qu'il faut parfois, il faut pas trop juger non plus. Ils ont vu la France disparaître. Ils ont vu l'État français s'évaporer en quelques jours, en quelques heures. Plus de rien pour se raccrocher. Et là, à 12h30, le 17 juin, le maréchal Pétain prend la parole, annonce qu'il est chef du gouvernement et dit cette phrase restée célèbre. Il dit « C'est le cœur serré que je vous demande de cesser le combat ». Et il annonce qu'il fait à la France le don de sa personne pour atténuer son malheur. Bon, on sait ce que ça va donner après, bien sûr. Mais sur le coup, ça rassure les Français.
0: Ça rassure quand même.
1: Ils ont le sentiment que quelqu'un qui connaît la guerre va gérer. Mais De Gaulle, lui, qui est à Londres, il enrage. Il enrage parce qu'il aurait voulu qu'on poursuive les combats, qu'on accepte l'idée qu'il a conscience que le territoire métropolitain est perdu, mais qu'on replie les forces françaises sur les colonies et qu'on continue le combat aux côtés des Britanniques depuis les colonies. C'est ça. Et c'est dans ce contexte que le lendemain, en réponse donc à Pétain...
0: C'est là qu'il fait son appel.
1: Qui fait son appel du 18 juin dans lequel...
0: Ça n'a pas dû être facile d'un seul coup quand même en Angleterre. Tout le monde a vu cet appel-là. On voit, il y a un film là qui sort actuellement. Oui. On voit justement que pour arriver à la BBC, bon, on aurait bien aimé qu'ils viennent pas trop, quoi.
1: Oui, c'est un peu complexe. Il a des relations houleuses avec Churchill dès le début. Mais néanmoins, les Britanniques ont quand même conscience qu'ils peuvent jouer un peu sur cette carte-là. Les Britanniques sont des malins. Ils savent que ça peut avoir une utilité à moyen terme. Et donc, De Gaulle fait son appel dans l'indifférence générale. C'est-à-dire que le premier appel, il n'est même pas enregistré. Il est très peu entendu.
0: Tout le monde avait un poste de radio quand même à l'époque.
1: Alors, pas beaucoup. En plus, dans le, vous me permettez cette expression, dans le bordel de l'époque, c'est un peu compliqué. Alors, c'est entendu par certaines personnes sur le territoire.
0: C'est un bruit qui va vite
1: mais,
0: quand même.
1: Sachant qu'au départ, De Gaulle fait cet appel-là aussi. Il pense aux soldats français qui sont sur le territoire britannique aussi. C'est aussi pour eux qu'il leur dit, parce qu'il y a des soldats français qui ont été évacués, je pense par exemple depuis la poche de Calais, et ainsi de suite, de Dunkerque, pardon. Et donc, c'est vraiment une bouteille jetée à la mer, mais qui va prendre. qui va prendre parce que finalement, ça a un petit écho, même si au début, on n'entend pas. Et puis, il va répéter ce message au fur et à mesure.
0: Il a une voix forte. On voit qu'il a du cœur. Il le dit vraiment.
1: Bien sûr. Oui, il le dit avec... Et puis, voilà, il va répéter ce message. On va même l'éditer sous forme d'affiche et le placarder dans les rues de Londres et dans d'autres territoires pour pouvoir faire en sorte qu'il ait le maximum d'écho possible. Peu de personnes, il faut dire les choses, vont répondre à cet appel dès le départ. Voilà, je pense à une personne comme le futur général Leclerc, le futur général Leclerc, qui lui entreprend justement de quitter le territoire métropolitain dès la défaite. Ben, au départ, il n'entend pas l'appel du 18 juin.
0: Il pensait que c'était pas possible, quoi.
1: Que c'était pas possible pour les Français.
0: Voilà, de continuer la guerre.
1: Ah oui, non, les Français. Très majoritairement, c'est dur à entendre, mais sont soulagés par l'armistice. Parce que, en l'espace de 5 semaines, il y a eu quasiment 100 000 morts.
0: L'intensité. Avant l'appel ou après?
1: Avant l'appel. C'est-à-dire, l'armistice intervient donc à la fin du mois de juin. Et donc, entre le début de l'offensive allemande, début mai, et la fin du mois de juin, donc à peu près 5 semaines, il y a presque 100 000 morts. Dans l'armée française, les combats ont été acharnés. On dit souvent que l'armée française ne s'est pas battue. C'est faux. L'armée française s'est battue avec courage.
0: S'ils avaient fui, il n'y aurait pas eu 100 000 morts.
1: Exactement. Mais le problème, c'est que le dispositif même militaire qui est mis en place pour faire face à l'armée... Pour caricaturer, on pourrait dire... Je caricature beaucoup. Alors, certains collègues profs d'histoire qui m'écouteraient vont s'arracher les cheveux, mais je dirais que, pour simplifier pour les auditeurs, l'armée française s'est battue comme lors de la Première Guerre mondiale, tandis que l'armée allemande se battait déjà comme on se battait lors de la Seconde Guerre mondiale. On a un écart stratégique. Même si, en termes de force, de puissance, de matériel... L'avantage était peut-être, c'est ça, l'avantage en tout cas sur le plan de vue terrestre était davantage pour l'armée française. Par contre, au niveau aérien, il y avait une supériorité allemande.
0: Et cette fameuse ligne Maginot alors ?
1: Ben, elle a été contournée. Les Allemands n'ont pas été suffisamment bêtes pour s'attaquer directement à elle. Elle a été contournée.
0: Et la contournée par où alors ?
1: Donc ce qu'ils ont fait, c'est quand ils ont percé donc au niveau des Ardennes, ils ont foncé vers la mer, vers la Manche. Oui. Donc ils ont isolé les troupes franco-britanniques qui se sont aventurés en Belgique, qui se sont retrouvés donc coupés de tout ravitaillement. Ils l'ont réduite. Donc cette poche a été battue en quelques semaines. En 3 semaines, c'était moins de 3 semaines, c'était plié. Et donc à ce moment-là, ensuite, ils se sont retournés vers le sud. Donc ils ont déferlé vers le sud, direction Paris. L'armée française, au moment où... Il faut avoir conscience quand même qu'en Belgique, on avait envoyé nos meilleures unités, les plus modernes, les mieux équipées. Donc on s'est retrouvés, j'ai envie de dire, avec une armée de second couteau derrière. Et pour faire face à des Allemands qui, à ce moment-là, étaient deux fois plus nombreux, on a essayé de mettre en place des lignes défensives le long de certains fleuves, mais ça n'a pas fonctionné.
0: Les Français n'avaient pas vraiment compris tout ce qui allait se passer.
1: Non, et puis en plus, bon, on n'a pas les moyens de communication d'aujourd'hui.
0: Oui, c'est vrai.
1: Il y a aussi de la censure dans la presse, il faut dire les choses comme elles sont. Donc les informations arrivent, mais ça va aussi très très vite. Et donc parfois, les États français sont surpris, notamment dans le nord de la France, de voir l'armée allemande débouler comme ça. Donc c'est un choc immense et ça explique aussi l'abattement, moi je dirais plutôt que, parce que certains dans les anglo-saxons parlent même de lâcheté, non, moi je dirais l'abattement de la population française.
0: Il faut avoir vécu dans ce climat-là pour comprendre.
1: Exactement.
0: Alors là donc De Gaulle parle.
1: Oui, tout à fait.
0: Vous dites qu'il n'y a pas tellement de monde qui écoute et qui réagisse, mais par contre il y a des résistants qui commencent à lever le nez, on va dire. C'était ça ou bien comment est-ce qu'ils ont été dirigés par quelqu'un quand même, tous ces gens qui vont lutter contre...
1: Alors l'histoire de la résistance, c'est très compliqué. De Gaulle, lui, il a un objectif qui est différent de ce que l'on peut penser au départ. Il veut constituer une force cohérente et structurée à l'extérieur du territoire métropolitain, ce qu'on va appeler tout simplement la France libre.
0: C'est-à-dire tous les pays d'Afrique aussi ?
1: C'est-à-dire éventuellement les pays d'Afrique, mais déjà, au départ, regrouper tous les militaires qui ne sont pas sur le territoire métropolitain et qui veulent continuer le combat. Former une armée à partir de ces éléments-là et dire aux Britanniques, regardez, nous avons tant de soldats, voilà. Et au bout de quelques semaines, il arrive à avoir à peu près 10 000 hommes environ.
0: Ça fait pas beaucoup, hein.
1: Ça fait pas beaucoup, mais ça montre quand même que ben il n'est pas seul non plus, et au fur et à mesure ça va s'étoffer.
0: Et là, Churchill était d'accord.
1: Et là, Churchill est d'accord, il le soutient, bien parce que de toute façon c'est aussi un moyen politique de montrer aux Français plus tard sur place qu'il y a des Français qui continuent le combat à l'extérieur de la métropole. Contre les
0: Allemands. Ça les encourage aussi. Exactement. On n'est pas tout seul. Là, il y a des gens à l'extérieur qui vont être là avec nous.
1: Exactement. Et pour trouver une légitimité politique, De Gaulle va se tourner vers les colonies. Oui. Donc, il va faire un appel à tous les gouverneurs généraux des différentes colonies partout où la France a des colonies, en les appelant à poursuivre le combat.
0: Et là, il y avait déjà des armées aussi. Il y avait des militaires dans tous ces pays-là.
1: Il y avait des armées, il y avait même de la flotte et ainsi de suite. Et ils vont tous répondre non.
0: Oui.
1: Sauf le gouverneur d'Afrique équatoriale, à savoir Félix Eboué, qui est originaire des Antilles, et qui, lui, va décider, le seul gouverneur noir, de poursuivre le combat, et qui donne cette légitimité politique à De Gaulle, qui fait que De Gaulle peut dire « j'ai une colonie qui me suit, et donc je suis légitime dans mon action ».
0: Ça, c'est bien mis en relief, ça, voilà. Quand même, ce seul pays-là qui répond. Les autres, après tout, ils n'étaient pas prêts non plus, peut-être.
1: Peut-être. Alors, j'en profiterai pour parler de la Réunion, mais De Gaulle va même lancer une opération militaire avec les Britanniques, enfin, surtout les Britanniques, sur Dakar,
0: oui.
1: À la fin de l'année 1940, qui sera un échec énorme. Voilà, donc ça montre la complexité de cette période. Et à La Réunion, si je peux me permettre...
0: Mais bien sûr.
1: À La Réunion, l'appel du 18 juin, il est entendu. Oui. Souvent, on pense qu'il n'est pas entendu. Il est entendu, il est relayé dans la presse. Quand on lit les journaux comme Le Peuple, Le Progrès, on voit qu'il y a un débat très important.
0: Mais ça n'a pas trop tardé, quand même.
1: C'est quasiment...
0: Le lendemain.
1: Alors, dans les jours qui suivent. Et il y a un débat très important dans la population. La population est très patriotique. Elle veut poursuivre le combat. Elle exprime sa volonté. Il y a même l'association des anciens combattants de la Première Guerre mondiale qui exprime le fait qu'elle veut faire quelque chose.
0: Elle veut participer.
1: Elle voudrait qu'on réagisse et qu'on essaie de soutenir la France dans ce moment douloureux. Mais le gouverneur sur place, le gouverneur Robert, finit par prendre la décision de rester fidèle au gouvernement de Vichy qui se met en place et donc le gouvernement de Pétain. Pourquoi ? Pour trois raisons. La première, ce sont des militaires qui font confiance à ce grand militaire et qui se disent « nous devons rester loyalistes et nous devons le suivre ». La deuxième, c'est par anglophobie. Hein, les officiers et les gens sur place détestent les Anglais. Il y a aussi ce qui se passe.
0: C'est le reste de colonisation, ça ?
1: C'est ça. C'est les vieux souvenirs des affrontements qui n'ont pas disparu, malgré l'entente cordiale. Et puis, il y a aussi Marcel Kébir qui se passe. Quand la flotte de l'amiral Somerville attaque en Algérie la flotte française au mois de juillet, et qu'il y a plus de 1000 morts, parce que les Britanniques avaient peur que les Français donnent cette flotte très moderne aux Allemands et qu'ils voulaient en prendre le contrôle. Et devant le refus des Français, ils ont envoyé par le fond une partie d'escadre française stationnée en Algérie. Ça a eu un impact énorme à La Réunion, Marcel Kébir. Voilà.
0: Ça, on nous en a pas assez parlé aussi. Hein.
1: Oui, il y a tellement de choses.
0: Vous nous parlez, là, il y a tellement de choses, oui. C'est tellement complexe. Tel pays, tout qui rentre, celui qui rentre pas, celui qui veut pas.
1: Exactement. Mais ce qu'il faut retenir, c'est que voilà, l'anglophobie à La Réunion, la volonté de suivre, et puis ensuite, quelque chose qui est moins connu, mais la peur que Madagascar a décidé. Alors, c'est un peu compliqué l'histoire sur place à Madagascar, mais en gros, on va dire que Madagascar, après le gouverneur au début, après avoir hésité, il est remplacé même, on prend la décision à Madagascar de suivre Pétain. Mm-hmm. Et il y a un lien très fort, notamment en termes de ravitaillement. Et on se dit, si jamais la Réunion suit De Gaulle, elle va se retrouver isolée de Madagascar, qui est sa principale lieu d'échange. Et donc, ça explique tout simplement le choix de Aubert, hein, le gouverneur. Choix funeste, parce que finalement, les Britanniques vont mettre en place un blocus autour de l'île qui va se retrouver isolé et qui va vivre dans une misère énorme tout au long de la période jusqu'en 1942.
0: En somme, quand on parle, vous parlez un peu de tous ces pays, on se rend compte que tout le monde a été confronté, quoi, là, surtout alors l'océan Indien, l'Afrique,
1: tout à fait.
0: L'Europe.
1: Avec des choses différentes, puisqu'à La Réunion, on n'a pas eu la botte des soldats allemands, mais on a eu la faim.
0: On a eu la faim, on a eu la faim. Tous les manques, oui, voilà, quand on entend les arrière-grands-parents en parler, on se dit que c'est quand même été dur. Et je crois que les Réunionnais en ont gardé vraiment un souvenir. Hein.
1: Bien sûr, un souvenir parfois douloureux. Les anciens, alors qu'ils sont de moins nombreux aujourd'hui,
0: oui,
1: qui disparaissent, mais ils n'ont pas forcément beaucoup parlé de cette période, mais quand ils ont parlé... Ce qui revenait, voilà, c'était la faim, les conditions sanitaires terribles, et voilà, c'est rentré
0: et
1: dans la mémoire collective.
0: La résistance se met vraiment en France, se développe tout doucement. Il y
1: c'est
0: avait
1: ça.
0: Déjà des petits clans dans tous les pays, dans tous les départements, quoi.
1: Alors, ce qui se passe au début, c'est que ce sont des actions de résistance plutôt ponctuelles, hein, voilà, qui se structurent, des distributions de tracts, des regroupements qui sont interdits, le fait de chanter la
0: Marseillaise
1: et qui sont punis.
0: Ah, ça, c'est sûr.
1: Et il faut attendre quand même plusieurs mois pour avoir des mouvements réellement de résistance armée qui se structurent.
0: Ça va mettre combien de temps? 2 ans? Un an?
1: Oui, ça met, alors, je suis pas un grand spécialiste de la question, mais ce que je peux dire, c'est que ça met plusieurs mois. C'est vraiment à partir de l'année 41 qu'on commence vraiment à avoir réellement des mouvements de résistance qui se structurent. Et tout simplement, parce que dans la petite histoire, faut reprendre la grande histoire, l'invasion de l'URSS en juin 1941 fait basculer le Parti communiste français qui était dans la clandestinité depuis 1939, qui fait basculer le Parti communiste français dans l'opposition directe et frontale à l'occupation. Et là, on parle d'un appel d'air qui fait que tout se structure, et c'est vraiment dans l'ordre de l'année 41 que la résistance devient puissante, puis en 42, puis en 43.
0: Comme quoi, on ne peut pas prévoir. Comment vont réagir les pays, un tel pays, qui peuvent changer toute la donne, quoi.
1: Tout à fait. C'est parfois des événements lointains peuvent avoir des impacts très très très très locaux, et on a du mal à l'imaginer. Voilà.
0: Oui. Voilà. Ben écoutez, c'est super gentil. Il faudrait que vous veniez au moins 10 fois là pour qu'on continue à raconter cette histoire. C'est important parce que vraiment on se rend compte, et nos enfants à l'école et nos petits enfants, ils voient pas tous ces détails. Ils voient pas qu'est-ce qui s'est passé en France. Remarquez quand on voit ce qui se passe maintenant aussi dans tous les pays autour de nous. Merci. Nous recevions donc Monsieur Christian Legros, merci, qui est professeur, et nous serions ravis que vous continuiez à venir nous parler un peu de cette histoire qu'on connaît mal. Merci pour tous ces renseignements.
1: Merci à vous.
0: Et voilà,
1: monsieur.
0: Le 18 juin, c'est jeudi. Eh bien, quand vous allez écouter quelques paroles, quelques phrases du général de Gaulle, eh bien, vous penserez un peu à tout ce qui a été dit. Merci beaucoup.
1: Merci à vous. Au revoir. Bonne journée.

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Lecture de la lettre de Saint Paul apôtre à Tite. Fils bien-aimé, proclame ce qui est conforme à l'enseignement solide. Dis aux hommes âgés d'être sobres, dignes de respect, raisonnables et solides dans la foi, la charité et la persévérance. Quant aux femmes âgées, dis-leur de mener une vie sainte, de ne pas dire du mal des autres, de ne pas être esclaves de la boisson, de donner de bons conseils, qu'elles apprennent aux jeunes femmes à aimer leurs maris et leurs enfants, à être raisonnables et pures, bonnes ménagères, aimables, soumises chacune à son mari, afin que la parole de Dieu ne soit pas exposée au mépris. Exhorte aussi les jeunes à être raisonnables en toutes choses. Toi-même, sois un modèle dans ta façon de bien agir, par le sérieux et la pureté de ton enseignement, par la solidité inattaquable de ta parole, pour la plus grande confusion de l'adversaire qui ne trouvera aucune critique à faire sur nous. C'est la grâce de Dieu, car la grâce de Dieu s'est manifestée par le salut de tous les hommes. C'est elle qui nous apprend à rejeter le péché et les passions d'ici-bas, pour vivre dans le monde présent en homme raisonnable, juste et religieux, et pour attendre le bonheur que nous espérons avoir quand se manifestera la gloire de Jésus-Christ, notre grand Dieu et notre Sauveur, car il s'est donné pour nous afin de nous racheter de toutes nos fautes et nous purifier pour faire de nous son peuple, un peuple ardent à faire le bien. Parole du Seigneur.

Commencement de la lettre de Saint Paul apôtre à Tite. Moi, Paul, serviteur de Dieu, je m'adresse à toi, Tite, mon véritable enfant selon la foi qui nous est commune. Moi qui suis apôtre de Jésus-Christ, chargé de conduire ce que Dieu a choisi vers la foi et la connaissance de la vérité dans une religion vécue. Je m'appuie sur l'espérance de la vie éternelle, promise depuis toujours par Dieu qui ne ment pas. Au temps fixé, il a manifesté sa parole dans le message qui m'a été confié par ordre de Dieu notre Sauveur. Je te souhaite grâce et paix de la part de Dieu le Père et du Christ Jésus notre Sauveur. Si je t'ai laissé en Crète, c'est pour que tu finisses de tout organiser et que dans chaque ville, tu institues des anciens comme je te l'ai commandé. L'ancien doit être un homme sans reproche, époux d'une seule femme, père de famille dont les enfants soient croyants et inattaquables pour leur conduite et leur obéissance. Il faut en effet que le responsable d'une communauté d'église soit un homme sans reproche, puisqu'il est l'intendant de Dieu. Il ne doit ni être arrogant, ni coléreux, ni buveur, ni violent, ni avide de propos malhonnêtes. Il doit ouvrir sa maison à tous, être ami du bien, raisonnable, juste, saint, maître de lui. Il doit être attaché à la parole sûre et conforme à la doctrine, pour être capable à la fois d'exhorter les autres en leur donnant un enseignement solide et de répondre aux opposants. Parole du Seigneur.

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2: Chers amis auditeurs de Radio Arc-en-Ciel, bonjour et merci de nous accueillir chez vous pour notre émission Palabre avec un invité exceptionnel aujourd'hui, puisque nous recevons pour vous Monseigneur Gilbert Aubry,

0: et poète. Pour son dernier recueil, Nous d'aujourd'hui, aux éditions Epica, donc après Cœurs à la grand voile, Hymne à la vie, Mon grand pays, tu nous reviens donc avec un délicieux petit recueil, Nous d'aujourd'hui, qui semble complètement solidaire des trois autres par la forme, l'illustration, etc. Monseigneur, mon poète préféré, bonjour.
1: Bonjour et bonjour merci, à tous les auditeurs.
0: Et merci de répondre à notre invitation. Donc, comme je le disais, tu nous reviens avec ce petit recueil, mais à savourer, hein, donc, Nous d'aujourd'hui. Parlons, de, comme d'habitude, de la première de couverture où on retrouve la même épuration, hein, que pour les autres recueils, ce qui me fait dire que c'est un recueil complètement solidaire des deux autres. Parle-moi de cette première de couverture, le même illustrateur, Fabrice Urbatro, et cette épuration avec cette courbe ascensionnelle, une multitude d'étoiles pour rejoindre une étoile beaucoup plus grande.
1: Tout à fait, et c'est la, une dynamique qui va de gauche en bas à droite en haut. Donc il y a une trajectoire effectivement ascendante et nous sommes des étoiles.
0: Oui.
1: Et nous sommes des étoiles attirées par la grosse étoile.
0: Oui.
1: Et comme on est aussi dans la fête de la nativité de notre Seigneur Jésus-Christ, c'est en même temps la comète qui nous conduit à Jésus, à une humanité transfigurée.
0: Et j'avais pensé d'ailleurs à une forme d'unanimisme, une communion, oui, une rencontre de toutes ces étoiles pour une humanité dans l'espérance de cette rencontre finale.
1: Oui, tout à fait. Et dans le, au début de du recueil, j'ai le poème intitulé Mes étoiles. Mes étoiles qui viennent, le poème, ce poème Mes étoiles vient après l'enfant et son voilier. Donc, pour moi, Mes étoiles, ça a été un moment initiatique. J'ai raconté ça en plusieurs fois. Nous habitions Stella, notre maison était située près de l'usine, mais l'usine ne travaillait pas le soir. Et on était juste sous la Voie lactée. Et je ne dormais pas, j'étais à la fenêtre, et j'en sens une présence derrière moi, et c'était mon père qui était derrière moi. Il m'a dit, mais qu'est-ce que tu fais là, tu dors pas? Il me dit, non, je regarde les étoiles. Et il me dit, alors, les étoiles font quoi? Oh bon, je dis, les étoiles font des yeux doux. Alors il rentre dans le jeu et il dit, ils font des yeux doux à qui? Ben, je dis, aux grelets, aux petites bêtes qui font tuit, tuit, tuit. Alors lui, qui était poète aussi à sa manière, et alors il me dit, tu vois, le ciel parle avec la terre et la terre répond au ciel.
0: Oh, c'est magnifique. Ben, lis-nous quelques vers, hein, c'était pas un peu ce qu'on avait prévu, mais comme tu en parle, hein, donc Mes étoiles, deuxième poème du recueil, qui rappelle donc l'illustration de la première de couverture.
1: Volontiers. Mes étoiles. Lorsque vient la nuit dans un ciel sans nuages et sans pollution visuelle, nous pouvons lever les yeux vers ces milliers d'étoiles qui font des milliers de trous dans la voûte des cieux pour que les archanges, accompagnés de tous les anges, descendent jusqu'à nous sur une coulée de lumière scintillant de notes musicales. Mystérieuse mélodie d'un profond silence d'amour. Alors, à travers les trous, nous pouvons admirer, mieux qu'en plein jour, l'harmonie symphonique du cosmos vertigineux où les étoiles nous attirent et nous transportent là-haut, tout là-haut, pour rencontrer ceux qui nous ont précédés. Nous rêvons de rêves d'enfants qui, dans leurs yeux lumineux, reflètent un avenir radieux avec la joie de devenir les étoiles du bon Dieu sur terre comme aux cieux.
0: Merci beaucoup, cher poète. Mais je reviens à la première de couverture avec le titre « Nous d'aujourd'hui ». Alors, explique-nous le choix de ce titre. Hein, moi, le « d'aujourd'hui » m'a interpellé, un titre tout à fait programmatique, puisque avec le « nous », c'est l'enjeu de s'ouvrir aux autres dans une sorte d'unanimisme à la Jules Romain. Le « nous » renvoie au poète, donc « je » plus « vous », le lecteur, qui donne vie au poème et le désir du poète de donner une résonance universelle à ses écrits. Quant à « aujourd'hui », qui se distingue de « maintenant » par la force du mot « jour », que l'on continue à entendre et qui implique une échelle plus grande que l'instant ou le moment. Cet adverbe « aujourd'hui » ne comporte aucune nuance d'urgence à l'inverse de tout de suite. Aujourd'hui dit aussi la modernité, l'aspiration à la liberté et au renouveau. Ça, c'est mon interprétation. Donne-moi la tienne.
1: Je suis d'accord aussi sur ton interprétation. Il y a le D apostrophe. Le D apostrophe avec aujourd'hui. Et aujourd'hui ne sera jamais demain. Mais on connaît la fameuse boutade « Demain, on rasera gratis ». Mais ça veut dire que demain n'arrivera jamais. Bon. Et aujourd'hui, c'est toujours aujourd'hui. Et nous sommes de cette époque. Nous sommes nous sommes en consonance avec toute la vie de notre époque. Et en même temps, nous sommes dans l'aujourd'hui de Dieu. L'aujourd'hui de Dieu. Et le d'aujourd'hui, il y a le D apostrophe, ça veut dire que nous sommes enracinés dans notre temps. Et nous sommes, avec le nous, en consonance avec toute l'humanité. Et aujourd'hui, ce sera jamais demain. Puisque demain, ce sera aujourd'hui.
0: Oui. Donc, oui, ça nous montre bien donc, l'inscription dans une temporalité qu'on ne comprend pas toujours. Hein, au moment où je parle, là, maintenant, eh bien, le présent est déjà fini de ma parole. Voilà.
1: Et nous sommes dans l'éternité de Dieu.
0: Voilà, tout à fait. Alors, toujours à l'extérieur du recueil, je viens à la quatrième de couverture avec ce délicieux petit quatrain que l'on retrouve à la page 48 du recueil en rouge, d'où une importance toute particulière qui lui est donnée. Explique-moi. D'ailleurs, on le lit, ce délicieux petit quatrain.
1: Alors, le chat, petite bête, hein. Le chat dormira entre les pattes du chien et la papangue ne mangera plus les petits poussins. Pour moi, c'est une réalité que j'ai vécue lorsque j'étais au début de mon adolescence. J'étais parti chez ma marraine et nous étions dans sa cuisine, une cuisine à l'ancienne des vieilles demeures créoles où le sol était avec des carreaux de briques rouges et il y avait la hotte qui était en fer forgé avec le boucanet qui était suspendu, la calebasse avec le sel. Et par terre, sur les carreaux, il y avait le chien qui dormait, et effectivement, le chat qui dormait entre les pattes du chien. Le chat avait trouvé une protection entre les pattes du chien, et le chien avait trouvé un ami avec le chat qui était venu là. Et contrairement à une bagarre de chien et chat, il y avait là une harmonie qui était en contradiction avec ce que j'avais déjà vu, c'est-à-dire une papangue enlevée un petit poussin.
0: Oui, alors moi, j'ai, avec ma manie de l'interprétation, j'ai vu une dimension allégorique. Hein, j'ai lu ces quatre vers comme une parabole qui nous invite à comprendre que même les êtres les plus dissemblables peuvent se rassembler dans une paix, une harmonie, une sérénité. Hein. Donc c'est une invitation justement à la grande réconciliation, à la rencontre simplement des êtres.
1: Effectivement, c'est ce que j'ai voulu dire, mais il vaut mieux, je dirais, insinuer qu'expliciter,
0: oui.
1: De telle manière que le lecteur puisse réécrire lui-même à sa manière ce qui est imprimé sur la quatrième de couverture, mais qui vient de l'intériorité du poème lui-même.
0: Eh bien, voilà, j'aimerais m'attarder sur les épigraphes. Il y en a deux, de Loïs Masson et l'autre de Saint-Jean, mais aussi une autocitation. Hein, donc,
1: oui.
0: Alors, tu les lis et puis on va les commenter.
1: Alors, Loïs Masson est un poète mauricien qui a vécu à la fin de la Seconde Guerre mondiale. D'où le poème des camarades. Les camarades, ce sont ses compagnons de lutte. Et j'ai trouvé ça très, très beau.
0: Oui.
1: Parce que ce passage est empreint d'une tendresse au milieu du déchaînement infernal de la guerre qui a été vécue. Je vais parmi vous avec l'amitié de mon visage. Toutes les étoiles suivent le cours de mon sang parce que j'aime. Et là, il y a une erreur d'impression. Mais ça donne une autre dimension au cours.
0: Oui.
1: Oui. Le cœur. Et le cœur devient le cours de son sang. C'est pas voulu.
0: Moi, j'ai lu le cœur et j'ai trouvé ça très beau de toute façon.
1: Moi aussi. Et je connaissais tellement ce texte que, lisant l'impression, la maquette, j'ai lu « cours » au lieu de « cœur ». Et ce n'est que ce matin que j'ai lu « cœur ». Quand on connaît trop, si on peut dire, un texte, on peut prendre un mot pour un autre. Mais voyons, lisant « toutes les étoiles suivent le cœur de mon sang », moi, je dis, mais je donne à son poème, là, une autre dimension.
0: Absolument.
1: Et ce n'est pas contradictoire, ça se rejoint pleinement.
0: Oui.
1: Et puis, alors, voilà pour Loïs Masson, et puis la citation de Saint-Jean, que j'avais déjà mise dans un recueil précédent. « Celui qui n'aime pas n'a pas connu Dieu, car Dieu est amour. » Et c'est cette citation de Saint-Jean. C'est le seul endroit où nous trouvons cette formule « Dieu est amour ».
0: Mais qui nous donne déjà le programme, en fait, de tout le recueil, puisque l'amour dans ce recueil est la passerelle des textes tous confondus, pas seulement les textes évangéliques. Hein, c'est un peu l'amour, l'alpha et l'oméga, l'ADN hein, de tout chrétien.
1: Oui, ça rejoint l'hymne à l'amour hein, de saint Paul. Si nous n'avons pas l'amour, sans l'amour, nous ne sommes rien.
0: Voilà.
1: Voilà.
0: Et puis, il y a cette autocitation.
1: Les êtres humains sont des arbres qui marchent les pieds sur terre et la tête au ciel. Aide-toi et le ciel t'aidera. Si on laisse de côté la dernière ligne, aide-toi et le ciel t'aidera, les êtres humains qui marchent comme des arbres, c'est la référence à l'évangile où l'aveugle né ouvre les yeux et y voit les arbres.
0: Oui. Et c'est une référence aussi à la création.
1: À toute la création.
0: Ouais, voilà.
1: Et effectivement, nous marchons les pieds sur terre et la tête au ciel.
0: Évidemment, évidemment.
1: C'est comme des arbres.
0: Oui. Et puis, on ouvre le recueil et le premier poème, Symbole, ouvre la porte aussi à une réflexion sur la poésie elle-même en tant que création, en tant que symbolique. Et on verra que tout le recueil aussi est façonné pour rendre possible le cheminement du poète auquel, justement, on associe, bien sûr, chaque lecteur. Donc, moi, j'aimerais bien que tu nous lises ce petit poème qui liminaire, hein, qui oui. inaugure le recueil.
1: Symbole. Notre île au monde, comme une ronde, se trouve à l'étroit, entre le vaste océan qui l'entoure à l'infini et les hautes montagnes qui la soulèvent sur leurs épaules de géants. Mais nos rivages ravagés, loin de faire prison, font écho à l'appel de l'horizon lointain qui ouvre les cœurs à la grande aventure des sommets spirituels de toute l'humanité.
0: Oui, alors j'aime beaucoup ce poème liminaire parce qu'il y a tout un jeu sur les sonorités, sur les images, donc qui participent aussi à cette création poétique. Hein, et puis le symbole, sans être inféodé à une école littéraire comme le symbolisme, mais on sait que la poésie est faite de symboles.
1: Oui, la poésie est faite de symboles et la poésie est présente partout, mais en général on ne la voit pas.
0: Oui.
1: Et elle est offerte à tout le monde et il appartient à certains êtres, je dirais, qui ont peut-être une sensibilité plus forte
0: oui.
1: et combinée avec une intériorité aussi, je dirais, transcendantale,
0: oui.
1: qui fait que tout est symbole, finalement.
0: Oui, absolument. Et puis, tu nous invites là à ouvrir les yeux sur la beauté du monde.
1: Sur la beauté du monde, et c'est toute l'île qui est symbole.
0: Oui.
1: À partir de ce poème, ou plutôt, c'est toute l'île elle-même qui donne le poème.
0: Et oui.
1: Qui donne le poème. Et si l'île, je dis qu'elle est ronde, disons, elle est presque ronde, et on bute sur l'océan.
0: Oui.
1: Donc, l'océan peut être interprété comme une limite, et c'est une limite. Certains pourraient dire on est emprisonné par la limite. Mais la limite invite aussi à partir plus loin,
0: oui.
1: à regarder l'horizon.
0: Au voyage.
1: Au voyage.
0: Voilà. Et puis, je trouve intéressant de mettre dans le même poème... symbolisme tellurique, le symbolisme aquatique, et puis le thème de l'insularité qui peut être vécu, comme tu disais, comme une forme d'emprisonnement, mais qui est en fait invitation au voyage. Oui,
1: oui, une invitation au voyage, c'est un appel de l'horizon.
0: Oui.
1: C'est un appel de l'horizon.
0: Et qui là encore reprend l'illustration de la première de couverture.
1: Oui,
0: hein.
1: oui. Et puis... La référence aussi, je dirais en filigrane, sommet spirituel, sommet, les sommets de l'île, les montagnes de l'île, qui appellent à la transcendance parce que ces sommets nous obligent à lever les yeux.
0: Oui.
1: Et c'est flagrant lorsque l'on est, par exemple, à Mafate, on est enfermé entre les montagnes.
0: Oui.
1: Et pour voir le ciel, ben, il faut lever les yeux.
0: Oui.
1: Donc l'appel de la transcendance. La limite du bord de mer est un appel à élargir l'horizontalité.
0: Oui.
1: Et les sommets de nos montagnes nous invitent à la transcendance.
0: Voilà. Et cela me fait penser à un poème de Saint John Perse hein, qui, parlant de son île de la Guadeloupe, faisait référence justement à cette invitation au voyage et il commençait ainsi le poème Anabase, « s'en aller, parole de vivant
1: voilà. ». Oui, et si nous ne nous en allons pas, on est mort.
0: Et oui. Et oui.
1: Parce que la vie est dans le mouvement.
0: Exactement. D'ailleurs, beaucoup de gens qui arrivent ont tendance, beaucoup, j'ai entendu des gens se plaindre, de l'insularité qu'ils vivent comme un emprisonnement. Mais ils n'ont rien compris.
1: Oui. L'insularité, je dirais, est le sacrement d'humanité, de toute l'humanité. Surtout lorsque cette insularité s'enracine dans la réunion.
0: Oui.
1: Et la réunion a pour vocation de réunir
0: oui.
1: ce qui, normalement, n'est pas uni.
0: Oui.
1: Et nous sommes les héritiers de toutes les civilisations du monde qui sont à La Réunion.
0: Et oui. Et toi, poète, tu es là pour accueillir en toi, comme tous les poètes d'ailleurs, l'humanité tout entière. Hein, c'est ce qu'on lit, par exemple, page 49, ou bien dans le poème Transfiguration. Bon, tu me choisis de lire Transfiguration, page 54, hein, par exemple.
1: Page 54. Oui. Transfiguration. Par la fenêtre ouverte de la petite chapelle, le soleil qui vire au couchant vient inonder la nappe blanche de l'autel derrière lequel le célébrant vit le mystère de cet instant qui le transfigure lui aussi avec ses mains de soleil tenant l'hostie qui substantialise la fulgurance de la création sanctifiée. Ce moment mystique condense en un jaillissement d'émotions toute l'évolution de la vie depuis la genèse des mondes jusqu'à nous d'aujourd'hui. Le crucifix d'argent nous arrache aux noires entrailles de la mort et nous remonte transfigurés de matière charnelle en matière spirituelle. Ceci est mon corps. Le ressuscité est là. Le calice doré, lui, n'a de prix que celui de recueillir le sang de tous les humains qui coulent se mêler au sang du Christ Verbe, irriguant le tissu des civilisations soumis au cycle du temps, au rythme solaire, au rythme lunaire, sur des calendriers rétrécis, à la mesure de nos humaines possibilités, pourtant confrontés à l'impossible. Cela nous conduit à déchiffrer les signes du zodiaque en magnifiques dessins étoilés dessinant la carte du ciel astral, immense horloge nous donnant les humeurs de notre temps planétaire, ce temps qui passe, le temps, ce temps qui ne revient pas en arrière et qui s'intègre déjà, nous en lui, à cette éternité de la parole cosmique, lui, le Verbe Jésus-Christ, le maître de l'espace et du temps, l'éternel, lui, en nous.
0: Magnifique. J'ai trouvé que dans ce poème, il y avait des accents très hugoliens avec justement l'importance de la lumière et puis cette image du poète comme alchimiste hein, qui transfigure chaque chose et lui confère justement une dimension divine, une dimension supérieure.
1: Oui, c'est à la fois le poète et le prêtre en même temps.
0: Oui.
1: Et le poète, à sa manière, peut être prêtre. Et j'étais déjà adulte, je faisais mes études, un jeune adulte, je faisais mes études à Rome. Et j'ai participé à une conférence de Pierre Emmanuel, justement, sur la relation poète-prêtre. Et c'est le prêtre va consacrer. Et le poète travaille sur du sacré.
0: Oui. Et malheureusement, Didier me fait le signe qu'on arrive déjà presque à la fin de cette émission et on n'a pas tout vu, donc tu seras contraint de revenir pour une émission parce qu'on n'a pas parlé de la partie engagement quand même. Et je dirais que tout le recueil, chers amis auditeurs, est habité par la présence du divin, par le rapport du poète avec la figure de Dieu. Le recueil est teinté, que dis-je, est habitée des couleurs spirituelles. Elles disent, ces couleurs spirituelles, la mission du poète, l'éducateur des foules, le chantre d'une marche vers Dieu. Est-ce que c'est ainsi que tu as voulu concevoir ce recueil ?
1: Concevoir, pas dans la forme elle-même, mais c'est l'intuition qui m'a guidé.
0: Oui.
1: C'est l'intuition qui m'a conduit à trouver cette forme.
0: Oui.
1: Ce qui veut dire que le poème m'était déjà donné dans mon intériorité, et c'est l'acte d'écrire qui m'a conduit à l'explicitation.
0: Alors, nous avons parlé justement des couleurs spirituelles de ce recueil. Nous n'avons pas eu le temps d'aborder les couleurs, disons plus proprement, politique au sens large. Tu seras contraint de revenir pour qu'on explore ces aspects-là que nous n'avons pas vus. En tout cas, je te laisse le mot de la fin. Je rappelle à nos éditeurs que il y a toujours possibilité de faire des petits cadeaux de Noël. Ce recueil délicieux, mais vraiment, se trouve dans les bonnes librairies, je suppose.
1: Oui, oui, ça se retrouve dans les bonnes librairies. Ouais. Je pense que toutes les librairies sont bonnes normalement, mais on peut trouver le recueil chez Gérard et autrement.
0: Alors je rappelle, Gilbert Aubry, Nous d'aujourd'hui, aux éditions Epica. Donc merci Monseigneur, et je te laisse le mot de la fin pour cette période des festivités de Noël, mais pas que, de recueillement aussi.
1: Oui, alors ce recueil Nous d'aujourd'hui est le quatrième recueil qui constitue déjà une collection.
0: Oui.
1: Et les recueils s'enchaînent les uns aux autres. Parce que le premier recueil, c'est Cœur à la Grand Voile en 2021. Et ce recueil nous a conduit au Grand Large de la Lumière pour faire chanter l'hymne à la vie en 2023 sur notre grand pays. Grand Pays 2024, et ce Grand Pays nous est confié à nous d'aujourd'hui à partir de 2024.
0: Et oui, et nous nous revoyons très bientôt, j'espère, pour explorer encore ce recueil, parce qu'il y a encore beaucoup à dire.
1: Merci beaucoup et bien volontiers.
0: Merci à vous, merci à Didier, et puis bonne fête pour ceux qui... Joyeux Noël, voilà.

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Bienvenue dans l'instant lecture ou les feuilles de Myosotis sur Radio Arc-en-Ciel. Dubois et Rousseau, la tendresse de la tourterelle, tiré de Petite philosophie des oiseaux. Les chapitres de ce livre sont de courtes réflexions ornithologiques. Nous y découvrons que les oiseaux peuvent en réalité nous amener à réfléchir sur nous-mêmes, pour peu que nous nous donnions la peine de les observer. Plusieurs études scientifiques récentes ont montré que l'observation des oiseaux, qu'elle soit visuelle ou